0: dans la région ici.
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0: Je m'appelle Mary Carrier, j'habite ici à Tucson depuis 2006. Je suis d'origine canadienne. On était ici depuis la retraite. Maintenant, on était dans le centre de Tucson.
2: Mais, on est dans le centre,
0: effectivement. Oui, mais je vis dans les... On s'appelle les foothills, les collines au nord de Tucson. Ouais.
2: La bonne prononciation, puisque Marie, vous dites Tucson. Ça peut aller de Tucson à Tucson. Il me semblait qu'il fallait dire plutôt ici Tucson.
0: Oui, oui, oui. Mais les Espagnols disent Tucson et les Tohono-O'odham. Tohono-O'odham, ça, c'est la tribu des Indiens qui habite ici. Alors, on peut dire...
2: Tucson aussi?
0: C'est plutôt Tucson. Ah, okay. Alors, bon.
2: Et les États-Uniens?
0: Tucson.
2: Tucson,
0: oui. Oui, oui, oui.
2: Bon, alors, on dit comme on veut, finalement.
0: C'est pas important.

0: Alors, nous sommes au Presidio et c'est le premier édifice construit pour les Espagnols qui sont arrivés ici et au nord de la Mexique. Et pendant, je pense, 50, 60 ans, Tucson est une partie de la Mexique. Bon, c'est premièrement le territoire d'Espagne, deuxièmement, Mexique. On s'appelle le Gadsden Purchase. C'est un événement historique en lequel les États-Unis ont acheté une partie de territoire et ça inclut...
1: Ils ont acheté au Mexique.
0: Oui, oui, oui.
1: Mais c'est pas le Nouveau-Mexique, puisqu'on est en Arizona.
0: Non.
1: Il faut préciser, Marie, que déjà, quand on découvre Tucson, pour moi, c'est très difficile d'avoir une idée globale de la ville. Jusqu'à présent, je n'avais vu que des immeubles à un étage. Et c'est là, le quartier aussi, juste à côté de ce quartier historique, c'est, on pourrait dire, le quartier des gratte-ciels de Tucson, qui ne sont pas des vrais gratte-ciels, mais qui ont quand même plusieurs étages.
0: Oui. C'est venu, je pense, dans les années 70. Ils ont appelé le progrès. Alors, pour le progrès, ils ont détruit le centre de ce
1: le
0: quartier.
1: Centre historique.
0: Ouais. Oui, et alors il y a une partie ici et une partie.
1: Arrivé que à Tucson.
0: Oh,
1: c'est arrivé
0: sais.
1: Ailleurs dans le monde, en France aussi.
0: Oui, je sais.
1: Et à un moment, on a détruit. Et après, on regrette.
0: Hein. Oui, c'est ça. C'est comme ça.
1: Là, c'est préservé. Cette partie-là est préservée du Presidio. Il se passait quoi dans le Presidio?
0: Ça s'appelle musket.
1: Musket,
0: oui, c'est une arme.
1: Un mousquet.
0: Oui, ils ont vécu ici, les gens qui...
1: Ah oui, c'est la cour
0: ici.
1: Du Presidio.
0: Oui.
1: C'est marrant, on est dans la cour historique et il y a une fresque qui montre finalement cette même cour à l'époque.
0: Oui, c'est ça.
1: Donc on voit des animaux, on voit des militaires et on voit des personnes qui discutent plutôt.
0: Oui, qui discutent plutôt.
1: Il y a des poules, il y a des bœufs ou des vaches.
0: Et ils ont emporté avec eux les vaches d'Espagne. Ils ont emporté les fruits, ils ont emporté les arbres. Il y a un jardin ici à Tucson qui s'appelle Mission Gardens. Et c'est tous les arbres, bon, c'est les descendants des arbres, tout ça vient avec... L'arrivée
1: Et puis un personnage important aussi, parce qu'ils sont importants dans la naissance de cette ville de Tucson, ce sont les religieux. Et on voit un moine probablement, c'est plutôt un moine avec une croix. Et puis on dit un moine parce qu'il a une tonsure, on voit une partie du crâne, donc c'est probablement un moine.
0: Il y a un homme très important qui s'appelle Père Kino. On peut voir le nom Kino partout. Et il est le premier. Et il y a au sud de Tucson, il y a des églises et tout ça.
1: Mission, des missions.
0: Des missions établies pour Père Kino.

0: C'est la fondation de Tucson moderne, mais les Indiens étaient ici pour années.
1: Peut-être même millénaires.
0: Oui, peut-être, oui.
1: On trouvait aussi ici des paléo-indiens, c'est le terme en français, des paléo-indiens et des traces, puisque on en a parlé avec Lee Marvin, qui date de moins 2000, donc ça fait 4000 ans
0: qu'il y avait une population. Oui, je pense que ça c'est vraiment correct.
1: Ouais. Mais on voit aussi le matériau de construction de ces bâtiments, c'est les adobe bricks, donc des briques en adobe. Comment dire, adobe, c'est quoi?
0: C'est de la terre.
1: De la terre, hein?
0: De la terre et de l'eau et de...
1: Et avec cette terre qui tire un peu vers le rouge, mais là pas trop, mais parfois un peu vers le rouge, on fabrique des briques, bien évidemment. Et dans cette cour, les bâtiments sont en adobe, en briques fabriquées ici. Et qu'est-ce qui reste alors dans la cour? On a préservé, il y a quoi? C'est un four en face de nous.
0: Et ça s'appelle un ramada.
1: Ramada, il n'y a pas de traduction littérale. Disons une tonnelle ou une pergola.
0: On les appelle ramada.
1: C'est comme les hôtels ramada?
0: mais c'est un autre mot espagnol. Alors...
1: Mais le nom doit venir de là, ramada.
0: Oui, probablement. L'hôtel a choisi ce nom, oui.
1: Ouais, parce que s'il y a l'histoire de couvert, un hôtel, c'est un peu l'idée aussi de couvrir. Et puis il y a des canons pour protéger. Il fallait pouvoir le défendre, le presidio, s'il était attaqué, hein. Presidio San Agustín, je sais tout, donc je le lis, c'est écrit juste en face sur la porte, sur la barrière.
0: Oui.
1: Presidio San Agustín de Tucson, 1775-1856. Le Presidio Saint-Augustin de Tucson. Et cette date, 1775, c'est la date officielle de la naissance de la ville de Tucson.
0: Oui, c'est ça.
1: Et si on compte, on enregistre en 2025, c'est pas très compliqué de faire le compte, et on peut facilement déduire que la ville de Tucson, quand on enregistre, a 250 ans.
0: Oui, et il y avait une fête ici, et dans les rues près d'ici, le samedi soir,
1: il y a quelques jours, beaucoup
0: de groupes, de tous les groupes divers de la culture de Tucson. Alors, bien sûr, des Mexicains, des Indiens, mais aussi... les Écossais, les Irlandais, les Chinois, tous les groupes qui étaient ici pendant les années de Tucson. Et il y avait des danses, de la nourriture et tout ça.
1: Donc il y avait beaucoup de monde. Là, on est tout seul parce qu'en plus, il est fermé. Plus de monde que sur la fresque. Il y avait beaucoup de monde ici. Beaucoup de touristes, de visiteurs, d'habitants qui sont venus pour fêter.
0: Ah oui, c'était plein de personnes ici ce samedi soir.
1: Donc si on a raté les 250 ans, il faudra revenir... pour les 300 ans, peut-être.
0: Oui, peut-être. On verra.
1: Rendez-vous dans 50 ans.
0: Oui, on verra.

0: Nous sommes avec Mary Carrier, notre guide dans le centre historique de Tucson. Il y a le train qui passe, on entend le train, ouais, ouais. Et, ah, c'est le train de marchandises.
1: C'est pas loin.
0: C'est un train de voyageurs ?
1: Non, non, c'est de marchandises.
0: Et alors, mais ces trains, je suis fasciné de les regarder parce qu'ils font peut-être 3 kilos, 2 miles peut-être de long.
1: Oui, oui, oui.
0: Ah oui, on le voit. On peut voir. Avec des conteneurs, mais sur deux niveaux.
1: La route de le train s'est établie plutôt dans le 19e siècle, et ça a une partie de l'histoire de Tucson aussi.
0: Ouais, c'est la conquête de l'Ouest.
1: Oui, oui, c'est
0: le cheval de fer.
1: C'était très important.
0: Ah, on disait en français, comment on dit en anglais le cheval de fer? The Iron Horse.
1: Iron Horse, oui, Iron Horse.
0: Oui. C'est tout le mythe américain.
1: Oui.
0: Alors Tucson, c'est vraiment un petit quartier historique. Si on ne sait pas qu'il existe, on risque de ne jamais le voir. Si on roule dans Tucson, on peut passer à côté. Hein.
1: Exact, c'est vrai.
0: Je vais noter des surnoms de Tucson. Old Pueblo.
1: Ah oui, c'est vieux ville.
0: Aujourd'hui, quand on circule dans Tucson, on ne se dit pas que c'est une vieille ville, puisqu'on ne voit pas trop cette partie ancienne. Mais on dit aussi que cette vallée, c'est Optic Valley.
1: Oh oui, ça c'est la modernité. Oui, parce qu'il y a beaucoup d'astronomie et de choses optiques à l'université.
0: Ça, il y a des télescopes ici à Tucson,
1: oui.
0: On scrute l'espace ici à Tucson.
1: Il y a des télescopes ici, mais plutôt peut-être à 40 000 ici.
0: Ah, donc à une soixantaine de kilomètres dans les montagnes.
1: Oui.
0: Pour observer quoi, tous ces télescopes?
1: C'est ici à l'université qu'ils ont planifié quand les astronautes sont allés à la Lune. C'est tout planifié ici. Et une chose importante, il y a un astronome du Vatican ici.
0: Du Vatican?
1: Le Vatican a un office d'astronomie.
0: Ah, parce qu'il est en contact avec Dieu, peut-être?
1: Oui, un astronome du Vatican.
0: Et il y a une quarantaine de miles, donc 60 km, c'est normal, parce que j'imagine que c'est dans un endroit où il n'y a rien autour,
1: oui.
0: Pour qu'il n'y ait pas de pollution lumineuse,
1: exact,
0: pour observer.
1: Oui. Et Tucson est une city des, on dit en anglais, clear skies, dans la nuit. Il n'y a pas de lumière, il n'y a pas de choses comme ça. Le néon est interdit et tout ça pour que les astronomes puissent voir tout.
0: Donc j'imagine que quand le ciel, la nuit, est complètement dégagé, ce n'est pas vraiment le cas cette saison. Enfin, au mois d'août, ce n'est pas trop peut-être la bonne période pour observer.
1: Non.
0: J'imagine que c'est un ciel très, très étoilé ici.
1: Oh oui, c'est magnifique. On a des nuits magnifiques, on peut voir beaucoup, oui. Le ciel est plein des étoiles.
0: Et des étoiles filantes aussi?
1: Oui, mais comme en France. J'ai vu les étoiles filantes en France. Mais c'est plutôt qu'il y a des étoiles partout, surtout dans l'hiver.
0: Il n'y a pas que les étoiles des shérifs, donc il y a aussi les étoiles dans le ciel.
1: On a un shérif. On a un département de la police pour la ville même, mais pour le comté. On est dans le comté de Pima. Et pour le comté de Pima, il y a un shérif.
0: Ouais.
1: Et pour la cité, la ville, c'est la police.

0: y a des personnages d'ailleurs qui sont passés par ici, dans la région, oui, je ne sais pas, à Tucson, mais...
1: Linda Ronstadt.
0: Linda Ronstadt, elle est de Tucson?
1: Oui, elle est née ici, sa famille est ici encore. Le salon de musique a son nom. Oui, elle a fait beaucoup. Toute sa famille est bien connue aussi.
0: Alors, Lee m'a dit aussi que Paul McCartney avait un ranch, oui. Mais il ne l'a plus.
1: Oui, oui, dans les montagnes à l'ouest.
0: Mais
1: oui.
0: On pouvait croiser Paul McCartney à Tucson?
1: Non. C'est comme il était marié avec...
0: son épouse qui est décédée, c'est ça?
1: Parce qu'elle est venue de Tucson.
0: Ah, elle venait de Tucson, oui. Linda McCartney, oui, le groupe oui. Avec Paul McCartney, les Wings. Je pensais à des personnages historiques des westerns. Il y en a, ils sont passés à Tucson. Oh. Dans la région, il y a eu les frères Earp.
1: Oui, oui. Et spécialement, il y a une autre ville ici qui s'appelle Tombstone. Et on peut voir tous les westerns à Tombstone.
0: Il y a aussi un quartier où on a gardé le quartier western, oui. à Tucson.
1: Oui, et on peut visiter tous les, je ne sais pas le mot, sets.
0: Ah oui, les décors.
1: Décors étaient là encore.
0: Ah donc, les décors
1: c'est
0: de
1: tournage. C'est comme un musée, c'est comme un musée, ouais.
0: Des films tournés ici à ouais. Tucson.
1: Et ici, on est sur la rue Meyer. C'est un des plus anciens rues à Tucson.
0: Donc là, on retrouve des bâtiments, effectivement, qui ont un seul étage. Hein.
1: Oui. Oui, oui, mais plutôt comme bed and breakfast, un petit hôtel, les choses comme ça. Je pense que ça était le premier magasin chinois au Tucson.
0: Ah, oui.
1: Les Chinois sont venus pour travailler avec le train. Il y a des familles qui sont restées.
0: Alors c'est depuis le 19e siècle.
1: Oui, oui. On peut voir, je pense, Ming Corner Store.
0: Ah, Ming, oui, Ming, on peut deviner les lettres. Ming Corner Store.
1: Et Corner Store, c'est-à-dire comme...
0: Parce que le magasin est au coin de la rue.
1: Oui, oui, c'est ça.
0: C'est un corner.
1: Ouais.
0: Mais effectivement, on peut lire le nom de Ming.
1: Oui, oui.
0: Il faut dire, Mary, pendant qu'on marche dans ces rues du vieux Tucson, on croise des personnes qui travaillent, on a croisé des personnes qui travaillent au Presidio, mais sinon, on ne croise à pied personne.
1: C'est vrai, oui.
0: Personne à Tucson.
1: Oui. Dans le soir, dans les restos, il n'y en a plus, mais il ne reste que les personnes dans les offices. Hein.
0: Ouais. Ici, c'est un peu, dans cette partie-là, c'est un peu ghost town. 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

0: Nous retrouverons Mary Carrier à El Presidio, dans le centre historique de Tucson. Mais faisons connaissance à présent avec Brian Rosenbaum.
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0: écouter MC Solar à Tucson, en Arizona, c'est pas si courant quand même. Bah, c'est Brian qui écoute MC Solar dans sa voiture. Brian, alors on va entrer, on va aller boire un verre au Contiki, dans une ambiance polynésienne, ici, donc en Arizona. Toi qui parles français, tu écoutes souvent des artistes français, des chanteuses, chanteurs ou groupes français ou francophones?
1: Bah ouais, mais avec la musique, le contexte, c'est important. C'est assez difficile pour moi de le comprendre. J'aime. Et j'étais introduit par MC Solar avant que je pouvais parler la langue.
0: Tu écoutais déjà MC Solar avant de comprendre le français?
1: Je connais les chansons, mais pas les paroles.
0: Mais tu écoutais la musique de la langue, en quelque sorte.
1: Et aussi, je pense que c'était le début de ma passion d'être une... bilingue.
0: Bah, on va en parler à l'intérieur, puisque à Tucson, on l'a déjà dit, on se donne pas trop rendez-vous dehors, surtout en cette saison, au mois d'août, il fait trop chaud. Hein.
1: T'as les chances aujourd'hui parce que c'est presque frais ici.
0: Là, il fait combien aujourd'hui en degrés Celsius, tu dirais?
1: 39. Je ne suis pas bon avec les traductions, avec les
0: moi, je suis pas très bon en Fahrenheit.
1: Sans, c'est les températures 105, 110, 44, 45 peut-être, mais aujourd'hui, il fait beau.
0: Ouais, il ne fait que 39, alors tout va bien.
1: Ouais, et il y a les nuages.
0: Il y a des nuages et il y a même un peu de pluie aussi.
1: Ouais, c'est donc c'est plus...
0: C'est plus supportable.
1: Ouais.
0: Pour certains, c'est déjà beaucoup trop chaud, mais...
1: Ouais, c'est quand même.
0: Bon, allez, on va se réfléchir, on va boire un verre. Allez. 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

0: Donc Contiki, Brian, toi tu as commandé un cocktail sans alcool?
1: Je pense qu'elle s'appelle Polynesian Punch. C'est avec les jus d'orange, les grenadines, tous les saveurs. Trop sucré un peu.
0: C'est souvent ouais. Trop sucré aux États-Unis.
1: Oui, oui, et XXL.
0: XXL, oui, oui, c'est ça. Et moi j'ai pris une bière, bon, mais pas très forte, je pense. Il y a du monde ici dans ce Contiki que tu connaissais, Brian, et tu me racontais une anecdote hors micro qui est amusante à raconter quand tu étais étudiant.
1: Oui, durant cette époque, il y a plus que 20 ans, on a eu une grande fête à l'université près d'ici, qui s'appelle University of Arizona. Et c'était arrêté par les polices. Et en fait, on avait un petit programme de connaître le danger de l'abus d'alcool.
0: Vous étiez condamné à suivre le programme.
1: Oui, et c'était en face, cet endroit ici, avec les boissons les plus fortes à Tucson. Et c'est donc après notre 5 heures, 6 heures là,
0: on a danger de l'alcool.
1: Profiter le moment, profiter une grande, s'appelle le Scorpion, avec 6-7 différents types d'alcool, ça passe mal.
0: Donc vous avez fêté la fin de la journée de sensibilisation à l'alcool, donc pas consommer d'alcool, en prenant un cocktail très alcoolisé ici.
1: Ah, exactement.
0: Contiki, on est dans une ambiance polynésienne ici, et puis ça fait référence, je ne sais pas si tu connais le Contiki, qui était un bateau sur lequel Thor Heyerdahl est parti de tout en bas de l'Amérique du Sud, et il a navigué sur ce bateau à voile vers la Polynésie, pour montrer qu'il y a une population qui avait quitté l'Amérique pour migrer en bateau il y a très longtemps vers la Polynésie, pour dire qu'il y avait des sculptures en Polynésie, elles venaient bien de quelque part et d'une civilisation qui venait d'ailleurs. Okay. Donc ça, c'est une histoire qu'il faut raconter quand on vient boire des cocktails ici au Contiki. Es-tu un Toussonan?
1: Oui, je suis né à Detroit, Michigan. Et j'ai passé
0: tu es né dans le Michigan?
1: Oui.
0: C'est un peu le nord de Tucson quand même.
1: Oui, complètement différent qu'ici. Je suis arrivé ici il y a 28 ans. C'est drôle parce que j'ai...
0: C'était un enfant.
1: Oui, presque 17 ans en fait. Et je pense que j'ai passé plus de temps ici
0: que dans le Michigan.
1: Oui, mais tout le monde dit que oh, vous êtes Michigander, une personne de Michigan. Mais en fait, je suis plus Tucsonan. Et c'est difficile des fois à dire que oh, je suis d'Arizona, je suis de Tucson, mais c'est la réalité.

0: Mais tu te sens quoi, finalement? Tu te sens, alors, américain, oui, états-unien, mais d'abord, aujourd'hui, plutôt de l'Arizona.
1: Oui, je suis allé à Detroit le week-end dernier, en fait.
0: Dans Michigan, chez toi, dans ton état natal?
1: Oui, c'était vraiment différent que le passé. Il y a beaucoup des améliorations. Je recommande de visiter. C'est vraiment différent. Aujourd'hui, c'est pas mieux.
0: Detroit, c'était la capitale de la construction automobile, non? C'est pas
1: ouais,
0: ça?
1: La ville la plus riche aux États-Unis durant les années 1920-1960. Et durant les 1970, ils ont tombé. Malheureusement, pour la crise des usines qui sortent, ça portait beaucoup de pauvreté.
0: Ça a été une ville vraiment sinistrée, hein, Detroit.
1: Oui, c'est vraiment connu pour les choses mauvaises, plus qu'aujourd'hui, pour les scènes de les films d'horreur, les choses. Mais maintenant, ils sont en train de faire le comeback.
0: Maintenant, il faut aller découvrir Detroit.
1: Oui, c'est très génial. Oui, ça m'a plu beaucoup.
0: Alors, on n'est pas très, très loin par rapport à la taille des États-Unis. On n'est pas très, très loin de Chicago.
1: Mais en fait, les grandes polémiques, c'est la pizza de Detroit, c'est mieux, c'est meilleur que la pizza de Chicago. Mais c'est une polémique, mais je jure.
0: Allez, c'est vrai. Donc, on va manger une pizza à Detroit, oui, pas à Chicago.
1: La pizza de Chicago.
0: On peut aller à Naples aussi en manger une. Hein.
1: Oui, c'est trop profond. C'est comme une tarte. Oui. C'est trop lourd.
0: Trop lourd à Chicago.
1: Oui. C'est
0: elle est plus légère à Detroit.
1: Le style de Detroit, c'est plus légère.
0: On retient. Donc, manger dans la top liste, il faut manger une pizza à Detroit.
1: Ouais.
0: Donc, à 17 ans, qu'est-ce qui t'a amené à Tucson?
1: L'université d'Arizona. J'ai fini mes études de la lycée. Je voulais quelque chose de différent et j'ai choisi l'endroit le plus différent que Detroit. J'arrivais ici et plus tard, mes parents m'y suivent.
0: Tu manquais à tes parents?
1: Oui, un peu, j'imagine. Oui, d'accord.
0: Donc ils se sont dit, si on veut revoir notre fils, on déménage.
1: Ils aimaient la ville aussi parce qu'il y a beaucoup de charme ici, beaucoup de choses un peu cachées. Tucson n'est pas une ville pour tout le monde, mais les gens qui aiment, aiment vraiment.
0: Moi, je vais te dire, moi qui suis arrivé hier, finalement, à Tucson, sur un petit séjour de 48 heures, hormis la nature tout autour, si on a envie de marcher, si on a envie de faire du vélo, etc., c'est une ville merveilleuse pour ça. Mais j'ai du mal à percevoir la ville elle-même, puisque je ne vois pas trop où est le centre. Il y a un centre quand même plus historique. Mais sinon, j'ai du mal à avoir une idée globale de la ville de Tucson.
1: Oui, c'est difficile de le trouver. Premièrement, parce que c'est pas Paris, elle est un peu moche. Et en fait, il y a des problèmes aussi sociaux avec des crimes, des drogues. Mais en fait, il y a beaucoup de choses à faire. Il y a des petites choses cachées. Il y a beaucoup de restaurants, beaucoup de culture. Je ne suis pas un grand fan de les arts, mais il y a beaucoup. Il y en a.
0: Des arts, hein, oui.
1: Des arts.
0: J'avais compris des lézards.
1: L'art.
0: Ah, des arts. Parce qu'il y a aussi des lézards.
1: Oui. Les lézards aussi, oui, je pense. Il y en a. Ouais.
0: Il y a des musées à tout ça?
1: Il y a des musées, il y a des cultures. Il y a beaucoup.
0: Des cultures.
1: Oui, mais la première vue, c'est le paysage, les montagnes, le désert. En fait, c'est un désert vert. Tu ne vois pas exactement, probablement, au début, parce que ça paraît marron, un peu sec. Mais en fait, le désert, c'est vivant.
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5: Good morning, Tucson. Suivez le guide aux États-Unis.
6: J'ai vu que tu avais travaillé sur beaucoup de sites touristiques, de visites plein de villes, visite oui. Tucson, visite plein d'autres villes aussi. Plutôt dans le tourisme pour construire des sites internet, etc. De,
7: oui.
6: Des villes.
7: Au début, c'était les guides, les magazines, les journaux. Et graduellement, je me suis devenu un développeur web. J'ai commencé à travailler sur les sites web, sur les choses digitales.
6: Mais plutôt dans le domaine du tourisme.
7: Maintenant, non, mais maintenant, durant non. Cette époque, oui.
6: Donc ça veut dire que tu allais voir toutes les villes, tu allais dans toutes les villes pour lesquelles tu travaillais.
7: Oui, exactement. C'était vraiment facile de connaître tous les endroits et aussi pour les invités ici, qui me rendent une visite, mes parents, famille. Il y a quelque chose pour tout le monde ici. Il y a le Desert Museum, le musée de la désert, c'est très très bon. Et aussi les aérospaces.
6: L'aérospatial, oui.
7: Je suis marié, j'étais marié là, en face d'un avion de militaire.
6: Ah bon?
7: Oui, dans le musée. C'est un peu
6: tu t'es
7: différent.
6: Marié dans un musée?
7: Oui, pas dans l'église, dans un musée.
6: Tu t'es marié dans un musée de l'aviation?
7: Oui. Il y a un espace plein de différents avions. Nous avons une grande base militaire. Avec le climat ici, c'est vraiment connu, bon pour stocker les avions.
6: On a longé en voiture, effectivement, mais je ne sais pas combien d'avions.
7: Oui.
6: Des dizaines, on a l'impression, de centaines d'avions. Mille.
7: Oui, et c'est, oui ils sont presque milliards.
6: Stockés, effectivement. Oui. Oui. Ce sont des avions militaires.
7: Parce que le climat sec ici, c'est donc c'est plus facile de les garder ici.
6: Je n'ai jamais vu ça.
7: C'est donc il y a un musée avec les anciens. Tu peux avoir les événements et un jour, ma femme et moi, on a décidé de faire les choses là. Parce que c'était une partie du film. Oh, j'ai oublié le nom maintenant. Ma femme va me tuer, mais heureusement, elle ne parle pas français. Elle ne parle pas.
6: Et avec quel acteur alors?
7: Oh, j'ai oublié.
8: Cindy Mancini and Ronald Miller live on the same street, but they're in totally different worlds.
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6: Hey Brian, tu as retrouvé le titre du film.
7: Can't Buy Me Love.
6: Can't Buy Me Love, la chanson des Beatles. Je ne pense pas que ce soit un film très connu en France. Hein.
7: Non?
6: Je crois pas.
7: Ok.
6: Connu aux États-Unis.
7: Durant les années 90, rom-com, romance comedy aux États-Unis, c'était très célèbre durant cette époque et aujourd'hui aussi, mais durant cette époque, c'était très célèbre pour les différents films comme ça. Le film le plus préféré de ma femme. On a eu notre cérémonie, notre mariage là.
6: Vous le regardez chaque année le film?
7: Non, on devrait.
6: Tu portais pour le mariage un costume de pilote?
7: Non, juste un costume et normal. Et les cérémonies, ça prend 5 minutes, probablement moins. C'était le mariage le plus court dans l'histoire. Après, on a profité de l'espace avec les boissons, la nourriture, un peu atypique aussi avec... Les hot dogs, Sonoran hot dogs, c'est une autre chose.
6: Dans un vraiment... musée comme ça de l'aviation, on déguste des chicken wings.
7: Oui,
6: ça en a des ailes.
7: Formel, avec les fromages grillés, un peu bizarre, mais ça fonctionnait pour nous.
6: Donc c'est un mariage qui marche en tout cas.
7: Oui, on est ensemble.
6: Qui a décollé vraiment.
7: Exactement, c'était le meilleur.
6: Aujourd'hui, tu ne travailles plus pour les sites touristiques, etc. Tu fais autre chose?
7: Aujourd'hui, je travaille, ça s'appelle Tucson Electric Power. On fournit toute l'électricité de la ville et les allées.

0: c'était, je pense, il y a longtemps. J'avais travaillé pour un magazine, le magazine de Oprah Winfrey.
1: Ouais,
0: elle est connue, Oprah Winfrey. En France, je pense qu'on connaît quand même Oprah Winfrey. Je sais que c'est la reine des shows. Elle a interviewé tout le monde jusqu'à la confession de Lance Armstrong. C'était chez Oprah Winfrey. Et puis elle est très proche de plein de monde politique, hein, et de Obama, etc.
1: J'ai dessiné un peu de la page pour les publicités, pour les magazines. Mon père m'a dit ça aussi. Oh, c'est Oprah, c'est top, c'est vraiment facile
0: à
1: voir.
0: Chicago, non? C'est pas à Chicago, Oprah Winfrey?
1: Oui, elle vient de Chicago, oui.
0: Donc, pas très loin, finalement, de Detroit.
1: Oui.
0: Elle mange des pizzas, alors, de Chicago.
1: Exactement.
0: C'est bien d'avoir sur son CV Oprah Winfrey.
1: C'était juste l'époque avec les magazines d'elle, était très très connu, très populaire.
0: Mais est-ce que tu l'as rencontré une fois, Oprah Winfrey?
1: Rien à tout, parce que j'ai envoyé les pages et c'était fini.
0: Ça arrivera peut-être un jour, qui sait. Alors la question que je pose à toutes les personnes que je rencontre ici qui parlent français et qui ne sont pas français, mais pourquoi parles-tu français?
1: J'ai toujours voulu être bilingue. Et je suis allé en France durant les Coupes du Monde 1998.
0: Et j'étais, tu as assisté au match?
1: Juste les trois des États-Unis. On a perdu tout. Malheureusement, le regret le plus grand de ma vie, j'ai vendu le billet de le match France contre le Paraguay. J'espérais que j'ai pas fait ça. J'ai suivi l'équipe durant ce tournoi à distance, les grands écrans, célébrer avec les vrais Français. Pas les finales, parce que je n'étais pas là. J'étais un grand fan de foot. Je suis un peu différent.
0: De soccer, mais
1: oui,
0: tu es fan de foot américain, non?
1: Les deux.
0: On peut être fan des deux.
1: Oui.
0: C'est possible.
1: C'était durant cette époque que personne n'était fan de foot européen ici.
0: Oui, ça s'est beaucoup développé, ça, l'intérêt pour le soccer aux États-Unis.
1: Et surtout durant cette époque, durant ce tournoi, je suis allé là. C'était presque un des centres.
2: Seulement 100 supporters?
1: Supporters américains, j'imagine. Et je pense qu'aujourd'hui, c'est plus et plus populaire. Et aussi, c'est vraiment inutile d'utiliser pour l'apprentissage de la langue. Je peux regarder les matchs en français, je peux lire les actualités, voir les chaînes YouTube. C'était le début de l'histoire de mon...
0: Ton intérêt
1: oui.
0: Pour la langue française.

0: Et la deuxième raison, c'était au retour de ma voiture. J'avais une amie camerounaise à Washington, D.C. J'ai habité là pour 6 mois. On était amis et elle m'a introduit les rap français, les MC Solar, les choses comme ça. Ah,
1: c'est pour ça qu'on a écouté un peu dans ta voiture tout à l'heure en arrivant à MC Solar.
0: Oui, je ne pouvais pas comprendre les paroles et aujourd'hui quand même, mais plus et plus.
1: Et si je te demande de citer quelques noms de joueurs de l'équipe de France 1998 de là? Première Coupe du Monde gagnée par la France, première des deux gagnée par la France.
0: Bien sûr, les Zizou, les coups de tête, et plus tard les coups de tête aussi. Je peux lister tout, Emmanuel Petit, Marcel Desailly, Laurent Blanc, Bichante Lissacassu, Thierry Henry, tous les 23 je pense.
1: Ah, les 23 carrément.
0: Parce qu'il y a beaucoup de spéciales aujourd'hui, je suis un grand fan de foot, je jure.
1: Tu as souvent voyagé en France ou...
0: Et c'est drôle parce que probablement 3-4 fois dans ma vie, mais pas pendant que je pourrais parler le français.
1: Maintenant que tu parles français, tu n'es pas allé.
0: Oui, c'est donc la prochaine fois serait la première que je pourrais communiquer naturellement avec le local.
1: On parlait de cuisine, on parlait de pizza, etc. Oui. Mais tu es intéressé par la gastronomie française?
0: Un peu, pas vraiment, mais j'aimerais tenter. Je suis un grand fan de les pâtisseries. Je connais que les pains, les pâtisseries sont les meilleures du monde pour les Français. Je suis un grand fan de ça. Mais typiquement, je pense que je ne suis pas un grand fan de les choses de la classique, les classiques nourriture. Ici, j'ai une grand conseil pour les visiteurs, les touristes qui viennent ici. Il faut manger un hot dog.
1: Un
0: hot dog type de mexicain.
1: Ah, hot dog mexicain.
0: C'est juste un hot dog avec du bacon, des haricots, de mayonnaise, des moutardes, des autres choses. Beaucoup de choses avec du pain un peu sucré. Et c'est une autre chose importante, ne commandez pas dans les restaurants, seulement au coin.
1: Dans la rue.
0: Oui, oui, oui. J'aime pas beaucoup, juste une fois, deux fois chaque année, parce que c'est pas le meilleur pour la santé, mais c'est très délicieux.
1: Donc le hot dog mexicain.
0: Oui, exactement.
1: Ah, c'est le conseil, c'est relevé aussi, puisque la cuisine ici, dans le sud des États-Unis, ce sud-là des États-Unis, proche du Mexique, c'est une cuisine plutôt... Et dans une région, on produit des piments aussi, donc c'est une cuisine plutôt spicy. Hein.
0: Oui, mais... Le saveur est très bon.
1: un peu épicé quand même. Hein.
0: Mais en fait, c'est vraiment délicieux. Je pense que ce serait plus célèbre aux États-Unis parce que les Américains aiment les hot dogs et aussi le bacon.
1: Tu parles portugais aussi?
0: Oui. Avec le portugais, j'ai commencé à zéro, complètement nul. Et j'ai commencé avec une prof et j'ai commencé à parler immédiatement. Et ouais, le français m'aide beaucoup.
1: Et espagnol?
0: Juste la nourriture.
1: La nourriture, pour commander un repas, etc.
0: Okay.
1: Ben merci beaucoup, Brian. Thank you very much. Obrigado.
0: De rien. 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

Quittons le Kentucky et Brian dans ce suivi de guide pour retrouver Mary Carrier, Downtown Tucson. 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
1: Vous avez travaillé dans quoi, Marie? Vous, dans la banque?
2: Dans la banque, oui.
1: Vous étiez la banquière?
2: Oui, c'est ça.
1: Vous n'avez jamais été attaquée par des Billy the Kid ou je ne sais pas qui?
2: Non, non, pas de problème pour moi.
1: Oui, il y a des jolies petites maisons, là, peut-être habitées, là,
2: oui, oui.
1: Avec devant, sur le trottoir, on a planté des cactus, des fleurs, des cactus. Et alors, Mary, vous êtes engagée aussi à l'Alliance française?
2: Oui, c'est vrai, parce que je voudrais ne pas perdre mon français.
1: Donc le français que vous avez appris, mais vous êtes canadienne, mais pas québécoise, vous êtes canadienne-anglaise?
2: Oui, je suis canadienne-anglaise, mais pour 10 ans, de l'âge de 12 ans, j'avais vécu à Montréal.
1: Ah, parce que vous n'avez pas l'accent québécois, hein?
2: Non.
1: Vous n'avez pas dit Calice, tabernacle?
2: Non, mais je peux. Après l'université, j'avais quitté le Québec pour Californie. Mais j'avais appris le français premièrement à Québec, mais pas beaucoup. Et après à l'Alliance française de San Francisco. Et après en France.
1: Parce que vous avez vécu en France?
2: Oui, nous avions une maison secondaire pendant 15 ans dans la Dordogne.
1: En Dordogne?
2: Oui.
1: Mais en vivant aux États-Unis, vous aviez une maison en France?
2: Oui.
1: Donc vous alliez tous les ans en France?
2: Oui, pour les premières années, nous sommes allés 3 semaines et

0: Ah, c'est une vie différente, complètement différente d'une vie ici.
1: Et donc après, vous êtes venue à Tucson, et ce qui fait que vous êtes active au sein de l'Alliance française, mais qui est dynamique, l'Alliance française à Tucson, avec sa directrice Victoria.
0: Oh oui, alors c'est petit, oui, parce qu'il n'y a pas beaucoup de francophones ici à Tucson. La langue la plus importante ici, c'est l'espagnol. On a peut-être, je ne sais pas, peut-être 150, 200 membres de l'Alliance.
1: Qui parle français.
0: Ou qui veulent l'apprendre, oui.
1: Pour aller en France, peut-être voyager. Oui. Mais c'est déjà pas mal.
0: Non, c'est déjà pas mal. Et, oui, Victoria donne beaucoup d'énergie. On a beaucoup d'activités pour une alliance si petite.
1: Pour une petite alliance, c'est ce que je disais. J'avais l'impression qu'elle était dynamique, cette alliance.
0: Oui, nous avons la bonne fortune parce qu'il y a une nouvelle prof qui s'appelle Muriel et elle est de Lyon. Et elle est ici pendant 3 années parce que son mari travaille dans les mines. Mais avec ce nouveau prof, elle a fait des cooking.
1: La cuisine,
0: oui, tout ça. Oh, et elle était avec nous pour 3 ans. C'est bien, ouais. C'est bien d'avoir une personne qui sont venues de France.

0: J'étais un peu perdu quand on est arrivé, qu'on a pris la route en venant du Nouveau-Mexique et en entrant ici en Arizona, en venant à Tucson. C'est que j'avais quand même regardé, il me semblait bien que c'était le même fuseau horaire, le Nouveau-Mexique et Tucson. Mon téléphone a reculé d'une heure,
1: oui,
0: et le GPS aussi pour la navigation. Et je me suis dit, mais c'est
1: automatique.
0: Pas... Oui, c'est ça, mais je me suis dit, mais c'est pas possible qu'on recule d'une heure. C'est le même fuseau horaire aux États-Unis. Et voilà que j'ai appris que l'Arizona n'est pas passé à l'heure d'été.
1: Oui, c'est ça.
0: Comme Hawaï.
1: Oui, ça s'appelle le temps d'Arizona. Tout seul.
0: Ah, le temps d'Arizona tout seul.
1: Oui, oui,
0: et Hawaï. Mais Hawaï, c'est loin d'ici.
1: Oh, oui, mais bon.
0: Ouais. Il y a 8 heures de décalage horaire quand on est, par exemple, au Nouveau-Mexique avec la France. Il y a 8 heures de décalage horaire. Et quand on est en Arizona, 9 heures.
1: Oui.
0: C'est un peu déstabilisant. Au début, on se dit, mais pourquoi?
1: Oui, c'est ça.
0: On se dit, mais c'est pas possible. On n'est pas arrivé en Californie quand même.
1: Mais je pense que c'est arrivé parce que dans les jours de l'été, il fait très, très chaud. Et alors, pour que les personnes peuvent commencer leur jour à 5 heures.
0: À la fraîche, quand
1: oui,
0: il fait encore
1: pour
0: frais.
1: Pour les personnes qui travaillent dehors et tout ça.
0: L'Arizona résiste à l'heure d'été.
1: Oui, les travaux, par ici par exemple, dans l'été, ils peuvent commencer à 5 heures du matin.
0: C'est encore plus subtil que ça. C'est qu'on peut être en Arizona, mais si on est sur un territoire indien, ils ont passé à l'heure d'été.
1: Oui, c'est vrai.
0: Là, on revient vers le restaurant historique.
1: Oui, et bon, plutôt les restaurants ici à Tucson sont les restaurants mexicains. Ça, c'est la cuisine de Tucson.
0: D'abord, la cuisine mexicaine.
1: Il y a des différences entre la cuisine de Nouveau-Mexique et d'Arizona. Les petites différences, oui. On a les mariachis dans les restos pour la musique qu'on mange. Ah, oui, ça, bon. Ça c'est le dimanche, je pense, mais ouais. Ça arrive partout.
0: Ça sent bon, hein?
1: Oui.
0: Ça donne faim.
1: Oui.
0: Voilà, on a fait un peu le tour, finalement, de ce petit quartier historique de Tucson. C'est un tout petit quartier historique. Hein.
1: Pour un autre jour, il y a une autre partie.
0: Ah, il y a une autre partie historique aussi.
1: Quand vous venez, autrefois...
0: Quand on se verra pour les 300 ans de Tucson, dans 50 ans, on fera l'autre partie.
1: Oui.
0: Là, on découvre un autre bâtiment. Alors,
1: oui.
0: Là,

0: historique, c'est pas de la même époque, c'est une espèce de petit Capitole.
1: Oui, exact. Parce que pendant peut-être 20 années, après que les États-Unis ont acheté le terroir de la Mexique, pendant à peu près 20 ans, Tucson est le capital d'Arizona. Mais après tout ça, c'était à Phoenix.
0: Aujourd'hui, c'est Phoenix, c'est une heure de route à peu près?
1: Plus près à 2 heures.
0: Et donc là, c'était le premier Capitole, c'est ça?
1: Oui.
0: Très joli bâtiment avec un très beau toit, très coloré.
1: Oui, maintenant, c'est l'hôtel de ville.
0: Avec un jardin avec plein de cactus.
1: Et tu peux voir le bandeau américain et aussi le bandeau d'Arizona.
0: Le drapeau.
1: Drapeau, oui. Je confonds un peu avec l'espagnol maintenant. Le Turquoise Trail, c'est, on peut visiter Tucson, c'est à peu près 5-6 kilomètres qu'on peut suivre.
0: Ah, donc il y a une bande bleue turquoise au sol et on peut visiter Tucson. On se complique pas la vie, on marche ou on longe la bande bleue et on fait un tour de 6 kilomètres.
1: Ça, c'est un mémorial de le 8 janvier. C'est à peu près 2012, mais je dois le vérifier.
0: Et pourquoi le 8 janvier?
1: C'est parce que nous avions un député ici qui s'appelle Gabby Giffords. Un homme voudrait l'assassiner. Il y avait peut-être 5 ou 6 morts. Elle, la députée, elle est survécue, mais...
0: Ah oui, c'est une femme, hein?
1: C'est une femme, Gabrielle, oui. Mais elle a un problème de penser en même temps.
0: Elle a gardé des séquelles.
1: Oui, il y a un nom pour ça en anglais, ouais. Mais Mark, son époux, est le sénateur d'Arizona. Mais elle était la députée à ce temps-là. Et ça, c'est un mémorial à elle. Les choses sont arrivées dans un centre commercial. Je connais ce centre commercial et toujours j'avais pensé que le mémorial doit
0: être au centre commercial.
1: Oui, mais bon.

0: Voilà, on longe l'hôtel de ville pour terminer cette découverte du petit centre historique, petit cœur historique de Tucson. Mais c'est vrai que la première attraction à Tucson pour les touristes éventuellement, c'est toute la nature autour et ils viennent marcher, c'est ça, marcher.
1: Oui, les parcs et tout ça, oh oui.
0: C'est pas le centre-ville la première attraction. Là, on se quitte à l'hôtel de ville, Mary.
1: Ok.
0: Merci beaucoup.
1: Oh, de rien.
0: Thank you very much.
1: C'est mon privilège.
0: Gracias.
1: Gracias. Alors, bon voyage à Monument Valley, oui. Oui, oui.
2: Effectivement, dans la prochaine émission, nous ferons étape à Monument Valley avant de rejoindre Salt Lake City. Et c'est la fin de ce Suivez le Guide à Tucson. Tucson. Merci encore à nos deux Toussoniens, Mary Carrier et Brian Rosenbaum. Follow the Guide, préparé avec la complicité de Victoria Minette, Executive Director de l'Alliance française de Tucson. Thank you, Maddy Mason, pour le prêt de ta voix.
3: It is a pleasure. Avec plaisir.
2: Réalisation Roman Feocchio. 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

0: Il est 3 heures.
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les saintes filles. Mais que je suis bête, s'exclama soudain Durtal. Je déambule dans le vide, je me plains de mes diffusions, je n'y découvre point de remède et sainte Thérèse a résolu cette question. Il me revient en effet maintenant que je suis chez elle, d'avoir lu dans sa correspondance une lettre adressée à l'un de ses confesseurs, à Don Sanche. Je crois où elle lui dit en substance « Les distractions dont vous vous plaignez, je les éprouve autant que vous, mais il n'y a à en faire aucun cas. » Cela me paraît du reste un mal incurable. À la bonne heure, au moins, c'est qu'elle vous liquide un passif d'âme en deux mots et avec cette certitude qu'il n'y peut y avoir quand elle a parlé d'erreur. Quelle femme ! Sa règle semble surhumaine et elle est la plus pondérée de toutes. Les machines sous pression divine qu'elle voulut sont munies de soupapes de sûreté. Des récréations distantes de l'âme, comprimées, permettent de déverser le trop-plein, de se détendre. Seulement, il lui fallait des caractères enjoués et résolus. Une nonne mélancolique deviendrait en effet, dans son cloître, une désespérée ou une folle. Comme elle est appelée à prendre à son compte les tentations et les maux des autres, elle peut s'attendre à subir les pires des douleurs, à se débattre même dans les assauts de ces terribles péchés qu'elle attire, tels que la pointe aimantée, le tonnerre pour les résoudre. Afin d'être en mesure de résister à de pareils chocs, il faut que le corps puisse vraiment sourire lorsque l'âme est à la torture et que l'âme s'égaie à son tour quand le corps souffre. C'est si au-dessus de l'humanité que c'est effrayant, se disait Durtal. Et pourtant, et il y eut plus dur, dans un Carmel, on est en nombre, on se partage les épreuves, on se soutient, on s'aide. Il y a aussi des temps d'arrêt dans la lutte, des diversions. Mais il y eut au Moyen-Âge, avant cette époque surtout, l'expiateur et l'expiatrice de la solitude, les ermites volontaires de la nuit, agenouillés dans une cave, sans lumière, sans horizon, inhumés jusqu'à la mort entre quatre murs. Les reclus avaient jadis foisonné dans la vallée du Nil. Des anachorètes avaient jugé que la vie au grand air dans une thébaïde, dans une laure voisine, parfois des oasis, et qu'égayaient les clartés juvéniles des aubes et les fuites en feu des couchants, était trop débonnaire. Et maudissant ces attraits de la nature qui les empêchaient de trop pâtir, ils s'étaient, tels que saint Antoine, Pierre le Galate, la Vierge Alexandra, cachés dans un sépulcre abandonné. D'autres, comme Siméon Stylite, s'étaient enfouis au fond d'une citerne à sec. D'autres encore, ainsi qu'Asepsimas, que saint Thaïs, que saint Nilamon, s'étaient claquemurés en une cave percée d'un trou, pour qu'on pût leur passer des aliments. D'autres, enfin, s'étaient relégués dans des cavernes dont ils avaient chassé les fauves. La réclusion qui prit, de même que le monachisme, naissance en Orient, se répandit dans l'Occident. Le premier reclus de France, dont le nom nous soit parvenu, est saint Léonien, qui, au Ve siècle, s'interna dans une logette, d'abord à Autun, ensuite à Vienne. L'on cite également, à la même époque, saint Aignan, qui mourut évêque d'Orléans. Saint Euchère, qui, avant d'avoir occupé le siège épiscopal de Lyon, se séquestra en un cabanon dans l'île de l'Hérault. Au VIe siècle, saint Friard et Calupo, qui se retirèrent l'un près de Nantes, l'autre près de Clermont. Saint Léobard, qui se détient dans le creux d'un roc à Marmoutier. Hospitius, qui s'écroua près de Nice. Saint Lucipin, qui s'enferma dans les murailles d'un vieil édifice et se porta par pénitence sur son crâne une pierre énorme que deux hommes pouvaient à peine soulever. Patrolle, dont Grégoire de Tours raconte les miracles. Saint Cybard, qui se construisit une selle dans les environs d'Angoulême. Saint Libert, qui s'incarcéra et mourut en 583 à Tours. Au VIIe siècle, Saint Bavon, Saint Valéric ou Vory, le premier se claustra dans un tronc d'arbre, puis dans une hutte au milieu d'une forêt près de Gand. Le second vécut entouré dans le Limousin. Au VIIIe siècle, saint Vaudoal, sainte Eltrude, l'un s'emprisonna dans une avant-cour du couvent des religieuses de Notre-Dame à Soissons, l'autre dans le Hainaut, et l'agiologue belgique de Baudouin, Willow, note qu'elle mourut et qu'elle repose à Liessy,
Et combien d'autres dont je ne me souviens pas, se disait Durtal. Mais, reprit-il, poursuivant son soliloque, il semble bien que jusqu'au IXe siècle, la colostration n'avait été soumise à aucune règle précise, et qu'elle fut confiée au bon vouloir de chacun qui la rendait à son gré impitoyable ou clémente, provisoire ou perpétuelle. Fatalement, des abus survinrent, des défections de gens qui avaient trop présumé de leur force et qu'il fallut démurer. Pour parer à ces évents, l'Église décida que tout postulant à la réclusion subirait d'abord un noviciat de 2 années en cellule dans un cloître, puis qu'il devrait, s'il persévérait dans sa résolution et était reconnu apte à mener ce genre de vie, se lier non pas par des vœux temporaires mais par des vœux perpétuels. Au IXe siècle, nous trouvons en effet un règlement qui s'applique à tous les reclusages d'hommes. Ce règlement, publié par Don Luc d'Achery, aurait pour auteur Grimlaïc, un prêtre ou un moine, on ne sait au juste. Après avoir noté les 2 ans de probation et l'irrévocabilité des engagements que peut rompre cependant une maladie grave, il aborde les détails, étiquette que la logette accolée à l'église sera bâtie en pierre et entourée de hauts murs, n'ayant de communication avec l'extérieur que par une sorte de guichet, ménagé dans la muraille, à hauteur d'appui, afin de permettre de déposer sur une planchette les plats de nutriments. La cellule devra avoir 10 pieds de long sur autant de large. Une fenêtre, ou plutôt une lucarne, ouvrira sur l'église, et elle sera tendue de 2 voiles pour empêcher les fidèles d'apercevoir le captif et l'empêcher lui-même de les voir. Ces voiles ne se lèveront que devant Dieu, c'est-à-dire devant la très sainte Eucharistie qui sera dispensée tous les jours en prisonnier s'il est un simple laïc. S'il est au contraire prêtre, il célébrera dans un petit oratoire annexé à la cellule une messe quotidienne et solitaire. Il pourra, en d'autres termes, officier sans servant et sans assistant pour lui répondre. Le reclus mangera, mais durant le jour et jamais dans la nuit, ou à la lueur d'une lampe, de 2 mets apprêtés ou cuits, au premier repas des légumes et des œufs, au second des petits poissons, mais seulement les jours de grande fête. Il aura les mines de vin, consignées dans la règle de Saint-Benoît, et il sera revêtu d'habits semblables à ceux que portent les moines de cet ordre. Il se couchera sur un lit composé d'ais de bois et d'un matelas. Il disposera d'un manteau, d'un cilice, d'un oreiller. Il dormira tout habillé. Il devra se laver le visage et le corps et ne pas laisser croître ses cheveux et sa barbe au-delà de 40 jours. S'il vient à tomber dangereusement malade, on brisera le sceau de clôture pour le soigner. Cette règle, conçue d'après l'esprit de saint Benoît, est indulgente. Nous sommes loin avec elle des anachorectes, se repaissant d'herbes et de racines dans les cavernes ou les tombeaux. Mais ce qui contredit résolument l'idée que tout le monde se forme des reclus, c'est que d'après les prescriptions de Grimlaïc, les détenus ne devaient jamais être moins de 2 ou 3. Chacun vivait séparé dans sa geôle, mais pouvait avoir des rapports avec son voisin par une espèce de chatière pratiquée dans le mur de séparation. Et il leur était loisible à certains moments de s'entretenir des saintes écritures, de la liturgie, de recevoir l'instruction spirituelle du plus ancien et du plus savant d'entre eux.

Ajoutons qu'à chaque demeure attenait un jardin où le séquestré cultivait quelques légumes, et nous voici singulièrement proches de la règle de Saint-Bruno, avec la maisonnette pourvue d'un jardinet que possède tout Chartreux. Ainsi que le remarque très justement Monseigneur Pavie, qui a le premier entrepris de sérieuses recherches sur les reclusages, ce genre de claustration, au IXe siècle, n'était en somme qu'une miniature de couvent. Ces ordonnances bien débonnaires déjà s'adoucirent plus tard encore chez les Calmadules. Au Xe siècle, Saint Romuald, leur fondateur, déclara que le droit de se prononcer sur la validité de la vocation de ceux de ces moines qui désiraient s'isoler en un cabanon appartiendrait au chapitre général de l'ordre, et nul ne pourrait être proposé au chapitre s'il n'avait passé 5 ans au moins après sa profession dans le monastère. Il décida aussi que la détention ne serait plus forcément perpétuelle. La cellule du religieux en Chartres contenait un lit, une table, une chaise, une cheminée et quelques images pieuses. Elle s'ouvrait sur un jardin clos de murs. Le reclus avait droit de converser avec ses frères, les moines, le jour de la Saint-Martin et le dimanche de la quinquagésime. Il assistait également tous les vendredis et samedis à la messe et à nonne. Et pendant la semaine sainte, il quittait sa solitude et prenait part aux offices et aux repas de la communauté. Les autres jours, il récitait les heures canoniales dans sa loge, mais pas aux heures qui lui plaisaient, et seulement quand la cloche appelait pour ses services les religieux au cœur. Nous nous rapprochons de plus en plus de la règle des Chartreux, observa Durtal, et aussi de la congrégation des Carmels, car en fin de compte, ces moines sont des gens détachés dans des ermitages, pour des retraites plus ou moins longues, ainsi que cela a lieu à certaines époques dans les cloîtres de Sainte-Thérèse. Ce qui est également sûr, c'est que nous nous éloignons de plus en plus de l'ère héroïque des récluseries. Et ce relâchement se produit à son tour chez les femmes plus courageuses pourtant que les hommes. Au XIIe siècle, apparaît la règle du bienheureux Ulred, abbé de Rieval, pour les internements de nonnes. Il se divise en 78 chapitres et distribue moins des préceptes que des conseils. La recluse, y est-il dit, devra autant que possible ne pas boire de vin. Néanmoins, si elle juge cette boisson profitable à sa santé, on lui en délivrera une émine par jour. Elle mangera d'un seul plat de légumes ou de farineux, si elle fait collation. Le soir, elle se contentera d'un peu de lait et de poisson auquel elle ajoutera au besoin des herbes ou des fruits. Elle jeûnera au pain et à l'eau les mercredis et vendredis, sauf en cas d'indisposition, et elle ne pourra, sous aucun prétexte, orner d'images ou d'étoffes sa cellule. Elle parlera si elle le désire, mais à la condition de ne pas engager d'entretien inutile. Elle ne sera pas obligée de se servir elle-même et aura, si elle le veut, une domestique pour porter l'eau et le bois, pour préparer les fèves et autres légumes. Cette règle qu'Ulrid avait écrite pour sa sœur consacre dans les reclusages la mansuétude d'une irrémédiable décadence. Elle ne nous rappelle plus en rien les rigoureuses coutumes des premiers siècles. Il ne s'agit décidément plus d'emmurages, de tombes anticipées, de sépulcres avant la lettre. Quant à la cérémonie des beaux temps de la réclusion, nous ne la connaissons que dans son ensemble, et les détails précis de la liturgie manquent. Le reclus et la recluse étaient de préférence conduits solennellement à leur prison, le dimanche avant la grand-messe. Ils se prosternaient aux pieds de l'évêque. Si le reclusage dépendait de son église ou de l'abbé ou de l'abbesse, s'il dépendait d'un monastère, et ils promettaient à haute voix la stabilité, l'obéissance, la conversion de leurs mœurs. Pendant l'aspersion, ils se tenaient dans le cœur de l'église, et aussitôt après la prière exaudée, la procession, croix en tête, les menait en chantant les litanies jusqu'à la porte de la geôle, qui était murée ou scellée du sein de l'officiant. Et ce, pendant que les cloches carillonnaient à toute volée, comme pour une importante fête. Presque toujours, en même temps que le reclus et la recluse conventuelle prêtaient le serment d'obéissance entre les mains de l'abbé ou de l'abbesse, ils lui offraient la propriété de leurs biens, quitte à recevoir d'eux en échange la subsistance, leur vie durant. Et ici, la ressemblance est frappante avec les cérémonies usitées au Moyen-Âge pour l'admission des oblats et des oblates de Saint-Benoît.
D'ailleurs, il faut bien le dire, à mesure que la tolérance des règles de la claustration s'affirme, l'oblature bénédictine se montre. Ces reclus, quand ils ne sont pas des moines, sont sous un autre nom des oblats. Beaucoup d'entre eux résidaient auprès des cloîtres de Saint-Benoît. Mabillon note en effet que ce genre de pénitents, suivant de leurs cellules les offices de la communauté derrière les voiles du soupirail creusé dans le mur de l'église, étaient passés à l'état de coutume dans l'ordre au XIe siècle. Si l'on en juge par les inscriptions conservées dans les obituaires et les archives, le nombre de ces captifs volontaires fut considérable. Cette institution se propagea plus ou moins rigide, mais avec une surprenante rapidité à travers les âges. Les reclus et les recluses foisonnent en Allemagne et dans les Flandres. L'on en trouve en Angleterre, en Italie, en Suisse. L'on en découvre en France, dans l'Orléanais, dans le pays chartrain, dans le Limousin, dans la Touraine, dans presque toutes les provinces. 11 récluseries existèrent à Lyon, à Paris, Outreflore, la recluse de Saint-Séverin. L'on signale Basilla, la recluse de Saint-Victor, puis Hermansand, recluse à Saint-Médard, Agnès de Rochier, à Sainte-Importune, Alix la Bourgotte, Jeanne la Vaudrière et Jeanne Pessercel, aux Saints-Innocents, l'Égyptienne de la paroisse de Saint-Eustache, Marguerite près de Saint-Paul, l'inconnue de l'église de Sainte-Geneviève et les détenus et les détenues qui se succédèrent dans la logette du Mont-Valérien, Antoinette, Guillemette de Fossard, Jean de Housset, qui mourut en odeur de sainteté, Thomas Guigadon, Jean de Chaillot, Jean le Comte, le vénérable Pierre de Bourbon, Séraphin de Lanoux, enfin Nicolas de la Boissière qui décéda le 9 mai 1669 à l'âge de 46 ans.

0: Après, il n'y eut plus au Mont Valérien que des ermites vivant en commun sous une règle presque semblable à celle des Cîteaux. Elle contenait cependant cette clause que ceux des ermites qui voulaient mener l'existence des premiers solitaires seraient, après examen, autorisés à s'interner dans une selle spéciale, à perpétuité ou pendant 1 an, 6 ans ou 3 mois, 15 ou 8 jours, avec liberté de rentrer dans la fraternité au bout de ce temps. La règle de Grimm laïque dut tomber après un certain nombre d'années en désuétude. Fut-elle même jamais appliquée d'une façon générale ? Cela ne nous est nullement démontré. L'importance qu'on lui attribue tient surtout à ceci que l'on n'en connaît aucune autre, car celle de Saint Romuald n'est qu'un règlement intérieur d'abbaye en somme. Il en fut de même de l'ordonnance d'Ulred. Nous ignorons si elle eut force de loi chez les femmes, ce qui semble probable, c'est que tout en suivant ses instructions dans leurs grandes lignes, nombre de reclus et de recluses les aggravèrent ou les adoucirent, selon l'endurance plus ou moins attestée de leur santé et l'étiage plus ou moins élevé de leur ferveur. Il y eut sans doute des statuts locaux ajoutant ou retranchant au texte de ces édits, ce qui paraît en tout cas certain, c'est qu'à partir du IXe siècle, les in pace des débuts de la réclusion avaient disparu. Les logettes étaient devenues des cellules où l'on travaillait et où l'on priait, comme dans les cellules voisines du monastère. Nous possédons quelques renseignements sur ce point. Hildeburge, qui vécut au XIIe siècle, s'était retirée dans une petite demeure construite pour elle, sur le côté nord de l'église de son abbaye, par l'abbé de Saint-Martin de Pontoise. Et elle s'occupait à confectionner des ornements sacerdotaux et à coudre des habits de moine. À l'abbaye du Bec, en Normandie, la mère de l'abbé, le vénérable Herluin, s'était elle aussi installée dans une chambre attenant à la chapelle du cloître. Et elle lavait les vêtements de la communauté et était chargée de maintes besognes domestiques. Mabillon parle également du bienheureux Ardouin, reclus de l'abbaye de Fontenelle, qui transcrivit et composa de copieux ouvrages. Ces prisonniers communiquaient donc avec les personnes du couvent et habitaient des pièces éclairées et munies du mobilier nécessaire à leurs travaux. Il semble avéré, d'autre part, qu'à la fin du XVe siècle et au commencement du XVIe, ce fut pour certains reclusages la déchéance et la honte. L'on peut à ce propos citer un prêtre du nom de Pierre, reclus de Saint-Barthélemy à Lyon, qui sortait tranquillement de son ermitage et scandalisait les bonnes gens en parcourant la ville. Les récluseries continuèrent de subsister pourtant jusqu'à la fin du XVIIe siècle. Dans le tome 3 de son Dictionnaire des ordres religieux, Hélio nous entretient de la mère Jeanne de Cambry, fondatrice de l'Institut de la Présentation de la Sainte Vierge en Flandre, qui voulut achever ses jours dans la solitude, près de l'église Saint-André à Lille. Et elle mourut en 1639. Et il nous nantit de vagues détails sur la liturgie usitée à cette époque. « La mère de Cambry, dit-il, vêtue d'une robe de laine naturelle, grise et accompagnée de deux de ses religieuses, tenant l'une un manteau bleu, l'autre un voile noir et un scapulaire violet, les couleurs de son ordre, se prosterna au pied de l'évêque de Tournai, qui l'attendait sur le seuil de l'église. Il la releva, la conduisit devant le grand autel, bénit les objets de la vêture, les imposa à la postulante, qui émit ses vœux de clôture perpétuelle et fut menée en procession tandis que l'on chantait le Veni Sponsa Christi jusqu'à sa cellule où le prélat l'enferma et scella la porte de son sein. Après la mère de Cambry, nous trouvons encore Marguerite Labarge, détenue à Saint-Irénée à Lyon, où elle trépassa en 1692. Celle-là est la dernière recluse que nous connaissions. Aujourd'hui, reprit Durtal en souriant, une caricature existe près de Lyon, des anciens reclusages. Je me souviens d'avoir autrefois visité, alors que j'étais de passage dans cette ville, l'ermite du Mont Cindre. On y allait en partie de loisir. L'ermite était un brave homme, affublé d'une soutane, niché dans une maisonnette avec jardin, paré de rochers en coquillages et de statues affreuses. Il vendait des médailles et semblait pieux. Le métier était sans doute bon car un concurrent bâtissait une bicoque près de sa hutte. Il est difficile, je crois, d'assimiler ces professionnels modernes aux farouches reclus des premiers temps. Cette institution de la récluserie, maintenant morte, a fourni des saints célèbres aux agiologues. Sainte Eltrude, Sainte Hildeburge, Saint Dragon d'Épinay, Saint Siméon de Trèves, Sainte Viborade, Sainte Rachide, Sainte Gemme, la bienheureuse Dorothée, la patronne de la Prusse, la bienheureuse Agnès de Moncada, la bienheureuse Julia del Larena, la vénérable Yvette ou Jute du pays de Liège, Saint Bavon, le bienheureux Milori, le premier reclus de l'ordre de Vallombreuse, la bienheureuse Diémone et Juta, qui eut pour élève Sainte Hildegarde, la bienheureuse Ève, qui fut avec Julienne de Cornillon l'instigatrice de la fête du Saint-Sacrement, et combien d'autres dont les noms m'échappent, se disait Durtal. En résumé, la réclusion a fini comme ont fini les monastères qui tombaient en poudre lorsque la Révolution les balaya, faute d'amour envers Dieu, faute d'esprit de sacrifice, faute de foi. Elle a d'abord été terrible, puis indulgente, et les peintures du trou au rat et de la sachette de Notre-Dame de Paris paraissent inexactes à l'époque où Victor Hugo les mit. Pour moi, ce qui m'intéresse surtout, en dehors même de ce fait que, pendant les siècles de ferveur, le summum de la vie contemplative, l'effort suprême de l'âme voulant se fondre en Dieu se sont sûrement produits dans ces geôles, c'est cette ressemblance que je relève dans la suite des âges entre les reclus et les oblats. Mais l'heure s'avance, assez rêvé. Pensons aux choses matérielles et devenons le docile serviteur de la mère Bavoile. Quel malheur tout de même que d'avoir une bobine dans la cervelle et de se dévider ainsi ses récentes lectures. C'est la faute de ces braves carmélites, dont les dures observances ont suscité le souvenir des réclusages. Allons, en voilà assez, filons. Et Durtal, après avoir acquis ses emplettes, se dirigea vers la gare. Il avait horreur des paquets et pestait après ses sacs dont les ficelles lui coupaient les doigts. « Tant pis, » fit-il, « je vais me débarrasser de la bouteille de chartreuse en la fourrant dans ma trousse. » La maman Bavoile en sera quitte pour gémir et me reprocher une fois de plus d'avachir les poches de mon pardessus. Et il ressongea à cette femme en montant dans le train. Elle vivait maintenant dans le noir. Plus de vision, plus de colloque avec Dieu. Brusquement, les effusions divines avaient cessé. Elle était redevenue ainsi que tout le monde. Elle s'accusait d'avoir évidemment mérité cette disgrâce, en ayant peut-être trop causé de ses faveurs, et elle se rongeait avec cette idée tout en se résignant. « Qui sait, » pensa Durtal, « si après la mort de l'abbé Gévresin, qui l'avait dirigé pendant des années et qui était fixé sur l'origine de ses visions, elle n'eût pas éprouvé de terribles ennuis avec de nouveaux confesseurs défiants ou ignares, ou même très savants, car cela n'aurait pu faire autrement du reste que de la passer pour leur gouverne à la coupelle de l'obéissance et de l'humilité. » Qui sait si ce n'est pas dans l'intérêt de sa tranquillité que le Seigneur, en lui retirant des privilèges, qui n'importent pas d'ailleurs au salut de son âme, l'a dispensé de leur en parler. Tiens, quand elle s'attristera trop, j'essaierai avec cette opinion de la consoler.
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1: Écoutons le Seigneur nous dire « Venez à moi, vous tous qui peinez, qui souffrez, et moi, je vous donnerai le repos. » Dans la confiance filiale, nous vous invitons à méditer le chapelet.

0: Au nom du Père et du Fils et du Saint-Esprit.
1: Amen.
0: Je crois en Dieu, le Père Tout-Puissant, Créateur du ciel et de la terre, et en Jésus-Christ, son Fils unique, notre Seigneur, qui a été conçu du Saint-Esprit, est né de la Vierge Marie, a souffert sous Ponce Pilate, a été crucifié, est mort et a été enseveli, est descendu aux enfers, le troisième jour est ressuscité des morts, est monté aux cieux, est assis à la droite de Dieu le Père Tout-Puissant, d'où il viendra juger les vivants et les morts.
2: Je crois en l'Esprit Saint, à la Sainte Église catholique, à la communion des saints, à la rémission des péchés, à la résurrection de la chair, à la vie éternelle. Amen.
3: Notre Père qui es aux cieux, que ton nom soit sanctifié, que ton règne vienne, que ta volonté soit faite sur la terre comme au ciel. Donne-nous aujourd'hui notre pain de ce jour. Pardonne-nous nos offenses, comme nous pardonnons aussi à ceux qui nous ont offensés. Et ne nous laisse pas entrer en tentation, mais délivre-nous du mal. Amen.
0: Je te salue, Marie, pleine de grâce. Le Seigneur est avec toi. Tu es bénie entre toutes les femmes. Et Jésus, le fruit de ton sein, est béni.
4: Sainte Marie, Mère de Dieu, prie pour nous pauvres pécheurs, maintenant et à l'heure de notre mort.
0: Je te salue, Marie, pleine de grâce. Le Seigneur est avec toi. Tu es bénie entre toutes les femmes. Et Jésus, le fruit de ton sein, est béni.
4: Sainte Marie, Mère de Dieu, prie pour nous pauvres pécheurs, maintenant et à l'heure de notre mort. Amen.
0: Je te salue, Marie, pleine de grâce. Le Seigneur est avec toi. Tu es bénie entre toutes les femmes. Et Jésus, le fruit de ton sein, est béni.
4: Sainte Marie, Mère de Dieu, prie pour nous pauvres pécheurs, maintenant et à l'heure de notre mort. Amen.
0: Gloire au Père et au Fils et au Saint-Esprit.
4: Comme il était au commencement, maintenant et toujours, et dans les siècles des siècles. Amen.
3: Premier mystère glorieux, la résurrection. Fruit de ce mystère, la foi. Nous méditerons ce chapelet avec des textes de saint François de Sales. Tâchez de tenir votre cœur en paix par égalité des humeurs, que ce soit votre principal souci.
5: Notre Père qui es aux cieux, que ton nom soit sanctifié, que ton règne vienne, que ta volonté soit faite sur la terre comme au ciel. Donne-nous aujourd'hui notre pain de ce jour. Pardonne-nous nos offenses, comme nous pardonnons aussi à ceux qui nous ont offensés. Et ne nous laisse pas entrer en tentation, mais délivre-nous du mal. Amen.
6: Je te salue, Marie, pleine de grâce. Le Seigneur est avec toi. Tu es bénie entre toutes les femmes, et Jésus, le fruit de ton sein, est béni.
7: Sainte Marie, Mère de Dieu, prie pour nous pauvres pécheurs, maintenant et à l'heure de notre mort. Amen.
6: Je te salue, Marie, pleine de grâce. Le Seigneur est avec toi. Tu es bénie entre toutes les femmes, et Jésus, le fruit de ton sein, est béni.
7: Sainte Marie, Mère de Dieu, prie pour nous pauvres pécheurs, maintenant et à l'heure de notre mort. Amen.
6: Je te salue, Marie, pleine de grâce. Le Seigneur est avec toi. Tu es bénie entre toutes les femmes, et Jésus, le fruit de ton sein, est béni.
7: Sainte Marie, Mère de Dieu, prie pour nous pauvres pécheurs, maintenant et à l'heure de notre mort. Amen.
6: Je te salue, Marie, pleine de grâce. Le Seigneur est avec toi. Tu es bénie entre toutes les femmes, et Jésus, le fruit de ton sein, est béni.
7: Sainte Marie, Mère de Dieu, prie pour nous pauvres pécheurs, maintenant et à l'heure de notre mort. Amen.
6: Je te salue, Marie, pleine de grâce. Le Seigneur est avec toi. Tu es bénie entre toutes les femmes, et Jésus, le fruit de ton sein, est béni.
7: Sainte Marie, Mère de Dieu, prie pour nous pauvres pécheurs, maintenant et à l'heure de notre mort. Amen.
6: Je te salue, Marie, pleine de grâce. Le Seigneur est avec toi. Tu es bénie entre toutes les femmes, et Jésus, le fruit de ton sein, est béni.
7: Sainte Marie, Mère de Dieu, prie pour nous pauvres pécheurs, maintenant et à l'heure de notre mort. Amen.
6: Je te salue, Marie, pleine de grâce. Le Seigneur est avec toi. Tu es bénie entre toutes les femmes, et Jésus, le fruit de ton sein, est béni.
7: Sainte Marie, Mère de Dieu, prie pour nous pauvres pécheurs, maintenant et à l'heure de notre mort. Amen.
6: Je te salue, Marie, pleine de grâce. Le Seigneur est avec toi. Tu es bénie entre toutes les femmes, et Jésus, le fruit de ton sein, est béni.
7: Sainte Marie, Mère de Dieu, prie pour nous pauvres pécheurs, maintenant et à l'heure de notre mort. Amen.
6: Je te salue, Marie, pleine de grâce. Le Seigneur est avec toi. Tu es bénie entre toutes les femmes, et Jésus, le fruit de ton sein, est béni.
7: Sainte Marie, Mère de Dieu, prie pour nous pauvres pécheurs, maintenant et à l'heure de notre mort. Amen.
6: Je te salue, Marie, pleine de grâce. Le Seigneur est avec toi. Tu es bénie entre toutes les femmes, et Jésus, le fruit de ton sein, est béni.
7: Sainte Marie, Mère de Dieu, prie pour nous pauvres pécheurs, maintenant et à l'heure de notre mort. Amen.
6: Gloire au Père, au Fils et au Saint-Esprit.
7: Comme il était au commencement, maintenant et toujours, et dans les siècles des siècles. Amen.
3: Deuxième mystère glorieux, l'Ascension. Fruit de ce mystère, l'espérance. Pour vivre content au pèlerinage de cette vie, il faut tenir présente à nos yeux l'espérance de l'arrivée en notre patrie, où éternellement nous nous arrêterons. Notre Père qui es aux cieux, que ton nom soit sanctifié, que ton règne vienne, que ta volonté soit faite sur la terre comme au ciel. Donne-nous aujourd'hui notre pain de ce jour. Pardonne-nous nos offenses, comme nous pardonnons aussi à ceux qui nous ont offensés. Et ne nous laisse pas entrer en tentation, mais délivre-nous du mal. Amen.
7: Je te salue, Marie, pleine de grâce. Le Seigneur est avec toi. Tu es bénie entre toutes les femmes.

0: maintenant et à l'heure de notre mort. Amen.
1: Je te salue, Marie, pleine de grâce. Le Seigneur est avec toi. Tu es bénie entre toutes les femmes, et Jésus, le fruit de ton sein, est béni.
0: Sainte Marie, Mère de Dieu, prie pour nous pauvres pécheurs, maintenant et à l'heure de notre mort. Amen.
1: Je te salue, Marie, pleine de grâce. Le Seigneur est avec toi. Tu es bénie entre toutes les femmes, et Jésus, le fruit de ton sein, est béni.
0: Sainte Marie, Mère de Dieu, prie pour nous pauvres pécheurs, maintenant et à l'heure de notre mort. Amen.
1: Je te salue, Marie, pleine de grâce. Le Seigneur est avec toi. Tu es bénie entre toutes les femmes, et Jésus, le fruit de ton sein, est béni.
0: Sainte Marie, Mère de Dieu, prie pour nous pauvres pécheurs, maintenant et à l'heure de notre mort. Amen.

0: pécheurs, maintenant et à l'heure de notre mort. Amen.
1: Je te salue, Marie, pleine de grâce. Le Seigneur est avec toi. Tu es bénie entre toutes les femmes, et Jésus, le fruit de ton sein, est béni.
0: Sainte Marie, Mère de Dieu, prie pour nous pauvres pécheurs, maintenant et à l'heure de notre mort. Amen.

0: Sainte Marie, Mère de Dieu, prie pour nous pauvres pécheurs, maintenant et à l'heure de notre mort. Amen.
1: Je te salue, Marie, pleine de grâce. Le Seigneur est avec toi. Tu es bénie entre toutes les femmes, et Jésus, le fruit de ton sein, est béni.
0: Sainte Marie, Mère de Dieu, prie pour nous pauvres pécheurs, maintenant et à l'heure de notre mort. Amen.
1: Gloire au Père, au Fils et au Saint-Esprit,
0: comme il était au commencement, maintenant et toujours, et dans les siècles des siècles. Amen.
2: Troisième mystère glorieux, la Pentecôte. Fruit de ce mystère, l'amour. L'amour ne consiste pas au grand goût et sentiment, mais en la plus grande et ferme résolution et désir de contenter Dieu en tout.
3: Notre Père qui es aux cieux, que ton nom soit sanctifié, que ton règne vienne, que ta volonté soit faite sur la terre comme au ciel. Donne-nous aujourd'hui notre pain de ce jour. Pardonne-nous nos offenses, comme nous pardonnons aussi à ceux qui nous ont offensés. Et ne nous laisse pas entrer en tentation, mais délivre-nous du mal. Amen.
4: Je te salue, Marie, pleine de grâce. Le Seigneur est avec toi. Tu es bénie entre toutes les femmes, et Jésus, le fruit de ton sein, est béni.
0: Sainte Marie, Mère de Dieu, prie pour nous pauvres pécheurs, maintenant et à l'heure de notre mort. Amen.
4: Je te salue, Marie, pleine de grâce. Le Seigneur est avec toi. Tu es bénie entre toutes les femmes, et Jésus, le fruit de ton sein, est béni.
0: Sainte Marie, Mère de Dieu, prie pour nous pauvres pécheurs, maintenant et à l'heure de notre mort. Amen.
4: Je te salue, Marie.

0: Je te salue, Marie, pleine de grâce. Le Seigneur est avec toi. Tu es bénie entre toutes les femmes. Et Jésus, le fruit de ton sein, est béni.
1: Sainte Marie, Mère de Dieu, prie pour nous pauvres pécheurs, maintenant et à l'heure de notre mort. Amen.
0: Je te salue, Marie, pleine de grâce. Le Seigneur est avec toi. Tu es bénie entre toutes les femmes. Et Jésus, le fruit de ton sein, est béni.
1: Sainte Marie, Mère de Dieu, prie pour nous pauvres pécheurs, maintenant et à l'heure de notre mort. Amen.
0: Je te salue, Marie, pleine de grâce. Le Seigneur est avec toi. Tu es bénie entre toutes les femmes. Et Jésus, le fruit de ton sein, est béni.
1: Sainte Marie, Mère de Dieu, prie pour nous pauvres pécheurs, maintenant et à l'heure de notre mort. Amen.
0: Je te salue, Marie, pleine de grâce. Le Seigneur est avec toi. Tu es bénie entre toutes les femmes. Et Jésus, le fruit de ton sein, est béni.
1: Sainte Marie, Mère de Dieu, prie pour nous pauvres pécheurs, maintenant et à l'heure de notre mort. Amen.
0: Je te salue, Marie, pleine de grâce. Le Seigneur est avec toi. Tu es bénie entre toutes les femmes. Et Jésus, le fruit de ton sein, est béni.
1: Sainte Marie, Mère de Dieu, prie pour nous pauvres pécheurs, maintenant et à l'heure de notre mort. Amen.
0: Je te salue, Marie, pleine de grâce. Le Seigneur est avec toi. Tu es bénie entre toutes les femmes. Et Jésus, le fruit de ton sein, est béni.
1: Sainte Marie, Mère de Dieu, prie pour nous pauvres pécheurs, maintenant et à l'heure de notre mort. Amen.
0: Gloire au Père, et au Fils, et au Saint-Esprit.
1: Comme il était au commencement, maintenant et toujours, et dans les siècles des siècles. Amen.
2: Quatrième mystère glorieux, l'Assomption de la Vierge Marie. Fruit de ce mystère, un plus grand abandon entre les mains de Marie. Sans effort, sans peine, sans répugnance quelconque, nous aimerons invariablement à jamais le Créateur et Sauveur de nos âmes.
3: Notre Père qui es aux cieux, que ton nom soit sanctifié, que ton règne vienne, que ta volonté soit faite sur la terre comme au ciel. Donne-nous aujourd'hui notre pain de ce jour. Pardonne-nous nos offenses, comme nous pardonnons aussi à ceux qui nous ont offensés. Et ne nous laisse pas entrer en tentation, mais délivre-nous du mal. Amen.
4: Je te salue, Marie, pleine de grâce. Le Seigneur est avec toi. Tu es bénie entre toutes les femmes, et Jésus, le fruit de ton sein, est béni.
1: Sainte Marie, Mère de Dieu, prie pour nous pauvres pécheurs, maintenant et à l'heure de notre mort. Amen.
4: Je te salue, Marie, pleine de grâce. Le Seigneur est avec toi. Tu es bénie entre toutes les femmes, et Jésus, le fruit de ton sein, est béni.
1: Sainte Marie, Mère de Dieu, prie pour nous pauvres pécheurs, maintenant et à l'heure de notre mort. Amen.
4: Je te salue, Marie, pleine de grâce. Le Seigneur est avec toi. Tu es bénie entre toutes les femmes, et Jésus, le fruit de ton sein, est béni.
1: Sainte Marie, Mère de Dieu, prie pour nous pauvres pécheurs, maintenant et à l'heure de notre mort. Amen.
4: Je te salue, Marie, pleine de grâce. Le Seigneur est avec toi. Tu es bénie entre toutes les femmes, et Jésus, le fruit de ton sein, est béni.
1: Sainte Marie, Mère de Dieu, prie pour nous pauvres pécheurs, maintenant et à l'heure de notre mort. Amen.
4: Je te salue, Marie, pleine de grâce. Le Seigneur est avec toi. Tu es bénie entre toutes les femmes, et Jésus, le fruit de ton sein, est béni.
1: Sainte Marie, Mère de Dieu, prie pour nous pauvres pécheurs, maintenant et à l'heure de notre mort. Amen.
4: Je te salue, Marie, pleine de grâce. Le Seigneur est avec toi. Tu es bénie entre toutes les femmes, et Jésus, le fruit de ton sein, est béni.
1: Sainte Marie, Mère de Dieu, prie pour nous pauvres pécheurs, maintenant et à l'heure de notre mort. Amen.
4: Je te salue, Marie, pleine de grâce. Le Seigneur est avec toi. Tu es bénie entre toutes les femmes, et Jésus, le fruit de ton sein, est béni.
1: Sainte Marie, Mère de Dieu, prie pour nous pauvres pécheurs, maintenant et à l'heure de notre mort. Amen.
4: Je te salue, Marie, pleine de grâce.

0: de grâce, le Seigneur est avec toi. Tu es bénie entre toutes les femmes, et Jésus, le fruit de ton sein, est béni.
1: Sainte Marie, Mère de Dieu, prie pour nous pauvres pécheurs, maintenant et à l'heure de notre mort. Amen.
0: Je te salue, Marie, pleine de grâce. Le Seigneur est avec toi. Tu es bénie entre toutes les femmes, et Jésus, le fruit de ton sein, est béni.
1: Sainte Marie, Mère de Dieu, prie pour nous pauvres pécheurs, maintenant et à l'heure de notre mort. Amen.
0: Je te salue, Marie, pleine de grâce. Le Seigneur est avec toi. Tu es bénie entre toutes les femmes, et Jésus, le fruit de ton sein, est béni.
1: Sainte Marie, Mère de Dieu, prie pour nous pauvres pécheurs, maintenant et à l'heure de notre mort. Amen.
0: Gloire au Père, au Fils et au Saint-Esprit.
1: Comme il était au commencement, maintenant et toujours, et dans les siècles des siècles. Amen.
2: Cinquième mystère glorieux, le couronnement de la Vierge Marie. Fruit de ce mystère, un plus grand amour pour Marie. Consacrons nos travaux à Jésus, attendons son retour avec patience. Vivons à lui, pour lui, et non pour ses douceurs.
3: Notre Père qui es aux cieux, que ton nom soit sanctifié, que ton règne vienne, que ta volonté soit faite sur la terre comme au ciel. Donne-nous aujourd'hui notre pain de ce jour. Pardonne-nous nos offenses, comme nous pardonnons aussi à ceux qui nous ont offensés. Et ne nous laisse pas entrer en tentation, mais délivre-nous du mal. Amen.
1: Je vous salue.

0: maintenant et à l'heure de notre mort. Amen.
1: Je te salue, Marie, pleine de grâce, le Seigneur est avec toi. Tu es bénie entre toutes les femmes, et Jésus, le fruit de ton sein, est béni.
0: Sainte Marie, Mère de Dieu, prie pour nous pauvres pécheurs, maintenant et à l'heure de notre mort. Amen.
1: Je te salue, Marie, pleine de grâce, le Seigneur est avec toi. Tu es bénie entre toutes les femmes, et Jésus, le fruit de ton sein, est béni.
0: Sainte Marie, Mère de Dieu, prie pour nous pauvres pécheurs, maintenant et à l'heure de notre mort. Amen.
1: Je te salue, Marie, pleine de grâce, le Seigneur est avec toi. Tu es bénie entre toutes les femmes, et Jésus, le fruit de ton sein, est béni.
0: Sainte Marie, Mère de Dieu, prie pour nous pauvres pécheurs,

0: salue, Marie, pleine de grâce. Le Seigneur est avec toi. Tu es bénie entre toutes les femmes, et Jésus, le fruit de ton sein, est béni.
1: Sainte Marie, Mère de Dieu, prie pour nous pauvres pécheurs, maintenant et à l'heure de notre mort. Amen.
0: Je te salue, Marie, pleine de grâce. Le Seigneur est avec toi. Tu es bénie entre toutes les femmes, et Jésus, le fruit de ton sein, est béni.
1: Sainte Marie, Mère de Dieu, prie pour nous pauvres pécheurs, maintenant et à l'heure de notre mort. Amen.
0: Gloire au Père, au Fils et au Saint-Esprit,
1: comme il était au commencement, maintenant et toujours, et dans les siècles des siècles. Amen.
2: Ô Marie, conçue sans péché,
1: prie pour nous qui avons recours à toi.
2: Ô Marie, conçue sans péché,
1: prie pour nous qui avons recours à toi.
2: Ô Marie, conçue sans péché,
1: prie pour nous qui avons recours à toi.

0: Il est 4 heures.
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3: Bonjour, je suis très heureuse de vous retrouver malgré un été caniculaire et bien des soucis. Cependant, je vais vous permettre un cheminement en ce début d'année, en cet automne. Le cheminement sera un cheminement avec l'Église, avec aussi tous les hommes de bonne volonté. Et comme titre de ce cheminement, je dirais « Comment garder espoir dans un monde qui bascule ?» Tout d'abord, je vous lirai quelque chose qui nous rappelle qu'il y a un temps fou, finalement, que nous nous posons les mêmes questions. Et nous tenterons ensemble de trouver des chemins de solution. Quand nous ne prenons pas soin de la création et des frères, alors la destruction trouve une place et le cœur s'endurcit. Malheureusement, à chaque époque de l'histoire, il y a des Hérodes qui trament des desseins de mort, détruisent et défigurent le visage de l'homme et de la femme. Je voudrais demander, s'il vous plaît, à tous ceux qui occupent des rôles de responsabilité dans le domaine économique, politique ou social, à tous les hommes et à toutes les femmes de bonne volonté. Nous sommes gardiens de la création, du dessein de Dieu inscrit dans la nature, gardiens de l'autre, de l'environnement. Donc, ne permettons pas que des signes de destruction et de mort accompagnent la marche de notre monde. Mais pour garder, nous devons avoir aussi soin de nous-mêmes. Eh bien, cela a été dit lors de la messe d'inauguration du pontificat du pape François le 19 mars 2013. Nous sommes en 2026. En 2026, en juin, à Vienne, je vous fais part du message du pape Léon XIV. Si pour certains, la foi peut sembler avoir peu à apporter aux questions du changement climatique et de la protection de l'environnement, la dimension religieuse est en réalité essentielle pour aborder ces questions de manière adéquate. Ceux qui croient que notre monde a été créé par Dieu et qu'il est intrinsèquement bon sont tenus d'assumer une responsabilité encore plus grande dans la protection de la création, car c'est là une exigence de leur foi. Nous étions en juin 2026 et nous avions donc les paroles du pape Léon XIV. Eh bien, tout ceci nous amène à réfléchir sur notre responsabilité comme toujours, sur ce qui nous anime véritablement, sur ce qui nous permet de faire des choix. Et là, aujourd'hui, l'Église romaine apporte un fondement théologique à la protection de la planète. La destruction de l'environnement est un péché. C'est un écocide, a dit le pape François, ou péché contre le créé et contre le créateur. Il y aura bien sûr cette visite du pape, et qui dira à l'UNESCO, où l'on parlera d'art, d'éducation, d'environnement et bien sûr d'intelligence artificielle. Le pape rappellera le caractère fondamental de l'éducation, la complémentarité de la science et de la foi, et nous dira que la culture est un véritable pont vers la paix. L'Église de France se préoccupe de cette thématique. Il y a des congrégations éducatives qui sont mises en valeur. On parle d'échanger avec d'autres acteurs qui se partagent non pas notre foi, mais nos convictions. Et nous rappelle quelque chose de fondamental dans notre monde bousculé. Que faisons-nous, nous, de l'Europe, cette force de réconciliation? Les évêques européens nous pressent de retrouver notre âme. Les évêques et les cardinaux même, le cardinal Aveline, Zuppi, Mgr Batzing et Mgr Vajda, nous montrent que la France, l'Italie, l'Allemagne et la Pologne se retrouvent pour parler, bien sûr, d'une renaissance, certes d'une Europe fatiguée, mais riche en potentialités, animée pour le bien commun et le désir de paix. Une Europe humaniste, une Europe solidaire, une Europe qui est ouverte au monde, au visage actuel du monde, pluraliste, avec une diversité linguistique, des différences culturelles régionales importantes, de nombreux courants religieux et spirituels. Mais pensons au père fondateur de l'Europe, à cet édifice magnifique mais fragile, qui n'était pas contre les patries, mais contre les nationalismes qui les ont détruites. Tout cela nous appelle à une urgence. Les chrétiens ont à s'engager là où ils sont, résolument, au devenir de l'Europe, avec la même conscience aiguë que les pères fondateurs. Le monde a besoin de l'Europe. N'oublions pas que le pape va aller à Metz. Le réchauffement climatique et la dégradation de la nature frappent, ne l'oublions pas non plus, les populations les plus fragiles et les pays les plus pauvres. On va dénoncer, bien évidemment, la surconsommation, le profit à tout prix et la tyrannie d'un système capitaliste aveugle aux limites de la planète. Cela nous demande une véritable conversion de nos modes de vie, entrer plus profondément dans une recherche de la paix, de la sobriété et finalement de la lutte contre l'indifférence qui nous fige, qui nous glace. Pour éclaircir un peu tout cela, je prendrai tout d'abord quelque chose qui m'a profondément touchée et je vous ferai part d'un témoignage de mon vécu cet été dans l'écocentre du Châtelard. Car je pense que c'est offrir une expérience à partager. Je suis partie cet été passer une retraite dans un centre qui est tout près de Lyon, au Châtelard, et où cette retraite était conduite par deux jésuites, un jésuite africain et un jésuite français, Noé Wangfeo et Xavier de Benazé. Ils sont en mission à l'écocentre spirituel et nous sommes tous venus prier avec la création à l'école de Jésus-Christ. Alors, me direz-vous, oui, certes, est-ce que ça va être juste un déplacement intellectuel, quelque chose qui va effectivement me conforter dans mes convictions? Eh bien non, je dirais que c'est beaucoup plus que cela. Qu'est-ce qui a bougé en moi? Eh bien, j'ai découvert, redécouvert plusieurs choses. Je vous les confie. Elles sont pour nous tous. Eh bien, pour Jésus, il y a une évidence. S'il appelle Dieu Abba, c'est que lui, le Fils, est le frère aîné d'une multitude de frères et de sœurs. Bien sûr, je ne vous apprends rien, mais je l'ai fait avec une expérience approfondie. Abba. Abba fonde toute notre humanité commune, comme une grande famille. Et donc, je suis étroitement liée à chaque homme, à chaque femme. Et nous partageons donc tous ensemble nos joies, nos espoirs, mais aussi nos tristesses et nos angoisses, comme nous le dit Vatican II. Cette approche écologique, cette approche sociale, cette approche plus particulière de la justice doivent s'articuler avec la clameur de la terre et la clameur des pauvres, comme le dit Laudato si. Mais Dieu nous donne chaque jour la vie, à nous humains et à toute sa création. Cette vie qui n'est pas seulement entachée par tous nos péchés, par tous nos manques, mais cette vie qui nous permet un perpétuel émerveillement qui va devenir une véritable action de grâce. Cette vie où, comme nous le dit le prophète Osée, oui, j'ai aimé Israël dès son enfance. C'est moi qui lui apprenais à marcher en le soutenant de mes bras. Je le guidais avec humanité par des liens d'amour. Je le traitais comme un nourrisson qu'on soulève contre sa joue. Je me penchais vers lui pour le faire manger. Mais ils ont refusé de revenir à moi. Vais-je les livrer au châtiment? Non, mon cœur se retourne contre moi. En même temps, mes entrailles frémissent. Osée 11. Oui, j'ai vécu cela. Je me suis sentie dépassée par mon péché, je me suis sentie dépassée par mes manques, mais je me suis sentie aussi tellement aimée, tellement enfant de Dieu, enfant qui goûte tout le temps sa miséricorde. Oui, nous pouvons prier avec toute la création. Nous sommes en chemin dans notre relation vers Dieu, qui est notre Père et qui nous remplit de joie. Pourquoi ? Parce que, bien sûr, la gloire de Dieu, c'est l'homme vivant. Mais moi, bien sûr, j'avais cette joie de pouvoir partager avec mes frères catholiques, avec mes frères chrétiens, avec ceux qui, effectivement, bien sûr, peuvent l'appeler Abba avec beaucoup plus de simplicité et de vérité. Cependant, je vous rappelle que tout homme de bonne volonté, tout homme qui accepte de se laisser guider par quelque chose qui le dépasse, par quelque chose qui lui permet de prendre en compte, bien sûr, toute cette diversité, de prendre en compte tous ses frères, tous ses peuples qui souffrent, eh bien, tout homme est appelé à témoigner. Donc, après ce témoignage personnel, vécu dans un milieu bien particulier, celui de cet éco-centre jésuite, je vous ferai part de ce que quelqu'un que j'apprécie beaucoup, qui s'appelle Cyril Dion, a produit. Il a produit un livre intitulé « La lutte enchantée ». Et dans ce livre, il nous reprend toutes sortes d'articles qui ont paru et qui nous permettent de voir que, dans le monde, des personnes se sont toujours levées, tout le temps, pour immédiatement se dire « Mais que se passe-t-il dans ce monde, dans le domaine de l'écologie ?» Et la question de Cyril est « Est-ce que ça sert encore à quelque chose d'alerter sur le péril écologique ?» Eh bien, il va répondre « Oui ». Mais pour cela, il va reprendre des étapes bien particulières et il va dire « Après tout, est-ce vraiment utile ? Ça fait bientôt 20 ans que je milite. » Dans son langage, « disent que je fais le guignol dans tous les médias du pays, et même parfois d'autres pays, pour tenter d'alerter, pour montrer des solutions. Que je fais des films, des livres, des conférences, des marches, des grèves, des actions de désobéissance civile, des attaques en justice, des conventions citoyennes. Et ce n'est pas que moi, avec mes petits bras. Pensez donc à Greenpeace et à René Dumont, qui racontait déjà tout cela en 1974, à Pierre Rabhi dans les années 90. Pierre Rabhi, qui a permis aux petites sœurs de Solan de construire un univers sur la sobriété, sur l'éco-agrologie. Il faut absolument penser à tout cela. À Rachel Carson, qui écrivait « Printemps silencieux » en 61. À tous ceux qui se disent « Oui, vraiment, il faut bouger, il faut s'associer, il faut coopérer. » Oui, vraiment, à quoi ça sert ? Et pourtant, le réchauffement climatique est évident. Cependant, il y en a qui sont dans le déni. Il y en a qui sont dans vraiment une attitude catastrophique, pourrions-nous dire. Pourtant, ça fait plus de 50 ans qu'on le sait. Ça fait plus de 50 ans que les scientifiques, les activistes alertent. Cet été, des millions de personnes sont mortes un peu partout dans le monde. Au Pakistan, en Inde, partout, ils se sont écroulés. Nous avons ici à Nîmes des gens qui prennent conscience. Mais pourquoi donc ? Mais parce que des SDF sont morts à Nîmes cet été sous la canicule. Et pourtant, il y a eu des SDF qui sont morts partout. Il y a des personnes qui sont mortes partout dans le monde. Ça ne servirait à rien de dénoncer. Ça ne servirait à rien d'alerter. Ça ne servirait à rien. Il nous faudrait des décisions prises au plus haut de la hiérarchie pour que cela bouge. Avons-nous besoin de cela ? De savoir que, comme le dit le pape, c'est un péché. Comme le dit le pape, il nous faut chérir la création. Est-ce que nous pourrions cesser d'être indifférents ? Est-ce que nous pourrions cesser vraiment de ne penser que à « oui, mais c'est l'autre, c'est mon confort ?» Nous savons tous que nous sommes en train de préparer des élections. Nous savons tous que notre cœur est inquiet. Nous savons tous que certains extrémismes sont en train de ravager notre terre. Nous savons tous que tout est notre problème. Tous les responsables. Mais sommes-nous tous responsables ? Oui, nous le sommes tous, à notre niveau. Nous avons tous quelque chose à faire à notre niveau. Eh bien, ils disent, vous les écolos, vous voulez ci, vous voulez là, vous voulez bien sûr que notre planète reste habitable, mais franchement, ce n'est pas mon problème, ce n'est pas notre problème, si c'est notre problème. Ce n'est pas mon climat, bien sûr que si, là nous sommes rattrapés. Toutes les personnes qui vivaient dans les déserts, qui vivaient dans les lieux où il faisait 50 degrés l'été, nous semblaient si lointaines, nous semblaient si différentes de nous, n'ayant pas les mêmes possibilités pour se climatiser, pour avoir assez d'eau. Eh bien, nous sommes rejoints. Et cela nous fait mal, cela nous brutalise. Nous voyons les nôtres souffrir, nous voyons les incendies ravager nos régions, nous voyons les sécheresses ravager nos régions. Et cela nous pose question. Est-ce que moi, j'accepterai effectivement de me sentir impressionnée ? Est-ce que nous ne laisserons plus des milliers de bonnes âmes patauger dans la boue, comme ça s'est produit un peu au Népal, un peu dans certaines vallées ? Est-ce que nous serions d'accord pour bloquer les mines de charbon ? Pour bloquer les travaux d'autoroute ou d'aéroport ? Pour bloquer tout ce que des millions d'autres vivent ? Et que nous restons seulement à regarder, comme si cela ne nous concernait pas. Eh bien, d'autres, des hommes de bonne volonté, mais bien sûr aussi des hommes d'église, des femmes d'église, des personnes aujourd'hui réagissent. Il faut absolument y croire, croire que nous pouvons être une goutte d'eau, que nous pouvons être un grain de sable. Il faut penser que nous avons tous ensemble à coopérer, à nous associer. Alors, surtout, ne soyons pas dans l'indifférence. C'est la pire des choses. Acceptons de nous informer, acceptons de nous mobiliser, acceptons ensemble d'avancer. Moi, je vous ferai part de quelque chose qui se passe ici, à Nîmes, là où, effectivement, certains d'entre nous vont aller samedi, marché pour le climat, pour l'environnement. Et parmi ces personnes, il y aura bien sûr le CCFD Terre Solidaire, qui fait partie de ce grand village associatif qui a été mis en place par Nîmes en Transition pour fêter ses 10 ans. Oui, ensemble, avec tous les hommes de bonne volonté, nous irons défendre notre planète, défendre notre maison commune. Nous irons chérir notre terre, comme nous le demande notre pape. Nous irons bien évidemment dans une lutte qui ne demande pas d'efforts extrêmement importants. Nous irons mettre en mode silencieux les bruits de l'activité humaine, pour nous permettre d'entendre la voix mélodieuse de la création. C'est ainsi que le pape nous rappelle qu'il faut chérir la terre. Il a d'ailleurs célébré une messe spéciale pour l'environnement dans les jardins de Castel Gandolfo. Il a déjà appelé tous les chrétiens, tous les hommes de bonne volonté, à des actions concrètes pour faire face au changement climatique. Il a dénoncé aussi, et cela nous le savons, les destructions causées par les guerres. Il nous faut prendre conscience de la responsabilité que nous portons à la fois personnellement et collectivement dans la préservation de l'harmonie originelle, comme nous le dit le pape. Le pape dénonce des cercles vicieux. Il dit que les guerres, les conflits armés et les dégâts environnementaux ne sont pas éco-dépendants. Ils sont là le même et unique appel à la guérison et à la paix qui émane d'un monde blessé. Alors oui, rejoignez là où vous êtes, comme vous le pouvez, tous les cercles qui permettent aujourd'hui de dénoncer, qui permettent aujourd'hui ensemble de dire que oui, nous pouvons lutter, oui, nous pouvons avoir des actions et des actions pratiques. Donc avec le CCFD, le 26, samedi, nous aurons un stand, petite action, un stand qui dit « Oui, c'est l'amour qui me plaît et non pas les sacrifices, l'amour des autres, de notre prochain. » Nous serons avec Nîmes en transition, Terre solidaire, qui sera venue défendre quelque chose de très grave, dont je vous ai déjà parlé. Nous serons là pour dénoncer totalement la politique d'extractivisme féroce que les très grandes entreprises dans le monde sont en train de produire. Pourquoi ? Parce que nous sommes responsables. Chacun d'entre nous, nous utilisons, sans être tout à fait conscient, des minéraux qui coûtent la vie des autres, des minéraux qui sont extraits à l'autre bout du monde et qui vont faire en sorte que notre terre sera détruite à cause de la pollution, détruite à cause de la déforestation, détruite aussi par des recherches effrénées et extrêmement dangereuses de certains minéraux. Notre monde connaît une crise très grave due aux guerres. Nous avons un problème qui va nous apporter une hausse considérable de tout ce qui va être achat essentiel dans notre vie, dans le domaine de la nourriture, dans le domaine des transports. Des personnes seront encore plus brutalisées, les plus pauvres, les plus démunis, ceux qui déjà ont du mal à résister. Alors, tous ensemble, associons-nous, coopérons, soyons très clairement dans cette recherche. De quoi ? Eh bien, cette recherche, comme le dit le pape, de ce qui nous avait été donné, de notre harmonie originelle. Pour terminer cette rencontre, je vous livrerai une toute petite prière qui m'a été donnée en tant que catéchiste en ce début d'année. Elle est toute simple, elle est toute belle, mais vraiment, elle m'a touchée au plus profond du cœur. Seigneur, ouvre mes oreilles et mon cœur à ta parole. Rends-moi attentif à ceux qui m'entourent. Mets sur mes lèvres des paroles qui font vivre et qui donnent de la joie. Ouvre mes mains pour qu'elles sachent recevoir et donner. Conduis mes pas vers ceux qui sont seuls ou découragés. Enseigne-moi ce qui est beau et ce qui est bien, ce qui est juste et ce qui est vrai. Fais-moi trouver les gestes de paix et d'amitié. Sois avec moi et rends-moi fort pour travailler, aimer et pardonner. Seigneur, tu sais tout. Tu sais bien que je t'aime. Je veux te suivre sur ton chemin de lumière. Amen. Je vous souhaite un mois plein de découvertes, plein de joie, un mois aussi plein de cet amour de Dieu qu'il nous offre gratuitement et qui tous les jours nous permet de vivre. Merci, à très bientôt.
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1: Ça veut dire quoi être grand-mère aujourd'hui? Est-ce la même chose qu'hier? Au temps de nos mères et de nos grands-mères, les grands-mères d'aujourd'hui sont souvent plus actives, en meilleure forme, et mènent une vie riche en activités personnelles, professionnelles ou associatives. Dans le même temps, les familles évoluent, les séparations sont plus fréquentes, les mères travaillent davantage, et le télétravail a transformé l'organisation de la vie familiale. Face à ces changements, quel est désormais le rôle des grands-mères? Sont-elles devenues des soutiens indispensables du quotidien, des confidentes privilégiées, ou inventent-elles une nouvelle manière d'être présentes auprès de leurs petits-enfants? Pour répondre à toutes ces questions, nous avons le plaisir d'accueillir France de Calou, mère de 4 enfants et grand-mère de 11 petits-enfants. Bonjour France, merci d'être avec nous.
2: Bonjour Armel.
1: C'est quoi le rôle de grand-mère et en quoi est-ce différent du rôle de mère?
2: Alors, le rôle de grand-mère est un rôle très important aujourd'hui pour nos petits-enfants qui se trouvent quelquefois dans des familles qui sont déstabilisées, disloquées et qui ont besoin d'avoir une oreille qui sache les écouter régulièrement ou pas, selon ce qu'ont vivent leurs propres parents, leurs propres mères, et qui doivent être surtout être le plus disponible possible. Et comme vous le disiez tout à l'heure, vous parliez des grands-mères qui aussi travaillent. Et en effet, c'est très difficile pour eux, s'ils ont une grand-mère qui travaille, de pouvoir venir partager avec elle. Et là, bon, c'est sûrement un problème pour ces petits-enfants. Et je pense que du coup, le rôle de grand-mère aujourd'hui est vraiment d'être là de façon inconditionnelle. Quoi qu'il en soit, malgré tout ce qu'on peut avoir envie de faire.
1: Et en quoi votre rôle de grand-mère est-il différent de celui qu'avait votre maman ou votre propre grand-mère?
2: Alors, je pense que dans les familles de nos mères ou de nos grands-mères, il y avait beaucoup de tabous, beaucoup de non-dits, beaucoup de familles qui n'allaient pas bien, mais on faisait comme si elles allaient bien. Aujourd'hui, on parle de tout, on parle de tout ce qui va pas bien, c'est au grand jour, mais du coup, faut faire avec. Et pour les petits-enfants, c'est peut-être pas toujours évident, d'où le rôle de la grand-mère, toujours pareil, d'être là, d'être présent et de savoir écouter.
1: Donc il y a une libération de la parole qui fait que le rôle de la grand-mère en fait a de plus en plus d'importance.
2: Je pense.
1: Et comment on fait pour concilier en fait une vie personnelle, parce que les grand-mères, comme je l'ai dit en introduction, sont de plus en plus actives, elles font partie d'associations, elles font du sport, etc. Comment on fait pour mener une vie personnelle et avoir un rôle auprès des familles et auprès des petits-enfants?
2: C'est vrai que c'est pas toujours facile, mais il y a certains jours, par exemple le mercredi, où certaines grand-mères décident systématiquement de recevoir leurs petits-enfants. Bon, et puis de toutes les façons, il y a aussi ces sacrés jours où il y a des journées pédagogiques, où les écoles ont ceci ou cela, où il faut y pallier. Donc c'est aux grands-mères souvent de se rendre disponible et savoir où est sa priorité. Alors, il est vrai que moi, personnellement, j'aime beaucoup faire pas mal de choses, mais bon, faut savoir aussi se mettre un petit peu en retrait, savoir dire non, ce qui n'est pas toujours facile, et surtout que le non soit justifié. Donc, en effet, aujourd'hui, c'est pas toujours facile de savoir bien équilibrer son rôle de grand-mère, être là, sans être là, mais sachant que pendant les vacances, tout le monde attend que la grand-mère soit là. Parce que les mères qui travaillent, elles ne peuvent pas avoir toutes les vacances. Donc je pense que là, le rôle des grand-mères prend encore plus importance.
1: Est-ce qu'on pourrait dire qu'il y a 3 catégories de grand-mères? En fait, les grand-mères qui sont là presque à 100%, les grand-mères qui sont là que pendant les vacances, et puis les grand-mères qui sont là que pour les petits grains de sable qui empêchent que le quotidien roule.
2: Tout à fait, tout à fait. Il y a les grand-mères qui sont là pour le grain de sable, en effet. Les grand-mères, par contre, qui se réalisent aussi, moi je connais, à travers leurs petits-enfants, parce que ces femmes-là ont souvent très mal vécu le syndrome du nid vide, quand leurs enfants sont partis, ou des couples qui ne marchent pas bien et qui se retrouvent seules avec leur mari, j'en connais aussi, et du coup ne trouvent plus leur équilibre. Et c'est grâce à leurs petits-enfants qu'elles arrivent à tenir debout et en fait à avancer. et les troisièmes grand-mères ben, qui veulent bien donner du temps à leurs petits-enfants, mais qui aiment bien faire autre chose. Et personnellement, je fais partie de celles-là.
1: Et ça vous est arrivé de dire non à votre fille ou à votre fils qui vous demandait de l'aide pour un petit enfant ?
2: Alors tout à fait, ça m'est arrivé. Je peux pas dire que j'aime particulièrement ça parce qu'après ça me fait travailler la conscience, mais c'est peut-être pas plus mal pour mon ego, voilà. Mais j'estime que si je dis non, le non doit être quand même valable et justifié. Parce que mon premier rôle maintenant, c'est quand même d'aider. Je ne vais pas aller chercher à faire autre chose ailleurs si je ne suis pas capable d'aider d'abord mes enfants. Mais s'il y a une cause valable, si c'est un rendez-vous de médecin, machin, que je ne peux pas déplacer, bah, je n'ai pas de honte du tout à dire non. Non.
1: Et est-ce qu'on dit non de la même façon à un enfant ou à un autre, ou en fait on a plus de facilité à dire non parce que ça sera mieux accepté, parce qu'il y a plus de fluidité dans la communication?
2: C'est tout à fait exact ce que vous dites. Il y a des noms qui sont plus faciles à donner dans certaines familles, avec certaines personnes, qu'avec d'autres, où ce sera mal interprété, ce sera mal pris, et on risque de faire monter la mayonnaise, et que ça va faire une histoire d'État. Et là, les choses se compliquent. Donc en effet, le nom qu'on attribue, on réfléchit bien avant de le dire, et à qui on le dit.
1: Est-ce que la grand-mère doit avoir une grande capacité, en fait, pour s'ajuster, s'ajuster à ses enfants, s'ajuster à ses petits-enfants? Quelles sont les qualités qu'une grand-mère, on l'a dit tout à l'heure, vous avez parlé d'écoute, mais quelles sont les qualités que la grand-mère doit avoir aujourd'hui?
2: Mais la grand-mère, avant tout, elle doit être accueillante et aussi savoir se taire. Personnellement, c'est très difficile pour moi, mais... En effet, accepter la façon dont ses propres enfants ou beaux-enfants élèvent nos petits-enfants. Il y a des choses qu'on aime, des choses qu'on n'aime pas. Moi, j'ai la chance personnellement d'être assez gâtée dans le domaine, mais je pense que pour beaucoup de parents, c'est vraiment difficile d'accepter, de voir comment vivent leurs enfants, leurs beaux-enfants. Quelquefois, il n'y a pas de limite. Et en effet, et les interpréter les choses... n'est pas toujours évident. Mais avant tout, dans ces cas-là, on n'a qu'une chose à faire en tant que grand-mère, c'est se taire. Ce qui est difficile d'ailleurs.
1: Donc si je résume, en fait, la grand-mère doit avoir la capacité d'accueillir, elle doit avoir de l'écoute, et elle ne doit pas juger et plutôt ne pas trop parler et rester dans cette écoute.
2: Exactement.
1: On a parlé en fait de l'évolution des familles, la femme qui travaille. Comment ça se passe en fait dans votre famille? Est-ce que vos filles et belles-filles travaillent et du coup en fait vous êtes plus sollicitées dans ces cas-là?
2: Alors en effet, j'en ai qui travaillent, j'en ai qui travaillent pas ou à temps partiel. Moi, j'avoue que celles qui travaillent, qui n'est pas forcément obligée de travailler. Je trouve que le rôle de la grand-mère dans ce cas-là n'est pas de subvenir à 100%. Elle peut donner un coup de main. Mais je trouve que quand le travail n'est pas obligatoire pour la mère de famille, c'est pas à la grand-mère, du coup, de faire le travail de la mère. Bon, personnellement, c'est ce que je pense. Mais s'il faut donner un coup de main, par exemple, de façon épisodique, j'ai une fille qui fait du coaching... même pendant les vacances, bon, et ben, de temps en temps, elle me dit, j'ai un rendez-vous, est-ce que vous pourrez me les garder? Oui, quand il s'agit d'un rendez-vous, une heure et demie, ça va. C'est pas comme si c'était tous les jours.
1: Et qu'est-ce que va devenir la grand-mère dans les années à venir, à partir du moment où les femmes aujourd'hui travaillent? Quand elles vont devenir grand-mère, elles continueront à travailler, les petits-enfants vont arriver. Comment ça va se passer? Comment ça va s'articuler? Quelle vision vous avez par rapport à ça?
2: Je pense que le rôle de grand-mère sera plus du tout le même, puisque cette femme-là ne sera pas disponible. Alors que nous, notre grosse différence, c'est d'être disponible avant tout. Donc, elle ne sera pas disponible puisqu'elle sera d'abord obligée de travailler. Donc là, moi, j'ai un gros point d'interrogation. Et si vous pouvez y répondre, dites-le moi. Moi, je ne sais pas.
1: Autre question, est-ce que vous avez été grand-mère en ayant encore vos parents? Comment ça se passe quand on est pris avec ses parents, quand on est pris avec ses petits-enfants? Quelles priorités on donne? Comment s'organise?
2: Tout à fait, en effet, c'est exactement ce que j'ai vécu. J'ai été grand-mère avec en plus une enfant qui était très souvent malade, puisqu'elle était souvent à l'hôpital. Et mon père était tétraplégique et j'étais restée habiter au-dessus de chez eux à cause de ça. Donc par moments, je ne savais plus où je devais être, si je devais être mes parents, mes enfants, etc. Et j'ai eu quelques années assez chaudes. Mais... je ne me posais pas la question, j'essayais de faire au mieux, Et voilà.
0: On se met un petit peu entre parenthèses dans ces cas-là, quand on a autant de choses à donner à la génération du dessus, à la génération d'en dessous. On n'a plus trop de temps pour des activités personnelles.
2: On n'en a même pas du tout, mais on ne se pose pas la question. Hein. Enfin, moi, je ne me posais pas la question, hein, parce que quand on aime les gens, on aime se donner. Donc, quand c'était son père ou sa fille, on ne se pose pas la question et on fonce et on avance. Et vraiment, j'ai trouvé qu'on avait des ailes pour avancer à ce moment-là.
0: Merci. Quelle place occupez-vous pour vos petits-enfants? Ils vous appellent spontanément, ils parlent de vous, qu'est-ce qu'ils disent?
2: Oui, tout à fait, s'ils en ont envie, ils parlent spontanément. Là, pendant les vacances, j'ai trouvé ça très mignon. On avait prêté la maison pendant une semaine à tous les enfants et petits-enfants. Et à la fin, ils nous ont fait une chanson magnifique pour nous remercier avec des dessins, des trucs, enfin bref. J'étais touchée parce que j'ai trouvé que c'était très mignon. C'était quand même pas la mer à boire de prêter sa maison. Et j'ai trouvé qu'ils étaient très reconnaissants. Donc, il y a des liens à travers tout ça qui se tissent. Et puis, s'ils ont envie d'appeler, ils appellent. Après chaque vacances, en général, ils m'écrivent pour me remercier des vacances. Et c'est vrai que je suis assez bluffée quand même. Parce que ça, je me dis que ça vient de la part des parents. Donc, je trouve que c'est sympathique.
0: C'est vrai qu'aujourd'hui, c'est assez surprenant. Parce qu'en fait, ils sont relativement jeunes. Donc, j'imagine que c'est les parents derrière qui sont là en disant, en faisant les petites lignes pour le petit mot de remerciement.
2: Voilà, exactement. Et j'en ai un qui est élevé un petit peu différemment. Alors lui, il va m'envoyer un message pour me remercier indéfiniment. Ou par exemple, comme ce week-end, il y en a un que j'ai emmené voir le pape. Et bien, qu'est-ce qu'il avait fait? C'est en arrivant, il m'a dit, Fadou, je suis tellement contente d'y aller. On m'avait donné une tablette de chocolat. Je sais que tu aimes beaucoup le chocolat. Et bien, je l'ai gardé pour toi. J'ai trouvé ça adorable.
0: Oui, beau cadeau. Nous arrivons à la pause musicale. Nous sommes bien dans Vie de famille et nous parlons aujourd'hui du rôle de la grand-mère en 2026 avec France de Caloux. À tout de suite après la pause musicale.
3: Regarde ta montre, il est déjà 8 heures.

0: France. Vous avez choisi le Lundi au soleil de Claude François. Est-ce que vous pouvez m'expliquer pourquoi ce choix ?
1: J'aime beaucoup Claude François parce que j'aime beaucoup le rythme de ses chansons, que je trouve très entraînantes, souvent très gaies. Bon, il y en a quelques-unes qui ne le sont pas, comme Le téléphone sonne. Mais en plus, je me souviens que quand j'étais petite, que j'allais en classe, je détestais le lundi. Alors cette chanson m'a percutée, parce que le lundi au soleil, ça chante autrement, et que j'aimais beaucoup. Voilà. En plus, j'avais été écouter, quand il était venu à Nantes, Claude François, ça avait une ambiance du tonnerre. J'y avais été avec ma meilleure amie et son frère, et j'en garde un excellent souvenir. Donc Claude François, pour moi, c'est que du bonheur.
0: Et aujourd'hui, nous sommes lundi, donc c'est peut-être le lundi au soleil. On n'a pas parlé du télétravail, qui est quelque chose de nouveau. Est-ce que vous êtes impactée en tant que grand-mère, c'est-à-dire est-ce que vous avez vos enfants parfois chez vous qui viennent avec des petits-enfants et vous devez vous occuper de la préparation des repas, du silence à respecter? Comment ça se passe chez vous?
1: Alors moi j'ai de la chance parce que je suis pas impactée et ça tombe très bien parce que je trouve que toutes les familles qui se trouvent devant ce genre de situation, ça nécessite quand même d'avoir des grandes maisons parce qu'il faut souvent une pièce seule pour la personne qui est en télétravail, donc il faut laisser du champ libre ailleurs. Ensuite il faut que la grand-mère du coup garde les enfants sans faire trop de bruit et il faut qu'elle fasse la cuisine. Donc en fait la grand-mère elle est tout le temps occupée et pas forcément pour des choses toujours très agréables. Bon, la seule chose, il y a des grand-mères qui aiment bien parce que quelquefois, elles ne voient jamais leur gendre et quand il est en télétravail, eh bien au moins il est là sous leur toit. Donc le soir, elles le voient au dîner et elles disent que c'est une façon d'apprécier. Bon. Et d'autres qui, au contraire, ne supportent plus, par exemple, les calls, parce que forcément, quand c'est à l'international, ça devient très compliqué entre les différentes heures de repas, les plateaux, les trucs. Elles en ont par-dessus la tête. J'en connais une qui m'a dit « me parle plus de calls, je ne peux plus voir ça ». Voilà.
0: Il est vrai que si on travaille avec l'étranger, l'amplitude horaire pour la grand-mère, elle commence très tôt, voilà. Et elle finit très tard.
1: Tout à fait.
0: Donc ça fait des journées bien remplies et bien occupées. Quand nous avons préparé l'émission, vous m'avez dit que vous apportiez une grande stabilité à vos petits-enfants. Est-ce que vous pouvez nous en dire plus de cette grande stabilité ?
1: Alors, j'aurais pas la prétention de dire « moi, j'amène une grande stabilité ». J'espère que nous, grand-mères, faisons de notre mieux pour apporter une stabilité. C'est-à-dire qu'elles trouvent à chaque fois des foyers solides où on peut leur montrer les vraies valeurs de la vie, où ils peuvent se reposer, peut-être des choses difficiles qu'ils ont à vivre à l'extérieur, et que là, à l'intérieur, chez leurs grands-parents, il y a quelque chose peut-être de plus paisible, de plus doux, de moins agressive, et qu'ils peuvent se confier.
0: C'est ça la grande stabilité.
1: Je pense.
0: C'est d'apporter de l'écoute, de la sérénité, du temps.
1: De l'écoute de façon inconditionnelle, parce qu'ils sont tellement confrontés à tellement de choses aujourd'hui que nous n'avons jamais connues. Et c'est là où les grands-parents, faut pas fermer les oreilles. Au contraire, faut les ouvrir grandes et être capable d'affronter tous les sujets, même si on se sent poignardé par certains sujets.
0: Pour nos auditeurs, est-ce que vous pouvez nous donner un exemple?

0: précis, de sujets qui ont interpellé vos petits-enfants et ils vous ont demandé ce que vous en pensiez et...
1: Ben, je pense que dans certaines familles, c'est quand même très très dur d'affronter le problème de la drogue quand on le vit dans sa propre famille. Le problème de l'homosexualité dans nos familles, même si on veut essayer de le normaliser, c'est quand même quelque chose qui peut être difficile, pas pour tout le monde, mais justement dans l'époque de nos enfants où on essaie de beaucoup normaliser, on peut pas leur dire que peut-être que c'est mal, on n'a pas le droit de juger, mais on peut leur expliquer vraiment ce que c'est, en conscience, pour éveiller leur conscience et non pas juger, ce qui n'est pas toujours facile.
0: Donc la drogue, l'homosexualité...
1: L'alcool, parce que l'alcool a considérablement augmenté chez les jeunes. Donc ça, c'est quand même hyper important. Les transgenres, tous les sujets aujourd'hui qu'on peut connaître difficiles. Et même les couples qui se désunissent, toute la façon de vivre aussi avant le mariage. Je crois que c'est à nous de leur dire de ne pas engager leur corps avant d'engager, de pas engager leur corps, oui, avant leur esprit et leur cœur surtout. Ce qui aujourd'hui n'est plus du tout à la mode, quoi. On n'est plus du tout, bon. On peut susciter, on peut les éveiller, mais il faut surtout pas blâmer. Et c'est là où c'est difficile, parce que selon les tempéraments de chacun, on peut se retenir. Et la grand-mère, justement, elle doit pas imposer non plus. Elle doit orienter vers le bien, mais elle ne peut pas imposer.
0: Vous me parliez tout à l'heure, en fait, justement, de cette notion du bien et du mal, qui est pour vous hyper importante et que vous souhaitez partager avec vos enfants. Est-ce que vous pouvez nous donner plus d'explications?
1: Tout à fait, parce qu'aujourd'hui on est vraiment dans une société où on mélange le bien et le mal, et ça je trouve ça personnellement très grave, parce que c'est pas ça qui est la source du bonheur. Il faut leur montrer, leur faire comprendre que vraiment le bien les amènera au bonheur. Le mal, non, ils auront toujours la conscience divisée, et donc leur parler sans arrêt de ce qui est bien, de ce qui est mal, même donc commencer avec les tout petits, avec des exemples de tous les jours. Est-ce que je choisis ça ou ça? Qu'est-ce qui est bien? Qu'est-ce qui est mal? Et je suis impressionnée de savoir comment, déjà tout petits, ils savent ce qui est bien et ce qui est mal. Et je pense qu'il faut tout au long de leur évolution, adolescence compris, toujours en parler.
0: Et quand on dit c'est bien, c'est bien pour moi, c'est mal pour moi, ou c'est bien pour le monde, c'est mal pour le monde, c'est à tous les niveaux.
1: Alors, je pense que c'est mal ou c'est bien pour eux personnellement, pour la bonne évolution dans la vie, pour la société, et ils seront tellement en paix avec eux-mêmes s'ils choisissent le bien.
0: Et ça, en fait, ça s'entend facilement, ça se comprend.
1: Alors, moi, j'ai la chance de pouvoir parler assez facilement et j'hésite pas à le dire. Mais j'en parle très ouvertement du bien et du mal. J'ai pas peur de dire, parce que je pense qu'il faut oser aujourd'hui. Il faut oser dire c'est bien, c'est mal. Faut pas être comme dans toutes les médias et tout, qui veulent tout mélanger et tout. Non, il faut oser, je pense, avec un grand O.
0: Donc la grand-mère, elle a aussi il faut aussi qu'elle ait cette capacité à oser, à dire, tout en disant, moi je pense que,
1: voilà.
0: Mais après toi tu penseras ce que tu veux, mais
1: exactement.
0: En tout cas moi
1: avec
0: mon âge, avec mon expérience, je pense que c'est ça, que c'est
1: tout
0: pas
1: à
0: ça.
1: Fait, parce que même si un jour peut-être il se souviendra que sa grand-mère lui aura dit telle et telle chose, si on le dit pas, on ne peut que regretter de pas l'avoir dit, et ça moi je ne veux pas avoir ce regret. Il faut dire les choses.
0: Quels sont les moments que vous aimez partager avec vos petits-enfants ?
1: Alors moi j'aime beaucoup surtout parler avec eux, parce que je pense qu'à travers la parole on peut faire passer quand même beaucoup de choses, par l'action aussi bien sûr, les jeux aussi, mais quand même ça dépend de l'âge aussi. Si c'est des tout petits, ça va être plutôt par l'action et jouer avec eux, mais si ils grandissent, moi personnellement je préfère un peu les plus grands, mais par la parole beaucoup. Moi j'ai un petit garçon qui parle beaucoup et qui me dit carrément Fadou, assis-toi, on parle. Et je lui pose la question. Je lui dis, alors quel sujet tu veux parler? Et là, je trouve que c'est très très important de faire passer plein de choses. Et on peut, parce que justement, c'est l'enfant qui est demandeur à ce moment-là. Donc c'est encore plus facile pour faire passer des messages. Des petites filles, ça peut être différent. Ça peut être, moi j'ai deux petites filles qui adorent faire du shopping. Donc je vais avec elles de temps en temps. Donc dans la voiture, on parle de différentes choses. Et à ce moment-là, on peut parler de certaines choses. Moi, à ce moment-là, souvent, j'en profite pour leur parler. Ça me revient de leurs parents. Parce que souvent, je trouve qu'elles ont des parents qui sont Enfin, je pense à ces deux petites filles en particulier qui sont assez extra. Et je leur dis, est-ce que vous mesurez la chance que vous avez? Pareil, il faut dire les choses. Quand c'est bien, il faut le dire. Quand c'est mal, il faut le dire. Enfin, moi, je suis comme ça.
0: Et est-ce que vous avez des rituels? C'est-à-dire que vous, par exemple, quand vous rencontrez un petit enfant, vous l'emmenez, je sais pas, dans une pâtisserie, vous l'emmenez déjeuner, vous avez un petit rituel qui met en condition pour que les choses soient chaleureuses et que la parole soit libre?
1: Pas encore, parce qu'ils sont petits. Et celui avec qui je parlais le plus, c'est celui qui vient chez moi assez souvent. À ce moment-là, on se met dans le canapé. Et c'est lui-même qui tape sur le canapé, qui me dit France, qui me dit Fadou, viens, on parle. Parce que c'est le seul qui me tutoie en plus, c'est assez rigolo. Mais c'est très spontané, donc c'est un côté très sympathique.
0: Donc c'est sa demande en fait.
1: Voilà.
0: C'est sa demande.
1: Voilà.
0: Vous entretenez comment le contact avec vos petits-enfants, la place des nouveaux moyens de communication, comment vous les utilisez?
1: Ils viennent à chaque vacances. J'en ai qui viennent à chaque vacances. J'en ai sept qui viennent à chaque vacances. Quatre autres, moins, mais qui, voilà. Et puis autrement, par le téléphone, beaucoup. Mais pas non plus de façon démesurée, parce qu'ils sont pris par leur activité, et moi aussi. Donc, j'ai un message à passer.

société, travail des parents, télétravail, recomposition des familles, les conduisent parfois à jouer un rôle essentiel de soutien et de stabilité. Elles souhaitent aussi préserver leur liberté et construire une relation fondée sur le plaisir, l'écoute et la transmission. Au fond, ce qui ne change pas, c'est l'amour porté aux petits-enfants et la volonté de leur transmettre des repères, des valeurs et des souvenirs qui les accompagneront tout au long de leur vie. Merci France pour votre témoignage. 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Merci à tous pour votre écoute et à la semaine prochaine.

0: est 5h.
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en la mémoire de Notre-Dame du Rosaire. De l'Évangile selon saint Luc. Il arriva que Jésus, en un certain lieu, était en prière. Quand il eut terminé, un de ses disciples lui demanda « Seigneur, apprends-nous à prier, comme Jean le Baptiste lui aussi l'a appris à ses disciples. » Il leur répondit « Quand vous priez, dites « Père, que ton nom soit sanctifié, que ton règne vienne. Donne-nous le pain dont nous avons besoin pour chaque jour. Pardonne-nous nos péchés, car nous-mêmes, nous pardonnons aussi à tous ceux qui ont des torts envers nous. Et ne nous laisse pas entrer en tentation. » Apprendre à prier. Comment prier? Que demander? Des questions auxquelles nous-mêmes, nous n'échappons jamais et qui reviennent de manière régulière. Dans cette page d'Évangile, le premier point, c'est que le disciple, lorsqu'il veut prier, doit d'abord contempler Jésus en prière. Pourquoi les disciples du Christ prient-ils? Eh bien, tout d'abord, peut-être, parce que Jésus lui-même prie le Père. Cette prière parfaite, cette prière unique, mystérieuse pour nous. Que demande Dieu à Dieu? Mais cette prière qui est d'abord pour nous l'enseignement parfait. Il y a donc, finalement, l'esprit de la prière, avec une minuscule. Mais bien sûr, il y a le don de la prière, et ce don, c'est Dieu lui-même là encore, et c'est l'esprit avec une majuscule. Comme nous l'enseigne saint Paul, seul l'esprit prie en vérité.

Il prie en nous. Et notre attitude de prière, c'est d'abord de rejoindre la prière de l'Esprit pour ce tête-à-tête avec le Seigneur, où lui sait tout ce qu'il faut, mieux que nous et quand il le faut. Et il y a un don supplémentaire, celui que nous venons d'entendre. Il y a en quelque sorte la lettre même de la prière. C'est que Jésus nous laisse la trame, la forme de la prière authentique, de la prière juste, de la prière véritable, celle qui contient toutes les autres prières, qui s'expose dans l'ordre où il faut pour demander ce qu'il faut au Père, nous qui sommes ses enfants, nous qui sommes les disciples et les frères et les sœurs du Christ.

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1: Année A, 28e dimanche du temps ordinaire. Psaume 22-23. Le Seigneur est mon berger, je ne manque de rien. Sur des prés d'herbes fraîches, il me fait reposer. Il me mène vers les eaux tranquilles et me fait revivre. Il me conduit par le juste chemin pour l'honneur de son nom. Si je traverse les ravins de la mort, je ne crains aucun mal, car tu es avec moi. Ton bâton me guide et me rassure. Tu prépares la table pour moi devant mes ennemis. Tu répands le parfum sur ma tête. Ma coupe est débordante. Grâce et bonheur m'accompagnent tous les jours de ma vie. J'habiterai la maison du Seigneur pour la durée de mes jours. Nous suivrons, chers auditeurs, Sainte Thérèse d'Avila dans Le Château intérieur. Le psaume « J'habiterai la maison du Seigneur pour la durée de mes jours ». Sainte Thérèse d'Avila, première demeure. Considérez notre âme comme un château fait tout entier d'un seul diamant ou d'un cristal très clair. Considérons donc que ce château a, comme je l'ai dit, nombre de demeures, les unes en haut, les autres en bas, les autres sur les côtés. Et au centre, au milieu de toutes, se trouve la principale, où se passent les choses les plus secrètes entre Dieu et l'âme. Le psaume. Il me conduit par le juste chemin pour l'honneur de son nom. Sainte Thérèse d'Avila, nous arrivons au cinquième demeure. Nous ne pouvons savoir si nous aimons Dieu, bien que d'importants indices nous fassent entendre que nous l'aimons. Mais nous pouvons savoir, oui, si nous avons l'amour du prochain. Et soyez certaine que plus vous ferez de progrès dans cet amour-là, plus vous en ferez dans l'amour de Dieu. Car l'amour de sa majesté pour nous est si grand qu'en retour de celui que nous avons pour notre prochain, il augmentera de mille manières celui que nous avons pour sa majesté. Je ne puis en douter. Voilà, elle appelle à Dieu sa majesté. Si vous avez cet amour du prochain, je vous affirme que vous ne manquerez pas d'obtenir de sa majesté l'union dont j'ai parlé. Si vous constatiez qu'il vous fait défaut, même si vous avez de la ferveur et des joies spirituelles, même si vous croyez être parvenu à l'union, avoir eu une quelconque petite extase dans l'oraison de quiétude. Certaines imagineront immédiatement que tout est fait. Croyez-moi quand je vous dis que vous n'avez pas obtenu l'union. Demandez à notre Seigneur de vous donner à la perfection cet amour du prochain et laissez faire sa majesté. Elle vous donnera plus que vous ne sauriez désirer, à condition que vous fassiez des efforts et que vous recherchiez tant que vous le pourrez cet amour-là. Contraignez votre volonté à être en tout conforme à celle de vos sœurs, même si vous perdez vos droits. Oubliez-vous pour elles, pour beaucoup que cela révolte votre nature, et cherchez à assumer des tâches pour en délivrer votre prochain lorsque vous en aurez l'occasion. Le Seigneur est mon berger, dit le psaume. Au début de la sixième demeure, Thérèse d'Avila explique, je résume, que le Seigneur conduit l'âme. Parfois, il lui fait sentir sa présence sans se manifester davantage, ce qui provoque une blessure comme une flèche d'amour. Cependant, la douleur est très douce. Il donne des grâces, mais il faut un grand courage à l'âme pour s'ouvrir à ses grâces. Et je cite, « Vous allez croire encore que la personne qui jouit de choses aussi hautes ne méditera pas sur les mystères de l'humanité très sacrée de notre Seigneur Jésus-Christ, puisque tout entière consacrée à l'amour. » J'ai longuement écrit par ailleurs sur ce sujet, bien qu'on m'ait opposé que je n'y comprenais rien, que ce sont là des chemins par lesquels notre Seigneur nous conduit, et qu'une fois fait les premiers pas, mieux vaut s'occuper des choses de la divinité, fuir les choses corporelles. On ne me fera pas confesser que tel soit le bon chemin. Or, certaines âmes croiront peut-être aussi qu'il leur est impossible de penser à la passion. Dans ce cas, elles pourront moins encore penser à la très sainte Vierge, ni à la vie des saints dont la mémoire nous est si profitable et si encourageante. Je ne puis imaginer à quoi elles songent, car l'éloignement de toute chose corporelle est le fait d'esprits angéliques toujours enflammés d'amour. Alors que nous, qui vivons dans un corps mortel, nous avons besoin du commerce, de la pensée, de la société, de ceux qui, dans ce corps, ont réalisé pour Dieu de si hauts faits. Nous devons d'autant moins travailler à nous écarter de notre plus grand bien, de notre remède le plus efficace, qui est l'humanité sacrée de notre Seigneur Jésus-Christ. Je leur certifie donc à ces âmes qui veulent en quelque sorte ne plus méditer sur les choses concrètes de la vie de Jésus, qu'elles ne pénétreront pas dans les deux dernières demeures, car si elles s'éloignent du guide qui est le bon Jésus, elles n'en trouveront pas le chemin. Ce sera déjà beaucoup si elles sont assurées de se maintenir dans les demeures précédentes. Le Seigneur a dit lui-même qu'il est le chemin. Il dit aussi qu'il est la lumière et que nul ne peut aller au Père que par lui. Le Seigneur est mon berger, dit le psaume. Serait-il bon pour l'âme de rester dans cette sécheresse en attendant, même comme notre Père Élie, que le feu du ciel brûle ce sacrifice qu'elle fait d'elle-même à Dieu? Non, certes, il ne sied pas d'attendre des miracles. Je crois, quant à moi, que cela, donc penser à la passion et au mystère de la sainte humanité du Christ, à la Vierge Marie et aux saints, nous est nécessaire jusqu'à notre mort, si haute que soit notre oraison. Voilà. Continuons à la vérité, l'âme que le Seigneur introduit dans la septième demeure. Donc que le Seigneur, et non pas je ne sais quelle drogue, quelle plante, que le Seigneur introduit dans la septième demeure, se fait une habitude de ne pas s'éloigner du Christ notre Seigneur. Elle s'attache à ses pas selon un mode admirable, par lequel, humain et divin à la fois, il demeure en sa compagnie. Le psaume. Sur des prés d'herbe fraîche, il me fait reposer. Il me mène vers les eaux tranquilles et me fait revivre. Il me conduit par le juste chemin pour l'honneur de son nom. Si je traverse les ravins de la mort, je ne crains aucun mal, car tu es avec moi. Ton bâton, c'est le bâton du berger qui écarte les difficultés. Ton bâton me guide et me rassure. Sainte Thérèse d'Avila. Il est des âmes qui ont pour principe, lorsqu'elles arrivent à l'oraison de quiétude et à goûter les régals et délices qu'accorde le Seigneur, de croire que c'est une grande chose que de ne rien faire d'autre que de les savourer et que c'est même le moyen d'y parvenir. Mais, croyez-moi, ne vous laissez pas inhiber à ce point. La vie est longue, les épreuves nombreuses, et nous devons considérer comment notre modèle, le Christ, les a endurés, et même ses apôtres, ses saints, afin de les supporter avec perfection. Eh bien, chers auditeurs, retenez-le. Le Seigneur est mon berger. Qu'il soit votre berger, suivez-le en méditant sa vie. Et que Dieu vous bénisse. À bientôt.
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1: Après avoir vu les différents types de joueurs, depuis le joueur récréatif jusqu'au joueur pathologique, on peut se poser la question, y a-t-il un profil type de joueur problématique? La réponse est non. Les jeunes, les adultes ou même les personnes âgées, toutes les catégories socio-professionnelles sont concernées, néanmoins plus souvent les hommes. Chacun peut devenir joueur problématique avec, comme pour toute dépendance, des facteurs liés au produit, ici le jeu, et en particulier son attractivité et son extrême accessibilité depuis l'introduction sur Internet, des facteurs liés à la personne, en particulier le type de personnalité, et des facteurs liés à l'environnement, la société et la famille. Voyons maintenant les signaux d'alarme du jeu problématique. On peut définir 9 critères, qui heureusement ne sont pas toujours tous présents. Ces 9 critères peuvent aider à repérer l'existence d'un problème avec le jeu, parce que chacun est en soi un signe d'alerte. Le premier est celui d'être préoccupé par le jeu. Le joueur problématique pense au jeu la plupart du temps. Le jeu est devenu une préoccupation permanente. Il se remémore ses expériences de jeu passées, réfléchit à ses prochaines tentatives. Deuxième critère, abandonner les autres activités. Le jeu prend progressivement une place centrale dans la vie du joueur problématique qui peut abandonner toute autre activité. Tous les domaines de la vie du joueur peuvent être bouleversés par cette pratique. Troisième critère, avoir besoin de miser toujours plus. Le joueur problématique a besoin de jouer avec des sommes d'argent de plus en plus importantes pour retrouver l'état d'excitation et de plaisir des débuts. Quatrième critère, avoir des difficultés à réduire ou contrôler le jeu. Lorsque le joueur commence à se rendre compte des conséquences négatives du jeu dans sa vie, il peut envisager de changer cette pratique. Il va alors faire des efforts répétés pour réduire ou arrêter le jeu. Mais il lui sera difficile de résister à l'envie de jouer, surtout s'il est seul. Lors de ses tentatives de réduction ou d'arrêt du jeu, il peut se sentir nerveux, parce que jouer est un besoin. Cinquième critère, jouer pour se refaire. Souvent, le joueur dit qu'il va retourner jouer pour se refaire, c'est-à-dire récupérer l'argent perdu au jeu. C'est en fait la façon d'accumuler des pertes et se créer des dettes qu'il espère, à tort, pouvoir rembourser en continuant à jouer.

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1: Sixième critère, jouer pour se sentir mieux ou échapper à certaines difficultés. Pour le joueur problématique, le jeu n'est plus un divertissement ou une simple activité de loisir. Le jeu devient un moyen de fuir ses problèmes et ou de se sentir mieux. Septième critère, mentir à son entourage à propos du jeu. Le joueur problématique essaye souvent de cacher sa pratique de jeu à son entourage. D'où les mensonges à ses amis, à sa famille, à ses collègues sur l'ampleur réelle de sa pratique. Huitième critère, emprunter de l'argent pour jouer. Lorsque le joueur commence à rencontrer des difficultés financières à cause du jeu, après avoir utilisé ses économies, il va emprunter de l'argent aux autres pour financer sa pratique de jeu et pour régler ses dettes. Il demande alors à sa famille, à ses amis, à ses collègues, voire aux banques, de lui prêter de l'argent. Neuvième critère, perdre une relation importante ou une activité professionnelle à cause du jeu. La place centrale du jeu, les mensonges, les dettes, les emprunts sont autant de sources de conflits dans la vie du joueur, notamment avec son entourage. Il y a une mise en difficulté des relations affectives importantes avec la famille ou les proches et bien évidemment son emploi ou les possibilités d'études ou de carrière. Car les conséquences dans la vie du joueur sont lourdes, voire gravissimes, on le comprend. Évidemment, tout d'abord les problèmes financiers. Le problème des dettes. Il peut se retrouver alors dans l'incapacité de payer les factures, ce qui peut le conduire même à commettre des actes illégaux. Il faut aussi insister sur les conséquences professionnelles ou familiales qui peuvent être dramatiques pour les patients et leur entourage. Ensuite, les problèmes de santé mentale. Le joueur problématique peut ressentir de l'anxiété et de la colère. Il est irritable, voire agité, et il devient difficile pour lui de se détendre, tant les soucis par rapport à l'avenir le préoccupent. Des signes de dépression sont fréquents, et cela peut aller même jusqu'au suicide. Peuvent également survenir des problèmes de santé physique dus au stress et à l'anxiété. La tension musculaire peut entraîner des maux de tête, des douleurs de dos et dans le cou, un sentiment de fatigue, voire d'épuisement. Des problèmes de sommeil peuvent augmenter la fatigue, une élévation de la tension artérielle et des problèmes digestifs peuvent également survenir. Il est enfin possible que le joueur commence à consommer du tabac, de l'alcool ou d'autres drogues, ou que sa consommation habituelle de différents produits devienne plus importante.

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2: Abordant cette semaine la question de comment prendre une bonne décision, nous avons déjà éclairé un aspect de la question, à savoir comment prendre une décision. Et nous avons vu qu'il y avait finalement deux excès possibles, soit de la part des timides, des conservateurs, le fait de ne jamais prendre aucune décision, d'être complètement bloqué, paralysé à l'idée même de prendre une décision. Et puis de l'autre côté, à l'autre excès, il y a ceux qui décident tout, tout le temps et pour tout le monde, et qui finissent aussi par prendre certainement de mauvaises décisions, tant ils en prennent en une journée. Et puis, ils les prennent souvent à vif, à chaud. Alors, si nous ne nous situons ni du côté des timides conservateurs, ni du côté des décideurs excessifs, comment pouvons-nous prendre de bonnes décisions? Comment mettre le plus de chance de notre côté? Parce que lorsque l'on prend une décision, on ne peut jamais être sûr à 100% qu'elle est bonne. Nous reviendrons sur cet aspect. Mais comment essayer de limiter les dégâts, si j'ose dire? D'abord, il me semble très important, lorsque la décision est conséquente, de ne pas vouloir prendre sa décision tout seul. Parce que seul, on finit par s'enfermer assez vite dans une problématique. On en minimise certains aspects, on en occulte d'autres. On en hypertrophie d'autres encore. Puisque, la plupart du temps, quand nous prenons une décision, nous sommes concernés directement par la décision. Comment alors garder une certaine paix? Comment garder un certain recul nécessaire et avoir une bonne analyse de la situation? Il faut essayer de sortir soi-même de la situation pour pouvoir l'étudier avec plus d'acuité. Et pour ce faire, les autres peuvent nous être d'un grand secours. Évidemment, des gens qui sont à même de saisir la situation, mais des gens également à qui nous faisons confiance. Ça, c'est primordial. Ne demandez pas conseil à des gens en qui vous n'avez pas confiance. Ça n'est pas la peine, vous perdez votre temps. Car quoi qu'ils puissent vous dire, vous allez le mettre en cause, le mettre en doute. Appuyez-vous sur des gens en qui vous avez confiance. Des amis, des proches, et qui n'auront aucun intérêt personnel dans la décision à prendre ou dans ses conséquences. Pour qu'ils puissent être, j'allais dire, tout à fait neutres et ouverts à la situation que vous allez leur confier. Prenez conseil. Et peut-être multipliez les conseils si la décision est très difficile à prendre. Ne vous contentez pas d'un seul conseil, mais peut-être prenez-en deux ou trois, mais pas plus, parce qu'on peut aussi avoir tendance à surmultiplier les conseils et vous allez multiplier les avis et au bout du compte, vous ne saurez plus quoi décider. Donc appuyez-vous sur quelques conseils, mais de gens en qui vous avez pleinement confiance. Et puis, bien sûr, si vous vivez une vie chrétienne, si cette dimension est importante pour vous, ne la négligez pas lorsque vous avez une décision importante à prendre. Il faut pouvoir confier aussi cette décision à Dieu. lui remettre cela entre les mains, lui demander un éclairage, une aide. Ne pensez pas que votre question est trop banale pour que Dieu s'y intéresse. Jésus ne dit-il pas, « Pas un de vos cheveux ne tombe qu'il ne soit compté. » Dieu prend soin des oiseaux, il les nourrit, et vous avez bien plus de prix à ses yeux. Donc, ne partez pas sur cette idée de vous dire « Je ne vais pas déranger Dieu pour cette histoire, je suis assez grand moi-même pour décider. » Ça s'appelle de l'orgueil.

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1: Dieu ne va sûrement pas prendre la décision à votre place, ça n'est pas son genre et ça ne vous rendrait pas service. Par contre, si vous avez remis cette décision dans la prière, entre ses mains, si vous lui avez confié cette décision difficile à prendre, il peut susciter un coup de pouce, un éclairage, une petite étincelle, tout d'un coup. Soit parce que, en vous-même, en prenant le temps, vous allez peut-être ressentir tout à coup une certitude. Oui, une espèce d'évidence qui vous vient maintenant par rapport à cette situation. Ou bien, ce petit éclairage, cette étincelle va venir par quelqu'un d'autre, par un de ceux à qui vous allez vous confier, dont on parlait précédemment. Ou encore, elle peut venir ni en vous-même, ni à travers les autres, mais tout simplement à travers un événement particulier qui va induire le chemin, qui va peut-être ouvrir une porte que vous n'imaginiez pas. Et vous pourrez ainsi vous laisser guider, en quelque sorte. Pourquoi, si nous avons la foi, si nous voulons vivre une vie chrétienne, pourquoi alors laisserions-nous Dieu en dehors de tous nos problèmes, de toutes nos difficultés et de nos grands choix à faire ? Il doit être inscrit au cœur de notre vie, dans ses moindres détails, a fortiori, encore plus lorsqu'il s'agit d'une décision importante, avec des enjeux importants, qui est à prendre. En tout cas, toute décision importante, si c'est possible, doit être prise avec du temps. Il faut réfléchir aux conséquences, il faut avoir le temps de bien poser tous les éléments. Encore une fois, si cela est possible. Je pense à deux exemples auxquels Jésus fait allusion et qui peuvent nous aider dans cette attitude à adopter avant de décider. Qui de vous, dit Jésus, en effet, s'il veut bâtir une tour, ne commence par s'asseoir pour calculer la dépense et voir s'il a de quoi aller au bout ? De peur que s'il pose les fondations et ne peut achever, tous ceux qui le verront ne se mettent à se moquer de lui en disant « Voilà un homme qui a commencé de bâtir et il n'a pas pu achever. » Ou encore « Quel est le roi qui, partant faire la guerre à un autre roi, ne commencera par s'asseoir pour examiner s'il est capable, avec 10 000 hommes, de se porter à la rencontre de celui qui marche contre lui avec 20 000 ?» Sinon, alors que l'autre est encore loin, il lui envoie une ambassade pour demander la paix. Dans ces deux exemples, nous voyons qu'il faut prendre son temps. Il faut réfléchir, analyser les éléments tels qu'ils se présentent et envisager déjà les conséquences. Et prendre sa décision en fonction de cela. Et non pas décider tout de suite et puis ensuite subir les conséquences. Mais même dans un cas comme celui-là, où nous allons prendre le temps, analyser, prendre conseil, nous ne sommes encore pas sûrs de prendre la bonne décision.

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1: Bonjour à tous et bienvenue. C'est un troisième rendez-vous avec, pour intervenante, vous la découvrez, Gabrielle Lydie Bardou. Bonjour Gabrielle Lydie.
2: Bonjour Nathalie.
1: Alors après avoir parlé de l'amour de Dieu et écouter sa voix, et réapprendre à prendre des espaces chaque jour, quelques minutes, pour l'entendre, l'écouter, devenir peut-être ce bon soldat, sortir de nos dépendances, de nos esclavages. Et là, je pense aussi en particulier à tout ce qui peut être écran. Nous portons tous des blessures, certaines sont visibles, d'autres plus invisibles et discrètes. Alors au fond, qu'appelle-t-on une blessure intérieure, Gabrielle Lydie?
2: Alors, la blessure intérieure, c'est pas juste que j'ai mon estomac qui est troué ou mon intestin qui est troué. Ce serait les blessures de l'âme. On subit des rejets. On a été traumatisé. On a été abandonné. On a été trahi. On a subi beaucoup de violences, des violences verbales. Et toutes ces choses-là crée en nous des tensions, toutes ces choses-là nous déforment. On peut avoir une réaction qui s'est installée ou une habitude qui s'est installée, qui est liée à quelque chose qu'il y a eu. Peut-être que quand notre mère était enceinte de nous, elle ne voulait pas de nous. Mais on est avec ces blessures-là ou on les a dans notre vie de tous les jours. Alors, ce que je constate, c'est que les blessures intérieures peuvent influencer le corps. Mais le corps peut être malade sans que l'âme ne soit malade. Mais quand l'âme est malade, le corps peut être malade. Cela veut dire quoi? Qu'il est important que nous soyons attentifs à nous-mêmes pour savoir, pour aller demander

0: Vous en avez décrites quelques-unes. Souvent, et c'est très humain, on peut développer des protections, des masques, et parfois même, et vous venez d'en parler aussi, des enfermements. Alors pourquoi est-il si difficile de laisser le Christ entrer au fond dans tous ces espaces, tous ces lieux qui ont été des lieux de traumatiques, des lieux de fragilité?
1: Mais la peur, c'est la peur. On a des fois même le... On est un peu amnésique, en fait. On s'efforce d'être amnésique. Je veux effacer le bout, ce tronçon de mon histoire, je vais l'effacer. Mais non, parce que même nos péchés, Dieu se sert de cela. La Bible dit, alors que nous étions encore pécheurs, Christ est mort pour nous. Cela veut dire que Jésus nous a entièrement pris en charge. Il n'a pas pris que la bonne partie, la cerise, et puis il a laissé le gâteau parce qu'il était trop sucré. Non. Il te connaît avec ce avec quoi tu luttes, enfin si tant est que tu luttes avec, il sait tout ça. Il veut simplement que tu ouvres. Voilà pourquoi cette parole de Jean, que Jean décrit, dit « Voici, je me tiens à la porte de ton cœur et je tape. » Mais tu peux laisser le Seigneur derrière la porte et ne pas ouvrir. Mais quand tu ouvres et que tu es dans la vérité, le Seigneur y parcourt. Il parcourt tous ces lieux de non-vie, tous ces lieux de mort, et il apporte la guérison.
0: Et vous parlez de vérité.
1: Oui.
0: Donc il y a une attitude de vérité
1: à
0: avoir.
1: De vérité, oui. Il ne faut pas juste faire un résumé de nous-mêmes à la va-vite, là. Qu'il s'agit de toi, cher auditeur, il faut prendre le temps de t'arrêter. Parce que c'est ta vie. Il faut t'arrêter et mettre les mots. Même si les mots sont difficiles, il faut t'arrêter, faire la vérité, comme diraient les enfants, la vraie vérité sur toi-même. J'ai été blessée, on m'a dit ça, ça m'a fait mal. Et Seigneur, je t'offre ça. Mais pas, non, ça ne fait rien. Même ceux qui sont dans la vie spirituelle tendent à très vite spiritualiser les choses. Mais il faut respecter la douleur. La douleur doit être respectée. Elle n'est pas être chérie pour dire je me complais, non. Mais c'est dire... entendre ce que le corps dit de ce qui est à l'intérieur de moi. C'est pour ça, d'ailleurs, les médecins parlent des maladies psychosomatiques. Tu as reçu un choc émotionnel, automatiquement tu fais un malaise, automatiquement tu as des boutons. Mais ça veut dire qu'on n'est plus que le corps. Il y a quelque chose en nous, il y a une machine que Dieu a déposée en nous qui a besoin d'être alignée. Et c'est cela qu'il faut écouter et présenter à Dieu. Est-ce que je peux dire quelque chose? On prend un exemple pour que l'auditeur m'entende bien et comprenne ce que je veux dire. Tu as une voiture qui a une marque. Pour changer la pièce de ce véhicule, il faut retourner chez le fabricant. Si tu prends une autre marque, ça ne va pas être ajusté, ça ne va pas bien fonctionner. Mais nous, les êtres humains, nous venons de la main de Dieu. Il nous a fait. Nos pièces de rechange sont dans son carquois. Donc, ton foie qui ne fonctionne plus, ou ton cœur qui n'est plus capable d'aimer. Mais demande-lui, il dit, je vous donnerai un cœur nouveau, je vous donnerai une âme nouvelle. Dieu est capable de changer toutes les pièces qui sont en nous. Et voilà ce que je veux dire à l'auditeur. Fais-lui juste un petit peu confiance et ouvre-toi, ouvre la porte de ton cœur, ouvre la porte de la maison que tu es et le Seigneur va te faire.
0: Et quand vous parlez à l'auditeur, vous lui rappelez aussi l'importance qu'il soit lui-même, qu'il n'ait pas peur, qu'il soit en vérité.
1: C'est cela.
0: Pour qu'il y ait une opération au fond d'un passage de Dieu dans sa vie.
1: C'est ça. Et puis
0: d'une guérison dans sa vie.
1: Exactement. Et parler, dit Seigneur, là c'est compliqué pour moi. Cette personne, je n'arrive plus à l'aimer. Je ne sais pas, je ne connais pas tous les contours. Je veux te demander de m'aider à l'aimer. Et ça va commencer par, oui, je pardonne. Et après, j'apprends à aimer. Ça peut être, Seigneur, j'ai telle addiction. Je ne sais pas ce que je suis en train de combler. Il y a certainement un vide que je comble. Je ne sais pas, mais viens habiter ce vide. Viens l'habiter. Vous voyez, on n'a pas besoin de tout un agencement de mots pour parler à Dieu. La Bible nous dit que Jésus, dans son ministère public, les 3 ans, Jésus a guéri. Oui. Et il continue. Écoute-moi, cher auditeur. Jésus continue de guérir. Quel que soit ce qu'on peut te dire, moi j'ai fait tellement d'expériences de ce Dieu-là qui guérit, même à distance. Je voudrais que tu le sollicites pour ton âme. Je voudrais que tu le sollicites pour les choses que tu ne comprends pas, mais dont tu constates que c'est compliqué dans ta réaction. Demain

0: dit Jésus, guéris-moi. Mets ta main, si c'est ton estomac, si c'est ton cœur, une partie. Mais Jésus, je te demande de me guérir. Celui qui a créé l'oreille n'entendrait-il pas? Et il viendra te guérir.
1: Alors, on est sur la guérison, là où on... Guérison des corps, parfois. Oui. Alors, si, la guérison des corps ne s'opère pas toujours, mais il peut y avoir peut-être cette autre guérison, celle du cœur, hein, celle de l'âme, au fond.
0: Ouais. Exactement.
1: Oui, donc il ne faut pas se décourager, même si... Il n'y a pas cette guérison du foie, de l'estomac, d'une rate, d'un œil. Jésus peut passer et guérir ce qui a été profondément blessé dans le cœur.
0: Exactement.
1: C'est important. Hein.
0: Exactement.
1: Oui. Il passe au fond, hein, mais il faut lui demander. Quand on vous écoute, Gabriel Lydie, il faut avoir cette relation d'un enfant avec son père.
0: Hein,
1: c'est ça.
0: Hein. C'est ça. Hein. Il nous appelle... Il dit, voyez de quel amour le Seigneur nous a aimés. Il nous appelle ses enfants. Moi, le ouais. mot que je préfère dans même le credo que nous avons, c'est Père. Je crois en Dieu, le Père. Avant de dire tout puissant. Moi, le mot Père est suffisant pour moi. Et je suis dans cette filiation, mais toutes mes caprices se font là. Je n'ai pas de théâtre. Ce n'est pas un fantôme de moi que je dois présenter à Dieu. Il est mon Père. Et donc, dans ce projet d'amour, mais entre griffes, tous les coups sont permis. J'offre à Dieu ce que... Et comme Job dit, même si tu me tuerais, je continuerai d'espérer en toi. Vous voyez la dimension de l'amour, de cette confiance, de cet abandon à Dieu. Donc, Dieu, si guérit l'âme, forcément, le corps peut être guéri, mais s'il ne guérit pas le corps, mais qu'est-ce qui est plus important? Il dit, ne craignez pas ceux qui peuvent tuer le corps. Voilà. Ne craignez pas ceux qui peuvent tuer l'âme. Non, plutôt ne craignez pas ceux qui peuvent tuer le corps, mais qui ne peuvent tuer l'âme. Donc, cela veut dire que ce qui est le plus important à l'intérieur de nous, ou dans ce que nous sommes, même si on est pris en charge totalement, c'est l'âme. Il nous guérit profondément. Et j'insiste, il guérit encore le corps. Il le fait. Ce n'est pas juste une vue de l'esprit. Mais s'il ne le fait pas, il a bien ses raisons. Il a bien ses raisons, voilà. D'ailleurs, à chaque fois qu'une personne s'approchait de lui, il dit, va, ne pêche plus. Mais comment ça se fait que quelqu'un qui vient demander une guérison physique, il lui dit, va, ne pêche plus. Et il dit après, tu es guéri. Cela veut dire, il y a une corrélation, comme c'est le pape François qui dit que tout est lié. Donc, tout en nous est lié. Voilà un peu.
1: Merci infiniment. Va et ne pêche plus. C'est peut-être la clé pour achever ce troisième entretien du jour, pour vous retrouver. Et c'est Jésus lui-même qui le redit dans les Écritures. Va et ne pêche plus, parce qu'au fond, dans le va et ne pêche plus, et puis ce lieu où il opère des guérisons, c'est en vue de l'éternité, que l'âme soit sauvée.
0: Voilà. C'est
1: au fond, on tourne, mais...
0: Voilà.
1: C'est en vue du salut de l'âme.
0: C'est cela, ouais. On change juste
1: que les âmes soient
0: pièce.
1: Sauvées.
0: Voilà. Il y a un après. Il y a un après. On a une espérance qui ne déçoit pas.
1: Voilà, donc soyons au rendez-vous.
0: Soyons au rendez-vous.
1: Soyons au rendez-vous. Donc soyons au rendez-vous dès demain. Et merci encore de votre participation, Gabriel Lydie Bardou. Et à demain. Merci.
0: Merci aux auditeurs. Merci.

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2: Bonjour à tous, nous poursuivons encore aujourd'hui les réponses données par le pape Léon XIV aux journalistes. Interrogé sur l'illusion du réarmement qu'il a évoqué à Metz, un terme qui a suscité des critiques, notamment en Ukraine, le pape Léon XIV a d'abord rappelé les principes de la doctrine sociale de l'Église face aux tensions internationales. La première chose serait de souligner les principes de la doctrine sociale de l'Église qui cherche à ne pas promouvoir la violence, la haine, les armements, a-t-il déclaré, en évoquant les dangers qu'il y a dans le monde d'aujourd'hui, notamment le développement de nouvelles armes nucléaires et des guerres toujours plus destructrices, surtout pour la vie humaine. Semblant viser, sans la nommer, la politique de Donald Trump qui exige de ses partenaires de l'OTAN une forte hausse des dépenses militaires, le pape a expliqué qu'à ses yeux, la poursuite de l'augmentation des dépenses militaires pose également une question de choix collectif. Avec ces milliards d'euros ou de dollars, on pourrait résoudre des problèmes comme la faim dans le monde, le logement, les situations de chômage, a-t-il expliqué, reprenant un argument souvent exprimé par le pape François. Léon XIV a ensuite précisé qu'il ne s'agissait pas, dans son propos, de prendre une position partisane, mais de tenir la responsabilité de l'Église, être une voix qui essaie de promouvoir les valeurs de la dignité humaine, de l'importance de la vie, de la possibilité peut-être de dépenser plus dans la santé et l'éducation et moins pour des armes. Dans cette perspective, l'Église doit continuer à inviter les dirigeants à rechercher des solutions par le dialogue, notamment les leaders comme ceux de Russie et d'Ukraine et d'autres pays. L'enjeu est de chercher comment résoudre les problèmes sans continuer ces guerres qui n'ont plus de sens, a-t-il insisté, alors que son envoyé spécial pour la guerre en Ukraine, le cardinal Zuppi, effectue ces jours-ci une mission délicate à Moscou. Nous ne pouvons obliger personne, a reconnu Léon XIV. Même lorsque cette démarche peut sembler vaine, il a assuré vouloir néanmoins la poursuivre, parfois. Cela semble inutile, mais nous allons continuer à parler, nous allons continuer à inviter, nous allons continuer à annoncer l'Évangile, a-t-il martelé. Ainsi a retenti un appel pour l'Église de France à être vraiment missionnaire et à porter l'Évangile. C'est l'appel qu'il a lancé tout particulièrement aussi aux évêques à Lourdes. Face aux défis immenses de notre époque, je vous exhorte, chers frères, à faire preuve de courage, d'audace et de créativité missionnaire. Ne vous laissez pas décourager par les erreurs, les incohérences ou même les chutes qui ont jalonné l'histoire de ce peuple en marche. Ayez toujours le courage de reconnaître les fautes dans l'amour de la vérité et la détermination à panser des blessures avec la charité du bon pasteur qui connaît ses brebis et les appelle chacune par son nom. Levez-vous donc avec espérance et ne vous lassez pas d'annoncer l'Évangile. Un article de Jean-Marie Guénois dans Le Figaro propose une synthèse de la feuille de route qui a été délivrée de manière très précise à l'épiscopat français lors de la rencontre à Lourdes. La question des abus sexuels a bien sûr été au cœur de la rencontre, aux côtés de 6 autres points majeurs de cette feuille de route. C'est l'expression utilisée par le pape et laissée à la centaine d'évêques réunis à Lourdes. Je vous propose donc d'être à l'écoute de cette feuille de route dès demain. À très bientôt.

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0: en la mémoire de Notre-Dame du Rosaire. De l'Évangile selon saint Luc. Il arriva que Jésus, en un certain lieu, était en prière. Quand il eut terminé, un de ses disciples lui demanda « Seigneur, apprends-nous à prier, comme Jean le Baptiste lui aussi l'a appris à ses disciples. » Il leur répondit « Quand vous priez, dites « Père, que ton nom soit sanctifié, que ton règne vienne. Donne-nous le pain dont nous avons besoin pour chaque jour. Pardonne-nous nos péchés, car nous-mêmes, nous pardonnons aussi à tous ceux qui ont des torts envers nous. Et ne nous laisse pas entrer en tentation. » Apprendre à prier. Comment prier? Que demander? Des questions auxquelles nous-mêmes, nous n'échappons jamais et qui reviennent de manière régulière. Dans cette page d'Évangile, le premier point, c'est que le disciple, lorsqu'il veut prier, doit d'abord contempler Jésus en prière. Pourquoi les disciples du Christ prient-ils? Eh bien, tout d'abord, peut-être, parce que Jésus lui-même prie le Père. Cette prière parfaite, cette prière unique, mystérieuse pour nous. Que demande Dieu à Dieu? Mais cette prière qui est d'abord pour nous l'enseignement parfait. Il y a donc, finalement, l'esprit de la prière, avec une minuscule. Mais bien sûr, il y a le don de la prière, et ce don, c'est Dieu lui-même là encore, et c'est l'esprit avec une majuscule. Comme nous l'enseigne saint Paul, seul l'esprit prie en vérité, il prie en nous, et notre attitude de prière, c'est d'abord de rejoindre la prière de l'esprit, pour ce tête-à-tête avec le Seigneur, où lui sait tout ce qu'il faut, mieux que nous et quand il le faut. Et il y a un don supplémentaire, celui que nous venons d'entendre. Il y a, en quelque sorte, la lettre même de la prière. C'est que Jésus nous laisse la trame, la forme de la prière authentique, de la prière juste, de la prière véritable, celle qui contient toutes les autres prières, qui s'expose dans l'ordre où il faut pour demander ce qu'il faut au Père, nous qui sommes ses enfants, nous qui sommes les disciples et les frères et les sœurs du Christ.
1: C'était la lecture et commentaire de l'Évangile du jour par l'abbé Jean-Baptiste Onéda, vicaire paroissial des ensembles paroissiaux de Carbonne et

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1: Aujourd'hui, 7 octobre, nous fêtons Saint-Serge. Saint-Serge, ou Sergius, officier romain qui commandait la Scola Gentilium, troupe d'élite composée de barbares en garnison sur l'Euphrate, il était chrétien ainsi que son lieutenant Bacchus. Le César Maximinus Daya, qui appréciait leur bravoure, leur témoignait beaucoup d'amitié, ce qui excitait la jalousie des cadres subalternes. Aussi, un beau matin, ceux-ci les dénoncèrent-ils comme chrétiens. Pour en avoir le cœur net, le César les emmena au temple de Zeus, mais ils refusèrent d'y entrer avec lui et de sacrifier aux idoles. Furieux, Maximinus Daya ordonna sur le champ de les dépouiller et de les promener dans les rues de Sura, vêtus de tuniques de femmes pour les ridiculiser. Puis il tenta de les faire apostasier. Après quoi, il les envoya à Antiochos, qui commandait le poste de Thérapurgia, les quatre tours aujourd'hui. Antiochos, qui était jadis subordonné à Sergius, commença par les faire jeter en prison, où l'on dit qu'un ange vint les réconforter. Puis il les invita, mais en vain, à sacrifier. Il fit flageller Bacchus avec une telle violence que mort s'ensuivit et jeter le corps dans une grotte, tandis que Sergius était ramené en prison. Le lendemain, nouvelle tentative pour faire apostasier celui-ci, en pure perte. Alors Antiochos imagina de le faire chausser des chaussures garnies de clous à l'intérieur et de le faire courir ainsi devant son char sur une distance de 9000. Enfin arrivé à Rousapha, il le fit décapiter. C'était en 306 ou 307. Plus tard, le corps de Bacchus fut enterré à Barbalissos et celui de Sergius à Rousapha. Très vite, ce lieu devint un lieu de pèlerinage. Quant au prénom de Serge, il est issu du latin Sergius, patronyme d'une grande famille romaine de l'Antiquité. Ce nom a surtout été apprécié dans la partie grecque de l'Empire, puis adopté par les orthodoxes. Il fut très populaire en Russie à partir du XVe siècle, en raison du culte voué à un moine de ce nom, fondateur de plusieurs monastères, conseiller des princes et des métropolites, considéré comme un saint dès son vivant. Mort en 1392, il fut déclaré quelques années plus tard patron protecteur de la Russie. La diffusion du prénom Serge dans les pays de l'Est européen en fit, pour les pays occidentaux, le prénom slave par excellence. Ce qui explique qu'il ne commença à s'y répandre qu'au début du XXe, sous l'influence de l'émigration russe. Il connut alors une période de faveur. En France, son succès culmina entre 1950 et 1960. Il figura pendant cette période au palmarès des prénoms masculins. Mais le déclin fut assez brutal et aujourd'hui, Serge est redevenu assez rare.
2: Nous fêtons également aujourd'hui Saint Artaud, né à Songieux dans l'Ain en 1101. Demain, nous fêterons Sainte Pélagie. Bonne journée, à demain.

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2: Bonjour Olivier Drapé.
3: Oui, bonjour.
2: Le thème de votre chronique de rentrée, Léon XIV et la laïcité.
3: Voilà, tout à fait, car le pape Léon XIV, à l'occasion des trois ou quatre même belles journées, magnifiques journées qu'il a passées en France, est très fréquemment revenu sur le thème de la laïcité, qui fait toujours débat dans notre pays. L'Église n'étant évidemment pas opposée à la laïcité, mais disons qu'elle n'en a pas toujours la même conception que l'État ou qu'un certain nombre de lobbies, on va dire, pour aller vite. Je pense en particulier à la franc-maçonnerie, par exemple. Alors, Léon XIV et la laïcité, ou Léon XIV et la juste laïcité, parce que c'est une expression qu'il a utilisée à plusieurs reprises, et finalement, ce qu'il a pu dire au cours de ces quatre jours passés dans notre pays, c'est un bon résumé de tout l'enseignement de l'Église sur la conception chrétienne de la juste ou de la saine laïcité. Il l'a fait d'abord d'un point de vue tout simplement culturel, mais qui est fondamental, en rappelant l'importance de la fidélité aux racines chrétiennes, non seulement de la France, mais également de l'Europe, en rappelant que nous étions, ou que nous devions considérer que nous étions des héritiers. Alors il l'a fait par exemple à l'Élysée, au tout début de son séjour, le 25 septembre, en disant, devant les personnalités politiques qui l'écoutaient, dont le président de la République, « La France est une terre aux riches racines chrétiennes depuis Saint-Irénée et le baptême de Clovis. L'âme de votre patrie s'est déployée en puisant dans le christianisme un génie spirituel, culturel, intellectuel, artistique et missionnaire qui rayonne aujourd'hui à travers le monde. » Un peu plus tard, le 27, avec le 27 septembre, en rencontrant les évêques, il a dit aux évêques de France, « Vous perpétuez l'héritage que vous avez reçu de vos pères dans la foi, aussi loin que remonte l'évangélisation de votre pays. » Et puis un peu plus loin encore, « L'Église a assisté, contribué même à la lente édification de votre nation. Elle fait largement partie aujourd'hui encore de sa culture, de son identité et de sa vocation. Il faut donc, poursuit le pape Léon XIV, encourager les baptisés à se réapproprier leur héritage de foi qui fait aujourd'hui partie de votre mission de pasteur, la France étant, l'a-t-il rappelé, la fille aînée de l'Église. Nous avons donc un héritage qui, rappelle le pape, un héritage qui porte notre pays mais qui aussi l'oblige. Bref, la dimension culturelle est très importante et elle méritait d'être rappelée. Mais on peut prendre le problème de la laïcité sous un angle plus fondamental ou du moins plus doctrinal. Pour rappeler en particulier que la foi ne relève pas uniquement du domaine privé. L'Église, quand elle fait ce rappel, elle le fait de manière tout à fait légitime. Finalement, ce qu'on appelle la laïcité, c'est la distinction du pouvoir politique, temporel, et du pouvoir spirituel, religieux. Et cette distinction, dans l'histoire de l'humanité, elle remonte à Jésus-Christ, lorsque le Christ dit qu'il faut rendre à Dieu ce qui est à Dieu, et à César ce qui est à César, ou l'inverse, rendre à César ce qui est à César et à Dieu ce qui est à Dieu, en instaurant cette distinction qui n'est pas une séparation. Si c'était une séparation, effectivement, on devrait considérer que la foi relève uniquement du domaine privé, alors qu'elle a nécessairement une dimension collective, sociale et même politique. Et c'est ce qu'a rappelé le pape de manière très claire, en disant notamment l'Église a pour mission la défense des valeurs de l'Évangile. Alors je sais que le mot valeurs est un peu galvaudé, comme il en va aussi des valeurs de la République dont on nous parle fréquemment. Mais enfin, le pape a bien parlé des valeurs de l'Évangile et en particulier de la dignité de la personne humaine et de la vie, qui sont des principes fondamentaux qui découlent de la dignité de la personne humaine, hein, telle qu'elle a été créée, corps et âme, et par conséquent, qui découlent aussi, bien sûr, de l'Évangile et des paroles du, et de la Bible ou des paroles du Christ. Donc, il y a cette importance pour l'Église de rappeler ses valeurs, notamment dignité de la personne humaine, respect de la vie, de son commencement à sa fin naturelle. Ce en quoi, d'ailleurs, le pape ne fait que reprendre ce qu'on peut dire dans le catéchisme, par exemple, hein, dans le catéchisme de l'Église catholique, au paragraphe 2420, l'Église porte un jugement moral en matière économique et sociale quand les droits fondamentaux de la personne ou le salut des âmes l'exigent, est-il rappelé dans ce catéchisme. Et effectivement, le pape a rappelé tout cela, il a rappelé surtout que il fallait considérer que l'Église avait une voix et une autorité prophétique et qu'elle avait toute sa place dans le débat public. D'ailleurs, ce sont des citations qui méritent peut-être d'être rappelées. D'abord à l'Élysée, le 25 septembre, reprenant des propos que le président de la République, Emmanuel Macron, avait tenus il y a quelques années aux Bernardins, le pape a rappelé une Église prétendant se désintéresser des questions temporelles, c'est-à-dire des questions sociales et politiques, n'irait pas au bout de sa vocation. Et un président de la République, prétendant se désintéresser de l'Église et des catholiques, manquerait à son devoir. Ça montre bien que pour l'Église, il y a entre le politique et le religieux une distinction qui ne doit pas être une séparation. Et d'ailleurs, il est souhaitable que l'Église et l'État, ou que l'État et les Églises puissent collaborer en vue du bien commun, comme le pape l'a rappelé à plusieurs reprises également. Et par ailleurs, le pape, dans sa rencontre avec les évêques du 27 septembre, est allé jusqu'à dire « La parole de l'Église a toute sa place dans le débat public en France. Elle possède, par nature, une autorité prophétique. Même si elle n'est pas toujours entendue, elle y est attendue. » Même si elle n'est pas suivie, en particulier sur des questions essentielles qui touchent au fondement de la civilisation, elle est nécessaire, n'en doutez pas. Donc c'est très important, en effet, qu'il y ait cette parole forte de l'Église, surtout lorsque, effectivement, des problèmes se posent, tels que l'adoption, dans certains pays comme le nôtre, de lois mauvaises, de lois qu'on peut considérer comme iniques ou comme injustes. Et bien entendu, le pape est revenu à plusieurs reprises sur le problème du respect de la vie. Il l'a fait de manière claire en revenant sur le fait qu'il pouvait exister des lois injustes. Lorsque le pape rappelle, c'était lors de l'audience générale du 30 septembre au Vatican, c'était pendant son voyage le 27 septembre, que ce qui est légal n'est pas nécessairement moral. Mais il est revenu sur cette question, effectivement, à son retour à Rome, lors de son audience du 30 septembre. Voilà donc, si vous voulez, pourquoi l'Église refuse de considérer que la foi relève uniquement du domaine privé, raison pour laquelle d'ailleurs elle est allée aussi jusqu'à défendre non seulement des valeurs fondamentales comme le respect de la vie, car le pape disait plus précisément « c'est au nom de cette dignité inaliénable de la personne humaine que la tentation de donner la mort sous couvert de fausse compassion doit être fermement rejetée ». Mais le pape a également rappelé, par exemple, l'importance de l'enseignement catholique. Je le cite, le 25 septembre à l'Élysée, « L'école catholique a toute sa place, dit Léon XIV, dans le paysage éducatif d'un pays comme la France. Une juste laïcité ne consiste donc pas à exclure la religion de l'espace public ou de l'éducation, mais à travailler pour que l'État et les institutions religieuses dialoguent ensemble et unissent leurs forces au service du bien commun, pour que le monde ait la vie. » Et puis, autre citation concernant l'enseignement catholique, lors de la rencontre avec les évêques du 27 septembre, l'enseignement catholique ne peut en aucune manière renoncer à son projet éducatif, un projet centré sur le Christ qui vise le développement intégral de la personne humaine dans toutes ses dimensions. Et puis, il y a une dernière dimension qui découle de la laïcité et notamment de la conception chrétienne de la laïcité. Si on distingue le temporel et le spirituel, on distingue aussi, d'une certaine manière, la mission des clercs et la mission des laïcs. Bon, bien entendu, la responsabilité des uns et des autres est tout à fait complémentaire pour, dans le domaine de l'évangélisation et de la pastorale. Mais il y a quand même une responsabilité particulière des laïcs dans la vie sociale et politique qui découle précisément de cette distinction entre le temporel et le spirituel. Ça n'est pas une nouveauté. On lit dans le Concile Vatican II, c'est le décret sur l'apostolat des laïcs, que les laïcs doivent pénétrer d'esprit chrétien les mentalités et les mœurs, les lois et les structures de la communauté où ils vivent. Donc, bien évidemment, dans ce domaine comme dans les autres, on peut considérer que le pape Léon XIV n'invente rien. Néanmoins, il est intéressant de revenir sur ces propos du pape concernant les laïcs, lorsqu'il dit, par exemple, à l'Élysée le 25 septembre, il parle d'un engagement qui est l'expression de la juste laïcité de la cité terrestre, le chrétien impliqué dans la vie publique, et agissant selon la lumière de sa conscience éclairée par la foi, ne peut être considéré comme un prosélyte ou une menace à l'unité de la patrie. Autrement dit, il n'est pas question de culpabiliser les chrétiens qui s'engagent en politique pour défendre un certain nombre de valeurs fondamentales. Le pape le rappelle très bien. Un peu plus loin, d'ailleurs aussi, place de la Concorde, lors de son homélie du 26 septembre, il invite les laïcs à s'engager en faveur de la vie, de la famille, de la vérité, de la paix, de la fraternité et de la justice. De même que à Metz, lors d'une rencontre intitulée « Aux racines de l'Europe », il proclame, et ce sera ma conclusion, « N'ayez pas peur de travailler sans relâche au service du bien de vos communautés, y compris par l'engagement politique. »
2: Merci beaucoup Olivier Drapé et au mois prochain.
3: Merci.
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5: Nous sommes au septième jour du mois du rosaire. C'est la fête de Notre-Dame des Victoires. Un chapelet tient dans une poche. Pourtant, il peut accueillir toute une vie. Nos joies, nos blessures, les visages que nous aimons. Chers amis, auditrices, auditeurs, aujourd'hui, nous célébrons Notre-Dame du Saint-Rosaire. D'une dizaine à l'autre, Marie nous accompagne auprès de Jésus. Nous contemplons sa naissance, sa mission, sa passion, sa résurrection. Nos propres joies et nos épreuves trouvent leur place dans cette histoire d'amour. Le rosaire nous apprend à regarder notre vie à la lumière du Christ. Saint François d'Assise désirait que l'Évangile pénètre toute son existence. Demandons aussi cette grâce. Que Jésus contemplé dans la prière devienne Jésus imité dans nos choix. Saint Jean-Paul II présentait le rosaire comme une prière pour la paix. Cette paix commence aussi dans notre manière de parler, de réagir, de regarder celui qui nous dérange. Nous pouvons confier les guerres au Seigneur et lui demander de désarmer notre propre cœur. La prière nourrit alors notre engagement pour la réconciliation. Aujourd'hui, prenons le temps d'un chapelet. Confions chaque dizaine à une souffrance du monde, puis choisissons une parole ou un geste qui construira la paix autour de nous. Marie, fais grandir en nous la douceur et le courage des artisans de paix. Avec Marie, regardons Jésus. Avec Saint François d'Assise, suivons ses pas. Amen.

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1: Aujourd'hui, pour l'enseignement catholique, nous nous rendons dans le nord de Bayonne à la rencontre de l'école Saint-Paul-Sainte-Marguerite. Et pour nous en parler, nous sommes avec Paul Peytavin. Bonjour.
2: Bonjour.
1: Alors, vous dirigez cet établissement. Je crois que vous enseignez aussi pour les niveaux CM1 et CM2.
2: Exactement.
1: Cette école, il y a tout de suite quelque chose d'intrigant quand on en parle. C'est son nom, Saint-Paul-Sainte-Marguerite. Est-ce que vous pouvez nous dire d'où ça vient ?
2: Alors effectivement, c'est un cas assez rare qu'une école se trouve avec un double patronage de saint. Donc ça remonte un peu à il y a un petit moment, même jusqu'à 1854, quand Saint-Étienne faisait partie de la commune de Saint-Esprit dans les Landes, à l'époque, qui faisait partie du diocèse d'Aire-sur-Adour. Et le curé de l'époque, Monsieur Godard, songeait à établir une école libre de filles cet espace. Et il a donc demandé aux servantes de Marie de monter une petite école. Et au fur et à mesure des années qui passent, après des va-et-vient entre l'étatisation, les demandes d'autres curés de monter une école, le presbytère est arrivé à Bayonne-Nord et il y avait une salle qui s'appelait Saint-Paul. Et donc, c'est devenu l'école Saint-Paul-Sainte-Marguerite. Et donc voilà, les sœurs resteront dans l'établissement jusqu'en 1970. Et après, avec les élèves garçons, filles qui pouvaient se mélanger, la mixité, en 1980. Et donc l'école est devenue Saint-Paul-Sainte-Marguerite.
1: Donc depuis 1854, il y a donc une école au nord de Bayonne, dans un quartier qu'on ne connaît pas nécessairement. Où est-ce qu'elle est située ?
2: Alors, elle est en général, on connaît la rue Maubec qui part de la gare. Donc on monte la rue Maubec tout droit jusqu'au point culminant de la rue Maubec et on tourne à droite au cimetière. Nous sommes juste à 100 mètres de l'école et du cimetière, dans effectivement ce quartier Saint-Étienne-Sainte-Croix à Bayonne-Nord. Dans lequel il y a une vie de quartier assez intense. Donc nous sommes dans un quartier multiculturel qui se développe également. Donc voilà, on arrive à l'école à jouer sur cette mixité et ce mélange de cultures et qui fait, je pense, la force de ce quartier.
1: Alors cette école Saint-Paul-Sainte-Marguerite, Paul Peytavin, on va parler de sa structure. Combien est-ce que vous accueillez d'élèves ?
2: Alors aujourd'hui, on accueille 107 élèves pour cette année, répartis en 5 classes. Petite section, moyenne section, grande section CP, CP-CE1, CE2-CM1 et CM1-CM2.
1: Et donc, pour accompagner ces 107 élèves, comment est constituée l'équipe pédagogique ?
2: Donc nous avons des professeurs titulaires à plein temps, nous sommes trois, et nous avons également deux enseignants à mi-temps avec des suppléants. Donc pareil, au lieu de voir ça comme un manque de stabilité, on voit ça comme une richesse. Parce que les élèves au collège vont devoir changer de professeur à chaque heure. Et donc, pour nous, c'est plus on est de fous, plus on rit. Donc, on est très heureux d'avoir une équipe complète, avec pleine de richesses. Et donc, on est très fiers de ça.
1: Quelles sont les autres particularités de votre école sur le plan pédagogique ?
2: Tous les projets qui sont menés se regroupent en deux grands domaines qui ont un rapport avec le lien de l'école, donc Saint-Paul et Sainte-Marguerite. On a un petit adage qui dit Saint-Paul, Sainte-Marguerite, former les esprits, élever les cœurs. Et donc tous les projets, on essaye de les rentrer soit du côté de Saint-Paul, qui était l'apôtre des nations à l'époque, et donc qui avait cette culture romaine, juive, très développée, c'était un érudit, et donc on essaye vraiment de proposer à nos élèves une rigueur intellectuelle. Et ensuite, Sainte Marguerite, qui est... donc, il y a deux Marguerites connues dans la religion chrétienne, mais celle sur laquelle on se base, c'est Sainte Marguerite qui aurait vu le Jésus avec le cœur en feu, donc à l'origine du Sacré-Cœur. Et donc, on développe des projets pour... élever les cœurs de nos élèves pour leur apprendre la charité, la solidarité, mais aussi le courage, la force qui les fera avancer dans la vie.
1: Comment s'applique concrètement votre projet éducatif autour de ces deux pôles ? Est-ce que vous avez un exemple d'activité à nous donner ?
2: Cette année, on est parti donc sur quatre projets principaux, deux plutôt du côté de Saint-Paul et deux plutôt du côté de Sainte-Marguerite. Les projets qui concernent plutôt Saint-Paul sont déjà avoir un passeport culture générale, où nous estimons que pour que les élèves, pour que ce soit des citoyens éclairés et qui accèdent à l'esprit critique, doivent avoir une culture développée et en plus qui puisse être commune avec le reste des élèves pour qu'on puisse faire nation et groupe ensemble. Donc voilà, ce passeport culture générale qui va de la maternelle jusqu'au CM2. Nous avons ensuite un projet qui a un rapport autour de la langue, puisque l'IA prenant de plus en plus de place dans nos écrits, on pense que la langue sera, et le langage sera un élément déterminant pour les citoyennes de demain. Et donc on fait du théâtre, de la philosophie, on apprend avec, grâce à la communication non violente aussi, à régler ses conflits, etc. Et plutôt du côté de Sainte Marguerite, on a un projet autour de la solidarité. Donc, par exemple, on a été vendredi dernier voir un film avec l'EHPAD Hostace du quartier. Et le dernier projet qui s'appelle Âme à moi, où on part à la découverte de son âme, où on apprend que chacun a une place sur cette planète, que chacun a une mission sur cette planète, et qu'avec nos forces, nos qualités et aussi nos faiblesses qu'il faut savoir assumer, on peut faire amener des choses très positives pour le futur.
1: Donc à vous entendre, on réalise que le côté éducatif et pastoral sont extrêmement liés. Est-ce que pour prolonger sur le côté pastoral, qu'est-ce qui est organisé d'autre pour les élèves et est-ce que la paroisse y participe éventuellement ?
2: Alors, ça tombe bien parce que j'étais avec le prêtre Valentin ce matin, dès 9h à l'école. Donc, nous avons discuté un peu de tous les projets que nous allons mettre en place. Donc, il y a plusieurs domaines. Il y a le domaine des événements. Donc, par exemple, dès lundi, nous allons faire la bénédiction des cartables à l'école. Ensuite, il y a les temps forts de l'année, avec le temps de l'Avent et la célébration de Noël. Puis le temps du carême et la messe de Pâques que nous allons fêter à l'église du quartier. Et il y a deux autres aussi petites actions. Nous aimerions que le prêtre intervienne en classe, notamment dans le cadre aussi de l'éducation morale et civique, où nous, en tant qu'enseignants, nous amenons par exemple la notion de responsabilité et plutôt du côté de l'État. Et le prêtre, lui, vient parler de la responsabilité dans la Bible et dans la vie de Jésus. Donc voilà, c'est pour avoir un double regard sur les valeurs qui nous sont chères. Et enfin, j'ai demandé au prêtre Valentin, et puis on est en train d'organiser ça, si entre midi et deux, il pouvait venir à l'école pour discuter, pour faire des groupes de parole, pour faire des groupes de philosophie chrétienne, où on vient discuter de la morale chrétienne qui est, comment dire, forte dans nos écoles et que nous tenons à développer.
1: Le programme est déjà riche d'après ce que vous nous dites. Est-ce que pour cette année 2026-2027, il y a d'autres initiatives que vous souhaiteriez mettre en avant ?
2: Alors, moi j'aimerais, parce que j'en fais partie d'une communauté, voilà, dans l'enseignement catholique, on a vraiment ce mot de communauté qui nous est cher. Et donc, nous avons l'association des parents d'élèves de l'école qui est extrêmement investie, et je les remercie énormément pour cela. Donc, un projet de solidarité et de communauté où on va essayer de tous remettre du lien entre nous. Nous sommes une école conviviale où on peut venir discuter au portail, où on peut venir rencontrer les professeurs. Voilà, donc ça c'est vraiment le côté convivial et ce qu'on va essayer continuer à mettre en place dans cette école, qui existait déjà un peu. Hein. Mais l'autre domaine, c'est la rigueur, l'exigence, le dépassement de soi. Voilà, parce qu'on n'est pas obligé d'être bon à l'école pour réussir dans la vie. Par contre, on est obligé d'être discipliné, rigoureux et avoir l'envie d'aller toujours plus haut pour réussir dans la vie. Et ça, c'est vraiment des choses que l'on souhaite donner à nos élèves, qui puissent voilà, se développer dans tous les horizons possibles et imaginables, mais qu'ils partent avec des bases solides au niveau de l'attitude.
1: Pour en savoir plus sur la vie de votre école et éventuellement inscrire son enfant, comment il est possible de trouver ces informations en ligne ?
2: Nous avons un site internet, premièrement. Alors, un nouveau site est en construction, qui sera bientôt en ligne. Donc voilà, donc vous cherchez école Saint-Paul-Sainte-Marguerite Bayonne sur internet. Ensuite, nous avons un compte Instagram, école.saint-paul-sainte-marguerite, que nous avons démarré cette année, où nous mettons toutes les petites actions que nous faisons au quotidien. Voilà, et c'est un compte Instagram qui nous permet de faire voir ce que nous faisons. Et nous avons ensuite une adresse mail que je tiens et auquel je regarde tous les jours. Donc c'est école.saintpaul.bayonne@orange.fr. Et voilà, nous sommes disponibles pour faire visiter les parents, les enfants. Je me tiens à la disposition de tous, à tous ceux qui veulent venir participer à ce projet.
1: Alors je précise que dans le podcast de cette émission, on va mettre en lien toute la liste des sites que vous venez de nommer. Une petite question que j'ai oublié de vous poser au début de cet entretien, Paul Peytavin. Vous venez de prendre la direction de cette école Saint-Paul-Sainte-Marguerite. Comment vous vivez cette rentrée ?
2: Avec beaucoup de challenges. Un poste de direction, ce n'est pas facile. Je vous l'avoue, surtout quand de base on n'aimait pas trop l'administratif, donc il y a énormément d'administratifs et j'ai l'habitude de dire que je fais le roseau et que je plie mais ne romps pas face aux problèmes, ou alors que je suis un surfeur qui ne peut pas arrêter les vagues mais qui apprend à surfer. Donc voilà comment je vis cette première période de nouvelles fonctions.
1: Bien, merci beaucoup, Paul Peytavin, de nous avoir parlé de cette école Saint-Paul-Sainte-Marguerite. Et bon courage pour cette année scolaire.
2: Merci beaucoup.
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Psaume 83. De quel amour sont aimées tes demeures, Seigneur Dieu de l'univers. Mon âme s'épuise à désirer les parvis du Seigneur. Mon cœur et ma chair sont un cri vers le Dieu vivant. L'oiseau lui-même s'est trouvé une maison et l'hirondelle un nid pour abriter sa couvée. Tes autels, Seigneur de l'univers, mon roi et mon Dieu. Heureux les habitants de ta maison, ils pourront te chanter encore. Heureux les hommes dont tu es la force, des chemins s'ouvrent dans leur cœur. Quand ils traversent la vallée de la soif, ils la changent.

en source, de quelle bénédiction la revêtent les pluies de printemps. Ils vont de hauteur en hauteur, ils se présentent devant Dieu à Sion. Seigneur, Dieu de l'univers, entends ma prière. Écoute, Dieu de Jacob. Dieu, vois notre bouclier, regarde le visage de ton Messie. Oui, un jour dans tes parvis en vaut plus que mille. J'ai choisi de me tenir sur le seuil dans la maison de mon Dieu plutôt que d'habiter parmi les infidèles. Le Seigneur Dieu est un soleil, il est un bouclier. Le Seigneur donne la grâce, il donne la gloire. Jamais il ne refuse le bonheur à ceux qui vont sans reproche. Seigneur, Dieu de l'univers, heureux qui espère en toi. Gloire au Père et au Fils et au Saint-Esprit, maintenant et toujours, et dans les siècles des siècles. Amen.

0: Du livre d'Isaïe. Je tressaille de joie dans le Seigneur. Mon âme exulte en mon Dieu, car il m'a enveloppé du manteau de l'innocence. Il m'a fait revêtir les vêtements du salut, comme une mariée met ses bijoux.
1: Notre Père, qui es aux cieux, que ton nom soit sanctifié, que ton règne vienne, que ta volonté soit faite sur la terre comme au ciel. Donne-nous aujourd'hui notre pain de ce jour. Pardonne-nous nos offenses, comme nous pardonnons aussi à ceux qui nous ont offensés. Et ne nous laisse pas entrer en tentation, mais délivre-nous du mal. Amen.
0: Confions tout ce jour entre les mains de la Vierge Marie, confions-nous les uns les autres, confions ceux que nous aimons, nos familles, entre ses mains de mère pour qu'elle nous guide sûrement et fidèlement sur le chemin de son Fils.

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0: en la mémoire de Notre-Dame du Rosaire. De l'Évangile selon saint Luc. Il arriva que Jésus, en un certain lieu, était en prière. Quand il eut terminé, un de ses disciples lui demanda « Seigneur, apprends-nous à prier, comme Jean le Baptiste lui aussi l'a appris à ses disciples. » Il leur répondit « Quand vous priez, dites « Père, que ton nom soit sanctifié, que ton règne vienne. Donne-nous le pain dont nous avons besoin pour chaque jour. Pardonne-nous nos péchés, car nous-mêmes, nous pardonnons aussi à tous ceux qui ont des torts envers nous. Et ne nous laisse pas entrer en tentation. » Apprendre à prier. Comment prier ? Que demander ? Des questions auxquelles nous-mêmes, nous n'échappons jamais et qui reviennent de manière régulière. Dans cette page d'Évangile, le premier point, c'est que le disciple, lorsqu'il veut prier, doit d'abord contempler Jésus en prière. Pourquoi les disciples du Christ prient-ils? Eh bien, tout d'abord, peut-être, parce que Jésus lui-même prie le Père. Cette prière parfaite, cette prière unique, mystérieuse pour nous. Que demande Dieu à Dieu? Mais cette prière qui est d'abord pour nous l'enseignement parfait. Il y a donc, finalement, l'esprit de la prière, avec une minuscule. Mais bien sûr, il y a le don de la prière. Et ce don, c'est Dieu lui-même là encore. Et c'est l'esprit avec une majuscule. Comme nous l'enseigne saint Paul, seul l'esprit prie en vérité. Il prie en nous. Et notre attitude de prière, c'est d'abord de rejoindre la prière de l'esprit pour ce tête-à-tête avec le Seigneur, où lui sait tout ce qu'il faut, mieux que nous et quand il le faut. Et il y a un don supplémentaire, celui que nous venons d'entendre. Il y a en quelque sorte la lettre même de la prière. C'est que Jésus nous laisse la trame, la forme de la prière authentique, de la prière juste, de la prière véritable, celle qui contient toutes les autres prières, qui s'expose dans l'ordre où il faut pour demander ce qu'il faut au Père, nous qui sommes ses enfants, nous qui sommes les disciples et les frères et les sœurs du Christ.
1: C'était la lecture et commentaire de l'Évangile du jour par l'abbé Jean-Baptiste Onéda, vicaire paroissial des ensembles paroissiaux de Carbonne et Caser.

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1: Aujourd'hui, 7 octobre, nous fêtons Saint-Serge. Saint-Serge, ou Sergius, officier romain qui commandait la Scola Gentilium, troupe d'élite composée de barbares en garnison sur l'Euphrate, il était chrétien ainsi que son lieutenant Bacchus. Le César Maximinus Daya, qui appréciait leur bravoure, leur témoignait beaucoup d'amitié, ce qui excitait la jalousie des cadres subalternes. Aussi, un beau matin, ceux-ci les dénoncèrent-ils comme chrétiens. Pour en avoir le cœur net, le César les emmena au temple de Zeus, mais ils refusèrent d'y entrer avec lui et de sacrifier aux idoles. Furieux, Maximinus Daya ordonna sur le champ de les dépouiller et de les promener dans les rues de Sura, vêtus de tuniques de femmes pour les ridiculiser. Puis il tenta de les faire apostasier. Après quoi, il les envoya à Antiochos, qui commandait le poste de Thérapurgia, les quatre tours aujourd'hui. Antiochos, qui était jadis subordonné à Sergius, commença par les faire jeter en prison, où l'on dit qu'un ange vint les réconforter. Puis il les invita, mais en vain, à sacrifier. Il fit flageller Bacchus avec une telle violence que mort s'ensuivit et jeter le corps dans une grotte, tandis que Sergius était ramené en prison. Le lendemain, nouvelle tentative pour faire apostasier celui-ci, en pure perte. Alors Antiochos imagina de le faire chausser des chaussures garnies de clous à l'intérieur et de le faire courir ainsi devant son char sur une distance de 9000. Enfin arrivé à Rousapha, il le fit décapiter. C'était en 306 ou 307. Plus tard, le corps de Bacchus fut enterré à Barbalissos et celui de Sergius à Rousapha. Très vite, ce lieu devint un lieu de pèlerinage. Quant au prénom de Serge, il est issu du latin Sergius, patronyme d'une grande famille romaine de l'Antiquité. Ce nom a surtout été apprécié dans la partie grecque de l'Empire, puis adopté par les orthodoxes. Il fut très populaire en Russie à partir du XVe siècle, en raison du culte voué à un moine de ce nom, fondateur de plusieurs monastères, conseiller des princes et des métropolites, considéré comme un saint dès son vivant. Mort en 1392, il fut déclaré quelques années plus tard patron protecteur de la Russie. La diffusion du prénom Serge dans les pays de l'Est européen en fit, pour les pays occidentaux, le prénom slave par excellence. Ce qui explique qu'il ne commença à s'y répandre qu'au début du XXe, sous l'influence de l'émigration russe. Il connut alors une période de faveur. En France, son succès culmina entre 1950 et 1960. Il figura pendant cette période au palmarès des prénoms masculins. Mais le déclin fut assez brutal et aujourd'hui, Serge est redevenu assez rare.
2: Nous fêtons également aujourd'hui Sainte Artaud, née à Songieu dans l'Ain en 1101. Demain, nous fêterons Sainte Pélagie. Bonne journée, à demain.

Psaume 83. De quel amour sont aimées tes demeures, Seigneur Dieu de l'univers. Mon âme s'épuise à désirer les parvis du Seigneur. Mon cœur et ma chair sont un cri vers le Dieu vivant. L'oiseau lui-même s'est trouvé une maison et l'hirondelle un nid pour abriter sa couvée. Tes autels, Seigneur de l'univers, mon roi et mon Dieu. Heureux les habitants de ta maison, ils pourront te chanter encore. Heureux les hommes dont tu es la force, des chemins s'ouvrent dans leur cœur. Quand ils traversent la vallée de la soif, ils la changent en source. De quelle bénédiction la revêtent les pluies de printemps. Ils vont de hauteur en hauteur, ils se présentent devant Dieu à Sion. Seigneur, Dieu de l'univers, entends ma prière. Écoute, Dieu de Jacob. Dieu, vois notre bouclier, regarde le visage de ton Messie. Oui, un jour dans tes parvis en vaut plus que mille. J'ai choisi de me tenir sur le seuil dans la maison de mon Dieu plutôt que d'habiter.

parmi les infidèles. Le Seigneur Dieu est un soleil, il est un bouclier. Le Seigneur donne la grâce, il donne la gloire. Jamais il ne refuse le bonheur à ceux qui vont sans reproche. Seigneur, Dieu de l'univers, heureux qui espère en toi. Gloire au Père et au Fils et au Saint-Esprit, maintenant et toujours, et dans les siècles des siècles. Amen.

0: Du livre d'Isaïe. Je tressaille de joie dans le Seigneur. Mon âme exulte en mon Dieu, car il m'a enveloppé du manteau de l'innocence. Il m'a fait revêtir les vêtements du salut, comme une mariée met ses bijoux.
1: Notre Père qui es aux cieux, que ton nom soit sanctifié, que ton règne vienne. Que ta volonté soit faite sur la terre comme au ciel. Donne-nous aujourd'hui notre pain de ce jour. Pardonne-nous nos offenses, comme nous pardonnons aussi à ceux qui nous ont offensés. Et ne nous laisse pas entrer en tentation, mais délivre-nous du mal. Amen.
0: Confions tout ce jour entre les mains de la Vierge Marie, confions-nous les uns les autres, confions ceux que nous aimons, nos familles, entre ses mains de mère, pour qu'elle nous guide sûrement et fidèlement sur le chemin de son Fils.

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1: Avec l'enseignement catholique en Pays basque. Aujourd'hui, pour l'enseignement catholique, nous nous rendons dans le nord de Bayonne à la rencontre de l'école Saint-Paul-Sainte-Marguerite. Et pour nous en parler, nous sommes avec Paul Peytavin. Bonjour.
2: Bonjour.
1: Alors, vous dirigez cet établissement. Je crois que vous enseignez aussi pour les niveaux CM1 et CM2.
2: Exactement.
1: Cette école, il y a tout de suite quelque chose d'intrigant quand on en parle. C'est son nom, Saint-Paul-Sainte-Marguerite. Est-ce que vous pouvez nous dire d'où ça vient ?
2: Alors effectivement, c'est un cas assez rare qu'une école se trouve avec un double patronage de saint. Donc ça remonte un peu à il y a un petit moment, même jusqu'à 1854, quand Saint-Étienne faisait partie de la commune de Saint-Esprit dans les Landes, à l'époque, qui faisait partie du diocèse d'Aire-sur-Adour. Et le curé de l'époque, Monsieur Godard, songeait à établir une école libre de filles cet espace. Et il a donc demandé aux servantes de Marie de monter une petite école. Et au fur et à mesure des années qui passent, après des va-et-vient entre l'étatisation, les demandes d'autres curés de monter une école, le presbytère est arrivé à Bayonne Nord et il y avait une salle qui s'appelait Saint-Paul et donc c'est devenu l'école Saint-Paul-Sainte-Marguerite. Et donc voilà, les sœurs resteront dans l'établissement jusqu'en 1970 et après avec les élèves garçons-filles qui pouvaient se mélanger, la mixité, en 1980. Et donc l'école est devenue Saint-Paul-Sainte-Marguerite.
1: Donc depuis 1854, il y a donc une école au nord de Bayonne, dans un quartier qu'on ne connaît pas nécessairement. Où est-ce qu'elle est située ?
2: Alors, elle est en général, on connaît la rue Maubec qui part de la gare. Donc on monte la rue Maubec tout droit jusqu'au point culminant de la rue Maubec et on tourne à droite au cimetière. Nous sommes juste à 100 mètres de l'école et du cimetière, dans effectivement ce quartier Saint-Étienne-Sainte-Croix à Bayonne-Nord. Dans lequel il y a une vie de quartier assez intense. Donc nous sommes dans un quartier multiculturel qui se développe également. Donc voilà, on arrive à l'école à jouer sur cette mixité et ce mélange de cultures et qui fait, je pense, la force de ce quartier.
1: Alors cette école Saint-Paul-Sainte-Marguerite, Paul Peytavin, on va parler de sa structure. Combien est-ce que vous accueillez d'élèves ?
2: Alors aujourd'hui, on accueille 107 élèves pour cette année, répartis en 5 classes. Petite section, moyenne section, grande section CP, CPCE1, CE2 CM1 et CM1 CM2.
1: Et donc, pour accompagner ces 107 élèves, comment est constituée l'équipe pédagogique ?
2: Donc nous avons des professeurs titulaires à plein temps, nous sommes trois, et nous avons également deux enseignants à mi-temps avec des suppléants. Donc pareil, au lieu de voir ça comme un manque de stabilité, on voit ça comme une richesse. Parce que les élèves au collège vont devoir changer de professeur à chaque heure. Et donc, pour nous, c'est plus on est de fous, plus on rit. Donc, on est très heureux d'avoir une équipe complète, avec pleine de richesses. Et donc, on est très fiers de ça.
1: Quelles sont les autres particularités de votre école sur le plan pédagogique ?
2: Tous les projets qui sont menés se regroupent en deux grands domaines qui ont un rapport avec le lien de l'école, donc Saint-Paul et Sainte-Marguerite. On a un petit adage qui dit Saint-Paul, Sainte-Marguerite, former les esprits, élever les cœurs. Et donc tous les projets, on essaye de les rentrer soit du côté de Saint Paul, qui était l'apôtre des nations à l'époque, et donc qui avait cette culture romaine juive très développée. C'était un érudit, et donc on essaye vraiment de proposer à nos élèves une rigueur intellectuelle. Et ensuite Sainte Marguerite, qui est donc il y a deux Marguerites connues dans la religion chrétienne, mais celle sur laquelle on se base, c'est Sainte Marguerite qui aurait vu le Jésus avec le cœur en feu, donc à l'origine du Sacré-Cœur. Et donc on développe des projets pour élever les cœurs de nos élèves, pour leur apprendre la charité, la solidarité, mais aussi le courage, la force qui les fera avancer dans la vie.
1: Comment s'applique concrètement votre projet éducatif autour de ces deux pôles ? Est-ce que vous avez un exemple d'activité à nous donner ?
2: Cette année, on est parti donc sur quatre projets principaux, deux plutôt du côté de Saint-Paul et deux plutôt du côté de Sainte-Marguerite. Les projets qui concernent plutôt Saint-Paul sont déjà avoir un passeport culture générale, où nous estimons que pour que les élèves, pour que ce soit des citoyens éclairés et qui accèdent à l'esprit critique, doivent avoir une culture développée et en plus qui plus est commune avec le reste des élèves pour qu'on puisse faire nation et groupe ensemble. Donc voilà, ce passeport culture générale qui va de la maternelle jusqu'au CM2. Nous avons ensuite un projet qui a un rapport autour de la langue, puisque l'IA prenant de plus en plus de place dans nos écrits, on pense que la langue sera et le langage sera un élément déterminant pour les citoyens de demain. Et donc on fait du théâtre, de la philosophie, on apprend avec grâce à la communication non violente aussi à régler ses conflits, etc. Et plutôt du côté de Sainte-Marguerite, on a un projet autour de la solidarité. Donc par exemple on a été vendredi dernier voir un film avec l'EHPAD Hosteis du quartier, et le dernier projet qui s'appelle Âme à moi, où on part à la découverte de son âme, où on apprend que chacun a une place sur cette planète, que chacun a une mission sur cette planète, et qu'avec nos forces, nos qualités et aussi nos faiblesses qu'il faut savoir assumer, on peut faire amener des choses très positives pour le futur.
1: Donc à vous entendre, on réalise que le côté éducatif et pastoral sont extrêmement liés. Est-ce que pour prolonger sur le côté pastoral, qu'est-ce qui est organisé d'autre pour les élèves, et est-ce que la paroisse y participe éventuellement ?
2: Alors, ça tombe bien parce que j'étais avec le prêtre Valentin ce matin, dès 9h à l'école. Donc, nous avons discuté un peu de tous les projets que nous allons mettre en place. Donc, il y a plusieurs domaines. Il y a le domaine des événements. Donc, par exemple, dès lundi, nous allons faire la bénédiction des cartables à l'école. Ensuite, il y a les temps forts de l'année, avec le temps de l'Avent et la célébration de Noël. Puis le temps du carême et la messe de Pâques que nous allons fêter à l'église du quartier. Et il y a deux autres aussi petites actions. Nous aimerions que le prêtre intervienne en classe, notamment dans le cadre aussi de l'éducation morale et civique, où nous, en tant qu'enseignants, nous amenons par exemple la notion de responsabilité et plutôt du côté de l'État. Et le prêtre, lui, vient parler de la responsabilité dans la Bible et dans la vie de Jésus. Donc voilà, c'est pour avoir un double regard sur les valeurs qui nous sont chères. Et enfin, j'ai demandé au prêtre Valentin, et puis on est en train d'organiser ça, si entre midi et deux, il pouvait venir à l'école pour discuter, pour faire des groupes de parole, pour faire des groupes de philosophie chrétienne, où on vient discuter de la morale chrétienne qui est, comment dire, forte dans nos écoles et que nous tenons à développer.
1: Le programme est déjà riche d'après ce que vous nous dites. Est-ce que pour cette année 2026-2027, il y a d'autres initiatives que vous souhaiteriez mettre en avant ?
2: Alors, moi j'aimerais, parce que j'en fais partie d'une communauté, voilà, dans l'enseignement catholique, on a vraiment ce mot de communauté qui nous est cher. Et donc, nous avons l'association des parents d'élèves de l'école qui est extrêmement investie, et je les remercie énormément pour cela. Donc, un projet de solidarité et de communauté où on va essayer de tous remettre du lien entre nous. Nous sommes une école conviviale où on peut venir discuter au portail, où on peut venir rencontrer les professeurs. Voilà, donc ça c'est vraiment le côté convivial et ce qu'on va essayer de continuer à mettre en place dans cette école, qui existait déjà un peu. Hein. Mais l'autre domaine, c'est la rigueur, l'exigence, le dépassement de soi. Voilà, parce qu'on n'est pas obligé d'être bon à l'école pour réussir dans la vie. Par contre, on est obligé d'être discipliné, rigoureux et avoir l'envie d'aller toujours plus haut pour réussir dans la vie. Et ça, c'est vraiment des choses que l'on souhaite donner à nos élèves, qui puissent voilà, se développer dans tous les horizons possibles et imaginables, mais qu'ils partent avec des bases solides au niveau de l'attitude.
1: Pour en savoir plus sur la vie de votre école et éventuellement inscrire son enfant, comment il est possible de trouver ces informations en ligne ?
2: Nous avons un site internet, premièrement. Alors, un nouveau site est en construction, qui sera bientôt en ligne. Donc voilà, donc vous cherchez École Saint-Paul-Sainte-Marguerite Bayonne sur internet. Ensuite, nous avons un compte Instagram, école.saint-paul-sainte-marguerite, que nous avons démarré cette année, où nous mettons toutes les petites actions que nous faisons au quotidien. Voilà, et c'est un compte Instagram qui nous permet de faire voir ce que nous faisons. Et nous avons ensuite une adresse mail que je tiens et auquel je regarde tous les jours. Donc c'est école.saintpaul.bayonne@orange.fr. Et voilà, nous sommes disponibles pour faire visiter les parents, les enfants. Je me tiens à la disposition de tous, à tous ceux qui veulent venir participer à ce projet.
1: Alors je précise que dans le podcast de cette émission, on va mettre en lien toute la liste des sites que vous venez de nommer. Une petite question que j'ai oublié de vous poser au début de cet entretien, Paul Peytavin. Vous venez de prendre la direction de cette école Saint-Paul-Sainte-Marguerite. Comment vous vivez cette rentrée ?
2: Avec beaucoup de challenges. Un poste de direction, ce n'est pas facile. Je vous l'avoue, surtout quand de base on n'aimait pas trop l'administratif, donc il y a énormément d'administratif et j'ai l'habitude de dire que je fais le roseau et que je plie mais ne romps pas face aux problèmes, ou alors que je suis un surfeur qui ne peut pas arrêter les vagues mais qui apprend à surfer. Donc voilà comment je vis cette première période de nouvelles fonctions.
1: Bien, merci beaucoup, Paul Peytavin, de nous avoir parlé de cette école Saint-Paul-Sainte-Marguerite. Et bon courage pour cette année scolaire.
2: Merci beaucoup.
1: L'enseignement catholique en Pays Basque. Le site internet ddec64.net. Pour entrer en contact par téléphone, le 05 59 43 03 51.

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1: Avec l'Observatoire sociopolitique diocésain. Bonjour Olivier Drapé.
3: Oui, bonjour.
1: Le thème de votre chronique de rentrée, Léon XIV et la laïcité.
3: Voilà, tout à fait, car le pape Léon XIV, à l'occasion des trois ou quatre même belles journées, magnifiques journées qu'il a passées en France, est très fréquemment revenu sur le thème de la laïcité, qui fait toujours débat dans notre pays. L'Église n'étant évidemment pas opposée à la laïcité, mais disons qu'elle n'en a pas toujours la même conception que l'État ou qu'un certain nombre de lobbies, on va dire, pour aller vite. Je pense en particulier à la franc-maçonnerie, par exemple. Alors, Léon XIV et la laïcité, ou Léon XIV et la juste laïcité, parce que c'est une expression qu'il a utilisée à plusieurs reprises, et finalement, ce qu'il a pu dire au cours de ces quatre jours passés dans notre pays, c'est un bon résumé de tout l'enseignement de l'Église sur la conception chrétienne de la juste ou de la saine laïcité. Il l'a fait d'abord d'un point de vue tout simplement culturel, mais qui est fondamental, en rappelant l'importance de la fidélité aux racines chrétiennes, non seulement de la France, mais également de l'Europe, en rappelant que nous étions, ou que nous devions considérer que nous étions des héritiers. Alors il l'a fait par exemple à l'Élysée, au tout début de son séjour, le 25 septembre, en disant, devant les personnalités politiques qui l'écoutaient, dont le président de la République, « La France est une terre aux riches racines chrétiennes depuis Saint-Irénée et le baptême de Clovis. L'âme de votre patrie s'est déployée en puisant dans le christianisme un génie spirituel, culturel, intellectuel, artistique et missionnaire qui rayonne aujourd'hui à travers le monde. » Un peu plus tard, le 27, avec le 27 septembre, en rencontrant les évêques, il a dit aux évêques de France, « Vous perpétuez l'héritage que vous avez reçu de vos pères dans la foi, aussi loin que remonte l'évangélisation de votre pays. » Et puis un peu plus loin encore, « L'Église a assisté, contribué même à la lente édification de votre nation. Elle fait largement partie aujourd'hui encore de sa culture, de son identité et de sa vocation. Il faut donc, poursuit le pape Léon XIV, encourager les baptisés à se réapproprier leur héritage de foi qui fait aujourd'hui partie de votre mission de pasteur, la France étant, l'a-t-il rappelé, la fille aînée de l'Église. Nous avons donc un héritage qui rappelle le pape, un héritage qui porte notre pays mais qui aussi l'oblige. Bref, la dimension culturelle est très importante et elle méritait d'être rappelée, mais on peut prendre le problème de la laïcité sous un angle plus fondamental ou du moins plus doctrinal. Pour rappeler en particulier que la foi ne relève pas uniquement du domaine privé. L'Église, quand elle fait ce rappel, elle le fait de manière tout à fait légitime. Finalement, ce qu'on appelle la laïcité, c'est la distinction du pouvoir politique, temporel, et du pouvoir spirituel, religieux. Et cette distinction, dans l'histoire de l'humanité, elle remonte à Jésus-Christ, lorsque le Christ dit qu'il faut rendre à Dieu ce qui est à Dieu, et à César ce qui est à César, ou l'inverse, rendre à César ce qui est à César et à Dieu ce qui est à Dieu, en instaurant cette distinction qui n'est pas une séparation. Si c'était une séparation, effectivement, on devrait considérer que la foi relève uniquement du domaine privé, alors qu'elle a nécessairement une dimension collective, sociale et même politique. Et c'est ce qu'a rappelé le pape de manière très claire, en disant notamment l'Église a pour mission la défense des valeurs de l'Évangile. Alors je sais que le mot valeur est un peu galvaudé, comme il en va aussi des valeurs de la République dont on nous parle fréquemment, mais enfin le pape a bien parlé des valeurs de l'Évangile et en particulier de la dignité de la personne humaine et de la vie, qui sont des principes fondamentaux qui découlent de la dignité de la personne humaine, hein, telle qu'elle a été créée, corps et âme, et par conséquent, qui découlent aussi, bien sûr, de l'Évangile et des paroles et de la Bible ou des paroles du Christ. Donc, il y a cette importance pour l'Église de rappeler ses valeurs, notamment dignité de la personne humaine, respect de la vie, de son commencement à sa fin naturelle. Ce en quoi, d'ailleurs, le pape ne fait que reprendre ce qu'on peut dire dans le catéchisme, par exemple. Hein, dans le catéchisme de l'Église catholique, au paragraphe 2420, l'Église porte un jugement moral en matière économique et sociale quand les droits fondamentaux de la personne ou le salut des âmes l'exigent, est-il rappelé dans ce catéchisme. Et effectivement, le pape a rappelé tout cela. Il a rappelé surtout que il fallait considérer que l'Église avait une voix et une autorité prophétique et qu'elle avait toute sa place dans le débat public. D'ailleurs, ce sont des citations qui méritent peut-être d'être rappelées. D'abord à l'Élysée, le 25 septembre, reprenant des propos que le président de la République, Emmanuel Macron, avait tenus il y a quelques années aux Bernardins, le pape a rappelé une Église prétendant se désintéresser des questions temporelles, c'est-à-dire des questions sociales et politiques, n'irait pas au bout de sa vocation. Et un président de la République, prétendant se désintéresser de l'Église et des catholiques, manquerait à son devoir. Ça montre bien que pour l'Église, il y a entre le politique et le religieux une distinction qui ne doit pas être une séparation. Et d'ailleurs, il est souhaitable que l'Église et l'État, ou que l'État et les Églises puissent collaborer en vue du bien commun, comme le pape l'a rappelé à plusieurs reprises également. Et par ailleurs, le pape, dans sa rencontre avec les évêques du 27 septembre, est allé jusqu'à dire « La parole de l'Église a toute sa place dans le débat public en France. Elle possède, par nature, une autorité prophétique. Même si elle n'est pas toujours entendue, elle y est attendue. Même si elle n'est pas suivie, en particulier sur des questions essentielles qui touchent au fondement de la civilisation, elle est nécessaire, n'en doutez pas. » Donc c'est très important, en effet, qu'il y ait cette parole forte de l'Église, surtout lorsque, effectivement, des problèmes se posent, tels que l'adoption, dans certains pays comme le nôtre, de lois mauvaises, de lois qu'on peut considérer comme iniques ou comme injustes. Et bien entendu, le pape est revenu à plusieurs reprises sur le problème du respect de la vie. Il l'a fait de manière claire en revenant sur le fait qu'il pouvait exister des lois injustes. Lorsque le pape rappelle, c'était Lors de l'audience générale du 30 septembre au Vatican, c'était pendant son voyage le 27 septembre, que ce qui est légal n'est pas nécessairement moral. Mais il est revenu sur cette question, effectivement, à son retour à Rome, lors de son audience du 30 septembre. Voilà donc, si vous voulez, pourquoi l'Église refuse de considérer que la foi relève uniquement du domaine privé, raison pour laquelle d'ailleurs elle est allée aussi jusqu'à défendre non seulement des valeurs fondamentales comme le respect de la vie, car le pape disait plus précisément « c'est au nom de cette dignité inaliénable de la personne humaine que la tentation de donner la mort sous couvert de fausse compassion doit être fermement rejetée ». Mais le pape a également rappelé, par exemple, l'importance de l'enseignement catholique. Je le cite, le 25 septembre à l'Élysée, « L'école catholique a toute sa place, dit Léon XIV, dans le paysage éducatif d'un pays comme la France. Une juste laïcité ne consiste donc pas à exclure la religion de l'espace public ou de l'éducation, mais à travailler pour que l'État et les institutions religieuses dialoguent ensemble et unissent leurs forces au service du bien commun pour que le monde ait la vie. » Et puis, autre citation concernant l'enseignement catholique, lors de la rencontre avec les évêques du 27 septembre, « L'enseignement catholique ne peut en aucune manière renoncer à son projet éducatif, un projet centré sur le Christ qui vise le développement intégral de la personne humaine dans toutes ses dimensions. » Et puis, il y a une dernière dimension qui découle de la laïcité et notamment de la conception chrétienne de la laïcité. Si on distingue le temporel et le spirituel, on distingue aussi, d'une certaine manière, la mission des clercs et la mission des laïcs. Bon, bien entendu, la responsabilité des uns et des autres est tout à fait complémentaire pour, dans le domaine de l'évangélisation et de la pastorale. Mais il y a quand même une responsabilité particulière des laïcs dans la vie sociale et politique qui découle précisément de cette distinction entre le temporel et le spirituel. Ça n'est pas une nouveauté. On lit dans le Concile Vatican II, c'est le décret sur l'apostolat des laïcs, que les laïcs doivent pénétrer d'esprit chrétien les mentalités et les mœurs, les lois et les structures de la communauté où ils vivent. Donc, bien évidemment, dans ce domaine comme dans les autres, on peut considérer que le pape Léon XIV n'invente rien. Néanmoins, il est intéressant de revenir sur ces propos du pape concernant les laïcs, lorsqu'il dit, par exemple, à l'Élysée le 25 septembre, il parle d'un engagement qui est l'expression de la juste laïcité de la cité terrestre, le chrétien impliqué dans la vie publique, et agissant selon la lumière de sa conscience éclairée par la foi, ne peut être considéré comme un prosélyte ou une menace à l'unité de la patrie. Autrement dit, il n'est pas question de culpabiliser les chrétiens qui s'engagent en politique pour défendre un certain nombre de valeurs fondamentales. Le pape le rappelle très bien. Un peu plus loin, d'ailleurs aussi, place de la Concorde, lors de son homélie du 26 septembre, il invite les laïcs à s'engager en faveur de la vie, de la famille, de la vérité, de la paix, de la fraternité et de la justice. De même que à Metz, lors d'une rencontre intitulée « Aux racines de l'Europe », il proclame, et ce sera ma conclusion, « N'ayez pas peur de travailler sans relâche au service du bien de vos communautés, y compris par l'engagement politique. »
4: Merci beaucoup Olivier Drapé et au mois prochain.
3: Merci.
1: Pour rentrer en contact avec l'Observatoire sociopolitique du diocèse de Bayonne, Lescarré au Lauron, un numéro de téléphone le 05 33 06 96 82.
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6: Nous sommes au septième jour du mois du rosaire. C'est la fête de Notre-Dame des Victoires. Un chapelet tient dans une poche. Pourtant, il peut accueillir toute une vie, nos joies, nos blessures, les visages que nous aimons. Chers amis, auditrices, auditeurs, aujourd'hui, nous célébrons Notre-Dame du Saint-Rosaire. D'une dizaine à l'autre, Marie nous accompagne auprès de Jésus. Nous contemplons sa naissance, sa mission, sa passion, sa résurrection. Nos propres joies et nos épreuves trouvent leur place dans cette histoire d'amour. Le rosaire nous apprend à regarder notre vie à la lumière du Christ. Saint François d'Assise désirait que l'Évangile pénètre toute son existence, demandant aussi cette grâce. Que Jésus contemplé dans la prière devienne Jésus imité dans nos choix. Saint Jean-Paul II présentait le rosaire comme une prière pour la paix. Cette paix commence aussi dans notre manière de parler, de réagir, de regarder celui qui nous dérange. Nous pouvons confier les guerres au Seigneur et lui demander de désarmer notre propre cœur. La prière nourrit alors notre engagement pour la réconciliation. Aujourd'hui, prenons le temps d'un chapelet. Confions chaque dizaine à une souffrance du monde. Puis choisissons une parole ou un geste qui construira la paix autour de nous. Marie, fais grandir en nous la douceur et le courage des artisans de paix. Avec Marie, regardons Jésus. Avec Saint François d'Assise, suivons ses pas. Amen.
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8: À la une ce 7 octobre, un temps de silence ce matin en Israël, à 6h29 précisément, heure du début des attaques du Hamas. Les Israéliens commémorent les 3 ans de ce traumatisme avec une dimension politique à 3 semaines des législatives. Au Mali, la reprise de Kidal aux mains des rebelles Touareg et leur soutien djihadiste, ils se sont retirés de leur bastion stratégique. Victoire pour l'armée de la junte malienne 5 mois après avoir été chassée de la ville lors d'une offensive d'ampleur. Dans cette édition, nous irons en France. Après une journée de forte mobilisation des jeunes dans la rue, le gouvernement tente de répondre aux violences et au mouvement de blocage des lycéens qui se poursuit. Et puis en Catalogne, où Charles Puigdemont est blanchi, l'indépendantiste sous mandat d'arrêt est désormais libre de rentrer en Espagne. Enfin, direction la Colombie, comment les groupes armés exploitent la pauvreté, l'exclusion sociale et les réseaux sociaux pour recruter les enfants soldats. C'est le sujet de notre dossier. Rendez-vous à la fin de ce journal.
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8: L'heure, bonjour à toutes et à tous. D'abord, l'heure est au recueillement en Israël. Ce mercredi date du 3e anniversaire des attaques perpétrées par le Hamas dans le sud du pays. Depuis la bande de Gaza, un raid a été lancé il y a donc 3 ans contre des bases militaires des kibboutz et un festival de musique. 1229 Israéliens ont été tués à l'époque, 251 pris en otage. Cette année, les commémorations du 7 octobre prennent une dimension particulièrement sensible. Elles interviennent après les accusations qui pèsent sur le Premier ministre Benjamin Netanyahou et ses renseignements israéliens qui auraient été au courant de ces projets du mouvement islamiste. Anniversaire du drame qui se tient aussi à 20 jours des premières élections législatives depuis ces attaques. Le point avec notre correspondante sur place, Julia Ganancia.
10: Depuis lundi, les cérémonies officielles se multiplient. À 6h29, heure symbolique du début des attaques, le président Isaac Herzog a mis le drapeau israélien en berne. Une cérémonie nationale s'est également tenue au Mont Herzl, à Jérusalem. Mais cette commémoration se déroule aussi en pleine campagne électorale. Le 7 octobre est devenu un enjeu central du scrutin. Selon l'Israel Democracy Institute, 68% des électeurs juifs israéliens considèrent cet événement comme déterminant dans leur choix. Derrière l'hommage aux victimes, mais aux soldats tombés depuis, une question divise. Qui doit assumer la responsabilité des défaillances ayant précédé l'attaque? Le gouvernement Netanyahou insiste sur la sécurité et la poursuite du combat. Ses adversaires réclament des comptes et des changements institutionnels. Une mémoire donc profondément nationale, mais aussi devenue un enjeu politique majeur. À Tel Aviv, Julia Ganancia pour Radio Vatican.
8: Côté palestinien, le bilan était très lourd il y a 3 ans. Depuis l'attaque de 2023, aussi la riposte israélienne a été meurtrière. Les opérations militaires sans précédent lancée par Tsahal dans la bande de Gaza ont fait plus de 175 000 blessés, 74 000 morts parmi les Palestiniens, en majorité des femmes et des enfants. Gaza, où le conflit se poursuit en ce jour anniversaire des massacres du 7 octobre. L'hôpital Al-Shifa de la ville de Gaza a annoncé la mort de deux personnes après une nouvelle frappe de l'armée israélienne ce mercredi. Au Mali, direction le Mali donc maintenant, où la junte reprend la main sur la ville stratégique de Kidal. Les rebelles indépendantistes Touareg ont cédé un de leurs bastions, le front de libération de l'Azawad, et leurs alliés djihadistes du groupe de soutien à l'islam et aux musulmans affiliés à Al-Qaïda. Ils avaient chassé les forces de la junte, et leur soutien russe d'Africa Corp en avril dernier, lors d'une attaque d'ampleur et coordonnée dans le pays. Véritable camouflet pour l'armée malienne, qui a désormais repris le contrôle de la ville stratégique de Kidal. Les précisions de Abdoul Razak Idrissa.
7: La reprise de Kidal par l'armée malienne mardi s'est déroulée sans combat, alors qu'elle annonçait plus tôt avoir lancé des opérations aéroterrestres d'envergure dans la région. Des sources locales indiquent en effet avoir aperçu la sortie de plusieurs véhicules de la ville d'Anifis en milieu de matinée en direction de Kidal. À leur bord, des soldats maliens et des militaires russes de l'Africa Corps. Suite à cette annonce de l'armée malienne, le FLA a réagi, déclarant opérer un repli stratégique et maîtrisé de ses forces de Kidal. Le groupe rebelle indépendantiste Touareg indique dans un communiqué que les opérations lancées par l'armée régulière malienne faisaient peser de risques croissants sur les rares populations civiles encore présentes dans la ville par l'utilisation disproportionnée de vecteurs aériens par les groupes mercenaires russes de l'Africa Corps et la junte militaire de Bamako. Abdoul Razak Idrissa à Niamey pour Radio Vatican.
8: Aux États-Unis, la peine de mort est toujours en œuvre. Un nouveau condamné est en instance d'exécution, cette fois-ci au Texas. Elle est prévue ce soir. Il s'agira de la 30e exécution depuis le début de l'année aux États-Unis, toute réalisée par injection létale. Et de la première exécution aussi depuis l'échec de la mise à mort de Christa Pike. Elle a survécu à ces deux injections létales la semaine dernière. La quinquagénaire a repris connaissance et peut désormais parler. C'est ce qu'ont annoncé les avocats de la condamnée à mort qui avait été hospitalisée. Les lycéens ont fait entendre leur colère hier. C'était en France. Au moins 900 lycées ont été fermés ou perturbés dans ce vaste mouvement de protestation pour réclamer davantage de moyens financiers et humains pour l'enseignement. Des manifestations dans tout le pays, dont certaines à nouveau marquées par des violences avec la police. Face à la contestation qui ne faiblit pas, les élèves retournent dans la rue. Demain d'ailleurs, le président Emmanuel Macron a réuni ses ministres hier soir, alors que le gouvernement accuse le parti de Jean-Luc Mélenchon de pousser les manifestants à la radicalisation. Les différents camps se livrent une bataille de chiffres et d'invectives. Les explications de Marie-Christine Bonzon.
11: Lors de la journée d'hier, ce sont 450 000 manifestants qui se seraient mobilisés à travers la France, dont 100 000 à Paris, selon l'intersyndicale de la jeunesse, composée notamment de l'Union syndicale lycéenne et de l'Union étudiante. Mais de son côté, le ministère de l'Intérieur n'a dénombré que 256 000 manifestants, dont 56 000 dans la capitale. En déplacement auprès de manifestants, Jean-Luc Mélenchon, chef du parti de la France insoumise, a estimé que ce mouvement de lycéens forme, et je cite, « le plus puissant mouvement de jeunesse depuis 50 ans ». M. Mélenchon a par ailleurs fustigé les forces de l'ordre dans lesquelles il voit, et je cite, « des cow-boys sadiques qui blessent nos enfants ». À l'Assemblée nationale, le Premier ministre du président Macron a quant à lui accusé M. Mélenchon, qui est candidat à l'élection présidentielle de l'an prochain, d'exploiter le mécontentement des lycéens à des fins politiques et électoralistes. Sébastien Lecornu a rejeté les accusations de répression policière formulées par le chef de LFI et il a accusé le parti de M. Mélenchon de proférer des mensonges. « On ne peut pas laisser un espace de tolérance à la violence », a ajouté le chef du gouvernement. Marie-Christine Bonzon, pour Radio Vatican.
8: Et à la veille de cette nouvelle journée de mobilisation en France des lycéens, le Premier ministre français a annoncé s'exprimer ce soir. En Espagne, c'est la crise du logement qui a fait sortir la population dans la rue ces dernières semaines et fait chuter même le gouvernement de Pedro Sanchez. Mais le Premier ministre espagnol n'en démord pas. Après le rejet de ces mesures par le Parlement, le socialiste va présenter deux nouveaux décrets-lois pour l'accès au logement, avec l'espoir de les faire cette fois-ci adopter par une commission spéciale avant les élections législatives anticipées qu'il a convoquées pour fin novembre. C'est la fin d'un long bras de fer judiciaire en Espagne, toujours 9 ans après son départ pour la Belgique. Le dirigeant indépendantiste catalan Carles Puigdemont est désormais libre de rentrer sur le territoire espagnol. Amnistié par le gouvernement Sanchez, la justice vient de lever le mandat d'arrêt qu'il visait, accusé d'avoir organisé un référendum illégal pour l'indépendance en 2017. Les précisions de Louis Marsens.
12: Quelques heures après avoir déclaré l'indépendance de la Catalogne le 27 octobre 2017, Carles Puigdemont part en pleine nuit en voiture vers Bruxelles. Malgré toutes les tentatives de Madrid, il ne sera jamais extradé. 9 ans après, l'homme qui a plongé l'Espagne dans la plus grave crise institutionnelle de son histoire récente va enfin pouvoir rentrer chez lui. Cette décision met fin à une longue étape de répression politique dont nous sommes victimes depuis 9 ans, simplement parce que nous avons voté pour l'indépendance de notre pays, a déclaré hier soir Carles Puigdemont. Mais à Barcelone, cette victoire a un goût amer pour tous ceux qui, en 2017, se sont battus pour l'indépendance. 9 ans après, la ferveur est retombée, les séparatistes n'ont rien obtenu et l'amnistie a finalement désarmé leur mouvement. À l'inverse, dans le reste de l'Espagne, à quelques semaines des élections générales, le retour de celui qui faisait figure d'ennemi public numéro 1 pour beaucoup devrait remobiliser l'électorat de droite et d'extrême droite. Barcelone, Luis Marsans pour Radio Vatican.
8: Dans l'agenda du Vatican, aujourd'hui, cet après-midi, Léon XIV réunit les chefs des églises orientales et les présidents des conférences épiscopales du monde entier. Grande rencontre ouverte aujourd'hui par le pape à l'occasion des 10 ans d'Amoris Laetitia, l'exhortation apostolique du pape François, et qui va durer pendant une semaine. L'objectif est de faire le point sur les familles d'aujourd'hui en écoutant les témoignages d'évêques et de couples venus de 5 continents. 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Et puis ce mercredi, à suivre aussi sur nos réseaux et sur notre site, l'audience générale de Léon XIV en direct et commentée en français dès 9h55, heure de Rome. Nous allons en Colombie. La violence des groupes armés y est l'un des maux qui mine le pays depuis des décennies. Mais une réalité plus sombre se cache derrière. Le recrutement des enfants par les groupes paramilitaires qui est en forte hausse ces dernières années. Ces groupes exploitent la pauvreté, l'exclusion sociale et le manque d'éducation pour attirer ces mineurs avec des promesses d'argent, de pouvoir et de prestige. Ils recourent de plus en plus aux réseaux sociaux aussi pour y parvenir, en particulier via Facebook ou TikTok. Au début du mois d'août, l'ONG Human Rights Watch publiait un rapport qui documente ce fléau et invitait le nouveau gouvernement colombien à tout faire pour mettre fin à ces violations des droits humains. On en parle ce matin avec l'une des autrices de ce rapport, Nathalie Cotrino Villarreal, chercheuse à Human Rights Watch.
13: Les groupes armés, bien sûr, ils profitent de la pauvreté, de l'exclusion sociale et de la violence domestique, et aussi quelquefois des obstacles qu'il y a pour l'éducation, pour recruter des enfants. Parce que cet enfant, il veut améliorer sa qualité de vie, il voudrait trouver un emploi, il veut trouver l'argent pour aider sa famille. Alors, ce groupe, il montre qu'avec eux, les enfants peuvent avoir pouvoir, l'argent et prestige. Et il y a aussi le recrutement pour les réseaux sociaux. Quelquefois, il fait des offres d'emploi qui ne sont en réalité que des stratégies visant à les recruter. Et c'est comme ça qu'ils arrivent à être tirés dans ces groupes.
14: Plus de 70 témoignages dans votre rapport font état de l'impact des réseaux sociaux, notamment en Facebook et TikTok, dans l'enrôlement de ces enfants. Comment cela se passe?
13: On a trouvé plusieurs profils des personnes qui font partie de ce groupe armé, de ce groupe criminel. Ils, normalement, les choses qu'ils font, c'est de publier des vidéos, des photos en train de glorifier la vie là-bas, montrer l'argent, montrer des vêtements nouveaux, quelques jouets nouveaux, et des vélos, des motos, etc. Les enfants qui regardent, après, sont attirés à faire partie de ce groupe. On a contacté Meta, on a contacté TikTok. Après notre rapport, ils ont déclaré qu'ils ont supprimé ce profil, mais on continue à voir ce profil dans les réseaux. Parce que c'est tellement facile de publier des vidéos, des audios et des photos avec ce type de contenu que c'est vraiment difficile pour les réseaux sociaux, des plateformes, de faire un contrôle.
14: Dans votre rapport, vous relevez aussi les grosses lacunes du gouvernement colombien. Quelles sont ces lacunes ?
13: Il y a une politique publique nationale de prévention qui a été adoptée en 2018, mais cette politique est complètement obsolète. Il n'y a pas un plan d'action clair et il n'y a pas aussi un budget. Alors, ces enfants, vraiment, si elles veulent partir de ces groupes criminels ou si elles veulent trouver peut-être de l'aide avant de faire partie de ces groupes, il ne peut pas, parce qu'il n'y a pas un programme, il n'y a pas un plan où il peut trouver l'aide.
14: Vous révélez aussi dans votre rapport que ces enfants qui sont enrôlés, ces mineurs, sont essentiellement des enfants pauvres, notamment des communautés autochtones, alors qu'elles ne sont pas majoritaires en Colombie.
13: Oui, et la plupart des enfants recrutés, ils sont partis des communautés indigènes dans la zone sud de la Colombie, dans les départements de Cauca, loin des centres de pouvoir et des centres de gouvernement du pays. Alors, pour eux, c'est vraiment difficile de trouver accès à l'éducation, de trouver accès à la santé, de trouver accès à des autres services essentiels. C'est pour ça que ces communautés sont plus touchées, parce qu'il manque de toute manière l'État dans ce type de région. Et c'est pour ça que les groupes criminels profitent de cette absence pour faire l'autorité et pour les amener chez eux.
14: Que faut-il faire selon vous pour améliorer la justice? Est-ce que vous avez quand même l'espoir que ça change?
13: Bien sûr, ce nouveau gouvernement, il y a vraiment une opportunité pour commencer à faire une vraie stratégie. Par exemple, il faut que la capacité des fonctionnaires locaux soit améliorée, qu'il y a plus de ressources, qu'il y a plus de budget pour faire vraiment des enquêtes. Il faut avoir, bien sûr, un programme de protection plus robuste qui peut donner à cet enfant et à cette famille protection, logement, aide financière, opportunité des écoles. Comme ça, cet enfant, il y a une autre opportunité et pas juste d'être avec les groupes criminels et les groupes armés.
15: Interrogée par Olivier Bonnel, Nathalie Cotrino-Villarreal, chercheuse à Human Rights Watch, co-autrice de ce rapport sur le recrutement des mineurs par les groupes armés en Colombie, était ce matin l'invitée de Radio Vatican. Presque 8h45 ici à Rome. C'est la fin de ce journal. Merci de l'avoir suivi. Merci de votre fidélité. Le prochain rendez-vous est à 13h. Et d'ici là, vous pouvez évidemment nous suivre sur nos réseaux et sur notre site internet vaticannews.va. Bonne journée à toutes et à tous.

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4: Après avoir atterri à Dallas en 2022, retour aux États-Unis en 2025 avec un nouvel atterrissage à Denver, de belles rencontres dans la capitale du Colorado, mais aussi à Santa Fe et Taos au Nouveau-Mexique. Nous sommes dans cette nouvelle émission pour la seconde fois à Tucson, Arizona, avec quelques petits problèmes de prononciation. Quelle est la bonne ?
5: Tucson, Tucson, Tucson.
4: Le centre-ouest n'est pas la partie la plus prisée des touristes étrangers qui s'y rendent souvent, et c'est mon cas. Après avoir découvert les côtes est et ouest, le Grand Canyon et Las Vegas. Tucson est la deuxième ville la plus peuplée d'Arizona, après la capitale Phoenix, et ils sont plus de 500 000 Tucsonans. Aucun French people dans ce second Suivez le guide à Tucson, mais un amoureux de la langue française, Brian Rosenbaum, et Mary Carrier, notre guide dans le centre historique. Elle est Tucsonan d'adoption.
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6: Hello, everybody. Terry, it's nice to meet you. Here we are in downtown Tucson. Nous sommes ici à Tucson dans l'ancien centre de Tucson. S'appelle le Presidio. C'est un mot espagnol et c'est le premier édifice à Tucson qui date de 250 ans. L'arrivée des Espagnols dans la région ici.
7: 99 KTKT Tucson.
6: Je m'appelle Mary Carrier, j'habite ici à Tucson depuis 2006. Je suis d'origine canadienne. On était ici depuis la retraite. Maintenant, on était dans le centre de Tucson.
8: Mais, on est dans le centre,
6: effectivement. Oui, mais je vis dans on s'appelle les foothills, les collines au nord de Tucson. Ouais.
8: La bonne prononciation, puisque Marie, vous dites Tucson, ça peut aller de Tucson à Tucson. Il me semblait qu'il fallait dire plutôt ici à Tucson.
6: Oui, oui, oui. Mais les Espagnols disent Tucson et les Tohono O'odham, c'est la tribu des Indiens qui habitent ici. Alors, on peut dire...
8: Tucson aussi?
6: C'est plutôt Tucson. Ah, okay. Alors, bon.
8: Et les États-Unis?
6: Tucson.
8: Tucson,
6: oui. Oui, oui, oui.
8: Alors on dit comme on veut finalement.
6: C'est pas important.

0: Alors, nous sommes au Presidio et c'est le premier édifice construit pour les Espagnols qui sont arrivés ici et au nord de la Mexique. Et pendant, je pense, 50, 60 ans, Tucson est en partie de la Mexique. Bon, c'est premièrement le territoire d'Espagne, deuxièmement Mexique. On s'appelle le Gadsden Purchase. C'est un événement historique dans lequel les États-Unis ont acheté une partie de territoire et ça inclut.
1: Ils ont acheté au Mexique.
0: Oui.
1: Mais ce n'est pas le Nouveau-Mexique, puisqu'on est en Arizona
0: Non,
1: ici.
0: non, non, non, non.
1: Il faut préciser, Marie, que déjà, quand on découvre Tucson, pour moi, c'est très difficile d'avoir une idée globale de la ville. Jusqu'à présent, je n'avais vu que des immeubles à un étage. Et c'est là, le quartier aussi, juste à côté de ce quartier historique, c'est, on pourrait dire, le quartier des gratte-ciels de Tucson, qui ne sont pas des vrais gratte-ciels, mais qui ont quand même plusieurs étages, hein.
0: Oui. C'est venu, je pense, dans les années 70. Ils ont appelé le progrès. Alors, pour le progrès, ils ont détruit le centre de ce
1: Le centre
0: quartier.
1: historique, oui,
0: Oui, et
1: une
0: alors,
1: partie.
0: il y a une partie ici et une partie à l'autre côté. Et dans le centre, il y a tous les édifices officiels et tout ça. Mais c'est dommage ce qu'ils ont fait.
1: Bon, ce n'est pas arrivé que à Tucson,
0: Oh,
1: c'est
0: je
1: arrivé
0: sais.
1: ailleurs dans le monde, en France aussi.
0: Oui, je
1: Et à un
0: sais.
1: moment, on a détruit, et
0: Oh,
1: après, on regrette, hein.
0: oui, c'est ça, c'est comme ça.
1: Là, c'est préservé, cette partie-là est préservée
0: Oui.
1: du Presidio. Ça, il se passait quoi dans le Presidio?
0: Ça s'appelle musket. Vive
1: Mousquette.
0: musket. Oui, c'est une arme.
1: Un mousquet.
0: Oui, ils ont vécu ici, les gens
1: Ah oui, c'est
0: qui
1: la
0: sont
1: cour du
0: ici.
1: Presidio. C'est marrant,
0: Oui.
1: on est dans la cour historique et il y a une fresque qui montre finalement cette même cour à l'époque.
0: Oui, c'est ça.
1: Donc on voit des animaux, on voit des militaires et on voit des personnes qui discutent plutôt.
0: Oui, qui discutent plutôt. Qui...
1: Il y a des poules, il y
0: Oui,
1: a
0: oui, oui.
1: des bœufs ou des vaches.
0: Et ils ont emporté avec eux les vaches d'Espagne. Ils ont emporté les fruits, ils ont emporté les arbres. Il y a un jardin ici à Tucson qui s'appelle Mission Gardens. Et c'est tous les arbres, bon, c'est les descendants des arbres, tout ça vient avec
1: Ouais.
0: l'arrivée
1: C'est ça. Et
0: des
1: puis un
0: Espagnols.
1: personnage important aussi, parce qu'ils sont importants dans la naissance de cette ville de Tucson, ce sont les religieux. Et on voit un
0: Oui.
1: moine probablement. C'est
0: Oui.
1: plutôt un moine avec une croix. Et puis on
0: Oui.
1: dit un moine parce qu'il a une tonsure. Hein, on voit une partie du
0: Oui.
1: crâne. Donc c'est probablement un moine.
0: Il y a un homme très important qui s'appelle Père Kino. On peut voir le nom Kino partout. Et il est le premier. Et il y a au sud de Tucson, il y a des églises et tout ça. Lui,
1: Mission, des missions.
0: des missions établies pour Père Kino.

0: C'est la fondation de Tucson moderne, mais les Indiens
1: étaient
0: ici pour années.
1: Peut-être même millénaires.
0: Oui, peut-être, oui.
1: On trouvait aussi ici des paléo-indiens, c'est le terme en français, des paléo-indiens. Et des traces, puisque on en a parlé avec Lee Marvin, qui date de moins 2000, donc ça fait 4000 ans qu'il y avait, une population.
0: Je pense que ça c'est vraiment correct.
1: Ouais. Mais on voit aussi le matériau de construction de ces bâtiments, c'est
0: adobe.
1: Les adobe bricks, donc des briques en adobe. Comment dire, adobe c'est quoi?
0: C'est de la terre.
1: De la terre, hein.
0: De la terre et de l'eau et de...
1: Et avec cette terre qui tire un peu vers le rouge, mais là pas trop, mais parfois un peu vers le rouge, on fabrique des briques bien évidemment. Et dans cette cour, les bâtiments sont en adobe, en briques fabriquées ici. Et qu'est-ce qui reste alors dans la cour? On a préservé, il y a quoi? C'est un four en face de nous.
0: Et ça s'appelle un ramada.
1: Ramada, il n'y a pas de traduction littérale. Disons une tonnelle ou une pergola.
0: On les appelle ramada.
1: C'est comme les hôtels ramada.
0: Non. Mais c'est un autre mot espagnol. Alors...
1: Mais le nom doit venir de là,
0: oui,
1: ramada.
0: Oui, probablement. L'hôtel a choisi ce nom, oui.
1: Oui, parce que s'il y a l'histoire de couvert, un hôtel, c'est un peu l'idée aussi de couvrir. Et puis il y a des canons pour protéger. Il fallait pouvoir le défendre, le presidio, s'il était attaqué, hein. Presidio San Agustin, je sais tout, non, je le lis, c'est écrit juste en face sur la porte, sur la barrière.
0: Oui.
1: Presidio San Agustin de Tucson, 1775-1856. Le Presidio Saint-Augustin de Tucson. Et cette date, 1775, c'est la date officielle de la naissance de la ville de Tucson.
0: Oui, c'est ça.
1: Et si on compte, on enregistre en 2025, c'est pas très compliqué de faire le compte, et on peut facilement déduire que la ville de Tucson, quand on enregistre, a 250 ans.
0: Oui, et il y avait une fête ici, et dans les rues près d'ici, le samedi soir,
1: il y a quelques jours, beaucoup
0: de groupes, de tous les groupes divers de la culture de Tucson. Alors, bien sûr, des Mexicains, des Indiens, mais aussi... les Écossais, les Irlandais, les Chinois, tous les groupes qui étaient ici pendant les années de Tucson. Et il y avait des danses, de la nourriture et tout ça.
1: Donc il y avait beaucoup de monde. Là, on est tout seul parce qu'en plus, il est fermé. Plus de monde que sur la fresque. Il y avait beaucoup de monde ici. Beaucoup de touristes, de visiteurs, d'habitants qui sont venus pour fêter.
0: Ah oui, c'était plein de personnes ici ce samedi soir.
1: Donc si on a raté les 250 ans, il faudra revenir... pour les 300 ans, peut-être.
0: Oui, peut-être. On verra.
1: Rendez-vous dans 50 ans.
0: Oui, on verra.

0: Nous sommes avec Mary Carrier, notre guide dans le centre historique de Tucson. Il y a le train qui passe, on entend le train, ouais, ouais. Et ah, c'est le train de marchandises.
1: C'est pas loin.
0: C'est un train de voyageurs ?
1: Non, c'est de marchandises.
0: Et alors, mais ces trains, je suis fasciné de les regarder parce qu'ils font peut-être 3 kilos, 2 miles peut-être de long.
1: Oui.
0: Ah oui, on le voit. Avec des conteneurs, mais sur deux niveaux.
1: La route de la train s'est établie plus tôt dans le 19e siècle. Et ça, une partie de l'histoire de Tucson aussi.
0: Ouais, c'est la conquête de l'Ouest.
1: Oui, c'est
0: le cheval de fer.
1: C'était très important.
0: Ah, on disait en français, comment on dit en anglais, le cheval de fer ? The Iron Horse.
1: Oui.
0: C'est tout le mythe américain.
1: Hein. Oui.
0: Alors Tucson, c'est vraiment un petit quartier historique. Si on ne sait pas qu'il existe, on risque de ne jamais le voir. Si
1: oui.
0: On roule dans Tucson, on peut passer à côté. Hein.
1: Exact, c'est vrai.
0: Je vais noter des surnoms de Tucson. Old Pueblo.
1: Ah oui, c'est vieux ville.
0: Aujourd'hui, quand on circule dans Tucson, on ne se dit pas que c'est une vieille ville, puisqu'on ne voit pas trop cette partie ancienne. Mais on dit aussi que cette vallée, c'est Optic Valley.
1: Oh oui, ça c'est la modernité. Oui, parce qu'il y a beaucoup d'astronomie et de choses optiques à l'université.
0: Il y a des télescopes ici à Tucson.
1: Oh, oui.
0: On scrute l'espace ici à Tucson.
1: Il y a des télescopes ici, mais plutôt peut-être à 40 000 ici.
0: Ah, donc à une soixantaine de kilomètres dans les montagnes.
1: Oui.
0: Pour observer quoi, tous ces télescopes?
1: C'est ici à l'université qu'ils ont planifié quand les astronautes sont allés à la Lune. C'est tout planifié ici. Et une chose importante, il y a un astronome du Vatican ici.
0: Du Vatican.
1: Le Vatican a un office d'astronomie.
0: Ah là, parce qu'il est en contact avec Dieu peut-être.
1: Oui, un astronome du Vatican.
0: Et à une quarantaine de miles, donc 60 km, c'est normal parce que j'imagine que c'est dans un endroit où il n'y a rien autour pour qu'il n'y ait pas de pollution lumineuse.
1: Exact,
0: pour observer.
1: Oui. Et Tucson est une city des, on dit en anglais, clear skies. Dans la nuit, il n'y a pas de lumière, il n'y a pas des choses comme ça. Le néon est interdit et tout ça pour que les astronomes puissent voir tout.
0: Donc j'imagine que quand le ciel, la nuit, est complètement dégagé, ce n'est pas vraiment le cas cette saison. Enfin, au mois d'août, ce n'est pas trop peut-être la bonne période pour observer.
1: Non.
0: J'imagine que c'est un ciel très, très étoilé ici.
1: Oh oui, c'est magnifique. On a des nuits magnifiques, on peut voir beaucoup, oui. Le ciel est plein des étoiles.
0: Et des étoiles filantes aussi ?
1: Oui, mais comme en France. J'ai vu les étoiles filantes en France. Mais c'est plutôt qu'il y a des étoiles partout, surtout dans l'hiver.
0: Il n'y a pas que les étoiles des shérifs, donc il y a aussi les étoiles dans le ciel.
1: On a un shérif. On a un département de la police pour la ville même, mais pour le comté. On est dans le comté de Pima. Et pour le comté de Pima, il y a un shérif.
0: Ouais.
1: Et pour la cité, la ville, c'est la police.

0: Il y a des personnages d'ailleurs qui sont passés par ici, dans la région, oui, je ne sais pas, à Tucson, mais...
1: Linda Ronstadt.
0: Linda Ronstadt, elle est de Tucson?
1: Oui, elle est née ici, sa famille est ici encore. Le salon de musique a son nom. Oui, elle a fait beaucoup. Toute sa famille est bien connue aussi.
0: Alors, Lee m'a dit aussi que Paul McCartney avait un ranch, oui. Mais il ne l'a plus.
1: Oui, oui, dans les montagnes à l'ouest.
0: Mais
1: oui.
0: On pouvait croiser Paul McCartney à Tucson?
1: Non. C'est comme il était marié avec...
0: Son épouse qui est décédée, c'est ça?
1: Parce qu'elle est venue de Tucson.
0: Ah, elle venait de Tucson, Linda oui. McCartney, oui, le groupe oui. avec Paul McCartney, les Wings. Je pensais à des personnages historiques des westerns. Il y en a, ils sont passés à Tucson. Oh. Dans la région, il y a eu les frères Earp.
1: Oui, oui. Et spécialement, il y a une autre ville ici qui s'appelle Tombstone. Et on peut voir tous les westerns à Tombstone.
0: Il y a aussi un quartier où on a gardé le quartier western oui. à Tucson.
1: Oui, et on peut visiter tous les, je ne sais pas le mot, sets.
0: Ah oui, les décors.
1: Décors étaient là encore.
0: Ah donc, les décors de tournage.
1: C'est comme un musée, ouais.
0: Des films tournés ici à
1: ouais.
0: Tucson.
1: Et ici, on est sur la rue Meyer. C'est un des plus anciens rues à Tucson.
0: Donc là, on retrouve des bâtiments, effectivement, qui ont un seul étage. Hein.
1: Oui, oui, ouais. Mais plutôt comme bed and breakfast, un petit hôtel, les choses comme ça. Je pense que ça était le premier magasin chinois au Tucson.
0: Ah, oui.
1: Les Chinois sont venus pour travailler avec le train. Il y a des familles qui sont restées.
0: Alors, c'est depuis le 19e siècle.
1: Oui, oui. On peut voir, je pense, Ming Corner Store.
0: Ah, Ming, oui, on peut deviner les lettres. Ming Corner Store.
1: Et Corner Store, c'est-à-dire comme...
0: Parce que le magasin est au coin de la rue.
1: Oui, oui, c'est ça.
0: C'est au corner.
1: Ouais.
0: Mais effectivement, on peut lire le nom de Ming.
1: Ouais. Oui, oui.
0: Il faut dire, Mary, pendant qu'on marche dans ces rues du vieux Tucson, on croise des personnes qui travaillent, on a croisé des personnes qui travaillent au Presidio, mais sinon, on ne croise à pied personne.
1: C'est vrai, oui.
0: Personne à Tucson.
1: Oui, dans le soir, dans les restos, il n'y en a plus, mais il ne reste que les personnes dans les offices. Hein. Oui.
0: Ici, c'est un peu, dans cette partie-là, c'est un peu ghost town. 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

0: Nous retrouverons Mary Carrier à El Presidio, dans le centre historique de Tucson. Mais faisons connaissance à présent avec Brian Rosenbaum.
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0: Écoutez, MC Solar à Tucson, en Arizona, c'est pas si courant quand même. Bah, c'est Brian qui écoute MC Solar dans sa voiture. Brian, alors on va entrer, on va aller boire un verre au Contiki, dans une ambiance polynésienne, ici, donc en Arizona. Toi qui parles français, tu écoutes souvent des artistes français, des chanteuses, chanteurs ou groupes français ou francophones?
1: Bah ouais, mais avec la musique, le contexte c'est important. C'est assez difficile pour moi de le comprendre. J'aime et j'étais introduit par MC Solar avant que je pouvais parler la langue.
0: Tu écoutais déjà MC Solar avant de
1: Oui,
0: comprendre le français.
1: je connais les chansons, mais pas les paroles.
0: Mais tu écoutais la musique de la langue en quelque
1: Oui, et
0: sorte.
1: aussi, je pense que c'était les débuts de ma passion d'être une bilingue.
0: Bah, on va en parler à l'intérieur puisque à Tucson, on l'a déjà dit, on se donne pas trop rendez-vous dehors, surtout en cette saison, au mois d'août, il fait trop chaud. Hein.
1: T'as les chances aujourd'hui parce que c'est presque frais ici.
0: Là, il fait combien aujourd'hui en degrés Celsius, tu dirais?
1: 39. Je ne suis pas bon avec la traduction, avec les
0: Moi, je suis pas très
1: températures.
0: bon en Fahrenheit.
1: 100, c'est les températures. 105, 110, 44, 45 peut-être. Mais aujourd'hui, il fait beau.
0: Oui, il ne fait que 39, alors tout va bien.
1: Ouais, et il y a les nuages,
0: Il
1: c'est
0: y
1: la
0: a des
1: chose la plus
0: nuages et il y a même
1: importante.
0: un peu de pluie aussi.
1: Ouais, c'est
0: Ouais.
1: donc c'est
0: C'est plus
1: plus calme.
0: supportable. Ouais.
1: Ouais.
0: Pour certains, c'est déjà beaucoup trop chaud, mais.
1: Ouais, c'est quand même.
0: Allez, on va se rafraîchir, on va boire un verre. Allez.
2: Okay.

0: Au Contiki, Brian, toi tu as commandé un cocktail sans alcool?
1: Je pense qu'il s'appelle Polynesian Punch. C'est avec les jus d'orange, les grenadines, tous les saveurs. Trop sucré un peu.
0: C'est souvent trop sucré aux États-Unis.
1: Oui, oui, et XXL.
0: XXL, oui, oui, c'est ça. Et moi j'ai pris une bière, bon, mais pas très forte, je pense. Il y a du monde ici dans ce Contiki que tu connaissais, Brian, et tu me racontais une anecdote hors micro qui est amusante à raconter quand tu étais étudiant.
1: Oui, durant cette époque, il y a plus que 20 ans, on a eu une grande fête à l'université près d'ici, qui s'appelle University of Arizona. Et c'était arrêté par les polices. Et en fait, on avait un petit programme de connaître le danger de l'abus d'alcool.
0: Vous étiez condamné à suivre le programme.
1: Oui, et c'était en face, cet endroit ici, avec les boissons les plus fortes à Tucson. Et c'est donc après notre 5h, 6h là,
0: on a danger de l'alcool.
1: Profité le moment, profité une grande, ça s'appelle le Scorpion, avec 6-7 différents types d'alcool, ça passe mal.
0: Vous avez fêté la fin de la journée de sensibilisation à l'alcool, donc ne pas consommer d'alcool, en prenant un cocktail très alcoolisé ici.
1: Ah, exactement.
0: Contiki, on est dans une ambiance polynésienne ici, et puis ça fait référence, je ne sais pas si tu connais le Contiki, qui était un bateau sur lequel Thor Heyerdahl est parti de tout en bas de l'Amérique du Sud, et il a navigué sur ce bateau à voile vers la Polynésie, pour montrer qu'il y a une population qui avait quitté l'Amérique pour migrer en bateau il y a très longtemps vers la Polynésie, pour dire qu'il y avait des sculptures en Polynésie, elles venaient bien de quelque part et d'une civilisation qui venait d'ailleurs.
1: Okay.
0: Donc ça, c'est une histoire qu'il faut raconter quand on vient boire des cocktails ici au Contiki. Es-tu un Toussonan?
1: Oui, je suis né à Detroit, Michigan, et j'ai passé...
0: Tu es né dans le Michigan?
1: Oui.
0: C'est un peu le nord de Tucson quand même.
1: Oui, complètement différent qu'ici. Je suis arrivé ici il y a 28 ans. C'est drôle parce que j'ai...
0: C'était un enfant.
1: Oui, presque 17 ans en fait. Et je pense que j'ai passé plus de temps ici...
0: Que dans le Michigan.
1: Oui, mais tout le monde dit que vous êtes Michigander, une personne de Michigan. Mais en fait, je suis plus Tucsonan. Et c'est difficile des fois à dire que je suis d'Arizona, je suis de Tucson, mais c'est la réalité.
2: Well,

0: Mais tu te sens quoi, finalement? Tu te sens, alors, américain, oui, états-unien, mais d'abord, aujourd'hui, plutôt de l'Arizona?
1: Oui, je suis allé à Detroit le week-end dernier, en fait.
0: Dans Michigan, chez toi, dans ton état natal?
1: Oui, c'était vraiment différent que le passé. Il y a beaucoup des améliorations. Je recommande de visiter. C'est vraiment différent. Aujourd'hui, c'est passe mieux.
0: Detroit, c'était la capitale de la construction automobile, non? C'est pas
1: oui,
0: ça?
1: La ville la plus riche aux États-Unis durant les années 1920, 1960. Et durant les 1970, ils ont tombé. Malheureusement, pour la crise des usines qui sortent, ça portait beaucoup de pauvreté.
0: Ça a été une ville vraiment sinistrée, hein, Detroit.
1: Oui, c'est vraiment connu pour les choses mauvaises, plus qu'aujourd'hui, pour les scènes de les films d'horreur, les choses. Mais maintenant, ils sont en train de faire le comeback.
0: Maintenant, il faut aller découvrir Detroit.
1: Oui, c'est très génial. Oui, ça m'a plu beaucoup.
0: Alors, on n'est pas très, très loin par rapport à la taille des États-Unis. On n'est pas très, très loin de Chicago.
1: Mais en fait, les grandes polémiques, c'est la pizza de Detroit, c'est mieux, c'est meilleur que la pizza de Chicago. Mais c'est une polémique, mais je jure.
0: Allez, c'est vrai. Donc, on va manger une pizza à Detroit, pas à Chicago.
1: La pizza de
0: on
1: Chicago.
0: On peut aller à Naples aussi en manger une. Hein.
1: Oui, c'est trop profond. C'est comme une tarte. Ouais. C'est trop lourd.
0: Trop lourd à Chicago.
1: Oui. C'est
0: elle est plus légère à Detroit.
1: Le style de Detroit, c'est plus légère.
0: On retient. Donc, manger dans la top liste, il faut manger une pizza à Detroit.
1: Ouais.
0: Donc, à 17 ans, qu'est-ce qui t'a amené à Tucson?
1: L'Université d'Arizona. J'ai fini mes études de la lycée. Je voulais quelque chose de différent et j'ai choisi l'endroit le plus différent que Detroit. J'arrivais ici et plus tard, mes parents m'y suivent.
0: Tu manquais à tes parents?
1: Oui, un peu, j'imagine, oui, d'accord.
0: Donc ils se sont dit, si on veut revoir notre fils, on déménage.
1: Ils aimaient la ville aussi, parce qu'il y a beaucoup de charme ici, beaucoup de choses un peu cachées. Tucson n'est pas une ville pour tout le monde, mais les gens qui aiment vraiment.
0: Moi, je vais te dire, moi qui suis arrivé hier, finalement, à Tucson, sur un petit séjour de 48 heures, hormis la nature tout autour, si on a envie de marcher, si on a envie de faire du vélo, etc., c'est une ville merveilleuse pour ça. Mais j'ai du mal à percevoir la ville elle-même, puisque je ne vois pas trop où est le centre. Il y a un centre quand même plus historique. Mais sinon, j'ai du mal à avoir une idée globale de la ville de Tucson.
1: Oui, c'est difficile de le trouver. Premièrement, parce que c'est pas Paris, elle est un peu moche. Et en fait, il y a des problèmes aussi sociaux avec des crimes, des drogues. Mais en fait, il y a beaucoup de choses à faire. Il y a des petites choses cachées. Il y a beaucoup de restaurants, beaucoup de culture. Je ne suis pas un grand fan de les arts, mais il y a beaucoup. Il y en a...
0: Des arts, hein, oui.
1: Des arts.
0: J'avais compris, des lézards.
1: L'art.
0: Ah, des arts. Il y a aussi des lézards.
1: Oui. Les lézards aussi, oui, je pense. Il y en a. Ouais.
0: Il y a des musées à tout ça?
1: Il y a des musées, il y a des cultures, il y a beaucoup.
0: Des cultures.
1: Oui, mais la première vue, c'est le paysage, les montagnes, le désert. En fait, c'est un désert vert. Tu ne vois pas exactement, probablement, au début, parce que ça peut être marron, un peu sec. Mais en fait, le désert, c'est vivant. Le vent souffle.

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6: J'ai vu que tu avais travaillé sur beaucoup de sites touristiques, de visites plein de villes, visite Tucson, visite plein d'autres villes aussi. Plutôt dans le tourisme pour construire des sites internet, etc. Des villes.
7: Au début, c'était les guides, les magazines, les journaux. Et graduellement, je me suis devenu un développeur web. J'ai commencé à travailler sur les sites web, sur les choses digitales.
6: Mais plutôt dans le domaine du tourisme.
7: Maintenant, non, mais maintenant, durant cette époque, oui.
6: Donc ça veut dire que tu allais voir toutes les villes, tu allais dans toutes les villes pour lesquelles tu travaillais?
7: Oui, exactement. C'était vraiment facile de connaître tous les endroits et aussi pour les invités ici, qui me rendent une visite, mes parents, famille. Il y a quelque chose pour tout le monde ici. Il y a le Desert Museum, le musée de la désert. C'est très, très bon. Et aussi les aérospaces.
6: L'aérospatial, oui.
7: Je suis marié. J'étais marié là, en face d'un avion de militaire.
6: Ah bon?
7: Oui, dans le musée. C'est
6: un peu... Tu t'es marié dans un musée?
7: Oui, pas dans une église, dans un musée.
6: Tu t'es marié dans un musée de l'aviation?
7: Oui, il y a un espace plein de différents avions. Nous avons une grande base militaire avec... Le climat ici, c'est vraiment connu, bon pour stocker les avions.
6: On a longé en voiture, effectivement, mais je ne sais pas combien d'avions.
7: Oui.
6: Des dizaines, on a l'impression, de centaines d'avions. Mille.
7: Oui, presque milliards.
6: Stockés, effectivement. Oui. Ce sont des avions militaires.
7: Parce que le climat sec ici, c'est donc plus facile de les garder ici.
6: Je n'ai jamais vu ça.
7: C'est donc il y a un musée avec les anciens. Tu peux avoir les événements et un jour, ma femme et moi, on a décidé de faire les choses là. Parce que c'était une partie de le film. J'ai oublié le nom maintenant. Ma femme va me tuer, mais heureusement, elle ne parle pas français. Elle ne parle pas.
6: Avec quel acteur alors?
7: J'ai oublié.
8: Cindy Mancini and Ronald Miller live on the same street, but they're in totally different worlds.
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6: Et Brian, tu as retrouvé le titre du film.
7: Can't Buy Me Love.
6: Can't Buy Me Love, la chanson des Beatles. Je ne pense pas que ce soit un film très connu en France. Hein.
7: Non?
6: Je ne crois pas.
7: Ok.
6: Connu aux États-Unis.
7: Durant les années 90. Rom-com, romance comedy aux États-Unis, c'était très célèbre durant cette époque et aujourd'hui aussi, mais durant cette époque, c'était très célèbre pour les différents films comme ça. Le film le plus préféré de ma femme, on a eu notre cérémonie, notre mariage là.
6: Vous le regardez chaque année le film?
7: Non, on devrait.
6: Tu portais pour le mariage un costume de pilote?
7: Non, juste un costume est normal. Les cérémonies, ça prend 5 minutes, probablement moins. C'était le mariage le plus court dans l'histoire. Après, on a profité de l'espace avec les boissons, la nourriture, un peu atypique aussi avec les hot dogs. Sonoran hot dogs, c'est une autre chose.
6: Dans un musée comme ça de l'aviation, on déguste des chicken wings.
7: Oui,
6: ça, on
7: vraiment
6: a des ailes.
7: Informel, avec les fromages grillés. Un peu bizarre, mais ça fonctionnait pour nous.
6: Donc c'est un mariage qui marche, en tout cas.
7: Oui, on est ensemble.
6: Qui a décollé, vraiment.
7: Exactement, c'était le meilleur.
6: Aujourd'hui, tu ne travailles plus pour les sites touristiques, etc. Tu fais autre chose?
7: Aujourd'hui, je travaille, ça s'appelle Tucson Electric Power. On fournit toute l'électricité de la ville et les alentours.

0: C'était, je pense, il y a longtemps. J'avais travaillé pour un magazine, le magazine de Oprah Winfrey.
1: Ouais,
0: elle est connue, Oprah Winfrey. En France, je pense qu'on connaît quand même Oprah Winfrey. Je sais que c'est la reine des shows. Elle a interviewé tout le monde jusqu'à la confession de Lance Armstrong. C'était chez Oprah Winfrey. Et puis elle est très proche de plein de monde politique, hein, et de Obama, etc.
1: J'ai dessiné un peu de les pages pour les publicités, pour les magazines. Mon père m'a dit ça aussi. Oh, c'est Oprah, c'est top, c'est vraiment facile
0: à
1: voir.
0: Chicago, non? C'est pas à Chicago,
1: oui,
0: Oprah Winfrey?
1: Oui, elle vient de Chicago, oui.
0: Donc, pas très loin, finalement, de Detroit.
1: Oui.
0: Elle mange des pizzas, alors, de Chicago.
1: Exactement.
0: C'est bien d'avoir sur son CV Oprah Winfrey.
1: C'était juste l'époque avec les magazines d'elle, étaient très très connu, très populaire.
0: Mais est-ce que tu l'as rencontré une fois, Oprah Winfrey?
1: Rien à tout, parce que j'ai envoyé les pages et c'était fini.
0: Bah, ça arrivera peut-être un jour, qui sait. Alors la question que je pose à toutes les personnes que je rencontre ici qui parlent français et qui ne sont pas français, mais pourquoi parles-tu français?
1: J'ai toujours voulu être bilingue. Et je suis allé en France durant les Coupes du Monde 1998.
0: Et j'étais... Tu as assisté au match?
1: Juste les trois des États-Unis, on a perdu tout. Malheureusement, le regret le plus grand de ma vie, j'ai vendu le billet de le match France contre le Paraguay. J'espérais que j'ai pas fait ça. J'ai suivi l'équipe durant ce tournoi à distance, les grands écrans, célébrer avec les vrais Français. Pas les finales, parce que je n'étais pas là. J'étais un grand fan de foot. Je suis un peu différent.
0: De foot, de soccer. Mais
1: oui,
0: tu es fan et de foot américain, non?
1: Les deux.
0: On peut être fan des deux.
1: Oui.
0: C'est possible.
1: C'était durant cette époque que personne n'était fan de foot européen ici.
0: Oui, ça s'est beaucoup développé, ça, l'intérêt pour le soccer aux États-Unis.
1: Et surtout durant cette époque, durant ce tournoi, je suis allé là. C'était presque un des centres.
2: Seulement 100 supporters?
1: Supporters américains, j'imagine. Et je pense qu'aujourd'hui, c'est plus et plus populaire. Et aussi, c'est vraiment inutile d'utiliser pour l'apprentissage de la langue. Je peux regarder les matchs en français, je peux lire les actualités, voir les chaînes YouTube. C'était le début de l'histoire de mon...
0: Ton intérêt,
1: oui,
0: pour la langue française.

0: Et la deuxième raison, c'était au retour de ma voiture. J'avais une amie camerounaise à Washington, D.C. J'ai habité là pour 6 mois. On était amis et il m'a introduit les rap français, les MC Solar, les choses comme ça. Ah,
1: c'est pour ça qu'on a écouté un peu dans ta voiture tout à l'heure en arrivant à MC Solar.
0: Oui, je ne pouvais pas comprendre les paroles, et aujourd'hui quand même, mais plus et plus.
1: Et si je te demande de citer quelques noms de joueurs de l'équipe de France 1998 de là? Première Coupe du Monde gagnée par la France, première des deux gagnée par la France.
0: Bien sûr, les Zizou, les coups de tête, et plus tard les coups de tête aussi. Je peux lister tout, Emmanuel Petit, Marcel Desailly, Laurent Blanc, Bichante Lissacassu, Thierry Henry, tous les 23 je pense.
1: Ah, les 23 carrément.
0: Parce qu'il y a beaucoup de spéciales aujourd'hui, je suis un grand fan de foot, je jure.
1: Tu as souvent voyagé en France ou...
0: Et c'est drôle parce que probablement 3-4 fois dans ma vie, mais pas pendant que je pourrais parler le français.
1: Maintenant que tu parles français, tu n'y es pas allé.
0: Oui, c'est donc la prochaine fois, serait la première que je pourrais communiquer naturellement avec le local.
1: On parlait de cuisine, on parlait de pizza, etc. Oui. Mais tu es intéressé par la gastronomie française?
0: Un peu. Pas vraiment, mais j'aimerais tenter. Je suis un grand fan de les pâtisseries. Je connais que les pains, les pâtisseries sont les meilleures du monde pour les Français. Je suis un grand fan de ça. Mais typiquement, je pense que je ne suis pas un grand fan de les choses de les classiques nourriture. Ici, j'ai un grand conseil pour les visiteurs, les touristes qui viennent ici. Il faut manger un hot dog.
1: Un hot dog?
0: Un hot dog type mexicain.
1: Ah, hot dog mexicain.
0: C'est juste un hot dog avec du bacon, des haricots, de mayonnaise, des moutards, des autres choses. Beaucoup de choses avec du pain un peu sucré. Et c'est une autre chose importante, ne commandez pas dans les restaurants, seulement au coin.
1: Dans la rue.
0: Oui, oui, oui. J'aime pas beaucoup, juste une fois, deux fois chaque année, parce que c'est pas le meilleur pour la santé, mais c'est très délicieux.
1: Donc le hot dog mexicain.
0: Oui, exactement.
1: Ouais, c'est le conseil, c'est relevé aussi, puisque la cuisine ici, dans le sud des États-Unis, ce sud-là des États-Unis, proche du Mexique, c'est une cuisine plutôt... Et dans une région, on produit des piments aussi, donc c'est une cuisine plutôt spicy. Hein.
0: Oui, mais... Le saveur est très bon.
1: un peu épicé quand même. Hein.
0: Mais en fait, c'est vraiment délicieux. Je pense que ce serait plus célèbre aux États-Unis parce que les Américains aiment les hot dogs et aussi le bacon.
1: Tu parles portugais aussi?
0: Oui. Avec le portugais, j'ai commencé à zéro, complètement nul. Et j'ai commencé avec une prof et j'ai commencé à parler immédiatement. Et ouais, le français m'aide beaucoup.
1: Et espagnol?
0: Juste la nourriture.
1: La nourriture, pour commander un repas, etc.
0: Okay.
1: Ben merci beaucoup, Brian. Thank you very much. Obrigado.
0: De rien. 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

Quittons le Kentucky et Brian dans ce suivi de guide pour retrouver Mary Carrier, Downtown Tucson. 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
1: Vous avez travaillé dans quoi, Marie? Vous, dans la banque?
2: Dans la banque, oui.
1: Vous étiez la banquière?
2: Oui, c'est ça.
1: Vous n'avez jamais été attaquée par des Billy the Kid ou je ne sais pas qui, hein?
2: Non, non, pas de problème pour moi.
1: Oui, il y a des jolies petites maisons, là, peut-être habitées, là,
2: oui, oui.
1: Avec devant, sur le trottoir, on a planté des cactus, des fleurs, des cactus. Et alors, Mary, vous êtes engagée aussi à l'Alliance française?
2: Oui, c'est vrai, parce que je voudrais ne pas perdre mon français.
1: Donc le français que vous avez appris, mais vous êtes canadienne, mais pas québécoise, vous êtes canadienne-anglaise?
2: Oui, je suis canadienne-anglaise, mais pour 10 ans, de l'âge de 12 ans, j'avais vécu à Montréal. Non,
1: parce que vous n'avez pas l'accent québécois, hein?
2: Non.
1: Vous n'avez pas dit calice, tabernacle?
2: Non, mais je peux. Après l'université, j'avais quitté le Québec pour Californie. Mais j'avais appris le français premièrement à Québec, mais pas beaucoup. Et après à l'Alliance française de San Francisco. Et après en France.
1: Parce que vous avez vécu en France?
2: Oui, nous avions une maison secondaire pendant 15 ans dans la Dordogne.
1: En Dordogne?
2: Oui.
1: Mais en vivant aux États-Unis, vous aviez une maison en France?
2: Oui.
1: Donc vous alliez tous les ans en France?
2: Oui, pour les premières années, nous sommes allés 3 semaines et 3 semaines. Mais après 2005-2006, bon, compliqué, mais j'ai un passeport britannique. Avec ça, avant tous les changements, nous avions l'habilité de rester en France pour 6 mois. Chaque année pendant à peu près 10 ans.
1: Donc là, vous avez profité de la maison en Dordogne?
2: Oui, bien sûr. J'ai profité de la maison, mon époux a profité du jardin.
1: Vous l'avez vendu?
2: Oui, avant la pandémie, alors c'est une bonne chose. Mais j'ai des émotions pour ma maison. C'est une maison de 300 ans, de pierres et tout ça, en pleine campagne. Oh. C'est une vie différente, complètement différente d'une vie ici.
1: Et donc après, vous êtes venue à Tucson, et ce qui fait que vous êtes active au sein de l'Alliance française, mais qui est dynamique.

0: Si petit.
1: Pour une petite alliance,
0: oui,
1: ce que je disais, j'avais l'impression qu'elle était dynamique, cette alliance.
0: Oui, nous avons la bonne fortune parce qu'il y a une nouvelle prof qui s'appelle Muriel et elle est de Lyon. Et elle est ici pendant 3 années parce que son mari travaille dans les mines. Mais avec ce nouveau prof, elle a fait des cooking.
1: La cuisine.
0: La cuisine, oui, tout ça. Oh. Et elle était avec nous pour 3 ans. C'est bien. Ouais. C'est bien d'avoir une personne qui est venue de France.

0: J'étais un peu perdu quand on est arrivé, qu'on a pris la route en venant du Nouveau-Mexique et en entrant ici en Arizona, en venant à Tucson. C'est que j'avais quand même regardé, il me semblait bien que c'était le même fuseau horaire, le Nouveau-Mexique et Tucson. Mon téléphone a reculé d'une heure
1: Oui,
0: et le GPS aussi pour la navigation. Et je me suis dit, mais c'est pas.
1: automatique.
0: Oui, c'est ça, mais je me suis dit, mais c'est pas possible qu'on recule d'une heure. C'est le même fuseau horaire aux États-Unis. Et voilà que j'ai appris que l'Arizona n'est pas passé à l'heure d'été.
1: Oui, c'est ça.
0: Comme Hawaï.
1: Oui, ça s'appelle le temps d'Arizona, tout
0: Ah,
1: seul.
0: le temps d'Arizona tout
1: Oui,
0: seul. Et
1: tout
0: Hawaï.
1: seul.
0: Mais
1: Oui.
0: Hawaï, c'est loin d'ici.
1: Oh, oui, mais bon.
0: Ouais. Il y a 8 heures de décalage horaire quand on est, par exemple, au Nouveau-Mexique avec la France, il y a 8 heures de décalage horaire. Et quand on est en Arizona, 9 heures.
1: Oui.
0: C'est un peu déstabilisant. Au début, on se dit, mais pourquoi?
1: Oui, c'est ça.
0: On se dit, mais c'est pas possible, on n'est pas arrivé en Californie quand même.
1: Mais je pense que c'est arrivé parce que dans les jours de l'été, il fait très, très chaud. Et alors, pour que les personnes peuvent commencer leur jour à 5 heures.
0: À la fraîche, quand il fait
1: Oui, pour
0: encore frais.
1: les personnes qui travaillent dehors et tout ça.
0: L'Arizona résiste à l'heure d'été.
1: Oui, les travaux, par ici, par exemple, dans l'été, ils peuvent commencer à 5 heures du matin.
0: C'est encore plus subtil que ça, c'est qu'on peut être en Arizona, mais si on est sur un territoire indien, ils ont passé à l'heure d'été.
1: Oui, c'est vrai.
0: Ah là, on revient vers le restaurant historique.
1: Oui, et bon, plutôt les restaurants ici à Tucson sont les restaurants mexicains. Ça, c'est la cuisine de Tucson.
0: D'abord, la cuisine mexicaine.
1: Il y a des différences entre la cuisine de Nouveau-Mexique et d'Arizona. Les petites différences, oui. On a les mariachis dans les restos pour la musique qu'on mange.
0: Ah,
1: Oui,
0: bon.
1: ça c'est le dimanche, je pense. Mais
0: Ouais.
1: ça arrive partout.
0: Ça sent bon, hein?
1: Oui,
0: Ça
1: oui,
0: donne faim.
1: oui.
0: Voilà, on a fait un peu le tour finalement de ce petit quartier historique de Tucson. C'est un tout petit quartier historique, hein?
1: Pour un autre jour, il y a une autre partie.
0: Ah, il y a une autre partie
1: Quand
0: historique aussi.
1: vous venez autrefois.
0: Quand on se verra pour les 300 ans de Tucson dans 50 ans, on fera l'autre partie.
1: Oui.
0: Là, on découvre un autre bâtiment. Alors là,
1: Oui.
0: historique, c'est pas de la même époque, c'est une espèce de petit capitole.
1: Oui, exact. Parce que pendant peut-être 20 années, après que les États-Unis ont
0: Ah oui.
1: acheté le terroir de la Mexique, pendant à peu près 20 ans, Tucson est le capital d'Arizona. Mais après tout ça, c'était à Phoenix.
0: Aujourd'hui, c'est Phoenix, c'est 1 heure de route à peu près.
1: Plus près à 2 heures.
0: Et donc là, c'était le premier Capitole, c'est ça?
1: Oui,
0: Très
1: quand
0: joli
1: c'est
0: bâtiment
1: le...
0: avec un très beau toit très coloré.
1: Oui, maintenant c'est l'hôtel de ville.
0: Avec un jardin avec plein de cactus.
1: Et tu peux voir le bandeau américain et aussi le bandeau d'Arizona.
0: Le drapeau.
1: Drapeau, oui. Je confonds un peu avec l'espagnol maintenant. Le Turquoise Trail,

0: On peut visiter Tucson, c'est à peu près 5-6 km qu'on peut suivre.
1: Ah, donc il y a une bande bleue turquoise au sol et on peut visiter Tucson. On se complique pas la vie, on marche ou on longe la bande bleue et on fait un tour de 6 km.
0: Ça, c'est un mémorial de le 8 janvier. C'est à peu près 2012, mais je dois le vérifier.
1: Et pourquoi le 8 janvier?
0: C'est parce que nous avions un député ici qui s'appelle Gabby Giffords. Un homme voudrait l'assassiner. Il y avait peut-être 5 ou 6 morts. Elle, la députée, elle est survécue, mais...
1: Ah oui, c'est une femme, hein?
0: C'est une femme, Gabrielle, oui. Mais elle a un problème de penser en même temps.
1: Elle a gardé des séquelles.
0: Oui, il y a un nom pour ça en anglais, ouais. Mais Mark, son époux, est le sénateur d'Arizona. Mais elle était la députée à ce temps-là. Et ça, c'est un mémorial à elle. Les choses sont arrivées dans un centre commercial. Je connais ce centre commercial et toujours j'avais pensé que le mémorial doit
1: être au centre commercial.
0: Oui, mais bon.

0: Alors, longe l'hôtel de ville pour terminer cette découverte du petit centre historique, petit cœur historique de Tucson, Tucson. Mais c'est vrai que la première attraction à Tucson pour les touristes éventuellement, c'est toute la nature autour et ils viennent marcher, c'est ça,
1: Oui,
0: marcher.
1: les parcs et tout ça. Oh oui.
0: C'est pas le centre-ville la première
1: Non.
0: attraction. On se quitte à l'hôtel de ville,
1: Oui,
0: Mary.
1: ok.
0: Merci beaucoup.
1: Oh, de rien.
0: Thank you very much.
1: C'est mon privilège.
0: Gracias.
1: Gracias. Alors, bon voyage à Monument Valley, oui. Oui.
0: Effectivement, dans la prochaine émission, nous ferons étape à Monument Valley avant de rejoindre Salt Lake City. Et c'est la fin de ce Suivez le guide à Tucson. Tucson? Tucson? Merci encore à nos deux Toussoniens, Mary Carrier et Brian Rosenbaum. Follow the Guide, préparé avec la complicité de Victoria Minette, Executive Director de l'Alliance française de Tucson. Thank you, Maddie Mason, pour le prêt de ta voix.
2: It is a pleasure. Avec plaisir.
0: Réalisation Roman Feocchio. Le site internet visite tucson.org.
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1: Nous poursuivons notre cycle de conférences, une année pour découvrir Saint-Augustin, père et docteur de l'Église, avec une seconde conférence présentée par le père Michel Leclerc, enregistrée dans le cadre de l'école de prière de la formation permanente du Béarn. Aujourd'hui, le père Michel Leclerc évoquera pour nous la prière ou le retour à l'intériorité chez Saint-Augustin. Il était enregistré le 18 novembre dernier à Pau. Nous écoutons le père Michel Leclerc.
2: Donc on avait dit que vraiment la vie de Saint-Augustin est marquée par ses deux ou trois conversions. Voilà, c'est un saint qui a passé sa vie à se convertir, c'est-à-dire que le Seigneur l'a conduit chaque fois plus près de lui, en l'approchant de lui, et en lui faisant prendre conscience que ce qu'il cherchait en dehors de lui, en fait, était en lui, et c'était Dieu lui-même. Alors on avait dit première conversion, on va dire la conversion à la vérité. Deuxième conversion, c'est la conversion au Christ. Et la troisième conversion, c'est la conversion à l'Église et aux frères. Voilà, Dieu est aussi dans mon frère. En servant mon frère, c'est Dieu lui-même que je sers. Donc, certains ont dit que Augustin avait une spiritualité de la conversion. On a même dit une métaphysique de la conversion, c'est-à-dire que toute sa pensée est marquée par l'idée que Dieu vient nous convertir, c'est-à-dire nous retourner. C'est aussi un des sens de la conversion. On est retourné comme un gant. La conversion, dit saint Augustin, c'est l'aversion pour le monde, le diable et les créatures, et la conversion ad Deum, la conversion vers Dieu. Je me tourne vers lui pour le désirer. Aujourd'hui, donc, je commenterai le chapitre qui commence à la page 21, parce que le premier chapitre, c'est finalement l'histoire de la vie de Saint-Augustin. Donc ce chapitre, ils ne sont pas numérotés. Donc, ce chapitre qui s'appelle « Reviens à ton cœur », comme expérience fondamentale de la prière chez Saint-Augustin, c'est le retour au cœur, le retour à l'intériorité. Si on a le temps, on débordera sur le chapitre suivant, les deux grands aspects de la prière, le désir et la louange. Alors, la première chose à souligner, la dernière fois on avait dit « Augustin cherche le bonheur toute sa vie ». Augustin est né comme un jouisseur qui veut jouir de la vie, il cherche la joie, et il n'a jamais changé. Simplement, il a compris que la jouissance absolue, la joie absolue, le bonheur absolu, c'est Dieu lui-même. Et que l'homme n'est donc pleinement heureux, et il n'est donc pleinement lui-même, parce que l'homme est fait pour être heureux, et donc l'homme est achevé quand il se repose dans son bonheur qui est Dieu. Tu nous as fait pour toi et notre cœur est sans repos tant qu'il ne demeure en toi. On le chante, on le lit souvent. Le repos chez saint Augustin, ce n'est pas la sieste. Je dis ça bien qu'il soit 14h30. Là, vous voyez, chez nous, on entend repos comme une demi-activité. Chez saint Augustin, le repos, c'est la plénitude. Je vous avais dit la dernière fois, être en repos, c'est être dans son lieu. Si, par exemple, je lâche ce marqueur comme ça, eh bien, il descend dans son lieu qui est le bas. Il est en repos quand il est en bas. Il ne va pas rester en suspension dans les airs. Eh bien, le lieu de l'homme, le lieu auquel il tend, c'est Dieu lui-même. Donc l'homme est en repos, c'est-à-dire il est achevé, il est pleinement en place. Saint Augustin dira il est formé quand il est en Dieu. Et donc ça, c'est une question d'anthropologie théologique, de compréhension de l'homme à la lumière de la foi. Mais l'homme n'est vraiment lui-même qu'en Dieu. Ce qui veut dire que pour Augustin, la prière, c'est pas un plus qui est réservé à une élite. C'est pas quelque chose qu'on ferait pour se sentir bien. C'est une nécessité pour la nature humaine. Un homme qui ne prie pas, c'est un homme qui n'est pas fini. C'est une nécessité humaine. Alors, qui est encore rendue plus urgente par l'incarnation, par le fait que Dieu est venu dans la personne de Jésus venir nous sauver et donc nous appelle à une réponse. Mais pour saint Augustin, un homme, sa définition même, c'est un être de prière. Et c'est ce qu'on va voir ici, aujourd'hui. C'est vraiment la prière comme plénitude de l'activité humaine. Alors, le premier point, qui est pas cité là au début du livre, c'est... vous trouverez ce texte au tout début des Confessions, si vous voulez le retrouver. Donc la première page des Confessions de saint Augustin, c'est le texte où saint Augustin dit « Longtemps je t'ai cherché, aux beautés si anciennes et si nouvelles, etc. » Voilà, « Longtemps je t'ai cherché ». Vous savez, souvent, les premiers mots d'un livre disent ce qu'il y a dans le livre. Marcel Proust commence par « Longtemps je me suis couché de bonheur ». Mais Augustin dit « Longtemps je t'ai cherché, toi, alors, aux beautés si anciennes, si nouvelles », il s'adresse à Dieu, et il dit « je t'ai cherché partout, je t'ai cherché dans les choses, je t'ai cherché dans le monde, je t'ai cherché dans les autres, et tu étais au-dedans de moi. » Voilà. « Je t'ai cherché à l'extérieur de moi, mais tu étais en moi. Je me dispersais en dehors de moi. » Je m'agitais et j'ai dû revenir à moi-même. Et donc, ça, c'est la première, le fondement de l'expérience de la prière de saint Augustin. C'est ce qu'il a découvert dans sa première conversion. C'est qu'il s'agitait vers l'extérieur et que tout d'un coup, il a pris conscience que Dieu était à l'intérieur. Tu étais en moi. Je te cherchais dehors et tu étais en moi. Et ça, c'est la découverte de ce qu'on appelle l'intériorité. L'intériorité qui n'est pas ici une intériorité vide. Il y a différents types d'intériorité. Vous voyez, un bouddhiste vous parlera d'intériorité, mais le but du bouddhiste, c'est de trouver, de faire le vide dans son intérieur. Saint Augustin découvre une chose tout à fait singulière, c'est qu'à l'intérieur, il y a un autre, il y a Dieu. Mais que Dieu habite le cœur de mon cœur. On va dire « Dieu est plus intime à moi-même que moi-même ». Alors, pour ça, il a une expression. Il dit que pour trouver l'intériorité, il faut d'abord faire un pèlerinage vers le centre de moi-même. Donc, il y a ce mouvement qui est d'abord descendant. Vous voyez, je suis là, habituellement. Et je descends vers mon centre. Et le centre de moi-même, c'est mon cœur. Voilà ce que ça veut dire le cœur ici. Mais il dit, le pèlerinage vers le centre devient, à cause de ce qu'on trouve au centre, un pèlerinage vers le haut, c'est-à-dire vers Dieu. Donc, vous voyez, il y a un double mouvement. Je descends en moi, mais ce n'est pas pour y rester. Ça serait de la méditation transcendantale, de la concentration. Vous voyez, on peut dire... Une forme de méditation, c'est de prendre conscience de ce que je suis, de ce que je sens. Voilà, concentrer ses forces. C'est pas ça à quoi nous invite saint Augustin. Il nous dit « Descends jusque dans ton cœur pour y trouver un autre que toi-même qui réside exactement dans ton cœur, c'est-à-dire là où toi-même, tu es le plus toi-même. L'endroit où je dis « je » en vérité, l'endroit où je suis le plus libre, c'est mon cœur. » Et quand je dis quelque chose avec le cœur, je le dis avec ma personne tout entière. Ça m'arrive, vous voyez, ce matin, là, j'avais des ouvriers qui me posaient une question, ils me disaient, les spots, est-ce qu'on les décale ou est-ce qu'on les met au milieu? En même temps, le chauffagiste qui me disait, ben, là, on a mis le chauffage, il y a trois radiateurs qui fuient. Je disais un peu à tout le monde des réponses, je ne le disais pas avec mon cœur. Je disais, oui, ok, les spots à droite, ben, les radiateurs, on n'a qu'à couper. Voilà, on parle parfois de manière automatique, on parle avec superficiellement. Si je veux vous dire quelque chose avec mon cœur, je suis obligé de descendre en moi-même pour trouver l'endroit où je peux dire « je » en vérité. Vous voyez, quand un homme dit à une femme, quand une femme dit à un homme « je t'aime », on ne dit pas ça entre deux portes. On va le chercher au fond de soi. Eh bien, ce lieu, c'est ce que saint Augustin appelle le cœur. Et dans le même lieu, dans le cœur, on va le dessiner en rouge, je commence par trouver mon « je », c'est-à-dire mon intimité, ma liberté, mais en même temps, ce « je », je vois qu'il il pousse en dehors de lui, il désire, et il désire Dieu qui déjà se donne. On verra peut-être aujourd'hui ou sinon la prochaine fois. Et donc vous voyez, dans mon jeu, au fond de moi, je fais l'expérience que je désire Dieu et que l'endroit où il se donne, c'est mon cœur. Voilà, donc cette descente vers le cœur, c'est le premier acte de la prière pour pouvoir remonter vers Dieu. Donc ça, c'est vraiment important parce que Augustin va beaucoup parler de... Alors, vous en trouverez ça, par exemple, dans les soliloques. Les soliloques, c'est un petit livre de prière, au fond, saint Augustin. Soliloques. Les modernes, parfois, disent saint Augustin, c'est quelqu'un qui est introverti et qui fait de l'analyse, de l'auto-analyse de lui-même. Non, pas du tout. S'il descend au fond du cœur, c'est parce que là, il peut remonter vers Dieu. Parce que dans notre cœur, nous trouvons un autre, et puis trouvons celui qui est l'autre, avec un grand A, qui est Dieu. Voilà, donc c'est là-dessus que je voudrais insister aujourd'hui, pour trouver le vrai sens du recueillement. Donc, la grande phrase d'Augustin sur ce sujet, c'est « Reviens à ton cœur. Hein, reviens à ton cœur qui est pas seulement « Reviens à toi », mais « Reviens à ton cœur pour y trouver Dieu. » Et cette phrase « Redi ad cor », c'est une phrase qui avait beaucoup marqué Saint John Henry Newman, qui est maintenant docteur de l'Église, hein, qui a beaucoup développé cette idée de retourner au cœur. Alors Newman dit « Le cœur ou la conscience » comme le lieu de la découverte de Dieu qui m'éclaire. Et ce qui est très intéressant pour aujourd'hui, c'est que, je fais une petite parenthèse théologique, c'est que le lieu du cœur, c'est un lieu où l'opposition entre moi et l'autre se résout. Vous voyez, je vous donne un exemple. Parfois on dit, par exemple, la loi morale, la loi de Dieu, les 10 commandements, s'imposent à moi de l'extérieur. Et ça peut être pesant, ça peut être lourd, ça peut être... Et voyez, la philosophie moderne va dire, est-ce que ça respecte ma dignité de personne libre? Eh bien, Augustin va dire, mais non, Dieu me donne sa loi, mais il me la donne dans mon cœur. Donc elle se révèle à moi comme quelque chose de moi. Vous voyez, Dieu ne me parle pas de l'extérieur, il me parle par l'intérieur, il me parle en moi, et donc je sais que ce qu'il me dit n'est pas comme des consignes comme me donnerait un supérieur extérieur, mais c'est celui qu'Augustin appellera le maître, c'est bien un maître, mais le maître intérieur. Donc le maître intérieur... Quand il me parle, ce qu'il me dit ne s'impose pas à moi comme un fardeau, c'est comme si cela venait de moi. Vous voyez, c'est le lieu où il y a à la fois je et Dieu, et donc quand Dieu me parle, c'est comme si je me parlais à moi-même. Donc ce qu'il me dit, y compris ce qu'il me commande, ne me pèse pas. Puisque c'est moi-même qui me dit, pour aller au bonheur, il faut passer par là. Voilà, donc ça c'est très important de bien comprendre. Alors, en termes techniques, c'est le dépassement de l'opposition entre objectivité et subjectivité. Ça, c'est pour avoir l'air très intelligent. Mais vous voyez, c'est une expérience que l'on fait en nous c'est que la parole de Dieu, la parole intime, ne s'impose pas à nous comme celle d'un maître extérieur qui nous réduirait en esclavage. C'est, vous voyez, ça, c'est ce qui permet, et Newman a beaucoup insisté là-dessus, c'est ce qui permet de répondre aux critiques modernes qui disent « Vous, les chrétiens, vous êtes des esclaves. Vous êtes les esclaves d'un Dieu qui vous impose des lois par le moyen de son Église. Vous vous soumettez et vous n'êtes pas vraiment libre. » Et Newman dira maintenant, grâce à Augustin, nous savons que le lieu du cœur, le lieu de la conscience, ce n'est pas le lieu du subjectivisme où je fais ce que je veux. C'est le lieu où je découvre et reçois la parole de ce Dieu qui se donne à moi comme un ami. Donc voilà, ça c'est premier point. Deuxième point, saint Augustin dira « Si je ne suis pas dans mon cœur, je suis comme en exil. Je ne suis pas dans ma vraie patrie. Le mon lieu, vous voyez, je vous parlais du lieu, hein, le lieu où je suis en repos, c'est mon cœur. » Et quand on n'est pas dans son cœur, on est en souffrance ou dans l'illusion. Voilà, comme un exilé qui souffre, qui n'est pas à sa place. Et donc, ce sera un but habituel d'essayer de retourner au cœur, de vivre dans son cœur, pour être à la fois pleinement soi-même et pleinement à l'écoute de Dieu. Et donc, vous voyez, je pense que ça, c'est une chose intéressante. Chaque fois que nous nous disons « ça ne va pas », je me sens pas bien, je suis... Ben, nous pouvons nous dire, retourne à ton cœur. Est-ce que tu es dans ton lieu? Est-ce que tu es à ta place? Retourne à ton cœur. Alors, on peut sortir de son cœur soit en se laissant absorber par les choses extérieures, soit en se laissant absorber par ses passions, par ma colère, par ma tristesse, par... ça peut être colère, tristesse, ça peut être ma joie, une joie trop sensible qui m'absorbe et qui fait que je ne suis plus dans mon cœur, je ne suis plus dans ce lieu où je peux entendre Dieu, je ne suis plus moi-même. Et vous voyez, si vous avez travaillé les maîtres du Carmel l'année dernière, vous reconnaissez ici des choses très similaires, tout simplement parce que cette idée passera dans la grande tradition chrétienne, dans la grande spiritualité chrétienne, qui est celle de ce qu'on appelle le cœur profond, la fine pointe de l'âme, hein, dans la spiritualité carmélitaine. C'est que, un peu comme la mer, ici, parfois, à la surface de la mer, c'est la tempête, il y a des grandes vagues. Et si je descends au cœur, dans mon cœur, si je reviens à mon cœur, comme au fond de la mer, si vous avez fait de la plongée, c'est toujours calme. Ah, c'est une expérience qu'on fait quand on fait de la plongée sous-marine. On est en train de nager quelques mètres sous la surface de l'eau et c'est calme. Et puis on remonte à la surface et on se rend compte que depuis qu'on a plongé, le temps a changé et que c'est la tempête à la surface et que nous, on ne l'avait pas vu. Et c'est exactement la même chose pour nous. Voilà, si je me discute avec l'abbé... avant Buru, je vais rentrer, et puis je dis « Oh, il m'énerve, pourquoi il m'a dit ça ?» etc. Vous voyez, je vais être là. Je vais être dans la tempête. Et si je me dis « Retourne à ton cœur, à mon cœur, qu'est-ce que je trouve ?» Moi, mon jeu profond n'a pas bougé, et Dieu n'a pas bougé. Voilà, donc c'est vraiment important. Dès que je ne suis pas dans mon cœur, je suis en exil. Je suis hors de moi. D'ailleurs, l'expression « être hors de soi » le dit très bien, alors on le dit à propos de la colère surtout, mais on pourrait le dire à propos de n'importe quel événement, passion ou objet extérieur qui me fait sortir de moi-même. Et saint Augustin nous dit « Redi ad cor », c'est-à-dire « retourne à ton cœur ». Donc dans mon cœur, je trouve... cet autre, ce Dieu, plus intime à moi-même que moi-même. Alors, ça aussi, je voudrais le commenter. C'est quelque chose qu'on trouve très souvent, un Dieu plus intime à moi-même que moi-même. Intimior, intimo meo, mais... qu'est-ce que ça veut dire exactement? Moi, pendant longtemps, j'entendais ça, puis je me disais, plus intime à moi-même que moi-même. C'est pas très clair, en fait, comme phrase. Mais c'est que... Ici, j'ai dessiné, vous voyez, je et Dieu, mais il faudrait dessiner différemment. Et dire, qu'est-ce que c'est que le cœur ? C'est le je, mais au cœur de ce qui me permet de dire je, il y a Dieu. Dieu est au centre de mon âme. C'est pour ça qu'il est plus intime à moi-même que moi-même. Moi-même, c'est vous voyez, bon, c'est toute ma personne, mais le lieu qui dit moi, c'est ça. Et au plus intime de ce moi, Dieu habite. Et Dieu est un autre. Au plus intime de moi, il y a un autre qui me parle. Ce qui fait, alors, on reverra la notion de désir, c'est que au plus intime de moi-même, je trouve quelqu'un d'autre, et donc ce quelqu'un d'autre, je le désire. Ça, je ne m'étends pas, parce que ce sera l'objet de, normalement, de la prochaine rencontre. On travaillera beaucoup sur le désir comme prière. Donc, premièrement, le désir, et deuxièmement, ce qu'on va revoir aujourd'hui, ben, je prends conscience que mon âme est un sanctuaire. Qu'est-ce que c'est qu'un sanctuaire ? Un sanctuaire, c'est un lieu saint, c'est un lieu où je fais l'expérience que Dieu habite. Vous voyez, dans l'Antiquité, il y avait dans les temples, vous alliez, si je fais un plan, si vous allez en Grèce, à Athènes par exemple, au Parthénon, le grand temple qui est au-dessus d'Athènes, là, avec les colonnes, donc, vous aviez les colonnes là, tac, une grande porte. Ici, donc, ce qu'on appelait le pronaos, c'est-à-dire l'endroit où tout le monde pouvait rentrer. Et puis généralement, un rideau ou une cloison avec une porte. Et ici, le naos ou sanctuaire. Ça, c'est en grec, peu importe. Naos, le sanctuaire, c'est le lieu où réside la divinité. Et où ne rentre que le prêtre. Dans le temple de Jérusalem, ce sanctuaire, il s'appelle le Saint des Saints. Dans le Saint des Saints, il y a l'Arche d'Alliance. Et le grand prêtre n'y rentre qu'une fois par an pour prononcer le nom de Dieu le jour de la fête des expiations. Donc au cœur du sanctuaire, on est face à Dieu. Donc quand je descends dans mon cœur, je monte dans le sanctuaire. Vous voyez, je rentre dans ce sanctuaire où Dieu habite. Et ce sera la deuxième grande idée avec le désir. Ça sera, ben, pourquoi je vais dans le sanctuaire ? C'est, je suis comme le grand prêtre face à Dieu. Qu'est-ce qu'il doit faire le grand prêtre dans le sanctuaire ? Il doit louer Dieu. Il doit adorer Dieu. Et donc, tout homme, toute femme qui prie accomplit un acte sacerdotal, un acte de louange. On verra la prochaine fois. Je fais juste un teaser, comme on dit aujourd'hui. Alors, petite question aussi théologique. Pourquoi Dieu habite au cœur de mon cœur, dans mon âme ? Il y habite de deux manières différentes. D'abord, parce qu'il m'a créé. Et donc, Dieu habite et présent dans tout ce qu'il a créé, d'une présence qu'on appelle la présence d'immensité. Voilà, il a laissé sa trace en toute créature. Et en moi-même, sa présence d'immensité, elle est particulière, puisque je suis une créature libre comme lui, capable d'intelligence et d'amour comme lui. Donc il y a en moi une présence de Dieu à cause de la création. Mais cette présence n'est pas une présence personnelle. C'est une présence de trace. Voilà, il a laissé sa trace. Mais par mon baptême, il y a réellement en moi une présence, alors qu'on peut dire présence réelle, pas la présence eucharistique, mais une présence réelle, qui est la présence de la grâce. Et les théologiens appellent cette présence de Dieu l'inhabitation. L'inhabitation, vous voyez, c'est un mot qui est formé avec in, qui veut dire dedans, et habitation. Dieu vient habiter l'âme du baptisé. Quand je baptise un petit enfant, au moment où je verse l'eau sur son front en disant « Je te baptise au nom du Père, du Fils et du Saint-Esprit », réellement, pas symboliquement, réellement, la Trinité tout entière se rend présente dans son âme. Et c'est ça le fondement de la prière. Le fondement de la prière pour saint Augustin, c'est que Dieu, je n'ai pas besoin de hurler ou d'aller le chercher. Il est en moi. Il y est vraiment. Il inhabite en moi. C'est Origène, qui est c'est pas un père de l'Église, mais presque, un auteur de l'Antiquité, disait que quand son fils a été baptisé, il a embrassé le cœur de son fils, le cœur de son petit bébé, en disant « Dieu réside vraiment dans ce temple ». Moi, j'aime bien demander ça aux parents, quand je baptise un petit bébé, de dire aux parents « Vous pouvez embrasser votre bébé, parce que de nous tous, c'est lui qui a la présence de Dieu la plus sainte, puisqu'il sort de son baptême, Dieu est entièrement présent en son âme. » Vous voyez, le fondement théologique de cette doctrine augustinienne, c'est l'inhabitation. Donc la présence de grâce, Dieu qui vient comme personne, Père, Fils et Saint-Esprit, habiter en notre âme pour nous aimer et pour être aimé. Conséquence de ce que nous venons de dire, Augustin va dire « Mon cœur peut goûter Dieu, peut sentir Dieu, peut comprendre Dieu. Puisqu'il habite en moi-même, je vais pouvoir entrer en relation, et le premier vocabulaire qu'emploie Augustin pour la relation entre l'âme et Dieu, c'est le vocabulaire des sens, des cinq sens. Le goût, l'odorat, la vue, l'ouïe, le toucher. Et ça, c'est quelque chose, alors que Augustin n'est pas le seul à le faire, ça s'est très développé dans la théologie orientale aussi, mais en Occident, il semble que ce soit le premier à avoir utilisé l'idée que, de même que nous avons cinq sens sensibles, vous voyez, ce téléphone, je peux le toucher, je peux le goûter, mais ce ne serait pas très bien. Voilà, je peux l'entendre, je peux le voir. Qu'est-ce qui me reste ? C'est tout. Et le sentir. Voilà. Eh bien, Augustin va dire, nous avons des sens spirituels. Et donc, quand je dis « je goûte la présence de Dieu », c'est quelque chose de réel, puisque la présence de Dieu est en moi. Et donc, de même que actuellement, je suis en train de goûter ce qu'il y a dans ma bouche, je suis en train d'entendre ce que je dis moi-même, je suis en train de sentir l'air autour de moi et ce stylo que j'ai dans la main, vous voyez, mon corps est en relation avec tout ce qui est autour de moi. Eh bien, actuellement, mon cœur, mon âme est en relation avec Dieu. Et je peux dire en vérité, ce n'est pas seulement une jolie image de poète. Je goûte Dieu, j'entends Dieu. Vous voyez, sentir Dieu, si on le dit parfois, je sens la présence de Dieu qui vient, les bonnes odeurs, voilà. Ça, Augustin le dira en disant « la bonne odeur du Christ ». Il le dit dans la règle de saint Augustin, il dit « répandez la bonne odeur du Christ ». Donc vous voyez, ce ne sont pas que des images, c'est une manière de dire, en s'appuyant, ce qu'on appelle une analogie, « de même que je fais l'expérience des choses extérieures avec mes sens, je fais l'expérience de Dieu à travers des sens spirituels ». Alors on va surtout utiliser deux sens, le goût et l'ouïe. J'entends Dieu qui me parle. Alors, ça, je voudrais vraiment le développer avec vous, parce que c'est très important, parce que c'est ce qui nous permet de comprendre ce qu'est un acte intérieur. Si on ne comprend pas ce qu'est un acte intérieur, on ne peut pas comprendre ce qu'est la prière. Si je vous dis, écoutez ce que Dieu nous dit. Moi, je me souviens, quand j'étais novice, on m'avait dit, l'oraison, c'est ça. On va à la chapelle tous ensemble et on écoute ce que Dieu nous dit. Première approche. Moi, novice, alors, j'avais une initiation à l'oraison, à notre âme de vie. Mais je me dis, là, tiens, je n'avais pas compris ça comme ça. La première fois, je me souviens, je me suis dit, ils doivent tous entendre des trucs. Je regardais autour de moi, j'entends rien. Ah, si on fait l'expérience, vous arrêtez à Saint-Joseph en partant, et vous allez écouter ce que Dieu vous dit, vous n'entendrez pas avec vos oreilles. Mais voyez, ce qu'on désigne, c'est un acte intérieur. De se mettre à l'écoute de Dieu à l'intérieur pour dire cet acte-là qui est réel, nous utilisons le vocabulaire des sens. Quand on dit goûter la présence de Dieu, non, c'est pas là. Hein, c'est pas dans la bouche que je vais goûter la présence de Dieu, mais je vais faire une expérience similaire à celle d'une dégustation. Hein, goûter un bon vin. Qu'est-ce que je fais ? Je vais savourer le vin et je vais me laisser envahir par la présence du vin dans ma bouche. Vous voyez, on va goûter un jurançon et on vous dit, tiens, vous sentez premier goût, deuxième goût, on le fait circuler. On se laisse envahir par une saveur. Eh bien, goûter la présence de Dieu, c'est se laisser envahir dans son cœur par la saveur de Dieu. Et donc, ici, ça nous permet de bien dire que la prière sera constituée d'actes intérieurs. Alors, un acte intérieur, c'est un acte réel. Ça, c'est capital. C'est pas parce qu'il est intérieur que c'est un rêve. Et un acte intérieur, il se décide comme les actes extérieurs. Si je décide d'ouvrir la porte, je me déplace, j'ouvre la porte. Si je décide maintenant d'entrer en contact avec Dieu, réellement, qu'est-ce que je vais faire ? Je vais lui parler à l'intérieur de moi. Et donc, pour commencer la prière, il va falloir poser des actes intérieurs. On verra lesquels, ce ne sera pas aujourd'hui. Mais vous voyez, quand je dis « parlons à Dieu », qu'est-ce qui va se passer en vous ? Vous allez formuler « mon Dieu ». Tu es là, tu es en moi, je t'aime. Quand on dit goûter la présence de Dieu, nous allons formuler en nous, Seigneur, je m'ouvre à ta présence. Et ce que nous formulons en nous, nous le faisons. Vous voyez, nous réalisons réellement en nous ce que nous décidons. Seigneur, je veux sentir ta présence, je m'ouvre à ta présence. Je te laisse me parler. Réellement, mes oreilles intérieures s'ouvrent. Ça, c'est, vous voyez, c'est vraiment important. Sinon, on a l'impression que c'est du vide. Toutes ces, quand on dit goûter Dieu, l'écouter, tout ça, il ne se passe rien au niveau de nos sens. Et pourtant, il faut faire cet acte intérieur pour qu'il y ait quelque chose. Sans cela, nous vivons dans l'illusion. L'illusion, c'est je me mets à la chapelle, je m'assois confortablement sur mon coussin et soit j'attends, moi généralement si je fais ça, je m'endors, soit, qu'est-ce que je vais faire ? Je vais aller chercher des impressions sensibles, je dis tiens, là, je sais pas, j'ai chaud, ah c'est Dieu qui me parle, non, il fait chaud dans la chapelle, ou je me sens pas bien, oui, t'as trop mangé, tu digères mal. Vous voyez, c'est quand on dit intérieur, c'est pas mes impressions intérieures. Je pose des actes intérieurs. Et c'est très difficile dans un monde où on ne sait pas ce qu'est l'intériorité de faire comprendre ça, ce qu'est un acte intérieur. Quand je dis quelque chose intérieurement, je le fais. Voilà. C'est capital, hein. Vraiment. Sans acte intérieur, il n'y a pas de prière. Alors, je voudrais m'appuyer là sur donc, quelques citations d'Augustin pour vous montrer ça. Je prends celle qui est page 22 en haut de la page. « Seigneur, tu as entendu ma voix quand j'en appelais à toi. » Donc, vous voyez, qu'est-ce que cela veut dire ? Tu as entendu ma voix. Est-ce que Augustin a dû crier très fort ? Non. Mais au fond de son cœur, il a fait l'expérience que Dieu l'a entendu parce qu'il a appelé. Et donc, ça suppose des actes intérieurs d'appel. Vous voyez, ça suppose au fond de notre cœur de dire, Seigneur, j'appelle vers toi, je te supplie, je te demande. Tous ces actes intérieurs, le Seigneur les a entendus. On emploie ici le vocabulaire de Louis. Cet appel à Dieu n'est point de la voix. Donc ce n'est pas de la langue, mais du cœur. Beaucoup aussi parlaient des lèvres sans rien obtenir, parce que leur cœur était fort éloigné. Ce que cela nous dit, c'est qu'un acte intérieur est d'autant plus vrai qu'il est fait avec le cœur. Plus l'acte intérieur est profond, plus il est dans le cœur, plus il est réel. Si donc tu veux crier vers Dieu, crie du fond du cœur, puisque c'est là qu'il écoute. Alors vous voyez, ça c'est des choses qu'on entend régulièrement, mais qu'il faut se remettre devant les yeux. Bien souvent, je ne prie pas du fond de mon cœur, parce que je n'ai pas commencé par revenir dans ce lieu, du fond de moi, où vraiment je peux crier, où vraiment je peux appeler, où vraiment je peux écouter. Ça nous arrive à tous, vous voyez, pas au Père Pierre, mais moi ça m'arrive de dire la liturgie des heures, là, mon bréviaire, et puis je lis le psaume, et puis en lisant le psaume, je me dis, tiens, il faut absolument que je pense à rappeler le vicaire général, etc. Puis à la fin, on arrive à la fin du psaume, gloire au Père. Et là, on se dit, tiens, je l'ai dit ou pas ce psaume? Je ne sais plus si j'ai dit celui de gauche ou celui de droite. Voilà, ça nous arrive à tous. Hein, où on récite le chapelet. Vous savez, on a le doigt qui arrive au bout de la dizaine. Et on se dit, tiens, j'étais en train de réciter le chapelet. En fait, je faisais ma liste de commission, ou mon menu. Et ou mon agenda de demain. Alors c'est normal. Hein, et ça, c'est le problème de la distraction, qu'on verra plus tard. La distraction, elle est prévue. Mais qu'est-ce que c'est que la distraction? C'est la sortie du cœur. Hein, vous voyez, dans la distraction, je sors du cœur. Et donc, comment je gère ma distraction? Dès que je m'en aperçois, je reviens au cœur. Voilà. Je reviens au cœur, pourquoi? Pour poser un acte intérieur, donc un acte du cœur. J'arrive au bout là, de mon chapelet, là, de la dizaine, et puis je me dis, ah tiens, j'étais en train de dire le chapelet, je ne sais même plus à quelle dizaine je suis, alors je regarde, je ne suis pas à la cinquième quand même, je ne sais plus. Vous savez, moi quand je n'ai pas mon chapelet, je fais sur les doigts, donc on ne sait jamais, j'ai 5 ou 10. C'est en voiture comme ça, souvent en conduisant comme ça. Je me dis, 5 ou 10 heures, souvent on fait une dizaine de 15, parfois de 20, parfois de 5. Bon. Et je reviens, je dis, Seigneur, je veux t'aimer à travers mon chapelet. Je veux t'entendre à travers mon chapelet. Je fais un acte intérieur. Mon acte intérieur, il va peut-être durer 3 secondes. C'est pas grave. Mais je suis revenu au cœur. J'ai fait un acte intérieur, je suis en contact avec Dieu. Hein, c'est ce que la tradition thomiste appellera l'acte théologal, l'acte qui me met en contact avec Dieu. Donc ce retour au cœur, c'est le cœur de la prière, c'est l'essence de la prière. Retour au cœur, acte intérieur. Une autre citation d'Augustin à la fin de la page 22. « Ô vérité » avec un grand V, c'est-à-dire Dieu. « Vérité, comme dans l'intime de l'être, même à ce moment, le centre de mon âme soupirait vers toi. » Alors vous voyez, après le vocabulaire des sens, le vocabulaire là, du soupir, quand on dit « je soupire vers toi », c'est « je te désire, tu me manques ». C'est la grande expérience, on en reparlera la prochaine fois de la prière augustinienne, c'est de dire à Dieu « tu me manques, je te désire voilà. ». Quand on soupire vers quelqu'un, c'est quoi? C'est qu'on a besoin de lui. Hein, je soupire après mon lit, après une journée fatigante, « Ah, mon oreiller, enfin !» Vous voyez, ça nous arrive à tous de nous coucher épuisés et de sentir comme un appel de l'oreiller. Mon lit me tend les bras. Vous savez, parfois, vous avez quelqu'un qui reste tard le soir et puis qui n'est pas fatigué, qui vous parle, et vous dites, « J'ai qu'une envie, c'est de m'allonger, de dormir. Voilà. » Cette expérience-là, c'est l'expérience sensible du désir. Eh bien, l'acte intérieur du désir, c'est « Mon Dieu, tu me manques. Sans toi, je ne suis rien. Je te désire. Tu es mon tout. Vous voyez, le désir s'exerce en acte quand on le formule. Je te désire. C'est l'acte d'espérance. Espérer, c'est quoi? C'est désirer Dieu avec la confiance de l'obtenir. On est dans le jubilé de l'espérance. Le jubilé, la vertu d'espérance, c'est désir plus confiance. Pas compliqué. Une équation simple. Il faut que j'avance, sinon on n'arrivera jamais au bout. Alors, donc je fais l'expérience dans mon cœur du désir, c'est-à-dire de l'attrait. Un mot important chez Augustin, l'attrait spirituel, c'est-à-dire que Dieu m'attire comme un aimant. Quand je vais au fond de mon cœur, il m'attire. Cet attrait, ce désir, cette attirance est spirituelle. Elle peut aller en même temps qu'une répulsion naturelle. Mais quand je suis au fond de mon cœur, je sais que Dieu est mon bien et donc qu'il m'attire. Quand j'étais petit, ma grand-mère avait un gros aimant qui permettait de récupérer toutes les épingles de la boîte à couture. Et j'y passais des heures à jouer avec l'aimant et les épingles. Alors, vous savez, vous jetez les épingles sur la table, comme un jeu de Mikado, puis vous approchez l'aimant, vous avez toutes les épingles qui tournent se mettre en soleil autour de l'aimant. Et donc, plus on approche l'aimant, puis il y a un moment où, tac, elles viennent se coller à l'aimant. Et bien, quand je lisais Saint-Augustin sur la question de l'attrait, c'est ça qui me revenait en imagination, en mémoire, c'est cet aimant. Les épingles sont attirées par l'aimant. On dit « je suis aimanté par un très bon prof », par exemple, pour dire « je suis aimanté par son cours ». Je suis tout attiré. Eh bien, nous faisons cette expérience d'être comme une épingle face à un aimant. Dieu m'attire. Je sais au fond de moi, je fais l'expérience interne, que Dieu m'attire. Ça d'ailleurs, ce sera vérifier qu'il y a en moi un attrait spirituel, c'est la racine du discernement pour Augustin. Est-ce que c'est la volonté de Dieu? Vous voyez, pour discerner par exemple si je suis appelé à être prêtre, on va d'abord, est-ce qu'il y a une attirance spirituelle? Est-ce que Dieu m'attire? Qui peut aller avec une répulsion naturelle? Dieu m'attire, par exemple, je descends dans mon cœur et je suis attiré, j'ai envie de passer du temps auprès de lui, j'ai envie de prolonger ma prière. Mais en même temps, je commence à avoir mal au genou, mal au derrière, et puis envie d'aller regarder sur mon téléphone, et puis envie de me détendre, et avec peut-être même ras-le-bol de prier. Mais au fond de moi, il m'attire. Et donc, je fais l'expérience que même si le monde, mes passions, mon corps, ma sensibilité me dispersent, si je reviens au cœur, je trouverai toujours, au plus profond de moi, l'attirance divine, l'attrait divin. Dieu me manque. Voilà, je ne suis pas complètement moi-même tant que je ne l'ai pas étreint. Et donc, je suis comme attiré vers lui et je ne peux pas me passer de le chercher. Donc ça, c'est très important. Et du coup, mon cœur se dilate. Dilate ton cœur, hein, ça c'est la deuxième citation qu'on va commenter. Dilate ton cœur, c'est... quand est-ce que mon cœur est dilaté? C'est quand il fait l'expérience de Dieu. Alors, on va faire... je vous propose une expérience sensible. Imaginez que vous avez faim. Vous savez, une journée... vous n'avez pas pu prendre de petit déjeuner. Puis la matinée est longue. Et puis il est 14h, puis on commence à avoir l'estomac noué. Et puis vous passez devant un bon restaurant et vous sentez l'odeur des cuisines. Voilà. Vous avez l'image, hein? Et puis alors il fait chaud, c'est l'été, vous avez soif, puis vous êtes en plein soleil. Puis là vous entendez le cliquetis du verre avec les glaçons dedans. Hein? Vous dites, ah, je rêve, ah, j'en peux plus. Et puis alors on s'assoit à la table du restaurant, et là on boit son Ricard bien frais, avec la petite goutte qui tombe. Et vous savez, le moment où je bois, là, on se dilate. La dilatation, c'est le moment où ce qui nous manquait, nous le possédons. Je reprends l'exemple du lit. Qu'est-ce que je fais quand je me couche après une journée interminable? Je me dilate et je m'ouvre, je me laisse aller. Au lieu de me serrer, je me dilate. Donc, attrait, dilatation, quand je fais l'expérience que je possède. Eh bien, dans la prière, je fais cette double expérience. Toujours, il m'attire, je me dilate, mais il m'attire encore parce que il ne se donne pas encore complètement. Donc, il me manque toujours. D'où cette expérience très particulière de la prière décrit très bien Augustin, c'est Dieu se donne déjà, mais pas encore complètement. Et donc ma prière ne sera complète qu'au ciel. Dieu ne se donnera vraiment qu'au ciel. Sur terre, je fais toujours l'expérience que je suis à la fois comblé et en manque. Et c'est une expérience caractéristique de la prière, c'est la coexistence de la dilatation, de la joie, d'une part, et de l'attrait du désir souffrant, d'autre part. On le reprendra la prochaine fois. Désir et joie en même temps. Donc ici, je prends à la page 23. C'est dans le paragraphe « Dilate ton cœur » au milieu. « Dieu attire ton âme. Qu'est-ce qu'être attiré par le plaisir ?» Citation du psaume 36. Prends ton plaisir dans le Seigneur et il te donnera ce que désire ton cœur. Il y a un plaisir pour le cœur qui goûte la douceur des richesses de Dieu. Tu as le droit d'être guidé vers le bien, non par la nécessité, mais par l'attrait du plaisir, non par le devoir, mais par la jouissance. Alors, moi, je voudrais insister là-dessus.

0: Mais dès que je touche le fond de mon cœur, il y a un moment de jouissance de Dieu. Et ça, c'est l'expérience de Dieu est toujours une jouissance. Dernier point, il me reste une minute. Je finis là-dessus. C'est ce que vous avez à la page 25-26. Et donc on reprendra là-dessus la prochaine fois. C'est la question du fait que mon cœur est comme un temple, hein, ce que je vous disais tout à l'heure, et que donc je vais dans ce temple pour louer Dieu, pour l'adorer. Je reprendrai du coup ça la prochaine fois. Je voudrais insister sur un point, c'est de quoi est fait ce temple. C'est à la page 26, c'est le deuxième paragraphe. De même donc que toute église de pierre est élevée pour nous réunir en paroisse ou en communauté, ainsi l'édifice mystérieux qui est nous-mêmes se construit pour servir à Dieu d'habitation spirituelle. Mais il se construit non avec des matériaux terrestres, mais avec tes actes de foi, de conversion et d'amour. Voilà, je voudrais insister là-dessus. La construction du temple intérieur se fait par des actes intérieurs de foi, d'espérance et d'amour, de foi, d'espérance et de charité. Les trois vertus théologales, alors Augustin y insistera beaucoup, hein, il dit, nous rendons honneur à Dieu dans ce temple intérieur par la foi, l'espérance et l'amour. Et donc, qu'est-ce que je fais pour honorer Dieu, pour construire ce temple intérieur? On reprendra encore une fois, hein, la prochaine fois. Je fais des actes intérieurs de foi, d'espérance et d'amour qui sont comme les pierres de ce temple intérieur. Donc quand je dis, mon Dieu, je crois en toi, j'ai confiance en toi. Quand je dis, mon Dieu, je te désire avec confiance, avec l'espérance. Quand je dis, mon Dieu, je t'aime, je veux te t'étreindre, te serrer, tu es mon trésor, tu es mon tout, tu es mon bien. Quand je le dis au fond de mon cœur, je bâtis ce temple intérieur où Dieu sera infiniment loué et honoré.
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1: Ça veut dire quoi être grand-mère aujourd'hui? Est-ce la même chose qu'hier? Au temps de nos mères et de nos grand-mères, les grand-mères d'aujourd'hui sont souvent plus actives, en meilleure forme et mènent une vie riche en activités personnelles, professionnelles ou associatives. Dans le même temps, les familles évoluent, les séparations sont plus fréquentes, les mères travaillent davantage et le télétravail a transformé l'organisation de la vie familiale. Face à ces changements, quel est désormais le rôle des grand-mères? Sont-elles devenues des soutiens indispensables du quotidien, des confidentes privilégiées ou inventent-elles une nouvelle manière d'être présentes auprès de leurs petits-enfants? Pour répondre à toutes ces questions, nous avons le plaisir d'accueillir France de Caloux, mère de 4 enfants et grand-mère de 11 petits-enfants. Bonjour France, merci d'être avec nous.
2: Bonjour Armelle.
1: C'est quoi le rôle de grand-mère et en quoi est-ce différent du rôle de mère?
2: Alors, le rôle de grand-mère est un rôle très important aujourd'hui pour nos petits-enfants qui se trouvent quelquefois dans des familles qui sont déstabilisées, disloquées et qui ont besoin d'avoir une oreille qui sache les écouter régulièrement ou pas, selon ce que vivent leurs propres parents, leurs propres mères, et qui doivent être surtout être le plus disponible possible. Et comme vous le disiez tout à l'heure, vous parliez des grands-mères qui aussi travaillent, et en effet, c'est très difficile pour eux, s'ils ont une grand-mère qui travaille, de pouvoir venir partager avec elle. Et là, bon, c'est sûrement un problème pour ces petits-enfants et je pense que du coup, le rôle de grand-mère aujourd'hui est vraiment d'être là de façon inconditionnelle, quoi qu'il en soit, malgré tout ce qu'on peut avoir envie de faire.
1: Et en quoi votre rôle de grand-mère est-il différent de celui qu'avait votre maman ou votre propre grand-mère ?
2: Alors, je pense que dans les familles de nos mères ou de nos grands-mères, il y avait beaucoup de tabous, beaucoup de non-dits, beaucoup de familles qui n'allaient pas bien, mais on faisait comme si elles allaient bien. Aujourd'hui, on parle de tout, on parle de tout ce qui va pas bien, c'est au grand jour, mais du coup, faut faire avec. Et pour les petits-enfants, c'est peut-être pas toujours évident, d'où le rôle de la grand-mère, toujours pareil, d'être là, d'être présent et de savoir écouter.
1: Donc il y a une libération de la parole qui fait que le rôle de la grand-mère en fait a de plus en plus d'importance.
2: Je pense.
1: Et comment on fait pour concilier en fait une vie personnelle, parce que les grand-mères, comme je l'ai dit en introduction, sont de plus en plus actives, elles font partie d'associations, elles font du sport, etc. Comment on fait pour mener une vie personnelle et avoir un rôle auprès des familles et auprès des petits-enfants?
2: C'est vrai que c'est pas toujours facile, mais il y a certains jours, par exemple le mercredi, où certaines grand-mères décident systématiquement de recevoir leurs petits-enfants. Bon, et puis de toutes les façons, il y a aussi ces sacrés jours où il y a des journées pédagogiques, où les écoles ont ceci ou cela, où il faut y pallier. Donc c'est aux grand-mères souvent de se rendre disponible et savoir où est sa priorité. Alors, il est vrai que moi, personnellement, j'aime beaucoup faire pas mal de choses, mais bon, faut savoir aussi se mettre un petit peu en retrait, savoir dire non, ce qui n'est pas toujours facile, et surtout que le non soit justifié. Donc, en effet, aujourd'hui, c'est pas toujours facile de savoir bien équilibrer son rôle de grand-mère, être là, sans être là, mais sachant que pendant les vacances, tout le monde attend que la grand-mère soit là. Parce que les mères qui travaillent, elles ne peuvent pas avoir toutes les vacances. Donc, je pense que là, le rôle des grand-mères prend encore plus importance.
1: Est-ce qu'on pourrait dire qu'il y a 3 catégories de grand-mères? En fait, les grand-mères qui sont là presque à 100%, les grand-mères qui sont là que pendant les vacances, et puis les grand-mères qui sont là que pour les petits grains de sable qui empêchent que le quotidien roule.
2: Tout à fait, tout à fait. Il y a les grand-mères qui sont là pour le grain de sable, en effet. Les grand-mères, par contre, qui se réalisent aussi, moi je connais, à travers leurs petits-enfants, parce que ces femmes-là ont souvent très mal vécu le syndrome du nid vide, quand leurs enfants sont partis, ou des couples qui ne marchent pas bien et qui se retrouvent seuls avec leur mari, j'en connais aussi, et du coup ne trouvent plus leur équilibre. Et c'est grâce à leurs petits-enfants qu'elles arrivent à tenir debout et en fait à avancer. et les troisièmes grand-mères ben, qui veulent bien donner du temps à leurs petits-enfants, mais qui aiment bien faire autre chose. Et personnellement, je fais partie de celles-là.
1: Et ça vous est arrivé de dire non à votre fille ou à votre fils qui vous demandait de l'aide pour un petit enfant ?
2: Alors tout à fait, ça m'est arrivé. Je ne peux pas dire que j'aime particulièrement ça parce qu'après ça me fait travailler la conscience, mais c'est peut-être pas plus mal pour mon ego, voilà. Mais j'estime que si je dis non, le non doit être quand même valable et justifié. Parce que mon premier rôle maintenant, c'est quand même d'aider. Je ne vais pas aller chercher à faire autre chose ailleurs si je ne suis pas capable d'aider d'abord mes enfants. Mais s'il y a une cause valable, si c'est un rendez-vous de médecin, machin, que je ne peux pas déplacer, bah, je n'ai pas de honte du tout à dire non, non.
1: Et est-ce qu'on dit non de la même façon à un enfant ou à un autre, ou en fait on a plus de facilité à dire non parce que ça sera mieux accepté, parce qu'il y a plus de fluidité dans la communication ?
2: C'est tout à fait exact ce que vous dites. Il y a des noms qui sont plus faciles à donner dans certaines familles, avec certaines personnes, qu'avec d'autres, où ce sera mal interprété, ce sera mal pris, et on risque de faire monter la mayonnaise et que ça va faire une histoire d'État. Et là, les choses se compliquent. Donc en effet, le nom qu'on attribue, on réfléchit bien avant de le dire et à qui on le dit.
1: Est-ce que la grand-mère doit avoir une grande capacité, en fait, pour s'ajuster à ses enfants, s'ajuster à ses petits-enfants ? Quelles sont les qualités qu'une grand-mère, on l'a dit tout à l'heure, vous avez parlé d'écoute, mais quelles sont les qualités que la grand-mère doit avoir aujourd'hui ?
2: Mais la grand-mère, avant tout, elle doit être accueillante et aussi savoir se taire. Personnellement, c'est très difficile pour moi, mais... En effet, accepter la façon dont ses propres enfants ou beaux-enfants élèvent nos petits-enfants. Il y a des choses qu'on aime, des choses qu'on n'aime pas. Moi, j'ai la chance personnellement d'être assez gâtée dans le domaine, mais je pense que pour beaucoup de parents, c'est vraiment difficile d'accepter, de voir comment vivent leurs enfants, leurs beaux-enfants. Quelquefois, il n'y a pas de limite. Et en effet, et les interpréter les choses... n'est pas toujours évident. Mais avant tout, dans ces cas-là, on n'a qu'une chose à faire en tant que grand-mère, c'est se taire. Ce qui est difficile d'ailleurs.
1: Donc si je résume, en fait, la grand-mère doit avoir la capacité d'accueillir, elle doit avoir de l'écoute et elle ne doit pas juger et plutôt ne pas trop parler et rester dans cette écoute.
2: Exactement.
1: On a parlé en fait de l'évolution des familles, la femme qui travaille. Comment ça se passe en fait dans votre famille ? Est-ce que vos filles et belles-filles travaillent et du coup en fait vous êtes plus sollicitées dans ces cas-là ?
2: Alors en effet, j'en ai qui travaillent, j'en ai qui travaillent pas ou à temps partiel. Moi, j'avoue que celles qui travaillent qui n'est pas forcément obligé de travailler. Je trouve que le rôle de la grand-mère dans ce cas-là n'est pas de subvenir à 100%, qu'elle peut donner un coup de main, mais je trouve que quand le travail n'est pas obligatoire pour la mère de famille, c'est pas à la grand-mère du coup de faire le travail de la mère. Bon, personnellement, c'est ce que je pense. Mais s'il faut donner un coup de main, par exemple de façon épisodique, j'ai une fille qui fait du coaching, même pendant les vacances, bon, et ben de temps en temps, elle me dit, j'ai un rendez-vous, est-ce que vous pourrez me les garder ? Oui, quand il s'agit d'un rendez-vous, une heure et demie, ça va. C'est pas comme si c'était tous les jours.
1: Et qu'est-ce que va devenir la grand-mère dans les années à venir, à partir du moment où les femmes aujourd'hui travaillent, quand elles vont devenir grand-mères, elles continueront à travailler, les petits-enfants vont arriver. Comment ça va se passer ? Comment ça va s'articuler ? Quelle vision vous avez par rapport à ça ?
2: Je pense que le rôle de grand-mère sera plus du tout le même, puisque cette femme-là ne sera pas disponible. Alors que nous, notre grosse différence, c'est d'être disponible avant tout. Donc, elle ne sera pas disponible puisqu'elle sera d'abord obligée de travailler. Donc là, moi, j'ai un gros point d'interrogation. Et si vous pouvez y répondre, dites-le moi. Moi, je ne sais pas.
1: Autre question, est-ce que vous avez été grand-mère en ayant encore vos parents ? Comment ça se passe quand on est pris avec ses parents, quand on est pris avec ses petits-enfants ? Quelles priorités on donne ? Comment s'organise ?
2: Tout à fait, en effet, c'est exactement ce que j'ai vécu. J'ai été grand-mère avec en plus une enfant qui était très souvent malade puisqu'elle était souvent à l'hôpital. Et mon père était tétraplégique et j'étais restée habitée au-dessus de chez eux à cause de ça. Donc par moments, je ne savais plus où je devais être, si je devais être mes parents, mes enfants, etc. Et j'ai eu quelques années assez chaudes. Mais... je me posais pas la question, j'essayais de faire au mieux, Et voilà.
1: On se met un petit peu entre parenthèses dans ces cas-là, quand
2: Ah
1: on
2: oui.
1: a autant de choses à donner à la génération du dessus, à la génération d'en dessous. On n'a plus trop de temps pour des activités personnelles,
2: On n'en a même pas du tout, mais on ne se pose pas la question. Hein. Enfin, moi, je ne me posais pas la question, hein, parce que quand on aime les gens, on aime se donner. Donc, quand c'était son père ou sa fille, on ne se pose pas la question et on fonce et on avance. Et vraiment, j'ai trouvé qu'on avait des ailes pour avancer à ce moment-là.
1: Merci. Quelle place occupez-vous pour vos petits-enfants? Ils vous appellent spontanément, ils parlent de vous. Qu'est-ce qu'ils disent?
2: Oui, tout à fait. S'ils en ont envie, ils parlent spontanément. Là, pendant les vacances, j'ai trouvé ça très mignon. On avait prêté la maison pendant une semaine à tous les enfants et petits-enfants. Et à la fin, ils nous ont fait une chanson magnifique pour nous remercier avec des dessins, des trucs. Enfin bref, j'étais touchée parce que j'ai trouvé que c'était très mignon. C'était quand même pas la mer à boire de prêter sa maison. Et j'ai trouvé qu'ils étaient très reconnaissants. Donc, il y a des liens à travers tout ça qui se tissent. Et puis, s'ils ont envie d'appeler, ils appellent. Après chaque vacances, en général, ils m'écrivent pour me remercier des vacances. Et c'est vrai que je suis assez bluffée quand même. Parce que ça, je me dis que ça vient de la part des parents. Donc, je trouve que c'est
1: C'est
2: sympathique.
1: vrai qu'aujourd'hui, c'est assez surprenant parce qu'en fait, ils sont relativement jeunes. Donc, j'imagine
2: Oui.
1: que c'est les parents derrière
2: Voilà.
1: qui sont là en disant, en faisant les petites lignes
2: Voilà.
1: pour le petit mot de remerciement.
2: Voilà, exactement. Et j'en ai un qui est élevé un petit peu différemment. Alors lui, il va m'envoyer un message pour me remercier indéfiniment. Ou par exemple, comme ce week-end, il y en a un que j'ai emmené voir le pape. Et ben, qu'est-ce qu'il avait fait? C'est en arrivant, il m'a dit, Fadou, je suis tellement contente d'y aller. On m'avait donné une tablette de chocolat. Je sais que t'aimes beaucoup le chocolat. Et ben, je l'ai gardé pour toi. J'ai trouvé ça adorable.
1: Oui, beau cadeau. Nous arrivons à la pause musicale. Nous sommes bien dans Vie de famille et nous parlons aujourd'hui du rôle de la grand-mère en 2026 avec France de Caylou. À tout de suite après la pause musicale.
0: Regarde ta montre, il est déjà 8 heures. Embrassons-nous tendrement.

0: France. Vous avez choisi le Lundi au soleil de Claude François. Est-ce que vous pouvez m'expliquer pourquoi ce choix ?
1: J'aime beaucoup Claude François parce que j'aime beaucoup le rythme de ses chansons, que je trouve très entraînantes, souvent très gaies. Bon, il y en a quelques-unes qui ne le sont pas, comme Le téléphone sonne. Mais en plus, je me souviens que quand j'étais petite, que j'allais en classe, je détestais le lundi. Alors cette chanson m'a percutée, parce que le lundi au soleil, ça chante autrement, et que j'aimais beaucoup. Voilà. En plus, j'avais été écouter, quand il était venu à Nantes, Claude François. Oh, ça avait une ambiance du tonnerre. J'y avais été avec ma meilleure amie et son frère, et j'en garde un excellent souvenir. Donc Claude François, pour moi, c'est que du bonheur.
0: Et aujourd'hui, nous sommes lundi, donc c'est peut-être le lundi au soleil. On n'a pas parlé du télétravail, qui est quelque chose de nouveau. Est-ce que vous êtes impactée en tant que grand-mère? C'est-à-dire, est-ce que vous avez vos enfants parfois chez vous qui viennent avec des petits-enfants et vous devez vous occuper de la préparation des repas, du silence à respecter? Comment ça se passe chez vous?
1: Alors moi, j'ai de la chance parce que je suis pas impactée et ça tombe très bien. Parce que je trouve que toutes les familles qui se trouvent dans ce genre de situation, ça nécessite quand même d'avoir des grandes maisons parce qu'il faut souvent une pièce seule pour la personne qui est en télétravail. Donc, il faut laisser du champ libre ailleurs. Ensuite, il faut que la grand-mère, du coup, garde les enfants sans faire trop de bruit et il faut qu'elle fasse la cuisine. Donc, en fait, la grand-mère, elle est tout le temps occupée et pas forcément pour des choses toujours très agréables. Bon, la seule chose, il y a des grand-mères qui aiment bien parce que quelquefois, elles ne voient jamais leur gendre et quand il est en télétravail, eh bien au moins il est là sous leur toit. Donc le soir, elles le voient au dîner et elles disent que c'est une façon d'apprécier. Bon. Et d'autres qui, au contraire, ne supportent plus, par exemple, l'école, parce que forcément, quand c'est à l'international, ça devient très compliqué entre les différentes heures de repas, les plateaux, les trucs. Elles en ont par-dessus la tête. J'en connais une qui m'a dit « me parle plus de école, je ne peux plus voir ça ». Voilà.
0: Il est vrai que si on travaille avec l'étranger, l'amplitude horaire pour la grand-mère, elle commence très tôt voilà. Et elle finit très tard.
1: Tout à fait.
0: Donc ça fait des journées bien remplies et bien occupées. Quand nous avons préparé l'émission, vous m'avez dit que vous apportiez une grande stabilité à vos petits-enfants. Est-ce que vous pouvez nous en dire plus de cette grande stabilité?
1: Alors, je n'aurais pas la prétention de dire « moi, j'amène une grande stabilité ». J'espère que nous, grand-mères, faisons de notre mieux pour apporter une stabilité. C'est-à-dire qu'elles trouvent à chaque fois des foyers solides où on peut leur montrer les vraies valeurs de la vie, où ils peuvent se reposer, peut-être des choses difficiles qu'ils ont à vivre à l'extérieur, et que là, à l'intérieur, chez leurs grands-parents, il y a quelque chose peut-être de plus paisible, de plus doux, de moins agressif, et qu'ils peuvent se confier.
0: C'est ça la grande stabilité.
1: Je pense.
0: C'est d'apporter de l'écoute, de la sérénité, du temps.
1: De l'écoute de façon inconditionnelle, parce qu'ils sont tellement confrontés à tellement de choses aujourd'hui que nous n'avons jamais connues. Et c'est là où les grands-parents, faut pas fermer les oreilles. Au contraire, faut les ouvrir grandes et être capable d'affronter tous les sujets, même si on se sent poignardé par certains sujets.
0: Pour nos auditeurs, est-ce que vous pouvez nous donner un exemple précis de sujets qui ont interpellé vos petits-enfants et ils vous ont demandé ce que vous en pensiez et...
1: Ben, je pense que dans certaines familles, c'est quand même très très dur d'affronter le problème de la drogue quand on le vit dans sa propre famille. Le problème de l'homosexualité dans nos familles, même si on veut essayer de le normaliser, c'est quand même quelque chose qui peut être difficile. Pas pour tout le monde, mais justement dans l'époque de nos enfants où on essaie de beaucoup normaliser, on peut pas leur dire que peut-être que c'est mal, on n'a pas le droit de juger, mais on peut leur expliquer vraiment ce que c'est, en conscience, pour éveiller leur conscience et non pas juger, ce qui n'est pas toujours facile.
0: Donc la drogue, l'homosexualité...
1: L'alcool, parce que l'alcool a considérablement augmenté chez les jeunes, donc ça c'est quand même hyper important. Les transgenres, tous les sujets aujourd'hui qu'on peut connaître difficiles. Et même les couples qui se désunissent, toute la façon de vivre aussi avant le mariage. Voilà, je crois que c'est à nous de leur dire de ne pas engager leur corps avant d'engager, de pas engager leur corps, oui, avant leur esprit et leur cœur surtout, ce qui aujourd'hui n'est plus du tout à la mode, quoi. On n'est plus du tout, bon... On peut susciter, on peut les éveiller, mais il faut surtout pas blâmer. Et c'est là où c'est difficile, parce que selon les tempéraments de chacun, on peut se retenir. Et la grand-mère, justement, elle ne doit pas imposer non plus. Elle doit orienter vers le bien, mais elle ne peut pas imposer.
0: Vous me parliez tout à l'heure, en fait, justement, de cette notion du bien et du mal, qui est pour vous hyper importante et que vous souhaitez partager avec vos enfants. Est-ce que vous pouvez nous donner plus d'explications?
1: Tout à fait, parce qu'aujourd'hui, on est vraiment dans une société où on mélange le bien et le mal, et ça, je trouve ça personnellement très grave, parce que c'est pas ça qui est la source du bonheur. Il faut leur montrer que leur faire comprendre que vraiment le bien les amènera au bonheur. Le mal, non. Ils auront toujours la conscience divisée, et donc leur parler sans arrêt de ce qui est bien, de ce qui est mal, même donc commencer avec les tout-petits, avec des exemples de tous les jours. Est-ce que je choisis ça ou ça? Qu'est-ce qui est bien, qu'est-ce qui est mal? Et je suis impressionnée de savoir comment, déjà tout-petits, ils savent ce qui est bien et ce qui est mal. Et je pense qu'il faut tout au long de leur évolution, adolescence compris, toujours en parler.
0: Et quand on dit c'est bien, c'est bien pour moi, c'est mal pour moi ou c'est bien pour le monde, c'est mal pour le monde, c'est à tous les niveaux.
1: Alors, je pense que c'est mal ou c'est bien pour eux personnellement, pour la bonne évolution dans la vie, pour la société, et ils seront tellement en paix avec eux-mêmes s'ils choisissent le bien.
0: Et ça, en fait, ça s'entend facilement, ça se comprend.
1: Alors, moi, j'ai la chance de pouvoir parler assez facilement et j'hésite pas à le dire. Mais voilà, j'en parle très ouvertement du bien et du mal. J'ai pas peur de dire parce que je pense qu'il faut oser aujourd'hui. Il faut oser dire c'est bien, c'est mal. Faut pas être comme dans toutes les médias et tout qui veulent tout mélanger et tout. Non, il faut oser, je pense, avec un grand O.
0: Donc la grand-mère, elle a aussi il faut aussi qu'elle ait cette capacité à oser, à dire, tout en disant, moi je pense que,
1: voilà.
0: Mais après toi tu penseras ce que tu veux, mais
1: exactement.
0: En tout cas moi
1: avec
0: mon âge, avec mon expérience, je pense que c'est ça, que c'est
1: tout
0: pas ça.
1: Tout à fait, parce que même si un jour peut-être il se souviendra que sa grand-mère lui aura dit telle et telle chose, si on le dit pas, on ne peut que regretter de pas l'avoir dit. Et ça, moi je ne veux pas avoir ce regret, il faut dire les choses.
0: Quels sont les moments que vous aimez partager avec vos petits-enfants?
1: Alors moi, j'aime beaucoup surtout parler avec eux, parce que je pense qu'à travers la parole, on peut faire passer quand même beaucoup de choses, par l'action aussi, bien sûr, les jeux aussi, mais quand même, ça dépend de l'âge aussi. Si c'est des tout-petits, ça va être plutôt par l'action et jouer avec eux. Mais si ils grandissent, moi personnellement, je préfère un peu les plus grands, mais par la parole, beaucoup. Moi, j'ai un petit garçon qui parle beaucoup et qui me dit carrément « Fadou, assis-toi, on parle ». Et je lui pose la question, je lui dis « Alors, quel sujet tu veux parler ?» Et là, je trouve que c'est très, très important de faire passer plein de choses. Et on peut, parce que justement, c'est l'enfant qui est demandeur à ce moment-là. Donc, c'est encore plus facile pour faire passer des messages. Des petites filles, ça peut être différent, ça paraît être... moi, j'ai deux petites filles qui adorent faire du shopping, donc je vais avec elles de temps en temps. Donc, dans la voiture, on parle de différentes choses. Et à ce moment-là, on peut parler de certaines choses. Moi, à ce moment-là, souvent, j'en profite pour leur parler, ça me revient de leurs parents, parce que souvent, je trouve qu'elles ont des parents qui sont, enfin, je pense à ces deux petites filles en particulier, qui sont assez extra, et je leur dis, est-ce que vous mesurez la chance que vous avez? Pareil, il faut dire les choses, quand c'est bien, il faut le dire, quand c'est mal, il faut le dire. Enfin, moi, je suis comme ça.
0: Et est-ce que vous avez des rituels, c'est-à-dire que vous, par exemple, quand vous rencontrez un petit enfant, vous l'emmenez, je sais pas, dans une pâtisserie, vous l'emmenez déjeuner, vous avez un petit rituel qui met en condition pour que les choses soient chaleureuses et que la parole soit libre?
1: Pas encore, parce qu'ils sont petits. Et celui avec qui je parlais le plus, c'est celui qui vient chez moi assez souvent. À ce moment-là, on se met dans le canapé. C'est lui-même qui tape sur le canapé, qui me dit « France », qui me dit « Fadou ». Viens, on parle, parce que c'est le seul qui me tutoie en plus, c'est assez rigolo, mais c'est très spontané, donc ça a un côté très sympathique.
0: Donc c'est sa demande en fait.
1: Voilà.
0: C'est sa demande.
1: Voilà.
0: Vous entretenez comment le contact avec vos petits-enfants, la place des nouveaux moyens de communication, comment vous les
1: en général,
0: utilisez?
1: Ils viennent à chaque vacances. J'en ai qui viennent à chaque vacances. J'en ai 7 qui viennent à chaque vacances, 4 autres moins, mais qui, voilà. Et puis autrement, bah, par le téléphone, beaucoup, mais pas non plus de façon démesurée, parce qu'ils sont pris par leur activité, et moi aussi. Donc, s'il y a un message à passer, s'il y a un anniversaire, évidemment, je téléphone. Ça, alors là, sacré anniversaire. Il s'agit pas de l'oublier, hein.
0: Sinon, il vous le rappelle.
1: Ça a beaucoup d'importance. Je trouve que tout ça a beaucoup plus d'importance qu'à notre époque.
0: C'est bien. C'est comme ça.
1: Ouais, c'est comme ça.
0: C'est comme ça. Est-ce que vous avez des souvenirs qui vous font sourire quand vous vous rappelez d'une situation avec un petit enfant, quelque chose qui vous a marqué, qui vous fait plaisir?
1: Bah, quelque chose qui me fait plaisir, j'en ai une toute fraîche de ce week-end, puisque je suis allée à la messe du pape à la Concorde, et j'ai emmené un petit-fils, et j'ai trouvé absolument délicieux, qui 3 fois dans la matinée nous disait « mais ce que je suis content, mais ce que je suis content, mais ce que je suis content ». Ça, ça m'a vraiment interpellée. Et ensuite, quand j'étais le chercher, qu'a gardé, je vous en ai parlé tout à l'heure, cette fameuse tablette au chocolat pour moi, j'ai trouvé ça vraiment super mignon. C'est vrai que toutes intentions qu'ils ont vis-à-vis de nous, nous touchent beaucoup. Quand on leur a prêté la maison, qu'ils fassent une chanson, qu'ils fassent des poèmes, à chaque anniversaire, il me faut un petit discours. Et c'est très drôle comment ils vous ciblent très bien, la grand-mère.
0: Qu'est-ce qu'ils disent de vous?
1: Ah ben, moi, ils disent que j'ai toujours mon franc-parler, que de toutes les façons, on sait toujours ce que je pense. C'est très rigolo. Et puis quelquefois ils m'imitent en plus. Donc ça, c'est pas triste. Ils ont une faculté et une facilité de parler de leurs grands-parents. Moi, je trouve que nous n'avions pas à l'époque. La distance n'est pas la même. On était beaucoup plus loin, même si moi j'aimais beaucoup ma grand-mère qui nous recevait toutes les semaines. Okay. Mais aujourd'hui, il y a une proximité qui est absolument incroyable. Et c'est partout.
0: Merci France, on aura encore plein de choses à partager, mais nous arrivons à la conclusion. Être grand-mère aujourd'hui ne signifie plus seulement transmettre des traditions ou garder les petits-enfants pendant les vacances. Les grands-mères de 2026 inventent de nouvelles façons d'être présentes auprès de leur famille. Plus actives, plus autonomes et souvent engagées dans de nombreux projets, elles cherchent un équilibre entre leur vie personnelle et leur rôle familial. Si les évolutions de la société, travail des parents, télétravail, recomposition des familles, les conduisent parfois à jouer un rôle essentiel de soutien et de stabilité, elles souhaitent aussi préserver leur liberté et construire une relation fondée sur le plaisir, l'écoute et la transmission. Au fond, ce qui ne change pas, c'est l'amour porté aux petits-enfants et la volonté de leur transmettre des repères, des valeurs et des souvenirs qui les accompagneront tout au long de leur vie. Merci France pour votre témoignage. 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Merci à tous pour votre écoute et à la semaine prochaine.

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1: Bonjour Olivier Drapé.
2: Oui, bonjour.
1: Le thème de votre chronique de rentrée, Léon XIV et la laïcité.
2: Voilà, tout à fait, car le pape Léon XIV, à l'occasion des trois ou quatre même belles journées, magnifiques journées qu'il a passées en France, est très fréquemment revenu sur le thème de la laïcité, qui fait toujours débat dans notre pays. L'Église n'étant évidemment pas opposée à la laïcité, mais disons qu'elle n'en a pas toujours la même conception que l'État ou qu'un certain nombre de lobbies, on va dire, pour aller vite. Je pense en particulier à la franc-maçonnerie, par exemple. Alors, Léon XIV et la laïcité, ou Léon XIV et la juste laïcité, parce que c'est une expression qu'il a utilisée à plusieurs reprises, et finalement, ce qu'il a pu dire au cours de ces quatre jours passés dans notre pays, c'est un bon résumé de tout l'enseignement de l'Église sur la conception chrétienne de la juste ou de la saine laïcité. Il l'a fait d'abord d'un point de vue tout simplement culturel, mais qui est fondamental, en rappelant l'importance de la fidélité aux racines chrétiennes, non seulement de la France, mais également de l'Europe, en rappelant que nous étions, ou que nous devions considérer que nous étions des héritiers. Alors il l'a fait par exemple à l'Élysée, au tout début de son séjour, le 25 septembre, en disant, devant les personnalités politiques qui l'écoutaient, dont le président de la République, « La France est une terre aux riches racines chrétiennes depuis Saint-Irénée et le baptême de Clovis. L'âme de votre patrie s'est déployée en puisant dans le christianisme un génie spirituel, culturel, intellectuel, artistique et missionnaire qui rayonne aujourd'hui à travers le monde. » Un peu plus tard, le 27, avec le 27 septembre, en rencontrant les évêques, il a dit aux évêques de France, « Vous perpétuez l'héritage que vous avez reçu de vos pères dans la foi, aussi loin que remonte l'évangélisation de votre pays. » Et puis un peu plus loin encore, « L'Église a assisté, contribué même à la lente édification de votre nation. Elle fait largement partie aujourd'hui encore de sa culture, de son identité et de sa vocation. Il faut donc, poursuit le pape Léon XIV, encourager les baptisés à se réapproprier leur héritage de foi qui fait aujourd'hui partie de votre mission de pasteur, la France étant, l'a-t-il rappelé, la fille aînée de l'Église. Nous avons donc un héritage qui, rappelle le pape, un héritage qui porte notre pays mais qui aussi l'oblige. Bref, la dimension culturelle est très importante et elle méritait d'être rappelée, mais on peut prendre le problème de la laïcité sous un angle plus fondamental ou du moins plus doctrinal. Pour rappeler en particulier que la foi ne relève pas uniquement du domaine privé. L'Église, quand elle fait ce rappel, elle le fait de manière tout à fait légitime. Finalement, ce qu'on appelle la laïcité, c'est la distinction du pouvoir politique, temporel, et du pouvoir spirituel, religieux. Et cette distinction, dans l'histoire de l'humanité, elle remonte à Jésus-Christ, lorsque le Christ dit qu'il faut rendre à Dieu ce qui est à Dieu, et à César ce qui est à César, ou l'inverse, rendre à César ce qui est à César et à Dieu ce qui est à Dieu, en instaurant cette distinction qui n'est pas une séparation. Si c'était une séparation, effectivement, on devrait considérer que la foi relève uniquement du domaine privé, alors qu'elle a nécessairement une dimension collective, sociale et même politique. Et c'est ce qu'a rappelé le pape de manière très claire, en disant notamment l'Église a pour mission la défense des valeurs de l'Évangile. Alors je sais que le mot « valeur » est un peu galvaudé, comme il en va aussi des valeurs de la République dont on nous parle fréquemment. Mais enfin, le pape a bien parlé des valeurs de l'Évangile et en particulier de la dignité de la personne humaine et de la vie qui sont des principes fondamentaux qui découlent de la dignité de la personne humaine, hein, telle qu'elle a été créée, corps et âme, et par conséquent, qui découlent aussi, bien sûr, de l'Évangile et des paroles du, et de la Bible ou des paroles du Christ. Donc, il y a cette importance pour l'Église de rappeler ses valeurs, notamment dignité de la personne humaine, respect de la vie, de son commencement à sa fin naturelle. Ce en quoi, d'ailleurs, le pape ne fait que reprendre ce qu'on peut dire dans le catéchisme, par exemple, hein, dans le catéchisme de l'Église catholique, au paragraphe 2420, l'Église porte un jugement moral en matière économique et sociale quand les droits fondamentaux de la personne ou le salut des âmes l'exigent, est-il rappelé dans ce catéchisme. Et effectivement, le pape a rappelé tout cela, il a rappelé surtout que il fallait considérer que l'Église avait une voix et une autorité prophétique et qu'elle avait toute sa place dans le débat public. D'ailleurs, ce sont des citations qui méritent peut-être d'être rappelées. D'abord à l'Élysée, le 25 septembre, reprenant des propos que le président de la République, Emmanuel Macron, avait tenus il y a quelques années aux Bernardins, le pape a rappelé une Église prétendant se désintéresser des questions temporelles, c'est-à-dire des questions sociales et politiques, n'irait pas au bout de sa vocation. Et un président de la République, prétendant se désintéresser de l'Église et des catholiques, manquerait à son devoir. Ça montre bien que pour l'Église, il y a entre le politique et le religieux une distinction qui ne doit pas être une séparation. Et d'ailleurs, il est souhaitable que l'Église et l'État, ou que l'État et les Églises puissent collaborer en vue du bien commun, comme le pape l'a rappelé à plusieurs reprises également. Et par ailleurs, le pape, dans sa rencontre avec les évêques du 27 septembre, est allé jusqu'à dire « La parole de l'Église a toute sa place dans le débat public en France. Elle possède, par nature, une autorité prophétique. Même si elle n'est pas toujours entendue, elle y est attendue. » Même si elle n'est pas suivie, en particulier sur des questions essentielles qui touchent au fondement de la civilisation, elle est nécessaire, n'en doutez pas. Donc c'est très important, en effet, qu'il y ait cette parole forte de l'Église, surtout lorsque, effectivement, des problèmes se posent, tels que l'adoption, dans certains pays comme le nôtre, de lois mauvaises, de lois qu'on peut considérer comme iniques ou comme injustes. Et bien entendu, le pape est revenu à plusieurs reprises sur le problème du respect de la vie. Il l'a fait de manière claire en revenant sur le fait qu'il pouvait exister des lois injustes. Lorsque le pape rappelle, c'était lors de l'audience générale du 30 septembre au Vatican, c'était pendant son voyage le 27 septembre, que ce qui est légal n'est pas nécessairement moral. Mais il est revenu sur cette question, effectivement, à son retour à Rome, lors de son audience du 30 septembre. Voilà donc, si vous voulez, pourquoi l'Église refuse de considérer que la foi relève uniquement du domaine privé, raison pour laquelle d'ailleurs elle est allée aussi jusqu'à défendre non seulement des valeurs fondamentales comme le respect de la vie, car le pape disait plus précisément « c'est au nom de cette dignité inaliénable de la personne humaine que la tentation de donner la mort sous couvert de fausse compassion doit être fermement rejetée ». Mais le pape a également rappelé, par exemple, l'importance de l'enseignement catholique. Je le cite, le 25 septembre à l'Élysée, « L'école catholique a toute sa place, dit Léon XIV, dans le paysage éducatif d'un pays comme la France. Une juste laïcité ne consiste donc pas à exclure la religion de l'espace public ou de l'éducation, mais à travailler pour que l'État et les institutions religieuses dialoguent ensemble et unissent leurs forces au service du bien commun, pour que le monde ait la vie. » Et puis, autre citation concernant l'enseignement catholique, lors de la rencontre avec les évêques du 27 septembre, « L'enseignement catholique ne peut en aucune manière renoncer à son projet éducatif, un projet centré sur le Christ qui vise le développement intégral de la personne humaine dans toutes ses dimensions. » Et puis, il y a une dernière dimension qui découle de la laïcité et notamment de la conception chrétienne de la laïcité. Si on distingue le temporel et le spirituel, on distingue aussi, d'une certaine manière, la mission des clercs et la mission des laïcs. Bon, bien entendu, la responsabilité des uns et des autres est tout à fait complémentaire pour, dans le domaine de l'évangélisation et de la pastorale. Mais il y a quand même une responsabilité particulière des laïcs dans la vie sociale et politique qui découle précisément de cette distinction entre le temporel et le spirituel. Ça n'est pas une nouveauté. On lit dans le Concile Vatican II, c'est le décret sur l'apostolat des laïcs, que les laïcs doivent pénétrer d'esprit chrétien les mentalités et les mœurs, les lois et les structures de la communauté où ils vivent. Donc, bien évidemment, dans ce domaine comme dans les autres, on peut considérer que le pape Léon XIV n'invente rien. Néanmoins, il est intéressant de revenir sur ces propos du pape concernant les laïcs lorsqu'il dit, par exemple, à l'Élysée le 25 septembre, il parle d'un engagement qui est l'expression de la juste laïcité de la cité terrestre, le chrétien impliqué dans la vie publique et agissant selon la lumière de sa conscience éclairée par la foi, ne peut être considéré comme un prosélyte ou une menace à l'unité de la patrie. Autrement dit, il n'est pas question de culpabiliser les chrétiens qui s'engagent en politique pour défendre un certain nombre de valeurs fondamentales. Le pape le rappelle très bien, un peu plus loin d'ailleurs aussi, place de la Concorde, lors de son homélie du 26 septembre, il invite les laïcs à s'engager en faveur de la vie, de la famille, de la vérité, de la paix, de la fraternité et de la justice. De même que à Metz, lors d'une rencontre intitulée « Aux racines de l'Europe », il proclame, et ce sera ma conclusion, « N'ayez pas peur de travailler sans relâche au service du bien de vos communautés, y compris par l'engagement politique. »
1: Merci beaucoup Olivier Drapé et au mois prochain.
2: Merci.
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1: À Saint-Pé-sur-Nivelle, le Centre communal d'action sociale, à travers son club senior, organise la Semaine bleue du 5 au 8 octobre 2026. Ces animations sont accessibles aux personnes de 65 ans et plus. Le spectacle et la randonnée sont ouverts à tous. Durant ces 4 jours, venez découvrir des activités culturelles, artistiques, ludiques et sportives. Trouvez le programme complet sur le site saintpesurnivelle.fr ou posez vos questions au 05 59 54 74 96. La prochaine conférence de l'Université du Temps Libre de Bayonne aura lieu vendredi 9 octobre à 15h au Centre Municipal de Réunion. Elle aura pour intervenant Alain Sariot, professeur des universités, qui présentera une histoire de la biologie. L'histoire de la biologie commence au 4e siècle avant Jésus-Christ, avec notamment Aristote, et se poursuit jusqu'à ce jour. Cette discipline scientifique s'est profondément diversifiée au cours du temps, jusqu'à considérer tout être vivant comme son sujet d'étude. Histoire de la biologie, une conférence présentée par Alain Sariot, vendredi 9 octobre à 15h, Centre Municipal de Réunion, 10 rue Sainte-Ursule, à Bayonne. Pour 2 projections respectivement à 15h et 17h, dimanche 11 octobre à la salle Chanoki des Aldudes, sera proposé Perkainen Itzalean, le 3e volume de l'histoire de la pelote à Banka, aux Aldudes et à Europel. Ce 3e volume racontera l'essor considérable qu'a connu la pelote au cours du 20e siècle. Une période qui a vu 2 joueurs des Aldudes participer aux Jeux Olympiques de Paris en 1924, ainsi que la construction de nouveaux frontons au mur à gauche, trinqués et Place Libre aux Aldudes, à Banca et Urepel. Seront évoqués aussi des grands noms de la pelote qui ont émergé à cette époque, comme Henri Lubet, Daniel Mutuberia, Léon Iramuspe et Patrick Ossafrin. Perkainen Itzalean présente des témoignages et des images d'archives rares, dévoilant un univers à la fois si proche de nous et pourtant si lointain. Il sera projeté pour 2 séances dimanche 11 octobre, salle Chanoki des Aldudes, à 15h et 17h en entrée libre. Mardi 13 octobre, l'Université du Temps Libre Côte Basque Sud propose une conférence sur les bons mots et le sens de la répartie. Cet exposé présenté par Jean-Pierre Tricard sera placé sous le signe de l'humour et de la joie de vivre. Une farandole de bons mots, connus ou pas, tous plus croustillants les uns que les autres, en présence des grands maîtres du genre comme Guitry, Arletty, Churchill,

Il propose du 4 juillet au 31 octobre 2026 une exposition inédite consacrée à Joseph Saint-Germier, intitulée « Lumière du Sud ». Peintre originaire de Toulouse et formé à l'École des Beaux-Arts de Paris dans les ateliers d'Alexandre Cabanel et de Léon Bonnat, Saint-Germier s'impose dès la fin du 19e siècle comme une figure reconnue de la peinture académique, exposant régulièrement au salon et récompensé notamment lors de l'exposition universelle de 1900. À travers une sélection d'œuvres emblématiques, cette exposition Lumière du Sud invite à redécouvrir un peintre aujourd'hui méconnu du grand public, mais célébré en son temps. Lumière du Sud, exposition consacrée à Joseph Saint-Germier, ouverte jusqu'au 31 octobre 2026 au Musée historique de Biarritz. Initié par l'association Essinachéac depuis maintenant 6 ans, le Festival international de chœurs de Bayonne, baptisé Corouac, réunit les chœurs locaux et des ensembles vocaux de renommée internationale pour plusieurs concerts. 12 concerts gratuits mettant en scène 25 ensembles amateurs de Bayonne et d'Iperaldé sont organisés samedi 24 octobre à partir de 10h30. Ce sont donc 25 chœurs du Pays Basque Nord qui investiront 5 hauts lieux du patrimoine de la ville de Bayonne, la cathédrale Sainte-Marie, le temple protestant, l'église Saint-André, le musée Bonnat-Eyleux et la collégiale Saint-Esprit. Dès 10h30 le matin et à partir de 15h30 l'après-midi, ces chœurs feront entendre et découvrir le meilleur de leur répertoire. Parmi les chœurs participeront, citons notamment Biotses, le chœur du conservatoire Maurice Ravel, Adishkideak, Elgarekin, Kalaka, Aisegoa et le chœur de l'orchestre du Pays Basque. À noter qu'en clôture de chaque demi-journée, tous les chœurs se retrouveront pour un concert inédit à 12h30 et à 17h30 à la cathédrale Sainte-Marie de Bayonne. 7e édition du Festival de chant Corouac, samedi 24 octobre à partir de 10h30 dans Bayonne. Samedi 10 octobre, à partir de 10h, est proposé un café mini-conférence intitulé « Parents face aux écrans ». Cet atelier gratuit et ouvert uniquement aux adultes sera animé par Cédric Sampéré. Ancien responsable de la maison des adolescents Adoenia, Cédric Sampéré est aujourd'hui un professionnel engagé auprès de la structure Artis Mental 64. Il accompagne les parents dans les défis de la parentalité. Cet atelier proposera un espace d'échange pour partager ses expériences et questionnements, mieux comprendre l'impact des écrans sur le développement de l'enfant et préserver le lien avec ses enfants au quotidien. Parents face aux écrans, un atelier animé par Cédric Sampéré, samedi 10 octobre à partir de 10h au domaine de Baroja à Anglette. Réservation au 05 59 58 72 77. La ville de Bayonne propose aux 500 premiers Bayonnais majeurs et mineurs à compter de 10 ans de se former au premier secours. La prochaine formation aura lieu à la Maison des associations de Bayonne de 9h à 13h. L'objectif de cette formation sera d'acquérir les premiers réflexes qui peuvent aider à sauver des vies. Elle se déroule en deux temps, une session théorique menée à distance, suivie d'une session pratique en présentiel. Modalité d'inscription sur le site bayonne.fr dans la rubrique « Agenda ». L'établissement français du sang organise 2 demi-journées de collecte à la maison des associations Glin de Bayonne, mercredi 14 octobre de 15h à 19h et jeudi 15 octobre de 9h30 à 13h. Prenez le temps de sauver des vies, partagez un moment fort à l'occasion des rendez-vous de dons organisés près de chez vous. 2 collectes de sang à la maison des associations de Bayonne, mercredi 14 octobre de 15h à 19h, jeudi 15 octobre de 9h30 à 13h. Prise de rendez-vous sur le site dondesang.efs.sante.fr. La Croix-Rouge de Bayonne organise sa grande braderie automne-hiver le samedi 17 octobre de 9h à 17h, maison des associations de Glin à Bayonne. À cette occasion, le public pourra retrouver à petit prix de nombreux articles, vêtements, chaussures, livres, jouets et linge de maison. 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
braderie automne-hiver de la

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2: Aujourd'hui, pour l'enseignement catholique, nous nous rendons dans le nord de Bayonne à la rencontre de l'école Saint-Paul-Sainte-Marguerite. Et pour nous en parler, nous sommes avec Paul Peytavin. Bonjour.
3: Bonjour.
2: Alors, vous dirigez cet établissement. Je crois que vous enseignez aussi pour les niveaux CM1 et CM2.
3: Exactement.
2: Cette école, il y a tout de suite quelque chose d'intriguant quand on en parle. C'est son nom, Saint-Paul-Sainte-Marguerite. Est-ce que vous pouvez nous dire d'où ça vient ?
3: Alors effectivement, c'est un cas assez rare qu'une école se trouve avec un double patronage de saint. Donc ça remonte un peu à il y a un petit moment, même jusqu'à 1854, quand Saint-Étienne faisait partie de la commune de Saint-Esprit dans les Landes, à l'époque, qui faisait partie du diocèse d'Aire-sur-Adour. Et le curé de l'époque, Monsieur Godard, songeait à établir une école libre de filles cet espace. Et il a donc demandé aux servantes de Marie de monter une petite école. Et au fur et à mesure des années qui passent, après des va-et-vient entre l'étatisation, les demandes d'autres curés de monter une école, le presbytère est arrivé à Bayonne-Nord et il y avait une salle qui s'appelait Saint-Paul. Et donc, c'est devenu l'école Saint-Paul-Sainte-Marguerite. Et donc voilà, les sœurs resteront dans l'établissement jusqu'en 1970. Et après, avec les élèves garçons-filles qui pouvaient se mélanger, la mixité, en 1980. Et donc l'école est devenue Saint-Paul-Sainte-Marguerite.
2: Donc depuis 1854, il y a donc une école au nord de Bayonne, dans un quartier qu'on ne connaît pas nécessairement. Où est-ce qu'elle est située ?
3: Alors, elle est en général, on connaît la rue Maubec qui part de la gare. Donc on monte la rue Maubec tout droit jusqu'au point culminant de la rue Maubec et on tourne à droite au cimetière. Nous sommes juste à 100 mètres de l'école et du cimetière, dans effectivement ce quartier Saint-Étienne-Sainte-Croix à Bayonne-Nord. Dans lequel il y a une vie de quartier assez intense. Donc nous sommes dans un quartier multiculturel qui se développe également. Donc voilà, on arrive à l'école à jouer sur cette mixité et ce mélange de cultures et qui fait, je pense, la force de ce quartier.
2: Alors cette école Saint-Paul-Sainte-Marguerite, Paul Peytavin, on va parler de sa structure. Combien est-ce que vous accueillez d'élèves ?
3: Alors aujourd'hui, on accueille 107 élèves pour cette année, répartis en 5 classes. Petite section, moyenne section, grande section CP, CPCE1, CE2 CM1 et CM1 CM2.
2: Et donc, pour accompagner ces 107 élèves, comment est constituée l'équipe pédagogique ?
3: Donc nous avons des professeurs titulaires à plein temps, nous sommes 3, et nous avons également deux enseignants à mi-temps avec des suppléants. Donc pareil, au lieu de voir ça comme un manque de stabilité, on voit ça comme une richesse. Parce que les élèves au collège vont devoir changer de professeur à chaque heure. Et donc, pour nous, c'est plus on est de fous, plus on rit. Donc, on est très heureux d'avoir une équipe complète, avec pleine de richesses. Et donc, on est très fiers de ça.
2: Quelles sont les autres particularités de votre école sur le plan pédagogique ?
3: Tous les projets qui sont menés se regroupent en deux grands domaines qui ont un rapport avec le lien de l'école, donc Saint-Paul et Sainte-Marguerite. On a un petit adage qui dit Saint-Paul, Sainte-Marguerite, former les esprits, élever les cœurs. Et donc tous les projets, on essaye de les rentrer soit du côté de Saint Paul, qui était l'apôtre des nations à l'époque, et donc qui avait cette culture romaine juive très développée. C'était un érudit, et donc on essaye vraiment de proposer à nos élèves une rigueur intellectuelle. Et ensuite, Sainte Marguerite, qui est... Donc, il y a deux Marguerites connues dans la religion chrétienne, mais celle sur laquelle on se base, c'est Sainte Marguerite qui aurait vu le Jésus avec le cœur en feu, donc à l'origine du Sacré-Cœur. Et donc, on développe des projets pour élever les cœurs de nos élèves, pour leur apprendre la charité, la solidarité, mais aussi le courage, la force qui les fera avancer dans la vie.
2: Comment s'applique concrètement votre projet éducatif autour de ces deux pôles ? Est-ce que vous avez un exemple d'activité à nous donner ?
3: Cette année, on est parti donc sur quatre projets principaux, deux plutôt du côté de Saint-Paul et deux plutôt du côté de Sainte-Marguerite. Les projets qui concernent plutôt Saint-Paul sont déjà avoir un passeport culture générale, où nous estimons que pour que les élèves, pour que ce soit des citoyens éclairés et qui accèdent à l'esprit critique, doivent avoir une culture développée. Et en plus, qui plus est, commune avec le reste des élèves, pour qu'on puisse faire nation et groupe ensemble. Donc voilà, ce passeport culture générale qui va de la maternelle jusqu'au CM2. Nous avons ensuite un projet qui a un rapport autour de la langue, puisque l'IA prenant de plus en plus de place dans nos écrits, on pense que la langue sera, et le langage sera un élément déterminant pour les citoyens de demain. Et donc, on fait du théâtre, de la philosophie, on apprend avec, grâce à la communication non violente aussi, à régler ses conflits, etc. Et plutôt du côté de Sainte-Marguerite, on a un projet autour de la solidarité. Donc, par exemple, on a été vendredi dernier voir un film avec l'EHPAD Hostays du quartier. Et le dernier projet qui s'appelle Âme à moi, où on part à la découverte de son âme, où on apprend que chacun a une place sur cette planète, que chacun a une mission sur cette planète, et qu'avec nos forces, nos qualités et aussi nos faiblesses qu'il faut savoir assumer, on peut faire amener des choses très positives pour le futur.
2: Donc à vous entendre, on réalise que le côté éducatif et pastoral sont extrêmement liés. Est-ce que, pour prolonger sur le côté pastoral, qu'est-ce qui est organisé d'autre pour les élèves, et est-ce que la paroisse y participe éventuellement ?
3: Alors, ça tombe bien parce que j'étais avec le prêtre Valentin ce matin, dès 9h à l'école. Donc, nous avons discuté un peu de tous les projets que nous allons mettre en place. Donc, il y a plusieurs domaines. Il y a le domaine des événements. Donc, par exemple, dès lundi, nous allons faire la bénédiction des cartables à l'école. Ensuite, il y a les temps forts de l'année, avec le temps de l'Avent et la célébration de Noël. Puis le temps du carême et la messe de Pâques que nous allons fêter à l'église du quartier. Et il y a deux autres aussi petites actions. Nous aimerions que le prêtre intervienne en classe, notamment dans le cadre aussi de l'éducation morale et civique, où nous, en tant qu'enseignants, nous amenons par exemple la notion de responsabilité plutôt du côté de l'État. Et le prêtre, lui, vient parler de la responsabilité dans la Bible et dans la vie de Jésus. Donc voilà, c'est pour avoir un double regard sur les valeurs qui nous sont chères. Et enfin, j'ai demandé au prêtre Valentin, et puis on est en train d'organiser ça, si entre midi et deux, il pouvait venir à l'école pour discuter, pour faire des groupes de parole, pour faire des groupes de philosophie chrétienne, où on vient discuter de la morale chrétienne qui est, comment dire, forte dans nos écoles et que nous tenons à développer.
2: Le programme est déjà riche, d'après ce que vous nous dites. Est-ce que pour cette année 2026-2027, il y a d'autres initiatives que vous souhaiteriez mettre en avant ?
3: Alors, moi j'aimerais, parce que j'en fais partie d'une communauté, voilà, dans l'enseignement catholique, on a vraiment ce mot de communauté qui nous est cher. Et donc, nous avons l'association des parents d'élèves de l'école qui est extrêmement investie, et je les remercie énormément pour cela. Donc, un projet de solidarité et de communauté où on va essayer de tous remettre du lien entre nous. Nous sommes une école conviviale où on peut venir discuter au portail, où on peut venir rencontrer les professeurs. Voilà, donc ça c'est vraiment le côté convivial et ce qu'on va essayer de continuer à mettre en place dans cette école, qui existait déjà un peu. Hein. Mais l'autre domaine, c'est la rigueur, l'exigence, le dépassement de soi. Voilà, parce qu'on n'est pas obligé d'être bon à l'école pour réussir dans la vie. Par contre, on est obligé d'être discipliné, rigoureux et avoir l'envie d'aller toujours plus haut pour réussir dans la vie. Et ça, c'est vraiment des choses que l'on souhaite donner à nos élèves, qu'ils puissent voilà, se développer dans tous les horizons possibles et imaginables, mais qu'ils partent avec des bases solides au niveau de l'attitude.
2: Pour en savoir plus sur la vie de votre école et éventuellement inscrire son enfant, comment il est possible de trouver ces informations en ligne ?
3: Nous avons un site internet, premièrement. Alors, un nouveau site est en construction, qui sera bientôt en ligne. Donc voilà, donc vous cherchez École Saint-Paul-Sainte-Marguerite Bayonne sur internet. Ensuite, nous avons un compte Instagram, école.saint-paul-sainte-marguerite, que nous avons démarré cette année, où nous mettons toutes les petites actions que nous faisons au quotidien. Voilà, et c'est un compte Instagram qui nous permet de faire voir ce que nous faisons. Et nous avons ensuite une adresse mail que je tiens et auquel je regarde tous les jours. Donc c'est école.saint-paul.bayonne@orange.fr. Et voilà, nous sommes disponibles pour faire visiter les parents, les enfants. Je me tiens à la disposition de tous, à tous ceux qui veulent venir participer à ce projet.
2: Alors je précise que dans le podcast de cette émission, on va mettre en lien toute la liste des sites que vous venez de nommer. Une petite question que j'ai oublié de vous poser au début de cet entretien, Paul Peytavin. Vous venez de prendre la direction de cette école Saint-Paul-Sainte-Marguerite. Comment vous vivez cette rentrée ?
3: Avec beaucoup de challenges. Un poste de direction, ce n'est pas facile. Je vous l'avoue, surtout quand de base on n'aimait pas trop l'administratif, donc il y a énormément d'administratif et j'ai l'habitude de dire que je fais le roseau et que je plie mais ne romps pas face aux problèmes, ou alors que je suis un surfeur qui ne peut pas arrêter les vagues mais qui apprend à surfer. Donc voilà comment je vis cette première période de nouvelles fonctions.
2: Merci beaucoup, Paul Peytavin, de nous avoir parlé de cette école Saint-Paul-Sainte-Marguerite. Et bon courage pour cette année scolaire.
3: Merci beaucoup.
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0: tous.
1: Le week-end du 26-27 septembre 2026 fut chargé d'émotions pour les paroissiens du Pays Basque qui ont suivi avec enthousiasme la visite apostolique du pape Léon XIV en France et notamment à Lourdes. À l'issue de la messe avec le pape qui a rassemblé 150 000 personnes dans la ville mariale, dont 6 000 venues de notre diocèse, nous avons recueilli les témoignages de ceux qui ont eu la chance de pouvoir assister à la messe avec le pape.
2: Alors je suis avec Martine qui est venue de Saint-Palais, vous êtes venue avec votre paroisse?
3: Oui, avec le pôle missionnaire d'Ami Cousset.
2: Qu'est-ce que vous avez vécu depuis hier d'extraordinaire ici à Lourdes?
3: Alors depuis vendredi, je suis scotchée devant l'écran, j'ai suivi l'arrivée du pape. Voilà, et je suis émerveillée par l'engouement que ça amène et de voir tous ces jeunes vendredi soir rassemblés pour prier. Voilà, ça a été formidable.
2: Ça vous a aidé à vous préparer à ce pèlerinage d'aujourd'hui?
3: Ah oui, c'est formidable. Voir tout ce monde ici. Bon, on a eu un peu peur de ne pas arriver pour l'heure de la messe. J'avoue qu'on était un peu... voilà.
2: Vous êtes partis à quelle heure de Saint-Palais?
3: On n'est pas partis très très tôt, nous. On est des petits fainéants, on nous sommes partis à 6 heures.
2: Voilà. Vous avez quand même pu rentrer alors...
3: Oui, on était là pour le début de la messe.
2: Et alors...

0: renforcement pour continuer à mener un peu d'enchantement à nos enfants du catéchisme. Voilà, j'ai repris un peu de force. Je m'affaiblissais et ça m'a permis de me renforcer dans ma foi et dans mon témoignage.
1: Et puis son appel à la fin à prier pour la paix aussi.
0: Ah ben oui, essentiel, essentiel. Et ça commence par nos enfants. Nos enfants, voilà, c'est ce qu'on leur apprend. Être dans la paix et dans l'amour. Aimez-vous les uns les autres. Ça devrait être notre flambeau, notre étendard.
1: Je suis avec deux pèlerines du Pays Basque. Vous venez de quelle paroisse ?
2: Paroisse Saint-Vincent de Paul. Et c'est la journée de Saint-Vincent de Paul.
1: Voilà, toutes les deux, la Saint-Vincent de Paul, Bayonne.
2: Saint-Esprit.
1: Saint-Esprit de Bayonne. Vous êtes venu donc en paroisse depuis ce matin. Vous êtes parti tôt.
2: 6h, mais on aurait dû partir à 5h. C'était trop tard déjà, 6h. Parce que une heure et quelques pour faire 100 mètres en bus. Alors c'est sûr, en arrivant, c'était impressionnant, quoi.
1: Ça s'est bien passé quand même.
2: Ah oui, très très bien.
1: Qu'est-ce qui vous a plu alors pendant cette messe ? Racontez-moi un peu.
3: Très bien organisé.
2: L'organisation, c'est vrai, qui est parfaite.
3: Tout ce monde, hein. Ah oui, ça, c'est chapeau, hein.
2: Et puis la sérénité des gens, et puis le contact que l'on peut avoir avec ce Saint-Père, que l'on ne connaissait pas trop, finalement. Et quand même, là, on découvre quand même pas mal de choses avec les textes et les homélies qu'il a faites. Et donc, il est vraiment très intéressant.
1: C'est vrai qu'il a eu des paroles très fortes.
2: Très fortes. Il y a beaucoup de gens dans mon entourage qui m'ont téléphoné, même hier, en regardant tout le monde, enfin, autour de nous. Il y avait beaucoup de gens qui regardaient la messe à la Concorde. Et c'est vrai qu'il y a plein de gens qui m'ont appelé qui ne sont pas particulièrement
1: pratiquants.
2: Hein. Mais qui ont été vraiment emballés par cette personne, par le Saint-Père.
3: Américain, ça faisait quand même un peu bizarre, mais tout compte fait, on a appris à le connaître, il est très humain.
1: Et vous, vous aviez envie d'être là, vous n'étiez pas tenté de regarder devant la télé, vous avez préféré venir?
3: Ah oui, sur place quand même, oui.
1: Pourquoi?
2: Parce que c'est Lourdes déjà, nous on vient à Lourdes, parce que Lourdes c'est la Vierge Marie, et la Vierge Marie quand même, on a un lien avec elle quand même. Déjà en tant que femme, je trouve qu'on a plus de liens avec, on a des liens avec Jésus-Christ, d'accord, mais la Vierge Marie c'est quand même la Vierge Marie.
1: Donc vous vouliez être là pour cette messe, vous aussi?
3: On n'a pas eu accès à la grotte, c'est dommage.
1: Une prochaine fois.
3: Oui, on reviendra.
1: Voilà, donc vous repartez à Bayonne, le cœur rempli de joie.
2: Ah oui, oui, oui. Tout s'est très bien passé, donc c'est parfait.
1: Très bien. Alors, je suis avec deux paroissiens de Cibourg au Pays Basque, c'est cela ?
4: Oui, voilà, Laurence.
5: Et Frédéric.
1: Vous êtes venus en paroisse pour la journée ?
4: Oui. Oui, voilà, nous sommes partis à 5h30 ce matin, gare de Saint-Jean-de-Luz.
1: Et vous avez pu être bien placé avec le diocèse, je crois que le diocèse de Bayonne, on était dans la prairie.
5: Oui, oui, oui.
1: Vous voyez bien l'hôtel.
5: Oui, on était un peu décalé, mais c'est une chance énorme, quoi. C'est une chance énorme.
1: Qu'est-ce qui vous avait motivé pour venir
4: Eh bien, c'est qu'on est encore jeunes. Non, mais c'est pour sentir, être avec les autres. C'est important de voir le pape ensemble.
1: Qu'est-ce qui vous a le plus marqué dans cette messe ? Racontez-moi un petit peu ce que vous avez ressenti ou entendu, les choses avec lesquelles vous allez repartir dans votre cœur.
5: On a l'énorme chance en fait que notre pape vienne en France, parce que ça faisait quand même longtemps qu'il n'était pas venu, quoi. Donc là, Léon XIV vient et ça nous redynamise, quoi. Ouais,
1: pour vous, c'était vraiment un moment émouvant.
4: Oui, voilà, c'est ça. C'est l'émotion de voir le pape Léon XIV venir nous voir. Alors, on a de la famille à Paris, donc ils étaient à Paris, et nous, on est à Lourdes. Voilà, c'est une grande joie d'avoir le pape.
1: Vous étiez en communion avec votre famille, alors ?
4: Tout à fait. Notre grand-fils, ma petite sœur, c'est important.
1: Et vous le disiez, donc vous parliez à vos voisins que vous ne connaissiez pas ?
4: Oui, parce que j'avais une famille avec des petits devant moi, des enfants. Comme j'ai la chance d'être grand-mère maintenant, voilà, j'ai parlé avec la maman et le papa. Il n'y a pas de barrière. Voilà, c'était chouette de voir aussi des petits.
1: Et vous, une parole du pape qui vous a spécialement touchée ? Que ce soit dans son homélie ou...
5: Qu'on aille chercher dans nos racines, mais pour aller de l'avant. Pour aller de l'avant. Aller chercher, en fait, dans le Christ... pour nous ressourcer, de façon à ce que nous-mêmes, on devienne source pour les autres. Ce qui est très vrai. Il faut se configurer au Christ. Il faut se configurer au Christ pour après, en fait, pouvoir faire ce que le Christ aurait fait. Mais il faut déjà être. Il faut être

0: avant de faire. Si on essaye de faire et qu'il n'y a pas l'aide, qu'il n'y a pas la conversion, ben, ça sera un feu de paille. Voilà, c'est ça. Et on a tout l'avenir devant nous.
1: Eh ben, merci à tous les deux, en tout cas, pour ce témoignage. Et bon retour à Cibourg.
2: Témoignage recueilli à Lourdes dimanche 27 septembre à l'issue de la messe avec le pape Léon XIV au cours de sa visite apostolique en France.

0: Laudetur Jesus Christus.
1: Les chrétiens doivent œuvrer pour la paix et la justice. Ce n'est pas une mission d'ordre politique, simplement le témoignage de leur foi. Lors de l'audience générale, place Saint-Pierre, le pape a plaidé contre l'oppression des pauvres, appelé aussi à réciter le rosaire. En Turquie, un des opposants historiques à ces Recep Tayyip Erdogan se range derrière lui. Le maire d'Izmir annonce rejoindre les rangs de l'AKP, une prise majeure pour le président turc. Au Pakistan, les négociations ont échoué. La principale force d'opposition a lancé hier une grande marche en soutien à l'ancien premier ministre Imran Khan, incarcéré depuis 2023. Nous verrons pourquoi. Et puis enfin, ce pourrait être l'épilogue d'un an et demi de crise politique au Kosovo. Le Parlement est parvenu à l'aube à élire une présidente pour le pays.
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1: Bonjour à tous. 32 000 fidèles présents place Saint-Pierre ce matin pour l'audience générale. Le pape a poursuivi tout à l'heure son cycle de catéchèse sur Gaudium et Spes, sur la mission de l'Église dans le monde contemporain. Ni au-dessus, ni à côté du monde, l'Église est, a-t-il dit, appelée à aider tout un chacun afin qu'il s'interroge sur les questions fondamentales de la vie. L'Église doit aussi contribuer à l'édification de la cité terrestre. Les croyants sont ainsi invités à s'engager pour être cohérents avec leur foi. Le compte-rendu d'Augustine Asta.
3: Poursuivant sa réflexion sur la constitution conciliaire Gaudium et Spes, le pape a mis l'accent sur la mission de l'Église dans le monde contemporain. Cette mission n'a qu'un seul but, que vienne le royaume de Dieu et que s'accomplisse le salut de toute l'humanité. Mais, fait-il savoir, elle se réalise aussi en contribuant à l'édification de la cité terrestre à travers le témoignage de la foi et de la charité, ainsi que de l'engagement en faveur de la justice, de la paix et de la fraternité. En promouvant le bien commun, prévient le souverain pontife, le croyant ne peut accepter l'oppression des petits et des pauvres, ni les structures inéquitables qui perpétuent des conditions de dépendance et d'injustice.
4: La Chiesa, dunque, niente sta più a cuore.
3: Ce que l'Église désire par-dessus tout, c'est de pouvoir se développer librement à l'avantage de tous, explique ensuite Léon XIV. Il revient donc à tout le peuple de Dieu, en particulier aux pasteurs et aux théologiens, de discerner ce qui, dans les cultures de notre temps, mérite d'être pris en considération, en gardant toujours comme critère suprême de discernement la parole de Dieu et la tradition de l'Église.
4: La parole de Dieu et la tradizione della Chiesa.
1: Augustine Asta, et puis au terme de l'audience, le pape a renouvelé son appel à réciter le rosaire en ce mois d'octobre. Avant l'audience, il a remercié un groupe de mécènes américains soutenant les musées du Vatican. La beauté éveille les désirs les plus nobles du cœur en l'ouvrant à Dieu, a affirmé Léon XIV. Et c'est une semaine dense de travail qui commence pour le pape aujourd'hui, cet après-midi. Il ouvrira 7 jours de réflexion avec les patriarches des églises orientales, les présidents des conférences épiscopales, 187 personnes convoquées en salle Paul VI pour réfléchir à huis clos à l'annonce de l'évangile aux familles d'aujourd'hui, 10 ans après la publication d'Amoris Laetitia, l'exhortation apostolique de son prédécesseur François. C'est bien plus qu'un changement de parti, c'est un symbole politique majeur. En Turquie, le maire d'Izmir, troisième ville du pays, a annoncé il y a une heure maintenant son ralliement à l'AKP, bastion historique de l'opposition. Izmir était la seule grande métropole turque à ne jamais avoir été dirigée par l'AKP. Il s'agit d'une prise de taille pour le président Erdogan. Les explications à Istanbul d'Anand Lauer.
5: Pour l'opposition turque, c'est un choc et un symbole qui en disent long sur le climat politique du pays. Izmir est un bastion historique de l'opposition, la seule grande métropole jamais dirigée par l'AKP. Mais elle passe sous son contrôle grâce au ralliement de son maire, Cemil Tugay, au parti du président Erdogan. Cemil Tugay avait été élu en 2024 avec 49% des voix, sous les couleurs du CHP, Parti Républicain du Peuple. Ces municipales de 2024 avaient été un camouflet pour le président Erdogan. Sa première défaite à l'échelle nationale. Depuis, son parti est parvenu à prendre le contrôle d'environ 90 mairies. Certaines ont été mises sous tutelle après l'incarcération de leur maire, souvent dans le cadre d'enquêtes pour terrorisme. D'autres, beaucoup plus nombreuses, ont rejoint le camp du pouvoir après le ralliement du maire ou de la majorité du conseil municipal à l'AKP. Dans les deux cas, l'opposition accuse le président Erdogan d'utiliser la justice pour prendre le contrôle des villes, soit en faisant ouvrir des enquêtes contre les édiles, soit en les menaçant d'en ouvrir pour les pousser à rejoindre son camp. À Ankara, dans le droit pour Radio Vatican.
1: Israël rend hommage aujourd'hui aux victimes de l'attaque du Hamas il y a 3 ans. Une minute de silence a été respectée à Reim ce matin, là où des jeunes ont été tués et enlevés par des combattants du Hamas lors d'une rave. Des cérémonies sont prévues tout au long de la journée dans plusieurs endroits du pays. Le 7 octobre 2023, 1221 personnes ont été tuées, 250 enlevées, emmenées à Gaza, dont 44 corps. 3 ans après, toujours pas de commission d'enquête. Un cessez-le-feu à Gaza, mais régulièrement violé. Encore 3 morts ce matin. Et un contexte tendu avant les législatives du 27 octobre en Israël. Au Moyen-Orient, les Iraniens auraient perdu le contrôle intégral du détroit d'Ormuz. C'est ce qu'affirme ce midi le chef de la diplomatie américaine en visite à Athènes. Selon Marco Rubio, lui aussi en campagne avant les midterms, il y aurait presque autant de pétrole qui circule maintenant qu'il y en avait avant le début du conflit dans le détroit. Signalons qu'encore lundi, un navire citerne a dû faire demi-tour, menacé par les gardiens de la révolution. La guerre au Moyen-Orient se joue aussi maintenant au Yémen entre les Houthis soutenus par Téhéran et les forces gouvernementales exilées à Aden. Ce matin, l'aéroport de la ville a été visé par des drones de missiles balistiques. Les chiites ont également revendiqué des tirs sur l'aéroport de Riyad. Au Pakistan, Islamabad est barricadé depuis hier. Des milliers de partisans d'Imran Khan ont entamé une grande marche vers la capitale. Son parti veut faire pression sur le gouvernement pour qu'il améliore les conditions de détention de l'ancien Premier ministre détenu depuis 3 ans. Emmanuel Derville.
6: À 74 ans, l'ancien capitaine de l'équipe pakistanaise de cricket et ancien chef du gouvernement n'a plus grand-chose à voir avec ce qu'il était. Sa famille affirme que son placement en détention a aggravé son état de santé. Il aurait notamment perdu sa vision de l'œil droit et ne peut plus recevoir de visite. Pour son parti, le PTI, cette interdiction gêne les activités du mouvement qui se retrouve privé de leader. Il réclame un droit de visite et qu'Imran Khan soit envoyé dans un hôpital privé. Le gouvernement et l'armée refusent de céder, mais Imran Khan a gardé une certaine aura dans la population, celle d'un homme qui veut changer un système politique corrompu et entaché par le népotisme. La marche entamée la semaine dernière depuis le nord-ouest du pays veut aller jusqu'à Islamabad pour se faire entendre. Les autorités ont réagi en barrant les principaux accès vers la capitale. Les affrontements entre la police et les manifestants semblent inévitables. New Delhi, Emmanuel Derville, Radio Vatican.
1: Le président birman, ex-chef de la junte, multiplie les déplacements pour sortir son pays de l'isolement depuis le putsch de 2021. Ming Aung Hlaing est depuis ce matin en Malaisie pour parler migration. Kuala Lumpur sollicite en effet sa coopération pour le rapatriement de milliers de migrants birmans. La semaine dernière, un groupe de près de 1500 personnes a été renvoyé dans le pays en guerre. Au Japon, le gouverneur d'Okinawa passe à l'offensive lors d'une rencontre ce matin avec la première ministre Takaichi. Il a affirmé qu'il y avait un besoin urgent de réduire le fardeau que représente les bases américaines dans le pays. Un marine américain en poste au Japon est soupçonné d'avoir assassiné une jeune femme. Tous les militaires américains sont désormais soumis à un couvre-feu. Le Kosovo a enfin, je vous le disais, en titre, ou plutôt une présidente, grâce à un accord trouvé in extremis à l'aube ce matin au Parlement. C'est la fin de plus d'un an et demi d'un coûteux blocage institutionnel, mais le pays pourrait se retrouver diplomatiquement fragilisé. Les explications de Simon Rico.
7: Il restait à peine 2 heures avant l'expiration du délai constitutionnel quand les députés ont élu Justina Chiroka-Pula, qui devient la 3e femme présidente du Kosovo. Le pays s'évite donc de justesse la tenue de 3e élections législatives anticipées grâce à un marchandage conclu entre le parti du Premier ministre Albin Kurti et le Parti démocratique du Kosovo, la grande formation d'opposition héritière de l'UÇK, la guérilla albanaise des années 90. Les députés du parti au pouvoir ont en effet accepté de voter les amendements visant à limiter le mandat du tribunal spécial chargé de juger les crimes de l'UÇK à La Haye. C'était une exigence du PDK après les lourdes condamnations mi-septembre de son ancien patron et ancien président Hachim Saçi, ainsi que 3 autres ex-commandants de la guérilla pour crimes de guerre. Après des semaines de manifestations quotidiennes, marquées récemment par de vives tensions, l'adoption de ces amendements a provoqué une immense liesse. Ce vote risque en revanche d'exacerber les tensions avec les Occidentaux, déjà très critique vis-à-vis du gouvernement d'Albin Kurti. Simon Rico, Belgrade, pour Radio Vatican.
1: En Ukraine, le président Zelensky dénonce l'une des attaques les plus ignobles. 70 missiles au total, dont beaucoup de balistiques et des drones lancés au cours de la nuit sur 12 régions d'Ukraine. Dans la ville de Prikouli, un immeuble a été visé. 14 personnes ont été tuées, dont au moins 3 enfants ce matin. Ce matin, l'Union européenne a quant à elle décidé de nouvelles sanctions visant en une seule fois près de 1600 entités et individus liés à la guerre menée par la Russie contre l'Ukraine, désormais privée d'accès à l'UE et d'un tout avoir de tout à voir sur place. Ils sont donc gelés. Voilà, c'est la fin de ce journal. Excusez-moi pour toutes ces égratignures à la langue française. Je vous souhaite une excellente journée à tous. Un bon après-midi.
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0: en la mémoire de Notre-Dame du Rosaire. De l'Évangile selon saint Luc. Il arriva que Jésus, en un certain lieu, était en prière. Quand il eut terminé, un de ses disciples lui demanda : Seigneur, apprends-nous à prier, comme Jean le Baptiste lui aussi l'a appris à ses disciples. Il leur répondit : Quand vous priez, dites : Père, que ton nom soit sanctifié, que ton règne vienne. Donne-nous le pain dont nous avons besoin pour chaque jour. Pardonne-nous nos péchés, car nous-mêmes, nous pardonnons aussi à tous ceux qui ont des torts envers nous. Et ne nous laisse pas entrer en tentation. Apprendre à prier. Comment prier? Que demander? Des questions auxquelles nous-mêmes, nous n'échappons jamais et qui reviennent de manière régulière. Dans cette page d'Évangile, le premier point, c'est que le disciple, lorsqu'il veut prier, doit d'abord contempler Jésus en prière. Pourquoi les disciples du Christ prient-ils? Eh bien, tout d'abord, peut-être, parce que Jésus lui-même prie le Père. Cette prière parfaite, cette prière unique, mystérieuse pour nous. Que demande Dieu à Dieu? Mais cette prière qui est d'abord pour nous l'enseignement parfait. Il y a donc, finalement, l'esprit de la prière, avec une minuscule. Mais bien sûr, il y a le don de la prière, et ce don, c'est Dieu lui-même là encore, et c'est l'esprit avec une majuscule. Comme nous l'enseigne saint Paul, seul l'esprit prie en vérité, il prie en nous, et notre attitude de prière, c'est d'abord de rejoindre la prière de l'esprit pour ce tête-à-tête avec le Seigneur, où lui sait tout ce qu'il faut, mieux que nous et quand il le faut. Et il y a un don supplémentaire, celui que nous venons d'entendre. Il y a, en quelque sorte, la lettre même de la prière. C'est que Jésus nous laisse la trame, la forme de la prière authentique, de la prière juste, de la prière véritable, celle qui contient toutes les autres prières, qui s'expose dans l'ordre où il faut pour demander ce qu'il faut au Père, nous qui sommes ses enfants, nous qui sommes les disciples et les frères et les sœurs du Christ.
1: C'était la lecture et commentaire de l'Évangile du jour par l'abbé Jean-Baptiste Onéda, vicaire paroissial des ensembles paroissiaux de Carbonne et Caser.

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1: Aujourd'hui, 7 octobre, nous fêtons Saint-Serge. Saint-Serge, ou Sergius, officier romain qui commandait la Scola Gentilium, troupe d'élite composée de barbares en garnison sur l'Euphrate, il était chrétien ainsi que son lieutenant Bacchus. Le César Maximinus Daya, qui appréciait leur bravoure, leur témoignait beaucoup d'amitié, ce qui excitait la jalousie des cadres subalternes. Aussi, un beau matin, ceux-ci les dénoncèrent-ils comme chrétiens. Pour en avoir le cœur net, le César les emmena au temple de Zeus, mais ils refusèrent d'y entrer avec lui et de sacrifier aux idoles. Furieux, Maximinus Daya ordonna sur le champ de les dépouiller et de les promener dans les rues de Sura, vêtus de tuniques de femmes pour les ridiculiser. Puis il tenta de les faire apostasier. Après quoi, il les envoya à Antiochos, qui commandait le poste de Thérapurgia, les quatre tours aujourd'hui. Antiochos, qui était jadis subordonné à Sergius, commença par les faire jeter en prison, où l'on dit qu'un ange vint les réconforter. Puis il les invita, mais en vain, à sacrifier. Il fit flageller Bacchus avec une telle violence que mort s'ensuivit et jeter le corps dans une grotte, tandis que Sergius était ramené en prison. Le lendemain, nouvelle tentative pour faire apostasier celui-ci, en pure perte. Alors Antiochos imagina de le faire chausser des chaussures garnies de clous à l'intérieur et de le faire courir ainsi devant son char sur une distance de 9000. Enfin arrivé à Rousapha, il le fit décapiter. C'était en 306 ou 307. Plus tard, le corps de Bacchus fut enterré à Barbalissos et celui de Sergius à Rousapha. Très vite, ce lieu devint un lieu de pèlerinage. Quant au prénom de Serge, il est issu du latin Sergius, patronyme d'une grande famille romaine de l'Antiquité. Ce nom a surtout été apprécié dans la partie grecque de l'Empire, puis adopté par les orthodoxes. Il fut très populaire en Russie à partir du XVe siècle, en raison du culte voué à un moine de ce nom, fondateur de plusieurs monastères, conseiller des princes et des métropolites, considéré comme un saint dès son vivant. Mort en 1392, il fut déclaré quelques années plus tard patron protecteur de la Russie. La diffusion du prénom Serge dans les pays de l'Est européen en fit, pour les pays occidentaux, le prénom slave par excellence. Ce qui explique qu'il ne commença à s'y répandre qu'au début du XXe, sous l'influence de l'émigration russe. Il connut alors une période de faveur. En France, son succès culmina entre 1950 et 1960. Il figura pendant cette période au palmarès des prénoms masculins. Mais le déclin fut assez brutal et aujourd'hui, Serge est redevenu assez rare.
2: Nous fêtons également aujourd'hui Saint Artaud, né à Songieux dans l'Ain en 1101. Demain, nous fêterons Sainte Pélagie. Bonne journée, à demain.

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2: Bonjour à tous, nous poursuivons encore aujourd'hui les réponses données par le pape Léon XIV aux journalistes. Interrogé sur l'illusion du réarmement qu'il a évoqué à Metz, un terme qui a suscité des critiques, notamment en Ukraine, le pape Léon XIV a d'abord rappelé les principes de la doctrine sociale de l'Église face aux tensions internationales. La première chose serait de souligner les principes de la doctrine sociale de l'Église qui cherche à ne pas promouvoir la violence, la haine, les armements, a-t-il déclaré, en évoquant les dangers qu'il y a dans le monde d'aujourd'hui, notamment le développement de nouvelles armes nucléaires et des guerres toujours plus destructrices, surtout pour la vie humaine. Semblant viser, sans la nommer, la politique de Donald Trump qui exige de ses partenaires de l'OTAN une forte hausse des dépenses militaires, le pape a expliqué qu'à ses yeux, la poursuite de l'augmentation des dépenses militaires pose également une question de choix collectif. Avec ces milliards d'euros ou de dollars, on pourrait résoudre des problèmes comme la faim dans le monde, le logement, les situations de chômage, a-t-il expliqué, reprenant un argument souvent exprimé par le pape François. Léon XIV a ensuite précisé qu'il ne s'agissait pas, dans son propos, de prendre une position partisane, mais de tenir la responsabilité de l'Église, être une voix qui essaie de promouvoir les valeurs de la dignité humaine, de l'importance de la vie, de la possibilité peut-être de dépenser plus dans la santé et l'éducation et moins pour des armes. Dans cette perspective, l'Église doit continuer à inviter les dirigeants à rechercher des solutions par le dialogue, notamment les leaders comme ceux de Russie et d'Ukraine et d'autres pays. L'enjeu est de chercher comment résoudre les problèmes sans continuer ces guerres qui n'ont plus de sens, a-t-il insisté, alors que son envoyé spécial pour la guerre en Ukraine, le cardinal Zuppi, effectue ces jours-ci une mission délicate à Moscou. Nous ne pouvons obliger personne, a reconnu Léon XIV. Même lorsque cette démarche peut sembler vaine, il a assuré vouloir néanmoins la poursuivre. Parfois, cela semble inutile, mais nous allons continuer à parler, nous allons continuer à inviter, nous allons continuer à annoncer l'Évangile, a-t-il martelé. Ainsi a retenti un appel pour l'Église de France à être vraiment missionnaire et à porter l'Évangile. C'est l'appel qu'il a lancé tout particulièrement aussi aux évêques à Lourdes. Face aux défis immenses de notre époque, je vous exhorte, chers frères, à faire preuve de courage, d'audace et de créativité missionnaire. Ne vous laissez pas décourager par les erreurs, les incohérences ou même les chutes qui ont jalonné l'histoire de ce peuple en marche. Ayez toujours le courage de reconnaître les fautes dans l'amour de la vérité et la détermination à panser des blessures avec la charité du bon pasteur qui connaît ses brebis et les appelle chacune par son nom. Levez-vous donc avec espérance et ne vous lassez pas d'annoncer l'Évangile. Un article de Jean-Marie Guénois dans Le Figaro propose une synthèse de la feuille de route qui a été délivrée de manière très précise à l'épiscopat français lors de la rencontre à Lourdes. La question des abus sexuels a bien sûr été au cœur de la rencontre aux côtés de 6 autres points majeurs de cette feuille de route. C'est l'expression utilisée par le pape et laissée à la centaine d'évêques réunis à Lourdes. Je vous propose donc d'être à l'écoute de cette feuille de route dès demain. À très bientôt.
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1: Bonjour Olivier Drapé.
2: Oui, bonjour.
1: Le thème de votre chronique de rentrée, Léon XIV et la laïcité.
2: Voilà, tout à fait, car le pape Léon XIV, à l'occasion des trois ou quatre même belles journées, magnifiques journées qu'il a passées en France, est très fréquemment revenu sur le thème de la laïcité, qui fait toujours débat dans notre pays. L'Église n'étant évidemment pas opposée à la laïcité, mais disons qu'elle n'en a pas toujours la même conception que l'État ou qu'un certain nombre de lobbies, on va dire, pour aller vite. Je pense en particulier à la franc-maçonnerie, par exemple. Alors, Léon XIV et la laïcité, ou Léon XIV et la juste laïcité, parce que c'est une expression qu'il a utilisée à plusieurs reprises, et finalement, ce qu'il a pu dire au cours de ces quatre jours passés dans notre pays, c'est un bon résumé de tout l'enseignement de l'Église sur la conception chrétienne de la juste ou de la saine laïcité. Il l'a fait d'abord d'un point de vue tout simplement culturel, mais qui est fondamental, en rappelant l'importance de la fidélité aux racines chrétiennes, non seulement de la France, mais également de l'Europe, en rappelant que nous étions, ou que nous devions considérer que nous étions des héritiers. Alors il l'a fait par exemple à l'Élysée, au tout début de son séjour, le 25 septembre, en disant, devant les personnalités politiques qui l'écoutaient, dont le président de la République, « La France est une terre aux riches racines chrétiennes depuis Saint-Irénée et le baptême de Clovis. L'âme de votre patrie s'est déployée en puisant dans le christianisme un génie spirituel, culturel, intellectuel, artistique et missionnaire qui rayonne aujourd'hui à travers le monde. » Un peu plus tard, le 27, avec le 27 septembre, en rencontrant les évêques, il a dit aux évêques de France, « Vous perpétuez l'héritage que vous avez reçu de vos pères dans la foi, aussi loin que remonte l'évangélisation de votre pays. » Et puis un peu plus loin encore, « L'Église a assisté, contribué même à la lente édification de votre nation. Elle fait largement partie aujourd'hui encore de sa culture, de son identité et de sa vocation. Il faut donc, poursuit le pape Léon XIV, encourager les baptisés à se réapproprier leur héritage de foi qui fait aujourd'hui partie de votre mission de pasteur, la France étant, l'a-t-il rappelé, la fille aînée de l'Église. Nous avons donc un héritage qui, rappelle le pape, un héritage qui porte notre pays mais qui aussi l'oblige. Bref, la dimension culturelle est très importante et elle méritait d'être rappelée, mais on peut prendre le problème de la laïcité sous un angle plus fondamental ou du moins plus doctrinal. Pour rappeler en particulier que la foi ne relève pas uniquement du domaine privé. L'Église, quand elle fait ce rappel, elle le fait de manière tout à fait légitime. Finalement, ce qu'on appelle la laïcité, c'est la distinction du pouvoir politique, temporel, et du pouvoir spirituel, religieux. Et cette distinction, dans l'histoire de l'humanité, elle remonte à Jésus-Christ, lorsque le Christ dit qu'il faut rendre à Dieu ce qui est à Dieu, et à César ce qui est à César, ou l'inverse, rendre à César ce qui est à César et à Dieu ce qui est à Dieu, en instaurant cette distinction qui n'est pas une séparation. Si c'était une séparation, effectivement, on devrait considérer que la foi relève uniquement du domaine privé, alors qu'elle a nécessairement une dimension collective, sociale et même politique. Et c'est ce qu'a rappelé le pape de manière très claire en disant notamment l'Église a pour mission la défense des valeurs de l'Évangile. Alors je sais que le mot valeur est un peu galvaudé, comme il en va aussi des valeurs de la République dont on nous parle fréquemment, mais enfin le pape a bien parlé des valeurs de l'Évangile et en particulier de la dignité de la personne humaine et de la vie qui sont des principes fondamentaux qui découlent de la dignité de la personne humaine, hein, telle qu'elle a été créée, corps et âme, et par conséquent, qui découlent aussi, bien sûr, de l'Évangile et des paroles du, et de la Bible ou des paroles du Christ. Donc, il y a cette importance pour l'Église de rappeler ses valeurs, notamment dignité de la personne humaine, respect de la vie, de son commencement à sa fin naturelle. Ce en quoi, d'ailleurs, le pape ne fait que reprendre ce qu'on peut dire dans le catéchisme, par exemple, hein, dans le catéchisme de l'Église catholique, au paragraphe 2420, l'Église porte un jugement moral en matière économique et sociale quand les droits fondamentaux de la personne ou le salut des âmes l'exigent, est-il rappelé dans ce catéchisme. Et effectivement, le pape a rappelé tout cela, il a rappelé surtout que il fallait considérer que l'Église avait une voix et une autorité prophétique et qu'elle avait toute sa place dans le débat public. D'ailleurs, ce sont des citations qui méritent peut-être d'être rappelées. D'abord à l'Élysée, le 25 septembre, reprenant des propos que le président de la République, Emmanuel Macron, avait tenus il y a quelques années aux Bernardins, le pape a rappelé une Église prétendant se désintéresser des questions temporelles, c'est-à-dire des questions sociales et politiques, n'irait pas au bout de sa vocation. Et un président de la République, prétendant se désintéresser de l'Église et des catholiques, manquerait à son devoir. Ça montre bien que pour l'Église, il y a entre le politique et le religieux une distinction qui ne doit pas être une séparation. Et d'ailleurs, il est souhaitable que l'Église et l'État, ou que l'État et les Églises puissent collaborer en vue du bien commun, comme le pape l'a rappelé à plusieurs reprises également. Et par ailleurs, le pape, dans sa rencontre avec les évêques du 27 septembre, est allé jusqu'à dire « La parole de l'Église a toute sa place dans le débat public en France. Elle possède, par nature, une autorité prophétique. Même si elle n'est pas toujours entendue, elle y est attendue. » Même si elle n'est pas suivie, en particulier sur des questions essentielles qui touchent au fondement de la civilisation, elle est nécessaire, n'en doutez pas. Donc c'est très important, en effet, qu'il y ait cette parole forte de l'Église, surtout lorsque, effectivement, des problèmes se posent, tels que l'adoption, dans certains pays comme le nôtre, de lois mauvaises, de lois qu'on peut considérer comme iniques ou comme injustes. Et bien entendu, le pape est revenu à plusieurs reprises sur le problème du respect de la vie. Il l'a fait de manière claire en revenant sur le fait qu'il pouvait exister des lois injustes. Lorsque le pape rappelle, c'était lors de l'audience générale du 30 septembre au Vatican. C'était pendant son voyage le 27 septembre, que ce qui est légal n'est pas nécessairement moral. Mais il est revenu sur cette question, effectivement, à son retour à Rome, lors de son audience du 30 septembre. Voilà donc, si vous voulez, pourquoi l'Église refuse de considérer que la foi relève uniquement du domaine privé, raison pour laquelle d'ailleurs elle est allée aussi jusqu'à défendre non seulement des valeurs fondamentales comme le respect de la vie, car le pape disait plus précisément « c'est au nom de cette dignité inaliénable de la personne humaine que la tentation de donner la mort sous couvert de fausse compassion doit être fermement rejetée ». Mais le pape a également rappelé, par exemple, l'importance de l'enseignement catholique. Je le cite, le 25 septembre à l'Élysée, « L'école catholique a toute sa place, dit Léon XIV, dans le paysage éducatif d'un pays comme la France. Une juste laïcité ne consiste donc pas à exclure la religion de l'espace public ou de l'éducation, mais à travailler pour que l'État et les institutions religieuses dialoguent ensemble et unissent leurs forces au service du bien commun pour que le monde ait la vie. » Et puis, autre citation concernant l'enseignement catholique, lors de la rencontre avec les évêques du 27 septembre, « L'enseignement catholique ne peut en aucune manière renoncer à son projet éducatif, un projet centré sur le Christ qui vise le développement intégral de la personne humaine dans toutes ses dimensions. » Et puis, il y a une dernière dimension qui découle de la laïcité et notamment de la conception chrétienne de la laïcité. Si on distingue le temporel et le spirituel, on distingue aussi, d'une certaine manière, la mission des clercs et la mission des laïcs. Bon, bien entendu, la responsabilité des uns et des autres est tout à fait complémentaire pour, dans le domaine de l'évangélisation et de la pastorale. Mais il y a quand même une responsabilité particulière des laïcs dans la vie sociale et politique qui découle précisément de cette distinction entre le temporel et le spirituel. Ça n'est pas une nouveauté. On lit dans le Concile Vatican II, c'est le décret sur l'apostolat des laïcs, que les laïcs doivent pénétrer d'esprit chrétien les mentalités et les mœurs, les lois et les structures de la communauté où ils vivent. Donc, bien évidemment, dans ce domaine comme dans les autres, on peut considérer que le pape Léon XIV n'invente rien. Néanmoins, il est intéressant de revenir sur ces propos du pape concernant les laïcs lorsqu'il dit, par exemple, à l'Élysée le 25 septembre, il parle d'un engagement qui est l'expression de la juste laïcité de la cité terrestre, le chrétien impliqué dans la vie publique et agissant selon la lumière de sa conscience éclairée par la foi, ne peut être considéré comme un prosélyte ou une menace à l'unité de la patrie. Autrement dit, il n'est pas question de culpabiliser les chrétiens qui s'engagent en politique pour défendre un certain nombre de valeurs fondamentales. Le pape le rappelle très bien. Un peu plus loin, d'ailleurs aussi, place de la Concorde, lors de son homélie du 26 septembre, il invite les laïcs à s'engager en faveur de la vie, de la famille, de la vérité, de la paix, de la fraternité et de la justice. De même que à Metz, lors d'une rencontre intitulée « Aux racines de l'Europe », il proclame, et ce sera ma conclusion, « N'ayez pas peur de travailler sans relâche au service du bien de vos communautés, y compris par l'engagement politique. »
1: Merci beaucoup Olivier Drapé et au mois prochain.
2: Merci.
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1: Abordant cette semaine la question de comment prendre une bonne décision, nous avons déjà éclairé un aspect de la question, à savoir comment prendre une décision. Et nous avons vu qu'il y avait finalement deux excès possibles, soit de la part des timides, des conservateurs, le fait de ne jamais prendre aucune décision, d'être complètement bloqué, paralysé à l'idée même de prendre une décision. Et puis de l'autre côté, à l'autre excès, il y a ceux qui décident tout, tout le temps et pour tout le monde, et qui finissent aussi par prendre certainement de mauvaises décisions, tant ils en prennent en une journée. Et puis, ils les prennent souvent à vif, à chaud. Alors, si nous ne nous situons ni du côté des timides conservateurs, ni du côté des décideurs excessifs, comment pouvons-nous prendre de bonnes décisions? Comment mettre le plus de chance de notre côté? Parce que lorsque l'on prend une décision, on ne peut jamais être sûr à 100% qu'elle est bonne. Nous reviendrons sur cet aspect. Mais comment essayer de limiter les dégâts, si j'ose dire? D'abord, il me semble très important, lorsque la décision est conséquente, de ne pas vouloir prendre sa décision tout seul. Parce que seul, on finit par s'enfermer assez vite dans une problématique. On en minimise certains aspects, on en occulte d'autres. On en hypertrophie d'autres encore. Puisque, la plupart du temps, quand nous prenons une décision, nous sommes concernés directement par la décision. Comment alors garder une certaine paix? Comment garder un certain...

Ça, c'est primordial. Ne demandez pas conseil à des gens en qui vous n'avez pas confiance. Ça n'est pas la peine, vous perdez votre temps. Car quoi qu'il puisse vous dire, vous allez le mettre en cause, le mettre en doute. Appuyez-vous sur des gens en qui vous avez confiance. Des amis, des proches, et qui n'auront aucun intérêt personnel dans la décision à prendre ou dans ses conséquences. Pour qu'ils puissent être, j'allais dire, tout à fait neutres et ouverts à la situation que vous allez leur confier. Prenez conseil. Et peut-être multipliez les conseils si la décision est très difficile à prendre. Ne vous contentez pas d'un seul conseil, mais peut-être prenez-en deux ou trois, mais pas plus, parce qu'on peut aussi avoir tendance à surmultiplier les conseils et vous allez multiplier les avis et au bout du compte, vous ne saurez plus quoi décider. Donc appuyez-vous sur quelques conseils, mais de gens en qui vous avez pleinement confiance. Et puis, bien sûr, si vous vivez une vie chrétienne, si cette dimension est importante pour vous, ne la négligez pas lorsque vous avez une décision importante à prendre. Il faut pouvoir confier aussi cette décision à Dieu, lui remettre cela entre les mains, lui demander un éclairage, une aide. Ne pensez pas que votre question est trop banale pour que Dieu s'y intéresse. Jésus ne dit-il pas, « Pas un de vos cheveux ne tombe qu'il ne soit compté. » Dieu prend soin des oiseaux, il les nourrit, et vous avez bien plus de prix à ses yeux. Donc, ne partez pas sur cette idée de vous dire « Je ne vais pas déranger Dieu pour cette histoire, je suis assez grand moi-même pour décider. » Ça s'appelle de l'orgueil.

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1: Dieu ne va sûrement pas prendre la décision à votre place, ça n'est pas son genre et ça ne vous rendrait pas service. Par contre, si vous avez remis cette décision dans la prière, entre ses mains, si vous lui avez confié cette décision difficile à prendre, il peut susciter un coup de pouce, un éclairage, une petite étincelle, tout d'un coup. Soit parce que, en vous-même, en prenant le temps, vous allez peut-être ressentir tout à coup une certitude. Oui, une espèce d'évidence qui vous vient maintenant par rapport à cette situation. Ou bien, ce petit éclairage, cette étincelle va venir par quelqu'un d'autre, par un de ceux à qui vous allez vous confier, dont on parlait précédemment. Ou encore, elle peut venir ni en vous-même, ni à travers les autres, mais tout simplement à travers un événement particulier qui va induire le chemin, qui va peut-être ouvrir une porte que vous n'imaginiez pas, et vous pourrez ainsi vous laisser guider, en quelque sorte. Pourquoi, si nous avons la foi, si nous voulons vivre une vie chrétienne, pourquoi alors laisserions-nous Dieu en dehors de tous nos problèmes, de toutes nos difficultés et de nos grands choix à faire? Il doit être inscrit au cœur de notre vie, dans ses moindres détails, a fortiori, encore plus lorsqu'il s'agit d'une décision importante, avec des enjeux importants, qui est à prendre. En tout cas, toute décision

0: décision importante, si c'est possible, doit être prise avec du temps. Il faut réfléchir aux conséquences, il faut avoir le temps de bien poser tous les éléments. Encore une fois, si cela est possible. Je pense à deux exemples auxquels Jésus fait allusion et qui peuvent nous aider dans cette attitude à adopter avant de décider. Qui de vous, dit Jésus, en effet, s'il veut bâtir une tour, ne commence par s'asseoir pour calculer la dépense et voir s'il a de quoi aller au bout. De peur que s'il pose les fondations et ne peut achever, tous ceux qui le verront ne se mettent à se moquer de lui en disant « Voilà un homme qui a commencé de bâtir et il n'a pas pu achever. » Ou encore, quel est le roi qui, partant faire la guerre à un autre roi, ne commencera par s'asseoir pour examiner s'il est capable, avec 10 000 hommes, de se porter à la rencontre de celui qui marche contre lui avec 20 000. Sinon, alors que l'autre est encore loin, il lui envoie une ambassade pour demander la paix. Dans ces deux exemples, nous voyons qu'il faut prendre son temps, il faut réfléchir, analyser les éléments tels qu'ils se présentent et envisager déjà les conséquences. Et prendre sa décision en fonction de cela. Et non pas décider tout de suite et puis ensuite subir les conséquences. Mais même dans un cas comme celui-là où nous allons prendre le temps, analyser, prendre conseil, nous ne sommes encore pas sûrs de prendre la bonne décision.
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1: Prions pour Petit Noé. Vierge Marie, protège ma petite sœur Emmanuelle. Faites qu'elle tienne le plus longtemps possible malgré son cancer agressif. Merci Vierge Marie.
2: Notre-Dame de Lourdes, je vous demande de bien vouloir protéger Jean-Pierre qui doit rencontrer le psychiatre cet après-midi. Merci de nous aider à résoudre ce problème. Merci Notre-Dame de Lourdes pour toutes les grâces que nous recevons. Merci, merci, merci.
3: Au nom du Père et du Fils et du Saint-Esprit.
4: Amen.
3: Chers frères et sœurs, soyez les bienvenus à Lourdes, dans cette grotte de Massabielle, où la Vierge Marie, l'Immaculée Conception, est apparue à Bernadette. Avec elle, nous méditerons les mystères glorieux du rosaire. Nous prions avec tous les pèlerins présents à Lourdes, tout particulièrement ceux du rosaire. Nous prions aussi avec tous ceux et celles qui, de par le monde, nous sont unis, par l'écoute de leur radio chrétienne francophone, par l'écoute de la chaîne de télévision catholique KTO, par leur connexion au site internet du sanctuaire de Lourdes.
5: Et à l'initiative de l'association Aide à l'Église en détresse, nous prions également avec les enfants du monde entier pour la paix et l'unité dans le monde.
3: Je crois en Dieu le Père Tout-Puissant, Créateur du ciel et de la terre,
6: et en Jésus-Christ, son Fils unique, notre Seigneur, qui a été conçu du Saint-Esprit, est né de la Vierge Marie, a souffert sous Ponce Pilate, a été crucifié, est mort, a été enseveli, est descendu aux enfers, le troisième jour est ressuscité des morts, est monté aux cieux, est assis à la droite de Dieu, le Père Tout-Puissant, d'où il viendra juger les vivants et les morts. Je crois à l'Esprit Saint, à la Sainte Église catholique, à la communion des saints, à la rémission des péchés, à la résurrection de la chair, à la vie éternelle. Amen.
3: Nous prierons aux intentions du Pape. Notre Père, qui es aux cieux, que ton nom soit sanctifié, que ton règne vienne, que ta volonté soit faite sur la terre comme au ciel.
7: Donne-nous aujourd'hui notre pain de ce jour. Pardonne-nous nos offenses, comme nous pardonnons aussi à ceux qui nous ont offensés. Et ne nous laissez pas entrer à la tentation, mais délivre-nous du mal.
3: Je vous salue, Marie, pleine de grâce. Le Seigneur est avec vous. Vous êtes bénie entre toutes les femmes, et Jésus, le fruit de vos entrailles, est béni.
7: Sainte Marie, Mère de Dieu, priez pour nous pauvres pécheurs, maintenant et à l'heure de notre mort.

0: Ô Marie, conçue sans péché.
1: Priez pour nous pécheurs, avant l'heure de notre mort.
0: Premier mystère glorieux, la résurrection du Seigneur. Jésus est ressuscité. Du livre des Actes des Apôtres, Pierre dit à la foule : Jésus, que vous avez fait mourir en le clouant au bois de la croix, Dieu l'a ressuscité. Prions pour toutes les intentions que nous venons d'entendre, les intentions qui nous sont confiées, les intentions que nous portons dans notre cœur. Notre Père, qui es aux cieux, que ton nom soit sanctifié, que ton règne vienne, que ta volonté soit faite sur la terre comme au ciel.
1: Donne-nous aujourd'hui notre pain de ce jour.
0: Pardonne-nous nos offenses, comme nous pardonnons aussi à ceux qui nous ont offensés.
1: Et ne nous laisse pas entrer en tentation, mais délivre-nous du mal.
2: Je vous salue, Marie. Je vous salue, Marie, pleine de grâce. Le Seigneur est avec vous. Vous êtes bénie entre toutes les femmes. Et Jésus est béni. Et vous êtes témoignée de vos entrailles bénie.
0: Marie, Mère de Dieu, priez pour nous, pauvres pécheurs, maintenant et à l'heure de notre mort. Amen.
2: Je vous salue, Marie, pleine de grâce. Le Seigneur est avec vous. Vous êtes bénie entre toutes les femmes. Et Jésus, le fruit de nos entrailles, est béni.
0: Sainte Marie, Mère de Dieu, priez pour nous, pauvres pécheurs, maintenant et à l'heure de notre mort. Amen.
2: Je vous salue, Marie, pleine de grâce. Pleine de grâce. Le Seigneur est avec vous. Vous êtes bénie entre toutes les femmes. Et Jésus, le fruit de nos entrailles, est béni.
1: Sainte Marie, Mère de Dieu, priez pour nous pauvres pécheurs, maintenant et à l'heure de notre mort. Amen.
2: Je vous salue, Marie, pleine de grâce. Le Seigneur est avec vous et vous êtes bénie entre toutes les femmes. Et Jésus, le fruit de nos entrailles, est béni.
1: Sainte Marie, Mère de Dieu, priez pour nous pauvres pécheurs, maintenant et à l'heure de notre mort. Amen.
3: Je vous salue, Marie, pleine de grâce. Le Seigneur est avec vous. Vous êtes bénie entre toutes les femmes. Et Jésus, le fruit de vos entrailles, est béni.
1: Sainte Marie, Mère de Dieu, priez pour nous pauvres pécheurs, maintenant et à l'heure de notre mort. Amen.
3: Je vous salue, Marie, pleine de grâce. Le Seigneur est avec vous. Vous êtes bénie entre toutes les femmes, et Jésus, le fruit de vos entrailles, est béni.
1: Sainte Marie, Mère de Dieu, priez pour nous pauvres pécheurs, maintenant et à l'heure de notre mort. Amen.
4: Je vous salue, Marie, pleine de grâce. Le Seigneur est avec vous, vous êtes bénie entre toutes les femmes, et Jésus, le fruit de vos entrailles, est béni.
1: Sainte Marie, Mère de Dieu, priez pour nous pauvres pécheurs, maintenant et à l'heure de notre mort. Amen.
4: Je vous salue, Marie, pleine de grâce. Le Seigneur est avec vous, vous êtes bénie entre toutes les femmes, et Jésus, le fruit de vos entrailles, est béni.
1: Sainte Marie, Mère de Dieu, priez pour nous pauvres pécheurs, maintenant et à l'heure de notre mort. Amen.
5: Je vous salue, Marie, pleine de grâce. Le Seigneur est avec vous. Vous êtes bénie entre toutes les femmes, et Jésus, le fruit de vos entrailles, est béni.
1: Sainte Marie, Mère de Dieu, priez pour nous pauvres pécheurs, maintenant et à l'heure de notre mort. Amen.
5: Je vous salue, Marie, pleine de grâce. Le Seigneur est avec vous. Vous êtes bénie entre toutes les femmes, et Jésus, le fruit de vos entrailles, est béni.
1: Sainte Marie, Mère de Dieu, priez pour nous pauvres pécheurs, maintenant et à l'heure de notre mort. Amen.

0: Ô Marie conçue sans péché,
1: priez pour nous qui avons recours à vous.
0: Deuxième mystère glorieux, l'ascension. Jésus monte au ciel. De l'Évangile selon saint Jean. Jésus ressuscité dit à ses apôtres, « Je monte vers mon Père et votre Père, vers mon Dieu et votre Dieu. » Prions pour les personnes malades, présentes à Lourdes, pour leurs familles, pour tous ceux et celles qui les accompagnent. Notre Père, qui es aux cieux, que ton nom soit sanctifié, que ton règne vienne, que ta volonté soit faite sur la terre comme au ciel.
1: Donne-nous aujourd'hui notre pain de ce jour. Pardonne-nous nos offenses, comme nous pardonnons aussi à ceux qui nous ont offensés. Et ne nous laissez pas entrer à la tentation, mais délivre-nous du mal.
2: Je vous salue Marie, pleine de grâce. Le Seigneur est avec vous. Vous êtes bénie entre toutes les femmes, et Jésus, le fruit de vos entrailles, est béni.
3: Sainte Marie, Mère de Dieu, priez pour nous pauvres pécheurs, maintenant et à l'heure de notre mort. Amen.
2: Je vous salue Marie, pleine de grâce. Le Seigneur est avec vous. Vous êtes bénie entre toutes les femmes, et Jésus, le fruit de vos entrailles, est béni.
3: Sainte Marie, Mère de Dieu, priez pour nous pauvres pécheurs, maintenant et à l'heure de notre mort. Amen.
2: Je vous salue Marie, pleine de grâce. Le Seigneur est avec vous. Vous êtes bénie entre toutes les femmes, et Jésus, le fruit de vos entrailles, est béni.
3: Sainte Marie, Mère de Dieu, priez pour nous pauvres pécheurs, maintenant et à l'heure de notre mort. Amen.
2: Je vous salue Marie, pleine de grâce. Le Seigneur est avec vous. Vous êtes bénie entre toutes les femmes, et Jésus, le fruit de vos entrailles, est béni.
3: Sainte Marie, Mère de Dieu, priez pour nous pauvres pécheurs, maintenant et à l'heure de notre mort. Amen.
4: Je vous salue Marie, pleine de grâce. Le Seigneur est avec vous. Vous êtes bénie entre toutes les femmes. Et Jésus, le fruit de vos entrailles, est béni.
3: Sainte Marie, Mère de Dieu, priez pour nous pauvres pécheurs, maintenant et à l'heure de notre mort. Amen.
4: Je vous salue Marie, pleine de grâce. Le Seigneur est avec vous. Vous êtes bénie entre toutes les femmes. Et Jésus, le fruit de vos entrailles, est béni.
3: Sainte Marie, Mère de Dieu, priez pour nous pauvres pécheurs, maintenant et à l'heure de notre mort. Amen.
5: Je vous salue Marie, pleine de grâce. Le Seigneur est avec vous. Vous êtes bénie Marie entre toutes les femmes. Et Jésus, le fruit de vos entrailles, est béni.
3: Sainte Marie, Mère de Dieu, priez pour nous pauvres pécheurs, maintenant et à l'heure de notre mort. Amen.
5: Je vous salue Marie, pleine de grâce, le Seigneur est avec vous. Vous êtes bénie Marie entre toutes les femmes, et Jésus, le fruit de vos entrailles, est béni.
3: Sainte Marie, Mère de Dieu, priez pour nous pauvres pécheurs, maintenant et à l'heure de notre mort. Amen.
6: Je vous salue Marie, pleine de grâce, le Seigneur est avec vous. Vous êtes bénie entre toutes les femmes, et Jésus, le fruit de vos entrailles, est béni.
3: Sainte Marie, Mère de Dieu, priez pour nous pauvres pécheurs, maintenant et à l'heure de notre mort. Amen.
6: Je vous salue Marie, pleine de grâce, le Seigneur est avec vous. Vous êtes bénie entre toutes les femmes, et Jésus, le fruit de vos entrailles, est béni.
3: Sainte Marie, Mère de Dieu, priez pour nous pauvres pécheurs,

0: ô Marie conçue sans péché.
1: Priez pour nous qui avons l'épouse à vous.
0: Troisième mystère glorieux, la Pentecôte. Jésus envoie l'Esprit Saint d'auprès du Père. De l'Évangile selon saint Jean. Jésus dit à ses apôtres, « Le Père vous donnera un autre paraclet pour qu'il soit avec vous à jamais. » Prions pour notre pays, pour ceux qui y habitent, y séjournent et y passent. Notre Père qui es aux cieux, que ton nom soit sanctifié, que ton règne vienne, que ta volonté soit faite sur la terre comme au ciel.
1: Donne-nous aujourd'hui notre pain de ce jour. Pardonne-nous nos offenses, comme nous pardonnons aussi à ceux qui nous ont offensés. Et ne nous laissez pas entrer à la tentation, mais délivre-nous du mal.
2: Je vous salue, Marie, pleine de grâce. Le Seigneur est avec vous. Vous êtes bénie entre toutes les femmes, et Jésus, le fruit de vos entrailles, est béni.
1: Sainte Marie, Mère de Dieu, priez pour nous pauvres pécheurs, maintenant et à l'heure de notre mort. Amen.
2: Je vous salue, Marie, pleine de grâce. Le Seigneur est avec vous. Vous êtes bénie entre toutes les femmes, et Jésus, le fruit de vos entrailles, est béni.
1: Sainte Marie, Mère de Dieu, priez pour nous pauvres pécheurs, maintenant et à l'heure de notre mort. Amen.
2: Je vous salue, Marie, pleine de grâce. Le Seigneur est avec vous. Vous êtes bénie entre toutes les femmes, et Jésus, le fruit de vos entrailles, est béni.
1: Sainte Marie, Mère de Dieu, priez pour nous pauvres pécheurs, maintenant et à l'heure de notre mort. Amen.
2: Je vous salue, Marie, pleine de grâce. Le Seigneur est avec vous. Vous êtes bénie entre toutes les femmes, et Jésus, le fruit de vos entrailles, est béni.
1: Sainte Marie, Mère de Dieu, priez pour nous pauvres pécheurs, maintenant et à l'heure de notre mort. Amen.
3: Je vous salue, Marie, pleine de grâce. Le Seigneur est avec vous. Vous êtes bénie entre toutes les femmes, et Jésus, le fruit de vos entrailles, est béni.
1: Sainte Marie, Mère de Dieu, priez pour nous pauvres pécheurs, maintenant et à l'heure de notre mort. Amen.
3: Je vous salue, Marie, pleine de grâce. Le Seigneur est avec vous. Vous êtes bénie entre toutes les femmes, et Jésus, le fruit de vos entrailles, est béni.
1: Sainte Marie, Mère de Dieu, priez pour nous pauvres pécheurs, maintenant et à l'heure de notre mort. Amen.
4: Je vous salue, Marie, pleine de grâce. Le Seigneur est avec vous. Vous êtes bénie entre toutes les femmes, et Jésus, le fruit de vos entrailles, est béni.
1: Sainte Marie, Mère de Dieu, priez pour nous pauvres pécheurs, maintenant et à l'heure de notre mort. Amen.
4: Je vous salue, Marie, pleine de grâce. Le Seigneur est avec vous. Vous êtes bénie entre toutes les femmes, et Jésus, le fruit de vos entrailles, est béni.
1: Sainte Marie, Mère de Dieu, priez pour nous pauvres pécheurs, maintenant et à l'heure de notre mort. Amen.
5: Je vous salue, Marie, pleine de grâce. Le Seigneur est avec vous. Vous êtes bénie entre toutes les femmes, et Jésus, le fruit de vos entrailles, est béni.
1: Sainte Marie, Mère de Dieu, priez pour nous pauvres pécheurs, maintenant et à l'heure de notre mort. Amen.
5: Je vous salue, Marie, pleine de grâce. Le Seigneur est avec vous. Vous êtes bénie entre toutes les femmes, et Jésus, le fruit de vos entrailles, est béni.
1: Sainte Marie, Mère de Dieu, priez pour nous pauvres pécheurs, maintenant et à l'heure de notre mort. Amen.

0: Ô Marie conçue sans péché,
1: priez pour nous qui avons les causes à vous.
0: Quatrième mystère glorieux, l'Assomption de la Vierge Marie. Jésus ressuscité reçoit sa mère auprès de lui. De l'Évangile selon saint Luc. Élisabeth dit à Marie, « Heureuse celle qui a cru à l'accomplissement des paroles qui lui furent dites de la part du Seigneur. » Prions pour toutes les personnes en fin de vie, que soutenues par l'intercession de la Vierge Marie et les sacrements de l'Église, elles se préparent à rencontrer Dieu. Notre Père, qui es aux cieux, que ton nom soit sanctifié, que ton règne vienne, que ta volonté soit faite sur la terre comme au ciel.
1: Donne-nous aujourd'hui notre pain de ce jour. Pardonne-nous nos offenses, comme nous pardonnons aussi à celui qui nous a offensés. Et ne nous laisse pas entrer à la tentation, mais délivre-nous du mal.
2: Je vous salue Marie, pleine de grâce. Le Seigneur est avec vous. Vous êtes bénie entre toutes les femmes, et Jésus, le fruit de vos entrailles, est béni.
1: Sainte Marie, Mère de Dieu, priez pour nous pauvres pécheurs, maintenant et à l'heure de notre mort. Amen.
2: Je vous salue Marie, pleine de grâce. Le Seigneur est avec vous. Vous êtes bénie entre toutes les femmes.

0: et Jésus, le fruit de vos entrailles, est béni.
1: Sainte Marie, Mère de Dieu, priez pour nous pauvres pécheurs, maintenant et à l'heure de notre mort. Amen.
0: Je vous salue, Marie, pleine de grâce. Le Seigneur est avec vous. Vous êtes bénie entre toutes les femmes, et Jésus, le fruit de vos entrailles, est béni.
1: Sainte Marie, Mère de Dieu, priez pour nous pauvres pécheurs, maintenant et à l'heure de notre mort. Amen.
2: Je vous salue, Marie, pleine de grâce. Le Seigneur est avec vous. Vous êtes bénie entre toutes les femmes, et Jésus, le fruit de vos entrailles, est béni.
1: Sainte Marie, Mère de Dieu, priez pour nous pauvres pécheurs, maintenant et à l'heure de notre mort. Amen.
2: Je vous salue, Marie, pleine de grâce. Le Seigneur est avec vous. Vous êtes bénie entre toutes les femmes, et Jésus, le fruit de vos entrailles, est béni.
1: Sainte Marie, Mère de Dieu, priez pour nous pauvres pécheurs, maintenant et à l'heure de notre mort. Amen.
3: Je vous salue, Marie, pleine de grâce. Le Seigneur est avec vous. Vous êtes bénie entre toutes les femmes, et Jésus, le fruit de vos entrailles, est béni.
1: Sainte Marie, Mère de Dieu, priez pour nous pauvres pécheurs, maintenant et à l'heure de notre mort. Amen.
3: Je vous salue, Marie, pleine de grâce. Le Seigneur est avec vous. Vous êtes bénie entre toutes les femmes, et Jésus, le fruit de vos entrailles, est béni.
1: Sainte Marie, Mère de Dieu, priez pour nous pauvres pécheurs, maintenant et à l'heure de notre mort. Amen.
4: Je vous salue, Marie, pleine de grâce. Le Seigneur est avec vous. Vous êtes bénie entre toutes les femmes, et Jésus, le fruit de vos entrailles, est béni.
1: Sainte Marie, Mère de Dieu, priez pour nous pauvres pécheurs, maintenant et à l'heure de notre mort. Amen.
4: Je vous salue, Marie, pleine de grâce. Le Seigneur est avec vous. Vous êtes bénie entre toutes les femmes, et Jésus, le fruit de vos entrailles, est béni.
1: Sainte Marie, Mère de Dieu, priez pour nous pauvres pécheurs, maintenant et à l'heure de notre mort. Amen.
5: Gloria.

0: Marie conçue sans péché,
1: priez pour nous qui avons les vœux à vous.
0: Cinquième mystère glorieux, le couronnement de Marie. Jésus couronne sa mère. Du livre de l'Apocalypse, un grand signe apparut dans le ciel, une femme vêtue de soleil. Prions pour les missionnaires, pour tous ceux et celles qui donnent leur vie pour l'annonce de l'Évangile. Notre Père, qui es aux cieux, que ton nom soit sanctifié, que ton règne vienne, que ta volonté soit faite sur la terre comme au ciel. Donne-nous aujourd'hui notre pain de ce jour. Pardonne-nous nos offenses, comme nous pardonnons aussi à ceux qui nous ont offensés. Et ne nous laisse pas entrer en tentation, mais délivre-nous du mal.
2: Je vous salue Marie, pleine de grâce. Le Seigneur est avec vous. Vous êtes bénie entre toutes les femmes, et Jésus, le fruit de vos entrailles, est béni.
1: Sainte Marie, Mère de Dieu, priez pour nous pauvres pécheurs, maintenant et à l'heure de notre mort. Amen.
2: Je vous salue Marie, pleine de grâce. Le Seigneur est avec vous. Vous êtes bénie entre toutes les femmes, et Jésus, le fruit de vos entrailles, est béni.
1: Sainte Marie, Mère de Dieu, priez pour nous pauvres pécheurs, maintenant et à l'heure de notre mort. Amen.
2: Je vous salue Marie, pleine de grâce, le Seigneur est avec vous. Vous êtes bénie entre toutes les femmes, et Jésus, le fruit de vos entrailles, est béni.
1: Sainte Marie, Mère de Dieu, priez pour nous pauvres pécheurs, maintenant et à l'heure de notre mort. Amen.
2: Je vous salue Marie, pleine de grâce, le Seigneur est avec vous. Vous êtes bénie entre toutes les femmes, et Jésus, le fruit de vos entrailles, est béni.
1: Sainte Marie, Mère de Dieu, priez pour nous pauvres pécheurs, maintenant et à l'heure de notre mort. Amen.
3: Je vous salue, Marie,

0: pleine de grâce. Le Seigneur est avec vous. Vous êtes bénie entre toutes les femmes, et Jésus, le fruit de vos entrailles, est béni.
1: Sainte Marie, Mère de Dieu, priez pour nous pauvres pécheurs, maintenant et à l'heure de notre mort. Amen.
0: Je vous salue, Marie, pleine de grâce. Le Seigneur est avec vous. Vous êtes bénie entre toutes les femmes, et Jésus, le fruit de vos entrailles, est béni.
1: Sainte Marie, Mère de Dieu, priez pour nous pauvres pécheurs, maintenant et à l'heure de notre mort. Amen.
2: Je vous salue, Marie, pleine de grâce. Le Seigneur est avec vous. Vous êtes bénie entre toutes les femmes, et Jésus, le fruit de vos entrailles, est béni.
1: Sainte Marie, Mère de Dieu, priez pour nous pauvres pécheurs, maintenant et à l'heure de notre mort. Amen.
2: Je vous salue, Marie, pleine de grâce. Le Seigneur est avec vous. Vous êtes bénie entre toutes les femmes, et Jésus, le fruit de vos entrailles, est béni.
1: Sainte Marie, Mère de Dieu, priez pour nous pauvres pécheurs, maintenant et à l'heure de notre mort. Amen.
3: Je vous salue, Marie, pleine de grâce. Le Seigneur est avec vous. Vous êtes bénie entre toutes les femmes, et Jésus, le fruit de vos entrailles, est béni.
1: Sainte Marie, Mère de Dieu, priez pour nous pauvres pécheurs, maintenant et à l'heure de notre mort. Amen.
3: Je vous salue, Marie, pleine de grâce. Le Seigneur est avec vous. Vous êtes bénie entre toutes les femmes, et Jésus, le fruit de vos entrailles, est béni.
1: Sainte Marie, Mère de Dieu, priez pour nous pauvres pécheurs, maintenant et à l'heure de notre mort. Amen.

0: Ô Marie, conçue sans péché,
1: priez pour nous qui avons recours à vous.
0: Tu as voulu, Seigneur, qu'à l'annonce de l'ange, ton Verbe prit chair dans le sein de la Vierge Marie. Réponds à nos supplications, puisque nous la croyons vraiment Mère de Dieu. Fais que nous trouvions secours dans sa prière auprès de toi. Par Jésus-Christ, ton Fils, notre Seigneur, qui vit et règne avec toi dans l'unité du Saint-Esprit, Dieu pour les siècles des siècles.
2: Amen.
0: Le Seigneur soit avec vous.
2: Et avec votre esprit.
0: Et que Dieu Tout-Puissant vous bénisse, le Père, le Fils et le Saint-Esprit.
2: Amen.
0: Notre-Dame de Lourdes,
2: priez pour nous.
0: Notre-Dame de Lourdes,
2: priez pour nous.
0: Notre-Dame de Lourdes,
2: priez pour nous.
0: Sainte Bernadette,
2: priez pour nous.

0: Je vais maintenant procéder à la bénédiction des objets de dévotion. Dieu, dont la parole sanctifie toutes choses, répand ta bénédiction sur ces objets et fait que quiconque s'en servira selon ta volonté et avec action de grâce.
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3: Bonjour à tous et bienvenue. C'est un troisième rendez-vous avec, pour intervenante, vous la découvrez, Gabrielle Lydie Bardou. Bonjour Gabrielle Lydie.
4: Bonjour Nathalie.
3: Alors après avoir parlé de l'amour de Dieu et écouter sa voix et réapprendre à prendre des espaces chaque jour, quelques minutes, pour l'entendre, l'écouter, devenir peut-être ce bon soldat, sortir de nos dépendances, de nos esclavages. Et là, je pense aussi en particulier à tout ce qui peut être écran. Nous portons tous des blessures. Certaines sont visibles, d'autres plus invisibles et discrètes. Alors, au fond, qu'appelle-t-on une blessure intérieure, Gabrielle Lydie?
4: Alors, la blessure intérieure, c'est pas juste que j'ai mon estomac qui est troué ou mon intestin qui est troué. Ce serait les blessures de l'âme. On subit des rejets. On a été traumatisé, on a été abandonné, on a été trahi, on a subi beaucoup de violences, des violences verbales. Et toutes ces choses-là créent en nous des tensions, toutes ces choses-là nous déforment. On peut avoir une réaction qui s'est installée ou une habitude qui s'est installée, qui est liée à quelque chose qu'il y a eu. Peut-être que quand notre mère était enceinte de nous, elle ne voulait pas de nous. Mais on est avec ces blessures-là ou on les a dans notre vie de tous les jours. Alors, ce que je constate, c'est que les blessures intérieures peuvent influencer le corps. Mais le corps peut être malade sans que l'âme ne soit malade. Mais quand l'âme est malade, le corps peut être malade. Cela veut dire quoi? Qu'il est important que nous soyons attentifs à nous-mêmes pour savoir, pour aller demander à Dieu, et toujours on revient à cela, qu'est-ce qui en réalité a occasionné, ou questionner, pourquoi est-ce que j'agis comme ça? Pourquoi est-ce que je fais cette chose-là? Pourquoi est-ce que je n'aime pas tel genre de personne? Pourquoi est-ce que je réagis violemment? Pourquoi est-ce que je ne veux pas être avec les autres? Je veux être seule dans mon endroit, je ne veux pas sortir de ma maison. Qu'est-ce qui a présidé à cela? Je pense que quand nous posons ces questions à Dieu, il nous répond. Là, pour le coup, tu vas expérimenter la réponse de Dieu. Voilà un peu.
3: Alors face à ces blessures, vous en avez décrit quelques-unes, souvent, et c'est très humain, on peut développer des protections, des masques, et parfois même, et vous venez d'en parler aussi, des enfermements. Alors pourquoi est-il si difficile de laisser le Christ entrer au fond dans tous ces espaces, tous ces lieux qui ont été des lieux traumatiques, des lieux de fragilité?
4: Mais la peur, c'est la peur. On a des fois même on est un peu amnésique en fait. On s'efforce d'être amnésique. Je veux effacer ce tronçon de mon histoire. Je vais l'effacer. Mais non, parce que même nos péchés, Dieu se sert de cela. La Bible dit alors que nous étions encore pécheurs, Christ est mort pour nous. Cela veut dire que Jésus nous a entièrement pris en charge. Il n'a pas pris que la bonne partie. La cerise et puis la laisser le gâteau parce qu'il était trop sucré. Non, il te connaît avec ce avec quoi tu luttes, enfin si tant est que tu luttes avec, il sait tout ça. Il veut simplement que tu ouvres. Voilà pourquoi cette parole de Jean, que Jean décrit, dit « Voici, je me tiens à la porte de ton cœur et je tape. » Mais tu peux laisser le Seigneur derrière la porte et ne pas ouvrir. Mais quand tu ouvres, et que tu es dans la vérité, le Seigneur y parcourt. Il parcourt tous ces lieux de non-vie, tous ces lieux de mort, et il apporte la guérison.
3: Et vous parlez de vérité.
4: Oui.
3: Donc il y a une attitude de vérité
4: à
3: avoir.
4: De vérité, oui. Il ne faut pas juste faire un résumé de nous-mêmes à la va-vite. Là. Qu'il s'agit de toi, cher auditeur, il faut prendre le temps de t'arrêter. Parce que c'est ta vie. Il faut t'arrêter et mettre les mots. Même si les mots sont difficiles, il faut t'arrêter, faire la vérité, la, comme diraient les enfants, la vraie vérité sur toi-même. J'ai été blessée. On m'a dit ça, ça m'a fait mal. Et Seigneur, je t'offre ça. Mais pas, non, ça ne fait rien. Même ceux qui sont dans la vie spirituelle tendent à très vite spiritualiser les choses. Mais il faut respecter la douleur. La douleur doit être respectée. Elle n'est pas être chérie pour dire je me complais. Non, mais c'est dire entendre ce que le corps dit de ce qui est à l'intérieur de moi. C'est pour ça, d'ailleurs, les médecins parlent des maladies psychosomatiques. Tu as reçu un choc émotionnel, automatiquement tu fais un malaise, automatiquement tu as des boutons. Mais ça veut dire qu'on n'est plus que le corps. Il y a quelque chose en nous, il y a une machine que Dieu a déposée en nous qui a besoin d'être alignée. Et c'est cela qu'il faut écouter et présenter à Dieu. Est-ce que je peux dire quelque chose ? On prend un exemple pour que l'auditeur m'entende bien et comprenne ce que je veux dire. Tu as une voiture qui a une marque. Pour changer la pièce de ce véhicule, il faut retourner chez le fabricant. Si tu prends une autre marque, ça ne va pas être ajusté, ça ne va pas bien fonctionner. Mais nous, les êtres humains, nous venons de la main de Dieu. Il nous a fait, nos pièces de rechange sont dans son carquois. Donc, ton foie qui ne fonctionne plus, ou ton cœur qui n'est plus capable d'aimer, mais demande-lui, il dit, je vous donnerai un cœur nouveau, je vous donnerai une âme nouvelle. Dieu est capable de changer toutes les pièces qui sont en nous. Et voilà ce que je veux dire à l'auditeur, fais-lui juste un petit peu confiance et ouvre-toi, ouvre la porte de ton cœur, ouvre la porte de la maison que tu es et le Seigneur va te faire.
3: Et quand vous parlez à l'auditeur, vous lui rappelez aussi l'importance qu'il soit lui-même, qu'il n'ait pas peur, qu'il soit en vérité.
4: C'est cela.
3: Pour qu'il y ait une opération au fond d'un passage de Dieu dans sa vie.
4: C'est ça. Et puis
3: et d'une guérison dans sa vie.
4: Exactement. Et parler, dit Seigneur. Là, c'est compliqué pour moi. Cette personne, je n'arrive plus à l'aimer. Je ne sais pas, je ne connais pas tous les contours. Je veux te demander de m'aider à l'aimer. Et ça va commencer par, oui, je pardonne. Et après, j'apprends à aimer. Ça peut être, Seigneur, j'ai telle addiction. Je ne sais pas ce que je suis en train de combler. Il y a certainement un vide que je comble. Je ne sais pas, mais viens habiter ce vide. Viens l'habiter. Vous voyez, on n'a pas besoin de tout un agencement de mots pour parler à Dieu. La Bible nous dit que Jésus, dans son ministère public, les 3 ans, Jésus a guéri. Et il continue. Écoute-moi, cher auditeur. Jésus continue de guérir. Quel que soit ce qu'on peut te dire, moi j'ai fait tellement d'expériences de ce Dieu-là qui guérit, même à distance. Je voudrais que tu le sollicites pour ton âme. Je voudrais que tu le sollicites pour les choses que tu ne comprends pas, mais dont tu constates que c'est compliqué dans ta réaction. Demande-lui, Jésus, guéris-moi. Mets ta main, si c'est ton estomac, si c'est ton cœur, une partie. Mais Jésus, je te demande de me guérir. Celui qui a créé l'oreille n'entendrait-il pas et il viendra te guérir.
3: Alors, on est sur la guérison. Là où on... Guérison des corps. Parfois. Alors, la guérison des corps ne s'opère pas toujours, mais il peut y avoir peut-être cette autre guérison, celle du cœur, celle de l'âme au fond.
4: Ouais. Exactement.
3: Oui, donc il ne faut pas se décourager, même si il n'y a pas cette guérison du foie, de l'estomac, d'une rate, d'un œil. Jésus peut passer et guérir ce qui a été profondément blessé dans le cœur.
4: Exactement.
3: C'est important. Hein.
4: Exactement.
3: Oui. Il passe au fond, hein. Mais il faut lui demander. Quand
4: il faut
3: on vous
4: lui
3: écoute,
4: demander.
3: Gabriel Lydie, il faut avoir cette relation d'un enfant avec son père. Hein. C'est ça. Hein.
4: C'est ça. Hein. Il nous appelle, il dit, voyez de quel amour le Seigneur nous a aimés. Il nous appelle ses enfants. Moi, le ouais. mot que je préfère dans même le credo que nous avons, c'est Père. Je crois en Dieu, le Père, avant de dire Tout-Puissant. Moi, le mot Père est suffisant pour moi. Et je suis dans cette filiation, mais toutes mes caprices se font là. Je n'ai pas de théâtre. Ce n'est pas un fantôme de moi que je dois présenter à Dieu. Il est mon Père. Et donc, dans ce projet d'amour, mais entre griffes, tous les coups sont permis. J'offre à Dieu ce que... Et comme Job dit, même si tu me tuerais, je continuerais d'espérer en toi. Vous voyez la dimension de l'amour, de cette confiance, de cet abandon à Dieu. Donc Dieu, s'il guérit l'âme, forcément le corps peut être guéri, mais s'il ne guérit pas le corps, mais qu'est-ce qui est plus important? Il dit, ne craignez pas ceux qui peuvent tuer le corps, ne craignez pas ceux qui peuvent tuer l'âme. Non, plutôt ne craignez pas ceux qui peuvent tuer le corps, mais qui ne peuvent tuer l'âme. Donc cela veut dire que ce qui est le plus important à l'intérieur de nous, ou dans ce que nous sommes, même si on est pris en charge totalement, c'est l'âme. Il nous guérit profondément. Et j'insiste, il guérit encore le corps. Il le fait. Ce n'est pas juste une vue de l'esprit. Mais s'il ne le fait pas, il a bien ses raisons. Il a bien ses raisons, voilà. D'ailleurs, à chaque fois qu'une personne s'approchait de lui, il dit « va, ne pêche plus ». Mais comment ça se fait que quelqu'un qui vient demander une guérison physique, il lui dit « va, ne pêche plus ». Et il dit après « tu es guéri ». Cela veut dire qu'il y a une corrélation, comme c'est le pape François qui dit que tout est lié. Donc tout en nous est lié. Voilà un peu.
3: Merci infiniment. Va et ne pêche plus. C'est peut-être la clé pour achever ce troisième entretien du jour, pour vous retrouver. Et c'est Jésus lui-même qui le redit dans les Écritures. Va et ne pêche plus. Parce qu'au fond, dans le va et ne pêche plus, et puis ce lieu où il opère des guérisons, c'est en vue de l'éternité, que c'est l'âme cela. Soit sauvée.
4: Voilà. C'est pas
3: au fond,
4: fini,
3: on tourne, mais... Voilà. C'est en vue du salut de l'âme.
4: C'est cela, on change
3: que
4: juste
3: les âmes soient
4: pièce.
3: Sauvées.
4: Voilà. Il y a un après. On a une espérance qui ne déçoit pas.
3: Voilà, donc soyons au rendez-vous.
4: Soyons au rendez-vous.
3: Soyons au rendez-vous. Donc soyons au rendez-vous dès demain. Et merci encore de votre participation, Gabriel Didier Bardou, et à demain. Merci.
4: Merci aux auditeurs. Merci.

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2: Aujourd'hui, pour l'enseignement catholique, nous nous rendons dans le nord de Bayonne à la rencontre de l'école Saint-Paul-Sainte-Marguerite. Et pour nous en parler, nous sommes avec Paul Peytavin. Bonjour.
3: Bonjour.
2: Alors, vous dirigez cet établissement. Je crois que vous enseignez aussi pour les niveaux CM1 et CM2.
3: Exactement.
2: Cette école, il y a tout de suite quelque chose d'intriguant quand on en parle. C'est son nom, Saint-Paul-Sainte-Marguerite. Est-ce que vous pouvez nous dire d'où ça vient ?
3: Alors effectivement, c'est un cas assez rare qu'une école se trouve avec un double patronage de saint. Donc ça remonte un peu à il y a un petit moment, même jusqu'à 1854, quand Saint-Étienne faisait partie de la commune de Saint-Esprit dans les Landes, à l'époque, qui faisait partie du diocèse d'Aire-sur-Adour. Et le curé de l'époque, Monsieur Godard, songeait à établir une école libre de filles cet espace. Et il a donc demandé aux servantes de Marie de monter une petite école. Et au fur et à mesure des années qui passent, après des va-et-vient entre l'étatisation, les demandes d'autres curés de monter une école, le presbytère est arrivé à Bayonne-Nord et il y avait une salle qui s'appelait Saint-Paul. Et donc, c'est devenu l'école Saint-Paul-Sainte-Marguerite. Et donc voilà, les sœurs resteront dans l'établissement jusqu'en 1970. Et après, avec les élèves garçons, filles qui pouvaient se mélanger, la mixité, en 1980. Et donc l'école est devenue Saint-Paul-Sainte-Marguerite.
2: Donc depuis 1854, il y a donc une école au nord de Bayonne, dans un quartier qu'on ne connaît pas nécessairement. Où est-ce qu'elle est située ?
3: Alors, elle est en général, on connaît la rue Maubec qui part de la gare. Donc on monte la rue Maubec tout droit jusqu'au point culminant de la rue Maubec et on tourne à droite au cimetière. Nous sommes juste à 100 mètres de l'école et du cimetière, dans effectivement ce quartier Saint-Étienne-Sainte-Croix à Bayonne-Nord. Dans lequel il y a une vie de quartier assez intense. Donc nous sommes dans un quartier multiculturel qui se développe également. Donc voilà, on arrive à l'école à jouer sur cette mixité et ce mélange de cultures et qui fait, je pense, la force de ce quartier.
2: Alors cette école Saint-Paul-Sainte-Marguerite, Paul Peytavin, on va parler de sa structure. Combien est-ce que vous accueillez d'élèves ?
3: Alors aujourd'hui, on accueille 107 élèves pour cette année, répartis en 5 classes. Petite section, moyenne section, grande section CP, CP-CE1, CE2, CM1 et CM1, CM2.
2: Et donc, pour accompagner ces 107 élèves, comment est constituée l'équipe pédagogique ?
3: Donc nous avons des professeurs titulaires à plein temps, nous sommes 3, et nous avons également deux enseignants à mi-temps avec des suppléants. Donc pareil, au lieu de voir ça comme un manque de stabilité, on voit ça comme une richesse. Parce que les élèves au collège vont devoir changer de professeur à chaque heure. Et donc, pour nous, c'est plus on est de fous, plus on rit. Donc, on est très heureux d'avoir une équipe complète, avec pleine de richesses. Et donc, on est très fiers de ça.
2: Quelles sont les autres particularités de votre école sur le plan pédagogique ?
3: Tous les projets qui sont menés se regroupent en deux grands domaines qui ont un rapport avec le lien de l'école, donc Saint-Paul et Sainte-Marguerite. On a un petit adage qui dit Saint-Paul, Sainte-Marguerite, former les esprits, élever les cœurs. Et donc tous les projets, on essaye de les rentrer soit du côté de Saint Paul, qui était l'apôtre des nations à l'époque, et donc qui avait cette culture romaine juive très développée. C'était un érudit, et donc on essaye vraiment de proposer à nos élèves une rigueur intellectuelle. Et ensuite Sainte Marguerite, qui est donc il y a deux Marguerites connues dans la religion chrétienne, mais celle sur laquelle on se base, c'est Sainte Marguerite qui aurait vu le Jésus avec le cœur en feu, donc à l'origine du Sacré-Cœur. Et donc on développe des projets pour élever les cœurs de nos élèves, pour leur apprendre la charité, la solidarité, mais aussi le courage, la force qui les fera avancer dans la vie.
2: Comment s'applique concrètement votre projet éducatif autour de ces deux pôles ? Est-ce que vous avez un exemple d'activité à nous donner ?
3: Cette année, on est parti donc sur quatre projets principaux, deux plutôt du côté de Saint-Paul et deux plutôt du côté de Sainte-Marguerite. Les projets qui concernent plutôt Saint-Paul sont déjà avoir un passeport culture générale, où nous estimons que pour les élèves, pour que ce soit des citoyens éclairés et qui accèdent à l'esprit critique, doivent avoir une culture développée et en plus qui puisse être commune avec le reste des élèves pour qu'on puisse faire nation et groupe ensemble. Donc voilà, ce passeport culture générale qui va de la maternelle jusqu'au CM2. Nous avons ensuite un projet qui a un rapport autour de la langue, puisque l'IA prenant de plus en plus de place dans nos écrits, on pense que la langue sera, et le langage sera un élément déterminant pour les citoyennes de demain. Et donc on fait du théâtre, de la philosophie, on apprend avec, grâce à la communication non violente aussi, à régler ses conflits, etc. Et plutôt du côté de Sainte-Marguerite, on a un projet autour de la solidarité. Donc on, par exemple, on a été vendredi dernier voir un film avec l'EHPAD Hostace du quartier. Et le dernier projet qui s'appelle Âme à moi, où on part à la découverte de son âme, où on apprend que chacun a une place sur cette planète, que chacun a une mission sur cette planète, et qu'avec nos forces, nos qualités et aussi nos faiblesses qu'il faut savoir assumer, on peut faire amener des choses très positives pour le futur.
2: Donc à vous entendre, on réalise que le côté éducatif et pastoral sont extrêmement liés. Est-ce que, pour prolonger sur le côté pastoral, qu'est-ce qui est organisé d'autre pour les élèves, et est-ce que la paroisse y participe éventuellement ?
3: Alors, ça tombe bien parce que j'étais avec le prêtre Valentin ce matin, dès 9h à l'école. Donc, nous avons discuté un peu de tous les projets que nous allons mettre en place. Donc, il y a plusieurs domaines. Il y a le domaine des événements. Donc, par exemple, dès lundi, nous allons faire la bénédiction des cartables à l'école. Ensuite, il y a les temps forts de l'année, avec le temps de l'Avent et la célébration de Noël. Puis le temps du carême et la messe de Pâques que nous allons fêter à l'église du quartier. Et il y a deux autres aussi petites actions. Nous aimerions que le prêtre intervienne en classe, notamment dans le cadre aussi de l'éducation morale et civique, où nous, en tant qu'enseignants, nous amenons par exemple la notion de responsabilité plutôt du côté de l'État. Et le prêtre, lui, vient parler de la responsabilité dans la Bible et dans la vie de Jésus. Donc voilà, c'est pour avoir un double regard sur les valeurs qui nous sont chères. Et enfin, j'ai demandé au prêtre Valentin, et puis on est en train d'organiser ça, si entre midi et deux, il pouvait venir à l'école pour discuter, pour faire des groupes de parole, pour faire des groupes de philosophie chrétienne, où on vient discuter de la morale chrétienne qui est, comment dire, forte dans nos écoles et que nous tenons à développer.
2: Le programme est déjà riche d'après ce que vous nous dites. Est-ce que pour cette année 2026-2027, il y a d'autres initiatives que vous souhaiteriez mettre en avant ?
3: Alors, moi j'aimerais, parce que j'en fais partie d'une communauté, voilà, dans l'enseignement catholique, on a vraiment ce mot de communauté qui nous est cher. Et donc, nous avons l'association des parents d'élèves de l'école qui est extrêmement investie, et je les remercie énormément pour cela. Donc, un projet de solidarité et de communauté où on va essayer de tous remettre du lien entre nous. Nous sommes une école conviviale où on peut venir discuter au portail, où on peut venir rencontrer les professeurs. Voilà, donc ça c'est vraiment le côté convivial et ce qu'on va essayer de continuer à mettre en place dans cette école, qui existait déjà un peu. Hein. Mais l'autre domaine, c'est la rigueur, l'exigence, le dépassement de soi. Voilà, parce qu'on n'est pas obligé d'être bon à l'école pour réussir dans la vie. Par contre, on est obligé d'être discipliné, rigoureux et avoir l'envie d'aller toujours plus haut pour réussir dans la vie. Et ça, c'est vraiment des choses que l'on souhaite donner à nos élèves, qu'ils puissent voilà, se développer dans tous les horizons possibles et imaginables, mais qu'ils partent avec des bases solides au niveau de l'attitude.
2: Pour en savoir plus sur la vie de votre école et éventuellement inscrire son enfant, comment il est possible de trouver ces informations en ligne ?
3: Nous avons un site internet, premièrement. Alors, un nouveau site est en construction, qui sera bientôt en ligne. Donc voilà, donc vous cherchez École Saint-Paul-Sainte-Marguerite Bayonne sur internet. Ensuite, nous avons un compte Instagram, école.saint-paul-sainte-marguerite, que nous avons démarré cette année, où nous mettons toutes les petites actions que nous faisons au quotidien. Voilà, et c'est un compte Instagram qui nous permet de faire voir ce que nous faisons. Et nous avons ensuite une adresse mail que je tiens et auquel je regarde tous les jours. Donc c'est école.saint-paul.bayonne@orange.fr. Et voilà, nous sommes disponibles pour faire visiter les parents, les enfants. Je me tiens à la disposition de tous, à tous ceux qui veulent venir participer à ce projet.
2: Alors je précise que dans le podcast de cette émission, on va mettre en lien toute la liste des sites que vous venez de nommer. Une petite question que j'ai oublié de vous poser au début de cet entretien, Paul Peytavin. Vous venez de prendre la direction de cette école Saint-Paul-Sainte-Marguerite. Comment vous vivez cette rentrée ?
3: Avec beaucoup de challenges. Un poste de direction, ce n'est pas facile. Je vous l'avoue, surtout quand de base on n'aimait pas trop l'administratif, donc il y a énormément d'administratif et j'ai l'habitude de dire que je fais le roseau et que je plie mais ne romps pas face aux problèmes, ou alors que je suis un surfeur qui ne peut pas arrêter les vagues mais qui apprend à surfer. Donc voilà comment je vis cette première période de nouvelles fonctions.
2: Bien, merci beaucoup, Paul Peytavin, de nous avoir parlé de cette école Saint-Paul-Sainte-Marguerite. Et bon courage pour cette année scolaire.
3: Merci beaucoup.
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4: Psaume 22. Le Seigneur est mon berger, je ne manque de rien. Sur des prés d'herbes fraîches, il me fait reposer. Il me mène vers les eaux tranquilles et me fait revivre. Il me conduit par le juste chemin pour l'honneur de son nom. Si je traverse les ravins de la mort, je ne crains aucun mal, car tu es avec moi. Ton bâton me guide et me rassure. Tu prépares la table pour moi devant mes ennemis. Tu répands le parfum sur ma tête. Ma coupe est débordante. Grâce et bonheur m'accompagnent tous les jours de ma vie. J'habiterai la maison du Seigneur pour la durée de mes jours. Ce psaume a un petit air bucolique tout à fait trompeur. En fait, en quelques lignes seulement, puisque nous venons de l'entendre en entier, il aborde tous les aspects de notre vie. Car contrairement aux apparences, il ne s'agit pas du tout d'une promenade champêtre. Il s'agit de la vie et de la mort, de la peur des ennemis et de la foi en Dieu, plus forte que toutes les menaces. Et il est très suggestif d'entendre ce psaume en écho à la première lecture de ce dimanche, première lecture qui était tirée du livre d'Isaïe. Ce psaume ne parle que de la vie dans l'alliance avec Dieu. Et nous avons vu avec Isaïe que seule cette vie mérite le nom de vie. Toute situation de rupture avec Dieu s'appelle mort quand on est croyant. La maison du Seigneur, c'est le temple de Jérusalem. Et une seule catégorie de personnes pouvait dire en vérité « J'habiterai la maison du Seigneur tous les jours de ma vie ». C'étaient les Lévites. Vous connaissez l'institution des Lévites. D'après le livre de la Genèse, Lévi est l'un des 12 fils de Jacob. Ces 12 fils qui ont donné leur nom aux 12 tribus d'Israël. Mais la tribu de Lévi a depuis le début une place à part. Au moment du partage de la terre promise entre les tribus, cette tribu n'a pas eu de territoire pour être entièrement vouée au service du culte. On dit que c'est Dieu lui-même qui est leur héritage. Les Lévites habitaient dispersés dans les villes des autres tribus, vivant des dîmes qui leur étaient versées, et ils montaient chaque année à Jérusalem pour leur service à tour de rôle. À Jérusalem, ils étaient consacrés au service du temple, et ils le gardaient nuit et jour. Ce psaume évoque donc la joie qui habite le Lévite, dont la vie tout entière est consacrée à Dieu. « Grâce et bonheur m'accompagnent tous les jours de ma vie. » J'habiterai la maison du Seigneur pour la durée de mes jours. Mais en réalité, si on parle du Lévite, c'est pour mieux exprimer l'expérience du peuple tout entier. Comme le Lévite a un sort particulier au sein du peuple d'Israël, de la même manière, Israël a un sort particulier au milieu des nations. C'est le mystère du choix de Dieu qui a élu ce peuple précis sans autre raison apparente que sa souveraine liberté. Chaque génération s'émerveille à son tour de ce choix, de cette alliance proposée. Vous connaissez cette phrase du Deutéronome, je vous la donne. « Interroge donc les jours du début, ceux d'avant toi. Depuis le jour où Dieu créa l'humanité sur la terre, interroge d'un bout à l'autre du monde. Est-il rien arrivé d'aussi grand ? A-t-on rien entendu de pareil ? À toi, il t'a été donné de voir. À ce peuple choisi librement par Dieu, il a été donné d'entrer le premier dans l'intimité de Dieu. Bien sûr, pas pour en jouir égoïstement, mais pour ouvrir la porte aux autres. En définitive, comme Isaïe nous l'a rappelé, c'est l'humanité tout entière qui entrera dans l'intimité de Dieu. Nous le lisions dans la première lecture de ce dimanche. Le festin sur la montagne de Dieu est préparé pour tous les peuples. Ce festin dont parle Isaïe, on en avait déjà un avant-goût dans les repas de communion qui suivaient les sacrifices d'action de grâce au temple de Jérusalem. Ce repas prenait les allures d'une joyeuse festivité entre amis, avec une coupe débordante dans l'odeur des parfums. Cela nous explique le verset « Tu prépares la table pour moi, tu répands le parfum sur ma tête, ma coupe est débordante ». Il reste que pour l'instant, historiquement, quand on chante ce psaume au temple de Jérusalem, ce n'est encore qu'un avant-goût du bonheur promis pour la fin des temps. Il faut encore affronter bien des épreuves. Et au sein de ces épreuves, il n'y a pas d'autre refuge que la confiance. Alors on recourt à une autre image. Israël est comparé à une brebis. Son berger, c'est Dieu. On retrouve là un thème habituel dans la Bible. Dans le langage de cour du Proche-Orient, les rois étaient couramment appelés les bergers du peuple. Le prophète Ézéchiel a repris cette image. Il parlait des bergers d'Israël et tout le monde comprenait qu'il s'agissait des rois. Or, depuis les rois Saül et David, le peuple a eu de multiples bergers, dont bien peu ont été de bons bergers, selon les vues de Dieu. Lui seul mérite vraiment le nom de berger, attentif aux besoins véritables de son troupeau. Même quand il traverse les ravins de la mort, comme dit le psaume, le peuple d'Israël sait que le Seigneur, comme un berger, le mène vers des eaux tranquilles et le fait revivre. Car il y a bien d'autres dangers sur le long chemin de l'histoire. Ce sont les multiples ennemis. Mais quoi qu'il arrive, le peuple d'Israël ne craint rien. Dieu est avec lui. Je ne crains aucun mal, car tu es avec moi. Ton bâton me guide et me rassure. Tu prépares la table pour moi devant mes ennemis. Cette tranquille assurance du croyant s'appuie sur toute son expérience de la sollicitude de Dieu pour son peuple depuis tant de siècles. Les jours de découragement, on répète les paroles d'Isaïe. Ce jour-là, sous-entendu à la fin des temps, on dira « Voici notre Dieu, en lui nous espérions et il nous a sauvés ».

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1: Samedi 10 octobre, à partir de 10h, est proposé un café mini-conférence intitulé « Parents face aux écrans ». Cet atelier gratuit et ouvert uniquement aux adultes sera animé par Cédric Sampéré. Ancien responsable de la Maison des Adolescents Adoenia, Cédric Sampéré est aujourd'hui un professionnel engagé auprès de la structure Artis Mental 64. Il accompagne les parents dans les défis de la parentalité. Cet atelier proposera un espace d'échange pour partager ses expériences et questionnements, mieux comprendre l'impact des écrans sur le développement de l'enfant et préserver le lien avec ses enfants au quotidien. Parents face aux écrans, un atelier animé par Cédric Sampéré, samedi 10 octobre à partir de 10h au domaine de Baroja à Anglette. Réservation au 05 59 58 72 77. À Saint-Pé-sur-Nivelle, le Centre communal d'action sociale, à travers son club senior, organise la Semaine bleue du 5 au 8 octobre 2026. Ces animations sont accessibles aux personnes de 65 ans et plus. Le spectacle et la randonnée sont ouverts à tous. Durant ces 4 jours, venez découvrir des activités culturelles, artistiques, ludiques et sportives. Trouvez le programme complet sur le site saintpesurnivelle.fr ou posez vos questions au 05 59 54 74 96. Oiseaux marins, cétacés et changement climatique, tel est le thème d'une conférence proposée jeudi 8 octobre à 18h à la Maison de l'Environnement d'Anglette. Cette conférence, animée par Émilie Milon, chargée de recherche du Centre de la mer de Biarritz, fera découvrir la biodiversité insoupçonnée de la Côte Basque. Cette conférence Oiseaux marins, cétacés et changement climatique sera donnée jeudi 8 octobre à partir de 18h, Maison de l'Environnement, Parc écologique Issadia, 297 Avenue de la Dour à Anglette. La prochaine conférence de l'Université du Temps Libre de Bayonne aura lieu vendredi 9 octobre à 15h au Centre Municipal de Réunion. Elle aura pour intervenant Alain Sariot, professeur des universités, qui présentera une histoire de la biologie. L'histoire de la biologie commence au 4e siècle avant Jésus-Christ, avec notamment Aristote, et se poursuit jusqu'à ce jour. Cette discipline scientifique s'est profondément diversifiée au cours du temps, jusqu'à considérer tout être vivant comme son sujet d'étude. Histoire de la biologie, une conférence présentée par Alain Sariot, vendredi 9 octobre

1924, ainsi que la construction de nouveaux frontons aux murs à gauche, trinquets et places libres aux Aldudes, à Banca et Urepel. Seront évoqués aussi des grands noms de la pelote qui ont émergé à cette époque, comme Henri Lubet, Daniel Mutuberia, Léon Eramuspe et Patrick Ossafrin. Perkainen Itzalean présente des témoignages et des images d'archives rares, dévoilant un univers à la fois si proche de nous et pourtant si lointain. Il sera projeté pour 2 séances, dimanche 11 octobre, salle Chanoki des Aldudes, à 15h et 17h en entrée libre. Mardi 13 octobre, l'Université du Temps Libre Côte-Basque Sud propose une conférence sur les bons mots et le sens de la répartie. Cet exposé présenté par Jean-Pierre Tricard sera placé sous le signe de l'humour et de la joie de vivre. Une farandole de bons mots, connus ou pas, tous plus croustillants les uns que les autres, en présence des grands maîtres du genre comme Guitry, Arletty, Churchill, Halley, Voltaire et bien d'autres. Jean-Pierre Tricard a exercé dans sa vie de multiples activités comme la création d'un grand centre de formation aux techniques de communication, d'une compagnie de théâtre, d'une société d'écrivains. Écrivain lui-même, il a publié 17 livres dont des romans et des traités d'histoire. Les bons mots et le sens de la répartie, une conférence de Jean-Pierre Tricard, mardi 13 octobre à partir de 15h, Villa du Conteignat à Saint-Jean-de-Luz. Initié par l'association Essinachéac depuis maintenant 6 ans, le Festival international de chœurs de Bayonne, baptisé Colouac, réunit des chœurs locaux et des ensembles vocaux de renommée internationale pour plusieurs concerts. 12 concerts gratuits mettant en scène 25 ensembles amateurs de Bayonne et d'Hyperaldé sont organisés samedi 24 octobre à partir de 10h30. Ce sont donc 25 chœurs du Pays Basque Nord qui investiront 5 hauts lieux du patrimoine de la ville de Bayonne, la cathédrale Sainte-Marie, le temple protestant, l'église Saint-André, le musée Bonaileux et la collégiale Saint-Esprit. Dès 10h30 le matin et à partir de 15h30 l'après-midi, ces chœurs feront entendre et découvrir le meilleur de leur répertoire. Parmi les chœurs participeront, citons notamment Biotzes, le chœur du conservatoire Maurice Ravel, Adishkideak, Elgarekin, Kalaka, Aisegoa et le chœur de l'orchestre du Pays Basque. À noter qu'en clôture de chaque demi-journée, tous les chœurs se retrouveront pour un concert inédit à 12h30 et à 17h30 à la cathédrale Sainte-Marie de Bayonne. 7e édition du Festival de chant Colouac, samedi 24 octobre à partir de 10h30 dans Bayonne. La ville de Bayonne propose aux 500 premiers Bayonnais majeurs et mineurs à compter de 10 ans de se former au premier secours. La prochaine formation aura lieu à la Maison des associations de Bayonne de 9h à 13h. L'objectif de cette formation sera d'acquérir les premiers réflexes qui peuvent aider à sauver des vies. Elle se déroule en 2 temps, une session théorique menée à distance suivie d'une session pratique en présentiel. Modalité d'inscription sur le site bayonne.fr dans la rubrique Agenda. L'établissement français du sang organise 2 demi-journées de collecte à la maison des associations Glin de Bayonne, mercredi 14 octobre de 15h à 19h et jeudi 15 octobre de 9h30 à 13h. Prenez le temps de sauver des vies, partagez un moment fort à l'occasion des rendez-vous de dons organisés près de chez vous. 2 collectes de sang à la Maison des associations de Bayonne, mercredi 14 octobre de 15h à 19h, jeudi 15 octobre de 9h30 à 13h. Prise de rendez-vous sur le site dondesang.efs.sante.fr. La Croix-Rouge de Bayonne organise sa grande braderie automne-hiver le samedi 17 octobre de 9h à 17h, Maison des associations de Glin à Bayonne. À cette occasion, le public pourra retrouver à petit prix de nombreux articles, vêtements, chaussures, livres, jouets et linge de maison. Une restauration et une buvette seront également proposées sur place tout au long de la journée. Les recettes de cette braderie contribueront à soutenir les actions menées localement par la Croix-Rouge française sur l'agglomération bayonnaise. Braderie automne-hiver de la Croix-Rouge de Bayonne, samedi 17 octobre de 9h à 17h, Maison des associations de Glin à Bayonne.

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1: Bonjour à toutes et à tous. Nous avons la chance et la joie de recevoir aujourd'hui dans cette émission Dr Giada Monami. Bonjour docteur.
2: Bonjour à vous, bonjour à tous.
1: C'est un honneur de pouvoir vous interroger dans le cadre de cette émission pour la première fois, alors que le 11 février de cette année, c'est-à-dire 2026, vous avez reçu de la part de Mgr Mika, évêque de Tarbes et Lourdes, cette nomination qui pour un médecin, j'ose dire, est exceptionnelle parce que c'est unique au monde. Vous êtes devenu le médecin permanent du bureau médical du sanctuaire Notre-Dame de Lourdes.
2: Oui, c'est vrai.
1: Votre prédécesseur avait l'habitude de dire que vous n'êtes amené qu'à rencontrer, alors il le disait avec humour, que des guéris. C'est-à-dire, vous êtes, on va s'en rendre compte, au cœur du processus de reconnaissance des guérisons inexpliquées et plus tard des miracles. Docteur, vous êtes une spécialiste, nous allons le découvrir au cours de votre parcours. Pourquoi le médecin spécialiste que vous êtes a accepté une telle mission si unique, si singulière? Est-ce que c'est le fruit d'un parcours personnel?
2: Bon, avant tout, je suis honorée d'être ici et d'avoir la chance de travailler dans un lieu comme unique au monde, vraiment. Il y a sûrement, sur le plan professionnel, il s'agit d'une mission vraiment unique au monde. Et représente un petit peu la continuité de mon parcours médical et scientifique aussi. Mais aussi une manière un petit peu différente, particulière, de mettre les connaissances médicales au service de les personnes. Et c'était un travail extrêmement, je pense, stimulant. Et il faut, comme tous les médecins, d'avoir une rigueur scientifique, mais aussi, je pense, une profonde attention à la personne. Et sur le plan professionnel, sur le plan personnel, j'ai connu Lourdes quand j'étais un enfant. Parce que mon père, il a été aussi un médecin bénévole avec une association italienne qui s'appelle Unitalsi. Alors, je suis engrandie avec toute l'histoire qu'il m'a racontée sur les services aux malades, sur la fraternité, sur la prière communautaire. Et ça, et quand je suis engrandie, moi aussi, je suis devenue un médecin bénévole avec la même association, l'Unitalsi. Et comme ça, Lourdes a été vraiment quelque chose de progressivement important dans ma vie professionnelle et humaine au même temps.
1: Je me permets de dire votre âge, docteur. Vous avez 49 ans et à 49 ans, votre parcours est quand même complet. On va voir que vous avez eu des parcours à travers des pays différents. Et aussi à travers, sans doute, un regard sur la médecine qui peut être complémentaire et différent. Vous êtes d'origine italienne? Vous êtes italienne?
2: Oui, je suis italienne.
1: Italienne. Quel est votre parcours de médecin? Vous n'êtes pas médecin à l'origine d'ailleurs, vous êtes pharmacienne.
2: Oui, c'est vrai. Mon premier diplôme, il a été en pharmacie. Après, je suis allée aux États-Unis pour faire de la recherche préclinique, c'est-à-dire j'étudie particulièrement les mécanismes d'invasion et de migration des cellules tumorales. Et ça a été pour un petit peu d'années. Après, je suis retournée en Italie et j'ai pris mon diplôme en médecine et chirurgie et après la spécialité en médecine interne. Alors, je suis en médecine interniste, que c'est vraiment différent de la médecine interne, que c'est un médecin que c'est toujours en train d'étudier. La médecine interniste, c'est un spécialiste qui s'occupe des maladies complexes. Et les maladies touche simultanément plusieurs organes et systèmes. Et en disant ça, la médecine interne et la médecine interniste développent une vision un petit peu globale de la personne, de les patients, et une vision à 360 degrés de la maladie et de la personne aussi.
1: Donc ça veut dire que vous avez un beau parcours assez complet. Est-ce qu'au cours de ce parcours très scientifique, donc éminemment médical, vous avez eu des occasions et des moments de votre histoire personnelle où la question de la foi a surgi ou vous a interpellé. Vous nous avez dit déjà votre papa, dès l'origine, quelque part vous transmet quelque chose, sa foi et sans doute son goût pour la science. Mais tout de même, vous, dans votre parcours, est-ce que vous avez été interpellé dans votre expérience ?
2: Oui, je pense que les contacts quotidiens avec la souffrance que tous les médecins ont inévitablement et toutes les questions que nous devons confronter tous les jours sur le sens de la douleur et de la maladie et même de la fragilité humaine, ça sont interrogations que tous les médecins sont confrontés à devoir et sans toujours pouvoir apporter vraiment une réponse complète. Et personnellement, je pense que la foi aide beaucoup à accueillir la souffrance et dans la perspective d'un projet de plus grand du salut et d'une union aux souffrances même du Christ. Et ça, je pense que personnellement, il m'a aidé beaucoup, beaucoup à affronter beaucoup de situations difficiles, même dans les temps de Covid, par exemple.
1: Mais votre expérience de médecin aurait pu vous faire douter aussi, parce que face à la souffrance, il y a une part de scandale, d'incompréhension. Donc vous avez toujours été habité par cette question de la foi malgré la souffrance.
2: Oui, je pense que c'est quelque chose, un cadeau qu'elle a été en moi dès qu'elle était un enfant. Bon, ma famille, elle est croyante et je suis grandie avec ces valeurs.
1: Alors, si je puis me permettre, je me suis un peu renseigné sur vous et on dit de vous, comme médecin, que vous êtes très humaine, très bienveillante, très respectueuse de la personne humaine. Autrement dit, on pourrait comprendre que votre parcours vous rend très spécialiste, presque fasciné par la question de la maladie et en vérité, vous regardez beaucoup la personne. Qu'est-ce que Lourdes, l'expérience de Lourdes, a apporté dans votre parcours ?
2: Beaucoup de choses. Il a certainement contribué à développer l'empathie avec les personnes et avec les patients, parce que nous devons rappeler tous les jours qu'en front à nous, il y a une personne avec une maladie et pas seulement une maladie. Alors, ça aide beaucoup pour créer la confiance et les rapports que chaque médecin a avec les patients pour avoir un parcours de cours plus complet et plus efficace aussi. Et à Lourdes, vraiment, on rencontre des personnes profondément marquées par la maladie, mais capables au même temps de témoigner en force intérieure extraordinaire. Et ça, c'est, je pense que va à aider beaucoup les médecins pour différents motifs, pour la connaissance, mais même pour rappeler tous les jours qu'il faut savoir, il faut être toujours un petit peu humble et savoir que nous n'avons pas toujours les réponses, que la médecine, il n'y a pas toujours les réponses à toutes les choses. Et ça, je pense que Lourdes peut enseigner beaucoup sur ces sujets.
1: Vous nous dites Lourdes est un chemin d'humilité pour être humble et dire moi, femme de science, je suis face à vous et je ne sais pas oui. Quoi vous dire et quoi faire, être là.
2: Oui, c'est-à-dire qu'il y a beaucoup de choses que nous ne savons pas. Il faut accepter avec humilité et d'être d'à côté aux patientes, même dans ces moments.
1: Lourdes est aussi particulier parce qu'on met la fragilité à la première place. Alors que dans beaucoup de sociétés, on cache la souffrance et la fragilité. Ça aussi, c'est important pour le médecin que vous êtes, qu'on accepte la réalité telle
2: oui,
1: qu'elle est.
2: Oui, ça c'est fondamental, je pense, accepter la réalité, la souffrance qu'on part de la vie. Mais la foi, vraiment, je pense que nous donne un moyen d'interpréter la souffrance dans un projet plus grand, dans le projet de salut et dans le projet de espérance que le Christ, qu'il mourit sur la croix pour nous, il nous a donné.
1: Docteur Giada, mon ami, nous parlerons dans la deuxième partie de cette émission de votre mission actuelle comme médecin permanent, responsable du bureau médical du sanctuaire de Lourdes. Mais ce qui est frappant lorsqu'on regarde ce qui est survenu le 11 février 2026 par votre nomination, c'est que vous êtes la première femme, à exercer cette fonction. Question, elle est un peu délicate pour vous, évidemment. Je ne sais pas comment vous pouvez y répondre, mais tout de même, comment vous interprétez, comment vous vivez cela, tout simplement, d'ailleurs.
2: Oh bon, avant tout, je remercie l'évêque pour ce choix. Et je pense que vraiment, c'est quelque chose symbolique. C'est un petit peu le symbole du changement de temps. Mais vraiment, l'histoire de Lourdes, le début, c'est une histoire de femme. Et ça fait être dire quelque chose. Mais après ça, je ne pense pas beaucoup à le fait d'être une femme ou pas. Et je pense seulement à la responsabilité et de ces incroyables missions. Et je pense que je dois faire, je cherche de faire tous les mieux, accomplir mon travail du mieux possible. Et comme médecin et comme personne, en mettant en profit toutes les qualités que chacun de nous a. Et ça c'est mon priorité en disant. Mais j'éprouve une grande, énorme joie d'être ici, une profonde gratitude d'avoir l'opportunité de travailler dans un lieu vraiment unique au monde où le processus scientifique, les rigueurs scientifiques rencontrent aussi l'espérance, la souffrance, la foi et la solidarité.
1: Docteur, nous allons nous arrêter quelques minutes dans cette émission. Nous continuons ce dialogue avec vous. Je rappelle que vous êtes depuis le 11 février 2026 le médecin permanent du bureau médical du sanctuaire de Lourdes. Dans la deuxième partie de cette émission, nous parlerons de tout ce processus qui existe à Lourdes, de votre mission telle que vous l'envisagez aujourd'hui, du rapport entre la médecine et la foi. Également, vous nous direz quelle est votre relation avec tous les soignants que vous pouvez contacter, voir aujourd'hui. On continue ce dialogue passionnant avec vous. À tout de suite.

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1: Aujourd'hui, notre invité est le docteur Gianna Monami. Docteur, vous êtes médecin permanent du bureau médical du sanctuaire de Lourdes. Depuis le 11 février, qui est une date symbolique à Lourdes, c'est la fête de Notre-Dame de Lourdes, 11 février 2026, nomination. Le médecin spécialiste que vous êtes quitte cette mission de spécialiste au service des maladies complexes, vous nous l'avez dit, pour entrer dans un schéma tout autre pour vous, une mission très particulière, qui est le médecin du bureau permanent du médical du sanctuaire Notre-Dame de Lourdes. Cette enquête, cette démarche d'enquête sur les miracles de Lourdes, elle existe depuis longtemps à Lourdes, depuis 1883, je crois. Donc c'est une démarche très spécifique, hein, qui parle des guérisons inexpliquées avant de parler de miracles. Alors, il y a 72 miracles reconnus aujourd'hui, officiellement. Oui. Est-ce que vous pourriez nous décrire le travail effectué par la médecine au sein du bureau médical que vous dirigez?
2: Bon, alors comme vous avez dit, les bureaux de constatation médicale est une institution vraiment unique au monde et il était créé sous demande de Père Sampé, qu'il était les recteurs du temple, afin que personne ne puisse partir de Lourdes en se disant d'être guéri sans avoir une évaluation médicale, en disant. Et ma mission consiste à représenter la première évaluation pour ces personnes. Et enfin, les personnes viennent ici, ils me racontent leur histoire, quelquefois elles présentent un petit peu de documentation médicale, les dossiers médicaux, et je commence qu'est-ce que c'est les premiers analyse critique du cas. Et dans ce processus de discernement, nous utilisons tout le temps les critères de Lambertini. Lambertini était un cardinal dans le 18e siècle et il est devenu après Pope Benoît XIV. Et il a créé ces critères qui sont toujours vraiment valides, scientifiques et rigoureux. Alors, le premier, c'est nous devons avoir un diagnostic précis, certes. Et après ce diagnostic, faut être une maladie sévère et grave, pas nécessairement fatale, mais vraiment quelque chose qui peut changer la qualité de la vie de la personne. Et après, il y a la partie de la guérison. La guérison, il faut être improvise, soudaine, complète et durable dans le temps. Parce que maintenant, nous savons qu'il y a beaucoup de maladies qui ont des périodes de rémission et après, la maladie retourne. Et ça, pour nous, c'est mandatoire. Et à la fin, il faut vraiment de comprendre qu'il n'y a pas d'explication pour la médecine actuellement à la guérison qu'elle est venue. Alors, c'est une guérison inexpliquée. Et là, quand je pense qu'effectivement, il y a quelque chose de sérieux du point de vue médical sur les dossiers, sur les cas cliniques, j'appelle qu'est-ce que nous appelons les bureaux. C'est une réunion de tous les personnels soignants, c'est-à-dire médecins, pharmacistes, infirmières présentes en Lourdes en ce moment-là. Et nous discutons collégialement, parce que ça, c'est très important, les cas cliniques. Si nous, effectivement, pensons qu'il y a quelque chose de sérieux qu'il faut être approfondi, je porte les dossiers à la Commission médicale internationale de Lourdes. C'est une commission composée de 25-30 spécialistes, sont deux professeurs, deux chercheurs exceptionnels dans son propre spécialité, qu'on discute de tous les dossiers, les cas cliniques, pour plusieurs années pour être sûr de pouvoir dire si effectivement la guérison est expliquée ou pas par la médecine actuelle. Quand nous avons déterminé, la commission a déterminé ça commence la deuxième partie. Et dans la commission, il est toujours présent notre évêque, Monseigneur Mika, mais il est évêque de Tarbes et Lourdes, et qu'il est là, il préside la commission, le CMIL, et il est là pour observer, et entendre et juger vraiment la démarche, au sérieux de la démarche scientifique. Quand nous avons terminé ça, et nous avons dit, bon, peut-être vraiment il n'y a pas d'explication scientifique et pour la médecine actuelle de ces guérisons. Alors, les dossiers, les données à notre évêque et commence la part, disons, de l'Église. Il y a le reconnaissement ou pas des miracles par notre évêque et surtout par l'évêque de la personne, de la cité, de la diocèse, de la personne qui était guérie.
1: Donc, à ce jour, 72 guérisons inexpliquées, comme vous le disiez, soudaines, complètes, durables, qu'on ne peut pas imputer à des médicaments.
2: Ou quelque chose
1: 72 ont été transférées vers une autorité de l'Église pour être reconnues comme miracles.
2: Oui, c'est ça.
1: Donc, ça veut dire qu'il y a beaucoup de guérisons qui n'iront jamais jusqu'à ce processus de miracle.
2: Oui, c'est ça. Il y a plusieurs milliers de dossiers qui n'ont pas...
1: Qui resteront secrets.
2: Parce qu'il y a des explications, elles ne sont pas claires, il n'y a pas un diagnostic précis. Et s'il n'y a pas tous les critères, nous ne pouvons pas continuer dans l'étude.
1: Vous pouvez dire, docteur, que vous trouvez ça assez rigoureux, que c'est sérieux.
2: Oui, absolument. C'est mon métier. Moi, je suis primairement en médecine. Il faut appliquer toujours, comme nous le faisons dans l'hôpital, avec tous les malades, avec toutes les personnes qui viennent de nous pour une maladie. Il faut être vraiment rigoureuse et appliquer un processus scientifique tout le temps. Ça, c'est mandatoire.
1: Votre prédécesseur s'appelait le docteur... Oui. Alexandro de Francisis, il a beaucoup expliqué, œuvré pour rendre compréhensible justement toute cette démarche lourdaise, pour expliquer le travail du bureau médical, du comité médical international de Lourdes. J'imagine que vous le connaissez bien.
2: Oui, je le connais.
1: Peut-être que c'est le moment de rendre hommage à ce parcours qu'il a accompli pendant plusieurs années à Lourdes.
2: Mais bien sûr, avec plaisir. Le docteur de Francisis je pense, profondément marqué l'histoire récente du bureau médical. Au cours de son long mandat, parce qu'il a été ici pour 17 ans, il a contribué à faire connaître les rigueurs scientifiques que nous appliquons au bureau médical et avec lesquels sont examinées les guérisons de Lourdes et accompagné aussi la reconnaissance des 5 guérisons qui sont après été déclarées miraculeuses. Et il fait vraiment de bureaux de constatation médicale, non seulement un lien d'expertise scientifique et d'application de les rigueurs de le processus scientifique, mais aussi un lieu d'accueil pour les pèlerins et pour les professionnels de santé et les personnels soignants. Moi-même, j'ai connu les bureaux de constatation médicale grâce à lui. Et je suis maintenant vraiment profondément reconnaissante pour son aide en sa transition, pour la générosité qu'il a comme mentor et aussi pour les nombreux conseils et enseignements qu'il m'a donnés et pour sa amitié.
1: Et puis c'est un personnage haut en couleur, exceptionnel dans la relation. Et donc médiatiquement, il a eu un gros travail. Oui. Comment vous voyez, docteur, votre mission au sein d'une communauté humaine que peut-être les gens ne connaissent pas très bien, mais qui est constituée de salariés, de bénévoles, de beaucoup de gens qui sont aussi engagés au plan sacerdotal, au plan d'un engagement aussi de religieux, de religieuses. Bref, une communauté travail et d'accueil qui est très vaste. Vous êtes, vous aussi, maintenant plongé dans cette communauté de travail et d'accueil.
2: Oui. Oh bon, je pense que, comme toutes les personnes engagées au sanctuaire, je crois que nous partageons une même mission. C'est celle d'accueillir et servir les pèlerins, les malades, et en particulier les plus fragiles. Et je me sens un membre vraiment d'une grande famille. Et j'ai la grâce de vivre ce qui constitue, à mes yeux, le vrai miracle de Lourdes, que c'est une chaîne de solidarité et une chaîne de fraternité et de service. Et c'est une expérience unique, profondément enrichante, tant sur les plans humains, mais aussi sur les plans professionnels.
1: Il y a aussi une part de votre travail qui sera consacrée à la relation avec les soignants. Vous en avez parlé à plusieurs reprises au cours de ce dialogue. Oui. Le monde des soignants peut être très sceptique par rapport à la question de la foi.
2: Oui.
1: Vous les recevez, ils accompagnent des malades à Lourdes, ils sont pharmaciens, pharmaciennes, médecins,
2: infirmiers,
1: kinésithérapeutes,
2: oui.
1: tous les personnes. Comment vous voyez votre mission auprès d'eux?
2: J'ai la vie avec les mêmes sens de responsabilité et la même exigence scientifique que tous les médecins mettent dans son travail quotidien, je pense. Et la dimension de la collégialité, de la condivision, c'est fondamental. Et les médecins modernes est de plus en plus un travail d'équipe et l'expérience hospitalière, ça fait vraiment, enseigne vraiment combien il est important de partager les compétences, de confronter les points de vue et de prendre ensemble les décisions pour le bien de le patient, pour le bien de le malade. Et je pense que nous travaillons tous ensemble, tous dans la même direction.
1: Donc au fond, vous êtes partisane de la collégialité et du dialogue. Justement, parlons de dialogue. Parce qu'il y a un dialogue au cœur duquel vous êtes plongé, malgré vous, c'est un dialogue entre la science et la foi. Vous avez fait allusion à cette question parce que vous, ça vous habite, la foi, depuis toujours et sans aucun doute particulier. Mais tout de même, comment vous vivez d'être plongé dans ce dialogue entre science et foi ?
2: Alors, comme vous avez bien dit, les bureaux de constatation médicale occupent effectivement un petit peu en position particulière où on s'en rend compte la dimension scientifique et la dimension aussi spirituelle de l'expérience humaine. Je ne pense pas qu'il y a une opposition, que la foi et la science sont opposées. Notre mission est avant tout scientifique. Nous examinons les dossiers médicaux avec rigueur à la lumière des connaissances de la médecine contemporaine. Mais je crois qu'il est nécessaire tout le temps d'avoir l'humilité de reconnaître que la médecine n'est pas toujours capable d'expliquer tout qu'elle sait et qu'elle ne sait pas tout. Et la foi, je pense, peut offrir une perspective un petit peu plus large sur l'expérience de la maladie, de la souffrance humaine, et ça permet de porter un regard constructif dans lequel et la maladie et la souffrance peuvent également trouver un sens de la souffrance et de la maladie. Et les bureaux de constatation médicale, je pense que c'est vraiment un lieu incroyable, unique au monde. Je suis vraiment heureuse d'être ici. Et nous devons toujours respecter, avoir le respect absolu de la méthode scientifique et dans le même temps, l'écoute attentive de l'expérience humaine et spirituelle des personnes qui viennent ici du monde entier.
1: Docteur Giada Monami, merci beaucoup pour cet entretien.
2: Merci à vous.
1: Merci d'avoir parlé en langue française.
2: Merci à
1: Je
2: vous.
1: Je pense que vous maîtrisez plusieurs langues. La française, on a compris. La vôtre, italienne.
2: L'italienne, mais oui.
1: L'anglais, sans doute, puisque vous avez passé une partie de votre carrière aux États-Unis.
2: Merci, mais j'espère d'être clair avec mon français que c'est allé debout.
1: Merci beaucoup, en tout cas, pour cet entretien, pour cette pédagogie, cette clarté. On vous souhaite une belle mission à Lourdes.
2: Merci beaucoup.
1: Et à bientôt, évidemment, pour un nouveau dialogue approfondi sur tel ou tel point. Au revoir.
2: Merci à vous de tout. Bonne journée.

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1: La Diaconie Solidarité du Diocèse organise une journée de récollection pour tous les bénévoles acteurs dans la solidarité du diocèse, soit au titre d'associations, comme le Secours catholique, l'Ordre de Malte ou la Conférence Saint-Vincent de Paul, au titre de leur paroisse ou d'associations locales de charité chrétienne. Elle est organisée le samedi 10 octobre à l'abbaye de Belloc, Habitat et Humanisme, de 9h. À 16h30, une journée de ressourcement pour toutes les personnes engagées dans la solidarité diocésaine, avec au programme un enseignement autour de Dilexité par le père Dominique Santuc, des groupes de partage, des tables rondes, la messe et un déjeuner partagé tiré du sac. Journée de récollection pour les bénévoles acteurs dans la solidarité du diocèse, samedi 10 octobre à partir de 9h, abbaye de Belloc, Habitat et Humanisme, renseignements et inscriptions au 06 22 07 03 02. Chaque année en octobre, les fidèles sont invités à s'unir davantage à leurs frères à travers le monde par la prière et le partage lors de la semaine missionnaire mondiale. À ce titre, une journée inter-église est organisée à l'église Sainte-Bernadette de Pau à partir de 9h30. Au programme de cette journée, 9h30, café d'accueil de l'équipe et des témoins Fidei Donum, coopérants, membres de l'équipe Mission Universelle, messe à 10h30 avec témoignages de laïcs et de religieux, 11h30 apéritif sur le parvis, midi et demi déjeuner partagé façon auberge espagnole et 14h une série d'échanges autour d'un film sur la mission intitulé « Les 21, la puissance de la foi », film consacré aux martyrs de ces coptes en Libye en 2015. Journée inter-église à Sainte-Bernadette de Pau, dimanche 11 octobre à partir de 9h30. À l'initiative de la paroisse Artsainona, Bon Pasteur de Baïgorry et le service diocésain missionnaire, le documentaire Baroudeur du Christ sera diffusé le dimanche 18 octobre à 16h à la salle paroissiale Bilecea de Baïgorry. Passionné, blessé, souvent maladroit, mais profondément humain, ces baroudeurs du Christ nous invitent à regarder plus loin. Que signifie se donner aujourd'hui? Pourquoi partir? Vont-ils tenir leur engagement dans des contextes parfois hostiles? Qu'ont-ils de si important à transmettre pour tout sacrifier? Ce film sera suivi d'une évocation des 10 missionnaires des missions étrangères de Paris, issus de la paroisse. Le film « Baroudeur du Christ » en projection à la salle Bilecea de Baïgorry, dimanche 18 octobre à partir de 16h, prix des billets fixés à 5 euros à acheter sur place.

0: À l'occasion de la visite apostolique du pape Léon XIV en France, du 25 au 28 septembre 2026, 250 jeunes du diocèse se sont rendus à Lourdes, 40 d'entre eux ayant fait l'aller-retour à Paris pour la veillée avec les jeunes le vendredi soir. Écoutez le témoignage de ces jeunes recueillis tout au long du week-end. Amélie, tu fais partie des jeunes du diocèse de Bayonne. Tu as fait partie du groupe de 40, je crois, qui sont partis en bus depuis Bayonne jusqu'à la veillée du pape à Paris. Est-ce que tu peux nous raconter déjà comment s'est passée cette expédition en bus pour arriver à Paris vendredi pour la veillée?
1: Et alors, on est parti de Pau et de Bayonne, jusqu'à Paris. On a passé la journée en bus, on a eu une messe sur une aire d'autoroute et on a pu suivre toute la journée l'arrivée du pape, son discours à l'UNESCO et puis les vêpres le soir, tout ça dans le bus avec un ordinateur. Donc on a eu l'impression déjà d'être avec le pape pendant la journée et puis on avait très hâte, on est arrivé au Stade de France à 18h pour la veillée.
0: C'était important pour toi d'assister à cette veillée, même si tu habites Bayonne et que le pape vient à Lourdes, tu préférais être à la veillée parce que c'était vraiment la destination des jeunes?
1: Exactement, voilà, c'était l'événement pour les jeunes, c'était vendredi soir. Le diocèse nous a permis de partir en petit comité, en groupe, effectivement, on était une quarantaine. Et ça permettait de se préparer tous ensemble à ce moment fort. On avait envie de voir le pape et il était là pour nous. Il était là pour nous vendredi soir avec des messages d'espérance et on a été très très heureux.
0: Alors on a été nombreux à suivre par les écrans, par les médias, cette veillée qui avait l'air assez extraordinaire. Est-ce que tu peux nous raconter de l'intérieur comment tu l'as vécu? Est-ce que ça t'a plu?
1: Oui, alors il y a eu donc la veillée a commencé avant le pape. Il y a eu des concerts, des témoignages, des petits sketchs. Et puis l'arrivée du pape, il a été accueilli avec une grande ferveur. Ça a été voilà, le stade a retenti. Il était très attendu. Il a ensuite déambulé pour qu'on puisse le voir de près. Nous, on avait la chance avec le diocèse d'être très bien placé. On l'a vu à 5 mètres. Ça a été vraiment un moment fort de le voir, de pouvoir le regarder dans les yeux, de le voir de si près. On a ensuite eu un magnifique spectacle sur les saints et les saintes de France. Qui nous ont rappelé les vertus telles que le courage, l'espérance, la persévérance. Ça a été vraiment un très beau spectacle. C'était une veillée joyeuse, festive. Il y a aussi eu des moments plus calmes, des moments de recueillement. On a été porté aussi par de magnifiques chants. On a été assez touché par la fin de la veillée. Avec le cantique de Siméon qu'on chantait encore mercredi soir dans la chapelle de l'adoration avec les jeunes pros de Bayonne, comme tous les mercredis soirs. Et cette fois, c'était dans le stade avec 80 000 personnes.
0: Et donc avec le pape.
1: C'était magnifique. Ouais. Et avec le pape.
0: Est-ce qu'il y a une phrase du pape qui t'a touchée personnellement, toi, Amélie?
1: Oui, il a eu plusieurs messages. Donc les jeunes l'ont interrogé sur l'avenir, sur le discernement. Lui nous a vraiment encouragé à transformer ses inquiétudes en espérance et engagement. Il était vraiment là pour nous dire de mettre le Christ au centre de nos vies. C'est la phrase qui nous a fait répéter, vivre, c'est le Christ. Donc je pense qu'on repart tous avec ça, avec ce message.
0: Et pour toi, c'est important de vivre ces moments d'église avec d'autres jeunes. Tu as été, je crois, au Jubilé à Rome, au JMJ au Portugal. Tu te sens vraiment de la génération Léon XIV. Bon, les JMJ, c'était avec le pape François, mais tu as vraiment l'impression de vivre quelque chose de fort avec d'autres jeunes?
1: Oui, tout à fait. Je pense que c'est important qu'on partage ça. On a la chance aussi de retrouver à chaque fois les têtes qu'on connaît, donc soit au JMJ, soit au Jubilé. Donc on peut partager aussi des souvenirs quand on part avec le même diocèse. Et puis parfois c'est aussi une occasion de se revoir. Donc oui, je pense que c'est important de vivre ça en groupe. C'est d'autant plus marquant, je pense qu'on s'en rappellera. C'est des moments dont on se rappellera toute notre vie.
0: Jérôme Cangrand, vous êtes responsable de la pastorale des jeunes du diocèse. Vous êtes là aujourd'hui, samedi, sur l'esplanade du Rosaire, donc à Lourdes. Vous êtes combien de jeunes à être venus dès hier, je crois?
2: Alors en tout, on est 250 jeunes du diocèse de Bayonne-Lescar et Oloron dans les 5925 pèlerins totaux du diocèse, puisqu'on est la première délégation France. Donc c'est une grande joie. C'est une grande joie pour les jeunes. Dès hier soir, on a participé des beaux moments. On a vécu la retransmission de la veillée au Stade de France avec le Saint-Père. Ça a été un gros moment émouvant pour beaucoup de jeunes. Et puis, on attend ce soir de l'apercevoir avec sa prière pour la paix à la grotte. Et puis surtout, la messe demain qui sera le grand temps fort avec 150 000 pèlerins venus de l'Europe entière.
0: Quelle est l'ambiance alors dans le groupe? Vous êtes dans la ferveur, dans l'attente, dans l'impatience? Racontez-nous un peu l'ambiance.
2: Alors c'est un peu un mélange de tout. Alors bien sûr on est dans la prière depuis ce matin, on a commencé à s'y plonger pleinement. Mais on est aussi dans une effervescence, dans une impatience, dans une attente de rencontrer les Saint-Pères. Pour beaucoup on a eu la chance de le rencontrer l'an dernier au Jubilé des Jeunes. Mais c'est vrai que c'est toujours une joie dans ces grandes rencontres de se retrouver entre chrétiens et de pouvoir prier le Christ. Et en plus avec le Saint-Père, c'est vrai que c'est un signal fort.
0: Et là, donc, il y a des Basques et des Béarnais. C'est bien mélangé, ils se connaissent, ils se retrouvent.
2: Alors, c'est des Basques et des Béarnais. C'est vrai qu'on a la chance d'avoir régulièrement des événementiels diocésains et de se retrouver. Mais on est quand même une grande partie de Béarnais. C'est le territoire le plus proche de Lourdes, bien sûr. Mais quand même, 80 Basques qui seront avec nous ce week-end.
0: Bien présent. Merci beaucoup, Jérôme Cangrand.
2: Merci, Violaine. Merci aux auditeurs de Radio La Pourdie.
0: Alors, je suis avec des jeunes gens. Vous venez d'où? Dites-moi juste votre prénom et d'où vous venez.
3: Je m'appelle Ferréol et on vient de Pau.
4: Je m'appelle Syriac et je viens aussi de Pau.

0: pour passer de bons moments entre amis et voilà.
1: Et alors, qu'est-ce que vous attendez du pape? Est-ce que vous espérez une parole spéciale, un encouragement? Qu'est-ce que vous attendez de la venue du pape?
2: Déjà, juste le voir, c'est incroyable en vrai. Donc, c'est fou de se dire que c'est le pape de tout le monde et on va le voir juste là pour nous. Enfin, je sais pas.
1: Est-ce que ça vous renforce dans votre foi aussi tout ce monde, tous ces chrétiens rassemblés aussi?
0: Ouais, c'est super stylé.
1: Eh bien, merci et bon pèlerinage alors.
3: Merci à vous. Merci.
1: Alors, je suis à la grotte juste avant l'arrivée du Saint-Père, samedi, et j'ai retrouvé trois séminaristes de notre diocèse. Donc, Guilain, bonjour.
4: Bonjour, Violaine.
1: Jean.
5: Bonjour, madame.
1: Et Stanislas.
6: Bonjour, madame.
1: Donc, vous êtes tous les trois au séminaire de Bayonne, et vous avez la chance de pouvoir être pas très loin de la grotte. Quel est votre état d'esprit, là, au moment où vous attendez le pape?
6: Alors actuellement, on est dans une grande impatience de le voir. On a un petit peu suivi tous ces déplacements hier et aujourd'hui à Paris. Et nous sortons de la répétition pour le service de messe. Et on a beaucoup de choses en tête en ce moment et on aimerait beaucoup le rencontrer.
1: Est-ce que vous allez servir à la messe demain?
6: Alors on ne servira pas sur le podium, mais on sera beaucoup très impliqué dans le service de messe, en particulier pour la communion.
1: Et vous, Jean, alors comment vous vous sentez juste avant l'arrivée du Saint-Père?
5: Très excité, se dire que le successeur de Saint-Pierre vient et que va passer à quelques mètres de nous, c'est quelque chose vraiment d'incroyable et on attend ça avec vraiment beaucoup d'impatience depuis qu'on est au courant qu'on y va, donc avec beaucoup de joie et beaucoup d'excitation.
1: Et vous, Guilain?
4: Oui, c'est une immense joie vraiment pour nous les chrétiens surtout. De croiser notre cher pape, notre vraiment pape bien-aimé. On est vraiment dans la joie. On passe très bien passer un bon moment avec lui.
1: Qu'est-ce que vous espérez comme parole de sa part? Une espérance? Vous êtes dans quelle attente?
5: Alors, tout ce que je voulais qu'il dise, il l'a dit hier ou aujourd'hui à Paris, notamment sur... la fin de vie, sur sa prière qu'il porte pour la France et tout ça. Donc je veux juste qu'il nous parle et ce sera tout ce qu'il nous faut.
1: Stanislas?
6: Apparemment, il a déjà dit beaucoup de choses et ce qui m'a beaucoup touché, c'est que la jeunesse est aujourd'hui l'essaim de France. Et c'est un peu ce que j'avais besoin d'entendre de la part du pape, qui me donne un peu de courage dans le monde d'aujourd'hui et surtout qui trouve quelque chose pour nous souder tous ensemble.
1: Là, c'est en tant que jeune, mais en tant que séminariste, peut-être, si Dieu le veut, futur prêtre. Est-ce que vous attendez aussi une parole de sa part?
6: Une parole d'unité particulièrement et surtout de grandeur pour la liturgie, pour l'Église. Aujourd'hui, elle a beaucoup besoin d'avoir un chef tel que lui. Et donc j'espère qu'il refera aussi l'unité dans l'Église, l'unité des chrétiens autour du Christ.
7: À l'issue de la messe qui a rassemblé 150 000 personnes dans la ville mariale, nous avons recueilli le témoignage à chaud de trois jeunes.
8: On vient de Bayonne avec la Poste Jeune 64, donc qui regroupe le diocèse de Bayonne, Lescar, Oloron.
1: Vous avez quel âge?
9: On a 15 ans.
8: Moi, je vais avoir 15 ans le 6 novembre.
1: Alors, vous avez vécu cette messe avec votre groupe de la pastorale des jeunes. Une petite réaction à chaud, qu'est-ce que ça vous a fait de prier avec le pape et de l'entendre? Qu'est-ce que vous avez retenu?
10: Moi, je trouve que c'est un moment fort parce que c'est le pape, quoi. Et le pape, on le voit pas souvent. Et puis en plus, là, on était vraiment juste à côté. Alors, même si on le voyait pas vraiment parce qu'on était quand même un peu loin, c'est quand même un fort moment parce que c'est toute l'église qui prie en même temps que nous. Et nous, on sait qu'on est là avec le pape et avec toute l'église à prier sur les mêmes intentions. Et c'est quand même un moment assez fort.
1: C'était le fait d'être tous ensemble qui vous a,
10: oui,
1: vous a ému?
10: Je trouve que ce voyage, c'est devenu à Lourdes. On tombe à point nommé avec la condition aujourd'hui dans le monde, tout ce qui se passe, les guerres. Et franchement, le message transmis par le pape, qui est prié avec toute l'église en unité, je trouve ça formidable. Et en même temps, c'est magique. C'est des choses qu'on n'oubliera jamais, je pense, moi, personnellement. C'était vraiment... super sympa.
1: Cet appel, vous l'avez vraiment ressenti pour vous personnellement? Vous allez le suivre, vous allez prier le rosaire pour la paix?
10: On va essayer.
9: Oui.
10: Oui. On va faire notre mieux, c'est ça?
9: Oui. Moi j'ai trouvé du coup quand le pape est venu à Lourdes, c'était très bien parce que j'ai bien aimé voir en fait tous les gens qui viennent de différents pays en fait se réunir à un endroit précis pour voir le pape en fait.

0: C'était franchement très beau et j'ai bien aimé surtout aussi le message qu'il a dit à la fin.
1: Donc cet appel à la paix aussi, ça, oui. ça t'a frappé?
0: Oui.
2: Témoignage recueilli à Lourdes le week-end du 26-27 septembre lors de la visite du pape Léon XIV en France.

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1: Un colloque sur la famille s'est ouvert aujourd'hui au Vatican. Léon XIV a réuni autour de lui des responsables de l'Église catholique du monde. 10 ans après Amoris Laetitia, cette rencontre veut réfléchir à la manière d'annoncer aujourd'hui l'Évangile aux familles et avec elles. Symbole politique majeur en Turquie, le maire de la ville d'İzmir, bastion historique de l'opposition, rallie le parti présidentiel de l'AKP. Un événement qui récompense les efforts de Recep Tayyip Erdogan pour reprendre le contrôle des mairies. Il y a 20 ans aujourd'hui, la journaliste d'investigation russe Anna Politkovskaya était assassinée. Devenue une icône du journalisme, elle a su inspirer de nombreux jeunes russes dans un pays où la liberté d'expression est de plus en plus réduite et le journalisme contraint. Le virus Ebola continue sa progression et touche maintenant 7 provinces du nord et de l'est de la République démocratique du Congo. Le manque de coopération de la population est un facteur aggravant, nous le verrons en fin de ce journal.
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1: Bonjour. Coup d'envoi ce mercredi après-midi au Vatican du colloque sur Amoris Laetitia, 10 ans après l'exhortation apostolique du pape François consacrée à la famille. Dans son discours d'ouverture, Léon XIV a encouragé les patriarches et les évêques du monde entier à faire part de ce qui a émergé au sein de leurs églises au cours de cette dernière décennie. Le pape les a également exhortés à affronter avec courage cette prochaine semaine les questions, les fragilités et les difficultés auxquelles les familles sont confrontées aujourd'hui. Compte rendu d'Alexandra Sirgan.
3: 10 ans après la publication d'Amoris Laetitia, le moment est venu de partager ce qui a émergé de ce document au sein de l'Église à travers le monde, afin qu'elle puisse renouveler son engagement à accompagner les familles face aux défis contemporains. Si les jeunes aspirent aujourd'hui à l'amour, à la fidélité et au sentiment d'appartenance, ils peinent à avoir confiance en l'avenir en raison de nombreuses problématiques auxquelles ils sont confrontés, énumérées par le pape Léon XIV dans son discours d'ouverture.
4: Economic insecurity, migration, violence, loneliness.
3: L'insécurité économique, les migrations, la violence, la solitude et d'autres formes de fragilité affective influencent les perspectives d'avenir. La fragilité, autre expérience à laquelle le pape souhaite que l'Église porte son attention.
4: What kind of church then? Do people encounter precisely when they are most fragile?
3: Quel genre d'église les personnes rencontrent-elles donc précisément lorsqu'elles sont les plus fragiles, s'interroge Léon XIV. Là encore, le pape invite les évêques à tirer les enseignements des familles elles-mêmes au cours de leurs réflexions cette prochaine semaine.
1: Alexandra Sirgan. Les évêques doivent échanger jusqu'à 19h30 ce soir. Ils se réuniront à nouveau en session plénière jeudi matin pour discuter plus précisément des réalités et des défis contemporains auxquels font face les familles. Israël commémore aujourd'hui l'attaque du Hamas du 7 octobre 2023. Plusieurs cérémonies ont eu lieu tout au long de la journée à plusieurs endroits d'Israël pour rendre hommage aux 1221 victimes de l'attaque. En représailles à l'attaque, Israël a lancé une vaste offensive à Gaza qui a fait plus de 74 200 morts selon les chiffres jugés fiables par l'ONU. Les affrontements ne s'arrêtent pas en ce jour de commémoration. Un Palestinien a été tué et 9 autres ont été blessés par des tirs de colons israéliens et de l'armée contre un village du nord de la Cisjordanie occupée. En Turquie, l'opposition perd peu à peu le contrôle de ses bastions municipaux. Dernier symbole en date, İzmir, longtemps considéré comme la citadelle de l'opposition à Recep Tayyip Erdogan. Son maire a rejoint aujourd'hui le parti présidentiel, l'AKP. Depuis les municipales de 2024, le pouvoir a ainsi repris le contrôle de nombreuses mairies par des ralliements mais aussi par des mises sous tutelle. L'opposition dénonce une reconquête politique menée au moyen de la justice. À Ankara, les précisions d'Anand Lower.
5: Pour l'opposition turque, c'est un choc et un symbole qui en disent long sur le climat politique du pays. İzmir est un bastion historique de l'opposition, la seule grande métropole jamais dirigée par l'AKP. Mais elle passe sous son contrôle grâce au ralliement de son maire, Cemil Tugay, au parti du président Erdogan. Cemil Tugay avait été élu en 2024 avec 49% des voix, sous les couleurs du CHP, Parti Républicain du Peuple. Ces municipales de 2024 avaient été un camouflet pour le président Erdogan. Sa première défaite à l'échelle nationale. Depuis, son parti est parvenu à prendre le contrôle d'environ 90 mairies. Certaines ont été mises sous tutelle après l'incarcération de leur maire, souvent dans le cadre d'enquêtes pour terrorisme. D'autres, beaucoup plus nombreuses, ont rejoint le camp du pouvoir après le ralliement du maire ou de la majorité du conseil municipal à l'AKP. Dans les deux cas, l'opposition accuse le président Erdogan d'utiliser la justice pour prendre le contrôle des villes, soit en faisant ouvrir des enquêtes contre les édiles, soit en les menaçant d'en ouvrir pour les pousser à rejoindre son camp. À Ankara, dans le droit pour Radio Vatican.
1: En France, le mouvement de contestation des lycéens se poursuit. Près de 460 établissements ont vu leurs cours totalement ou partiellement suspendus encore aujourd'hui, en net recul par rapport à hier où ils étaient 890. Mais des syndicats de l'éducation appellent à la grève et à la manifestation demain matin, demain jeudi. La France qui, au lendemain d'un essai de missile intercontinental, la capacité nucléaire, se voit fustigée par Moscou. Le Kremlin dénonce la militarisation de l'Union européenne qui, selon lui, cherche à transformer ce bloc économique en bloc militaro-politique. Poursuivant sa mobilisation contre l'invasion russe en Ukraine, Bruxelles a décidé de nouvelles sanctions. Elles visent près de 1600 entités et individus russes liés à la guerre. Les frappes russes se sont poursuivies en Ukraine. Elles ont fait au moins 24 morts, dont 18 dans un même immeuble éventré par un missile. Ces attaques ont visé principalement les infrastructures énergétiques. Près de 70 missiles, selon le président ukrainien, dont beaucoup de balistiques plus difficiles à intercepter et des drones envoyés sur 12 régions. Rendons-nous en Russie à présent. Il y a 20 ans aujourd'hui, Anna Politkovskaya était assassinée dans l'ascenseur de son immeuble. La journaliste est devenue depuis une icône du journalisme d'investigation en Russie et a suscité de nombreuses vocations. Mais l'exercice de ce métier est devenu tellement dangereux que la majorité des journalistes d'enquête russes ont préféré quitter le pays. À Moscou, Jean-Didier Revoin.
6: Tout ce qui se passe en Russie a été prédit par Anna Politkovskaya, résume Sergei Sokolov, le rédacteur en chef de Novaya Gazeta, reconnaît qu'à l'époque, on disait qu'elle exagérait les dangers qui pesaient sur la démocratie russe. Mais aujourd'hui, de nombreux opposants estiment qu'elle annonçait le tournant autoritaire qu'allait opérer le Kremlin en documentant les crimes de guerre commis par l'armée russe lors de la seconde guerre de Tchétchénie entre 1999 et 2009. Dans une interview, elle avait même dénoncé ce conflit comme un moyen pour Vladimir Poutine d'asseoir ses ambitions de tsar grâce à une guerre sanglante. Des propos qui résonnent singulièrement au moment où les forces russes sont déployées en Ukraine depuis bientôt 5 ans et que toutes les voix qui appellent à la paix sont immédiatement réduites au silence ou à l'exil. Pour Sergueï Sokolov, le journalisme incarné par Anna Politkovskaya n'existe plus. À ses yeux, il ne reste que quelques rares projets médiatiques qui, dans un contexte de censure militaire impitoyable, tentent encore d'écrire. Tout le reste est de la propagande, estime-t-il. En 2014, 5 hommes, dont 4 Tchétchènes, ont été condamnés à de lourdes peines pour l'assassinat d'Anna Politkovskaya. Mais à ce jour, le commanditaire n'a toujours pas été identifié. Jean-Didier Revoin, Moscou, pour Radio Vatican.
1: La Russie au centre de l'attention internationale depuis la suspicion d'un cas de peste. Si les autorités ont affirmé qu'il n'existait aucun risque épidémique après la mort d'une laborantine d'un institut sur la peste en Sibérie, les États-Unis, l'OMS et l'ONU et l'UE ont exhorté la Russie à fournir davantage d'informations. La Mongolie voisine ordonne une surveillance à la frontière et des mesures de précaution à suivre. Le virus Ebola, quant à lui, continue de gagner du terrain en République démocratique du Congo. L'épidémie a franchi le seuil de 4000 décès pour 8300 cas confirmés, selon les autorités congolaises. Plus de 2000 personnes ont par ailleurs guéri. L'épidémie s'est étendue à présent à 7 provinces du nord et de l'est du pays. Médecins sans frontières alertent sur l'aggravation de la situation sanitaire, en particulier dans le Nord Kivu. Pour Mgr Willy Ngumbi, évêque du diocèse de Goma, la prolifération est nettement dû à la non-coopération de la population.
7: Alors, les informations qui nous parviennent font état évidemment de l'augmentation des cas. Ça, c'est vrai. Et le plus inquiétant, je crois, c'est la non-coopération de la population. C'est-à-dire que la population ne coopère pas beaucoup puisque, bon, ils pensent qu'on trompe ou c'est du business pour les autorités politiques. Enfin, en tout cas, la population ne fait pas confiance aux informations qu'on lui donne. Et pourtant, des cas sont signalés et il y a des morts. Elle a des doutes, peut-être puisque plusieurs fois on l'a trompé, mais c'est un sérieux problème. Il y a un grand travail de sensibilisation qui est en train d'être fait par le diocèse donc de Butembo Beni, et par les services de la santé avec la société civile. Sans la coopération de la population, c'est très difficile. Ce n'est qu'une souffrance de plus qui vient s'ajouter à la souffrance de la population.
1: Et c'est la fin de ce journal. Prochain rendez-vous avec l'actualité demain matin, 8h30. D'ici là, bonne soirée à tous et à toutes.
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10: Parmi les nombreuses paroles prononcées par le pape Léon XIV au cours de son voyage en France, il m'a semblé important d'en retenir quelques-unes et je vous en propose trois. La première, nous l'avons déjà évoquée, c'est cette parole adressée aux jeunes au Stade de France, « Vous êtes les saints de France ». La seconde, c'est la prière que le pape a formulée à la grotte de Lourdes, prière pour les dirigeants de notre pays. Alors, ça n'est pas une formule inventée, toute nouvelle. Chaque dimanche, il y a dans la liturgie une invitation à prier pour ceux qui dirigent les pays, pour qu'ils soient inspirés, pour qu'ils soient des serviteurs de paix et de justice. Le pape a donc renouvelé, en quelque sorte, cette intercession. Seulement voilà, c'était le pape, c'était la grotte de Lourdes, c'était en France et c'était à quelques mois des élections présidentielles. Cette prière, donc, prend un relief tout particulier. Je voudrais simplement évoquer cette phrase « Obtiens pour la France », demande-t-il à la Vierge Marie, « des dirigeants sages et généreux, prêts au sacrifice d'eux-mêmes, capables d'affronter les défis et voulant servir le bien commun. » Il ne fait que rappeler finalement ici que dans la hiérarchie des pouvoirs, nous sommes en face d'une hiérarchie de service. En tout cas, dans l'Église, c'est ainsi que ça se présente, et je crois que le pape en a donné vraiment une image forte, l'image d'un serviteur qui a su faire passer sa propre identité après sa mission, qui a su ne pas chercher son intérêt personnel, qui a su renoncer à, j'allais dire, une carrière, quelle qu'elle soit, pour être celui qui sert. Eh bien, tout dirigeant politique devrait épouser ce profil, car au final, lorsqu'on élit un président, ce n'est pas pour lui donner du pouvoir, de la puissance, ce n'est pas pour l'élever sur le trône le plus haut de la pyramide, ce n'est pas pour flatter son orgueil, sa gloire, que sais-je, c'est pour qu'il soit au service de tous. Et je ne suis pas persuadé, lorsque l'on regarde des débats politiques, en vue notamment des élections, je ne suis pas persuadé que se sacrifier soi-même soit le but de leur engagement. Je ne suis pas persuadé qu'ils soient prêts à servir au sens fort du terme. J'ai plutôt l'impression que dans la plupart des cas, nous avons des personnes qui ont soif de pouvoir, qui veulent le pouvoir, qui font carrière, qui, après une élection à un mandat, ne cherchent qu'une chose, c'est de retrouver un nouveau mandat. Et l'on sent bien, dans cet appétit, que nous ne sommes pas là devant un désir fou d'être le plus petit, d'être le serviteur, voire, selon la parole du Christ, d'être l'esclave de tous, mais au contraire un désir de pouvoir s'élever au-dessus de la masse et détenir en sa main quantité de pouvoir personnel. C'est comme si le pape nous avait dit « Vous allez bientôt choisir vos dirigeants, soyez exigeants sur les personnalités qui vont se présenter et qui demandent votre confiance. »
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1: Aujourd'hui, pour l'enseignement catholique, nous nous rendons dans le nord de Bayonne à la rencontre de l'école Saint-Paul-Sainte-Marguerite. Et pour nous en parler, nous sommes avec Paul Peytavin. Bonjour.
2: Bonjour.
1: Alors, vous dirigez cet établissement. Je crois que vous enseignez aussi pour les niveaux CM1 et CM2.
2: Exactement.
1: Cette école, il y a tout de suite quelque chose d'intriguant quand on en parle. C'est son nom, Saint-Paul-Sainte-Marguerite. Est-ce que vous pouvez nous dire d'où ça vient ?
2: Alors effectivement, c'est un cas assez rare qu'une école se trouve avec un double patronage de saints. Donc ça remonte un peu à il y a un petit moment, même jusqu'à 1854, quand Saint-Étienne faisait partie de la commune de Saint-Esprit dans les Landes, à l'époque, qui faisait partie du diocèse d'Aire-sur-Adour. Et le curé de l'époque, Monsieur Godard, songeait à établir une école libre de filles cet espace. Et il a donc demandé aux servantes de Marie de monter une petite école. Et au fur et à mesure des années qui passent, après des va-et-vient entre l'étatisation, les demandes d'autres curés de monter une école, le presbytère est arrivé à Bayonne-Nord et il y avait une salle qui s'appelait Saint-Paul. Et donc, c'est devenu l'école Saint-Paul-Sainte-Marguerite. Et donc voilà, les sœurs resteront dans l'établissement jusqu'en 1970. Et après, avec les élèves garçons, filles qui pouvaient se mélanger, la mixité, en 1980. Et donc l'école est devenue Saint-Paul-Sainte-Marguerite.
1: Donc depuis 1854, il y a donc une école au nord de Bayonne, dans un quartier qu'on ne connaît pas nécessairement. Où est-ce qu'elle est située ?
2: Alors, elle est en général, on connaît la rue Maubec qui part de la gare. Donc, on monte la rue Maubec tout droit jusqu'au point culminant de la rue Maubec et on tourne à droite au cimetière. Nous sommes juste à 100 mètres de l'école et du cimetière, dans effectivement ce quartier Saint-Étienne-Sainte-Croix à Bayonne-Nord. Dans lequel il y a une vie de quartier assez intense. Donc nous sommes dans un quartier multiculturel qui se développe également. Donc voilà, on arrive à l'école à jouer sur cette mixité et ce mélange de cultures et qui fait, je pense, la force de ce quartier.
1: Alors cette école Saint-Paul-Sainte-Marguerite, Paul Peytavin, on va parler de sa structure. Combien est-ce que vous accueillez d'élèves ?
2: Alors aujourd'hui, on accueille 107 élèves pour cette année, répartis en 5 classes. Petite section, moyenne section, grande section CP, CPCE1, CE2, CM1 et CM1, CM2.
1: Et donc, pour accompagner ces 107 élèves, comment est constituée l'équipe pédagogique ?
2: Donc nous avons des professeurs titulaires à plein temps, nous sommes trois, et nous avons également deux enseignants à mi-temps avec des suppléants. Donc pareil, au lieu de voir ça comme un manque de stabilité, on voit ça comme une richesse. Parce que les élèves au collège vont devoir changer de professeur à chaque heure. Et donc, pour nous, c'est plus on est de fous, plus on rit. Donc, on est très heureux d'avoir une équipe complète, avec pleine de richesses. Et donc, on est très fiers de ça.
1: Quelles sont les autres particularités de votre école sur le plan pédagogique ?
2: Tous les projets qui sont menés se regroupent en deux grands domaines qui ont un rapport avec le lien de l'école, donc Saint-Paul et Sainte-Marguerite. On a un petit adage qui dit Saint-Paul, Sainte-Marguerite, former les esprits, élever les cœurs. Et donc tous les projets, on essaye de les rentrer soit du côté de Saint-Paul, qui était l'apôtre des nations à l'époque, et donc qui avait cette culture romaine, juive, très développée, c'était un érudit. Et donc on essaye vraiment de proposer à nos élèves une rigueur intellectuelle. Et ensuite, Sainte Marguerite, qui est... donc, il y a deux Marguerites connues dans la religion chrétienne, mais celle sur laquelle on se base, c'est Sainte Marguerite qui aurait vu le Jésus avec le cœur en feu, donc à l'origine du Sacré-Cœur. Et donc, on développe des projets pour... élever les cœurs de nos élèves pour leur apprendre la charité, la solidarité, mais aussi le courage, la force qui les fera avancer dans la vie.
1: Comment s'applique concrètement votre projet éducatif autour de ces deux pôles ? Est-ce que vous avez un exemple d'activité à nous donner ?
2: Cette année, on est parti donc sur quatre projets principaux, deux plutôt du côté de Saint-Paul et deux plutôt du côté de Sainte-Marguerite. Les projets qui concernent plutôt Saint-Paul sont déjà avoir un passeport culture générale, où nous estimons que pour que les élèves, pour que ce soit des citoyens éclairés et qui accèdent à l'esprit critique, doivent avoir une culture développée et en plus qui puisent commune avec le reste des élèves pour qu'on puisse faire nation et groupe ensemble. Donc voilà, ce passeport culture générale qui va de la maternelle jusqu'au CM2. Nous avons ensuite un projet qui a un rapport autour de la langue, puisque l'IA prenant de plus en plus de place dans nos écrits, on pense que la langue sera, et le langage sera un élément déterminant pour les citoyens de demain. Et donc on fait du théâtre, de la philosophie, on apprend grâce à la communication non violente aussi, à régler ses conflits, etc. Et plutôt du côté de Sainte-Marguerite, on a un projet autour de la solidarité. Donc, par exemple, on a été vendredi dernier voir un film avec l'EHPAD Hosteis du quartier. Et le dernier projet qui s'appelle Âme à moi, où on part à la découverte de son âme, où on apprend que chacun a une place sur cette planète, que chacun a une mission sur cette planète, et qu'avec nos forces, nos qualités et aussi nos faiblesses qu'il faut savoir assumer, on peut faire amener des choses très positives pour le futur.
1: Donc à vous entendre, on réalise que le côté éducatif et pastoral sont extrêmement liés. Est-ce que pour prolonger sur le côté pastoral, qu'est-ce qui est organisé d'autre pour les élèves et est-ce que la paroisse y participe éventuellement ?
2: Alors, ça tombe bien parce que j'étais avec le prêtre Valentin ce matin, dès 9h à l'école. Donc, nous avons discuté un peu de tous les projets que nous allons mettre en place. Donc, il y a plusieurs domaines. Il y a le domaine des événements. Donc, par exemple, dès lundi, nous allons faire la bénédiction des cartables à l'école. Ensuite, il y a les temps forts de l'année, avec le temps de l'Avent et la célébration de Noël. Puis le temps du carême et la messe de Pâques que nous allons fêter à l'église du quartier. Et il y a deux autres aussi petites actions. Nous aimerions que le prêtre intervienne en classe, notamment dans le cadre aussi de l'éducation morale et civique, où nous, en tant qu'enseignants, nous amenons par exemple la notion de responsabilité et plutôt du côté de l'État. Et le prêtre, lui, vient parler de la responsabilité dans la Bible et dans la vie de Jésus. Donc voilà, c'est pour avoir un double regard sur les valeurs qui nous sont chères. Et enfin, j'ai demandé au prêtre Valentin, et puis on est en train d'organiser ça, si entre midi et deux, il pouvait venir à l'école pour discuter, pour faire des groupes de parole, pour faire des groupes de philosophie chrétienne, où on vient discuter de la morale chrétienne qui est, comment dire, forte dans nos écoles et que nous tenons à développer.
1: Le programme est déjà riche d'après ce que vous nous dites. Est-ce que pour cette année 2026-2027, il y a d'autres initiatives que vous souhaiteriez mettre en avant ?
2: Alors, moi j'aimerais, parce que j'en fais partie d'une communauté, voilà, dans l'enseignement catholique, on a vraiment ce mot de communauté qui nous est cher. Et donc, nous avons l'association des parents d'élèves de l'école qui est extrêmement investie et je les remercie énormément pour cela. Donc, un projet de solidarité et de communauté où on va essayer de tous remettre du lien entre nous. Nous sommes une école conviviale où on peut venir discuter au portail, où on peut venir rencontrer les professeurs. Voilà, donc ça c'est vraiment le côté convivial et ce qu'on va essayer continué à mettre en place dans cette école, qui existait déjà un peu. Hein. Mais l'autre domaine, c'est la rigueur, l'exigence, le dépassement de soi. Voilà, parce qu'on n'est pas obligé d'être bon à l'école pour réussir dans la vie. Par contre, on est obligé d'être discipliné, rigoureux et avoir l'envie d'aller toujours plus haut pour réussir dans la vie. Et ça, c'est vraiment des choses que l'on souhaite donner à nos élèves, qu'ils puissent voilà, se développer dans tous les horizons possibles et imaginables, mais qu'ils partent avec des bases solides au niveau de l'attitude.
1: Pour en savoir plus sur la vie de votre école et éventuellement inscrire son enfant, comment il est possible de trouver ces informations en ligne ?
2: Nous avons un site internet, premièrement. Alors, un nouveau site est en construction, qui sera bientôt en ligne. Donc voilà, donc vous cherchez École Saint-Paul-Sainte-Marguerite Bayonne sur internet. Ensuite, nous avons un compte Instagram, école.saint-paul-sainte-marguerite, que nous avons démarré cette année, où nous mettons toutes les petites actions que nous faisons au quotidien. Voilà, et c'est un compte Instagram qui nous permet de faire voir ce que nous faisons. Et nous avons ensuite une adresse mail que je tiens et auquel je regarde tous les jours. Donc c'est école.saint-paul.bayonne@orange.fr. Et voilà, nous sommes disponibles pour faire visiter les parents, les enfants. Je me tiens à la disposition de tous, à tous ceux qui veulent venir participer à ce projet.
1: Alors je précise que dans le podcast de cette émission, on va mettre en lien toute la liste des sites que vous venez de nommer. Une petite question que j'ai oublié de vous poser au début de cet entretien, Paul Peytavin. Vous venez de prendre la direction de cette école Saint-Paul-Sainte-Marguerite. Comment vous vivez cette rentrée ?
2: Avec beaucoup de challenges. Un poste de direction, ce n'est pas facile. Je vous l'avoue, surtout quand de base on n'aimait pas trop l'administratif, donc il y a énormément d'administratifs et j'ai l'habitude de dire que je fais le roseau et que je plie mais ne romps pas face aux problèmes, ou alors que je suis un surfeur qui ne peut pas arrêter les vagues mais qui apprend à surfer. Donc voilà comment je vis cette première période de nouvelles fonctions.
1: Bien, merci beaucoup, Paul Peytavin, de nous avoir parlé de cette école Saint-Paul-Sainte-Marguerite. Et bon courage pour cette année scolaire.
2: Merci beaucoup.
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1: La Diaconie Solidarité du Diocèse organise une journée de récollection pour tous les bénévoles acteurs dans la solidarité du diocèse, soit au titre d'associations comme le Secours catholique, l'Ordre de Malte ou la Conférence Saint-Vincent de Paul, au titre de leur paroisse ou d'associations locales de charité chrétienne. Elle est organisée le samedi 10 octobre à l'abbaye de Belloc Habitat et Humanisme de 9h. À 16h30, une journée de ressourcement pour toutes les personnes engagées dans la solidarité diocésaine, avec au programme un enseignement autour de Dilexité par le père Dominique Santuc, des groupes de partage, des tables rondes, la messe et un déjeuner partagé tiré du sac. Journée de récollection pour les bénévoles acteurs dans la solidarité du diocèse, samedi 10 octobre à partir de 9h, abbaye de Belloc, Habitat et Humanisme, renseignements et inscriptions au 06 22 07 03 02. Chaque année en octobre, les fidèles sont invités à s'unir davantage à leurs frères à travers le monde par la prière et le partage lors de la semaine missionnaire mondiale. À ce titre, une journée inter-église est organisée à l'église Sainte-Bernadette de Pau à partir de 9h30. Au programme de cette journée, 9h30, café d'accueil de l'équipe et des témoins Fidei Donum, coopérants, membres de l'équipe Mission Universelle, messe à 10h30 avec témoignages de laïcs et de religieux, 11h30, apéritif sur le parvis, midi et demi déjeuner partagé façon auberge espagnole et 14h, une série d'échanges autour d'un film sur la mission intitulé « Les 21, la puissance de la foi », film consacré aux martyrs de ces coptes en Libye en 2015. Journée inter-église à Sainte-Bernadette de Pau, dimanche 11 octobre à partir de 9h30. À l'initiative de la paroisse Artsainona, Bon Pasteur de Baïgorry et le service diocésain missionnaire, le documentaire Baroudeur du Christ sera diffusé le dimanche 18 octobre à 16h à la salle paroissiale Bilecea de Baïgorry. Passionné, blessé, souvent maladroit, mais profondément humain, ces baroudeurs du Christ nous invitent à regarder plus loin. Que signifie se donner aujourd'hui? Pourquoi partir? Vont-ils tenir leur engagement dans des contextes parfois hostiles? Qu'ont-ils de si important à transmettre pour tout sacrifier? Ce film sera suivi d'une évocation des 10 missionnaires des missions étrangères de Paris, issus de la paroisse. Le film « Baroudeur du Christ » en projection à la salle Bilecea de Baïgorry, dimanche 18 octobre à partir de 16h, prix des billets fixé à 5 euros à acheter sur place.

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1: La prochaine conférence de l'Université du Temps Libre de Bayonne aura lieu vendredi 9 octobre à 15h au Centre Municipal de Réunion. Elle aura pour intervenant Alain Sariot, professeur des universités, qui présentera une histoire de la biologie. L'histoire de la biologie commence au 4e siècle avant Jésus-Christ, avec notamment Aristote, et se poursuit jusqu'à ce jour. Cette discipline scientifique s'est profondément diversifiée au cours du temps, jusqu'à considérer tout être vivant comme son sujet d'étude. Histoire de la biologie, une conférence présentée par Alain Sariot, vendredi 9 octobre à 15h, Centre Municipal de Réunion, 10 rue Sainte-Ursule, à Bayonne. Cadre du festival ICBGI, les mondes de la musique, est organisé samedi 10 octobre au théâtre Kintao d'Anglet, un après-midi sur la thématique autisme, comment la musique change une vie. Au programme, à partir de 14h, une restitution de l'atelier musique autisme par les jeunes musiciens du Nid Basque affectés par ce trouble, puis 14h30, le bilan de ce projet musique autisme et la présentation du livret Autisme et musique en Pays Basque. Entre 15h30 et 17h30, une table ronde Autisme, comment la musique change la vie. Et enfin, à partir de 18h, une conférence de Pamela Eaton de l'Université de Londres intitulée Écouter, ressentir, penser, agir, psychologie de la musique et de l'autisme. Cet après-midi organisé autour de la fête de la science, Autisme, comment la musique change une vie, se tiendra au théâtre Kintao d'Anglet samedi 10 octobre entre 14h et 19h30. Pour deux projections respectivement à 15h et 17h, dimanche 11 octobre à la salle Chanoki des Aldudes, sera proposé Perkainen Itzalean, le troisième volume de l'histoire de la pelote à Banka, aux Aldudes et à Europel. Ce troisième volume racontera l'essor considérable qu'a connu la pelote au cours du XXe siècle. Une période qui a vu deux joueurs des Aldudes participer aux Jeux Olympiques de Paris en 1924, ainsi que la construction de nouveaux frontons au mur à gauche, trinquet et place libre aux Aldudes à Banka et Europel. Seront évoqués aussi des grands noms de la pelote qui ont émergé à cette époque, comme Henri Lubet, Daniel Mutuberia, Léon Eramouspé et Patrick Ossafrin. Perkainen Itzalean présente des témoignages et des images d'archives rares, dévoilant un univers à la fois si proche de nous et pourtant si lointain. Il sera projeté pour deux séances dimanche 11 octobre, salle Chanoki des Aldudes, à 15h et 17h en entrée libre. Samedi 10 octobre, à partir de 10h, est proposé un café mini-conférence intitulé « Parents face aux écrans ». Cet atelier gratuit et ouvert uniquement aux adultes sera animé par Cédric Sampéré. Ancien responsable de la maison des adolescents Adoenia, Cédric Sampéré est aujourd'hui un professionnel engagé auprès de la structure Artis Mental 64. Il accompagne les parents dans les défis de la parentalité. Cet atelier proposera un espace d'échange pour partager ses expériences et questionnements, mieux comprendre l'impact des écrans sur le développement de l'enfant et préserver le lien avec ses enfants au quotidien. Parents face aux écrans, un atelier animé par Cédric Sampéré, samedi 10 octobre à partir de 10h au domaine de Baroja à Anglet. Réservation au 05 59 58 72 77. La ville de Bayonne propose aux 500 premiers Bayonnais majeurs et mineurs à compter de 10 ans de se former au premier secours. La prochaine formation aura lieu à la Maison des associations de Bayonne de 9h à 13h. L'objectif de cette formation sera d'acquérir les premiers réflexes qui peuvent aider à sauver des vies. Elle se déroule en deux temps, une session théorique menée à distance suivie d'une session pratique en présentiel. Modalité d'inscription sur le site bayonne.fr dans la rubrique Agenda. L'établissement français du sang organise deux demi-journées de collecte à la maison des associations Glin de Bayonne, mercredi 14 octobre de 15h à 19h et jeudi 15 octobre de 9h30 à 13h. Prenez le temps de sauver des vies, partagez un moment fort à l'occasion des rendez-vous de dons organisés près de chez vous. Deux collectes de sang à la Maison des Associations de Bayonne, mercredi 14 octobre de 15h à 19h, jeudi 15 octobre de 9h30 à 13h. Prise de rendez-vous sur le site dondesang.efs.sante.fr. La Croix-Rouge de Bayonne organise sa grande braderie automne-hiver le samedi 17 octobre de 9h à 17h, Maison des Associations de Glun à Bayonne. À cette occasion, le public pourra retrouver à petit prix de nombreux articles, vêtements, chaussures, livres, jouets et linge de maison. Une restauration et une buvette seront également proposées sur place tout au long de la journée. Les recettes de cette braderie contribueront à soutenir les actions menées localement par la Croix-Rouge française sur l'agglomération bayonnaise. Braderie automne-hiver de la Croix-Rouge de Bayonne, samedi 17 octobre de 9h à 17h, Maison des Associations de Glun à Bayonne.

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2: Bonjour Olivier Drapé.
3: Oui, bonjour.
2: Le thème de votre chronique de rentrée, Léon XIV et la laïcité.
3: Voilà, tout à fait, car le pape Léon XIV, à l'occasion des trois ou quatre même belles journées, magnifiques journées qu'il a passées en France, est très fréquemment revenu sur le thème de la laïcité, qui fait toujours débat dans notre pays. L'Église n'étant évidemment pas opposée à la laïcité, mais disons qu'elle n'en a pas toujours la même conception que l'État ou qu'un certain nombre de lobbies, on va dire, pour aller vite. Je pense en particulier à la franc-maçonnerie, par exemple. Alors, Léon XIV et la laïcité, ou Léon XIV et la juste laïcité, parce que c'est une expression qu'il a utilisée à plusieurs reprises, et finalement, ce qu'il a pu dire au cours de ces quatre jours passés dans notre pays, c'est un bon résumé de tout l'enseignement de l'Église sur la conception chrétienne de la juste ou de la saine laïcité. Il l'a fait d'abord d'un point de vue tout simplement culturel, mais qui est fondamental, en rappelant l'importance de la fidélité aux racines chrétiennes, non seulement de la France, mais également de l'Europe, en rappelant que nous étions, ou que nous devions considérer que nous étions des héritiers. Alors il l'a fait par exemple à l'Élysée, au tout début de son séjour, le 25 septembre, en disant, devant les personnalités politiques qui l'écoutaient, dont le président de la République, « La France est une terre aux riches racines chrétiennes depuis Saint-Irénée et le baptême de Clovis. L'âme de votre patrie s'est déployée en puisant dans le christianisme un génie spirituel, culturel, intellectuel, artistique et missionnaire qui rayonne aujourd'hui à travers le monde. » Un peu plus tard, le 27, avec le 27 septembre, en rencontrant les évêques, il a dit aux évêques de France, « Vous perpétuez l'héritage que vous avez reçu de vos pères dans la foi, aussi loin que remonte l'évangélisation de votre pays. » Et puis un peu plus loin encore, « L'Église a assisté, contribué même à la lente édification de votre nation. Elle fait largement partie aujourd'hui encore de sa culture, de son identité et de sa vocation. Il faut donc, poursuit le pape Léon XIV, encourager les baptisés à se réapproprier leur héritage de foi qui fait aujourd'hui partie de votre mission de pasteur, la France étant, l'a-t-il rappelé, la fille aînée de l'Église. Nous avons donc un héritage qui rappelle le pape, un héritage qui porte notre pays mais qui aussi l'oblige. Bref, la dimension culturelle est très importante et elle méritait d'être rappelée, mais on peut prendre le problème de la laïcité sous un angle plus fondamental ou du moins plus doctrinal. Pour rappeler en particulier que la foi ne relève pas uniquement du domaine privé. L'Église, quand elle fait ce rappel, elle le fait de manière tout à fait légitime. Finalement, ce qu'on appelle la laïcité, c'est la distinction du pouvoir politique, temporel, et du pouvoir spirituel, religieux. Et cette distinction, dans l'histoire de l'humanité, elle remonte à Jésus-Christ, lorsque le Christ dit qu'il faut rendre à Dieu ce qui est à Dieu, et à César ce qui est à César, ou l'inverse, rendre à César ce qui est à César et à Dieu ce qui est à Dieu, en instaurant cette distinction qui n'est pas une séparation. Si c'était une séparation, effectivement, on devrait considérer que la foi relève uniquement du domaine privé, alors qu'elle a nécessairement une dimension collective, sociale et même politique. Et c'est ce qu'a rappelé le pape de manière très claire en disant notamment l'Église a pour mission la défense des valeurs de l'Évangile. Alors je sais que le mot valeur est un peu galvaudé, comme il en va aussi des valeurs de la République dont on nous parle fréquemment. Mais enfin, le pape a bien parlé des valeurs de l'Évangile et en particulier de la dignité de la personne humaine et de la vie, qui sont des principes fondamentaux qui découlent de la dignité de la personne humaine, hein, telle qu'elle a été créée, corps et âme, et par conséquent, qui découlent aussi, bien sûr, de l'Évangile et des paroles du, et de la Bible ou des paroles du Christ. Donc, il y a cette importance pour l'Église de rappeler ses valeurs, notamment dignité de la personne humaine, respect de la vie, de son commencement à sa fin naturelle. Ce en quoi, d'ailleurs, le pape ne fait que reprendre ce qu'on peut lire dans le catéchisme, par exemple, hein, dans le catéchisme de l'Église catholique, au paragraphe 2420, l'Église porte un jugement moral en matière économique et sociale quand les droits fondamentaux de la personne ou le salut des âmes l'exigent, est-il rappelé dans ce catéchisme. Et effectivement, le pape a rappelé tout cela, il a rappelé surtout que il fallait considérer que l'Église avait une voix et une autorité prophétique et qu'elle avait toute sa place dans le

pour l'Église, il y a entre le politique et le religieux une distinction qui ne doit pas être une séparation. Et d'ailleurs, il est souhaitable que l'Église et l'État, ou que l'État et les Églises puissent collaborer en vue du bien commun, comme le pape l'a rappelé à plusieurs reprises également. Et par ailleurs, le pape, dans sa rencontre avec les évêques du 27 septembre, est allé jusqu'à dire « La parole de l'Église a toute sa place dans le débat public en France. Elle possède, par nature, une autorité prophétique. Même si elle n'est pas toujours entendue, elle y est attendue. Même si elle n'est pas suivie, en particulier sur des questions essentielles qui touchent au fondement de la civilisation, elle est nécessaire. N'en doutez pas. » Donc c'est très important, en effet, qu'il y ait cette parole forte de l'Église, surtout lorsque, effectivement, des problèmes se posent, tels que l'adoption, dans certains pays comme le nôtre, de lois mauvaises, de lois qu'on peut considérer comme iniques ou comme injustes. Et bien entendu, le pape est revenu à plusieurs reprises sur le problème du respect de la vie. Il l'a fait de manière claire en revenant sur le fait qu'il pouvait exister des lois injustes. Lorsque le pape rappelle, c'était lors de l'audience générale du 30 septembre au Vatican, c'était pendant son voyage le 27 septembre, que ce qui est légal n'est pas nécessairement moral. Mais il est revenu sur cette question, effectivement, à son retour à Rome, lors de son audience du 30 septembre. Voilà donc, si vous voulez, pourquoi l'Église refuse de considérer que la foi relève uniquement du domaine privé, raison pour laquelle d'ailleurs elle est allée aussi jusqu'à défendre non seulement des valeurs fondamentales comme le respect de la vie, car le pape disait plus précisément « C'est au nom de cette dignité inaliénable de la personne humaine que la tentation de donner la mort sous couvert de fausse compassion doit être fermement rejetée ». Mais le pape a également rappelé, par exemple, l'importance de l'enseignement catholique. Je le cite, le 25 septembre à l'Élysée, « L'école catholique a toute sa place, dit Léon XIV, dans le paysage éducatif d'un pays comme la France. Une juste laïcité ne consiste donc pas à exclure la religion de l'espace public ou de l'éducation, mais à travailler pour que l'État et les institutions religieuses dialoguent ensemble et unissent leurs forces au service du bien commun pour que le monde ait la vie. » Et puis, autre citation concernant l'enseignement catholique, lors de la rencontre avec les évêques du 27 septembre, « L'enseignement catholique ne peut en aucune manière renoncer à son projet éducatif, un projet centré sur le Christ qui vise le développement intégral de la personne humaine dans toutes ses dimensions. » Et puis, il y a une dernière dimension qui découle de la laïcité et notamment de la conception chrétienne de la laïcité. Si on distingue le temporel et le spirituel, on distingue aussi, d'une certaine manière, la mission des clercs et la mission des laïcs. Bon, bien entendu, la responsabilité des uns et des autres est tout à fait complémentaire dans le domaine de l'évangélisation et de la pastorale. Mais il y a quand même une responsabilité particulière des laïcs dans la vie sociale et politique qui découle précisément de cette distinction entre le temporel et le spirituel. Ça n'est pas une nouveauté. On lit dans le Concile Vatican II, c'est le décret sur l'apostolat des laïcs, que les laïcs doivent pénétrer d'esprit chrétien les mentalités et les mœurs, les lois et les structures de la communauté où ils vivent. Donc, bien évidemment, dans ce domaine comme dans les autres, on peut considérer que le pape Léon XIV n'invente rien. Néanmoins, il est intéressant de revenir sur ces propos du pape concernant les laïcs, lorsqu'il dit, par exemple, à l'Élysée le 25 septembre, il parle d'un engagement qui est l'expression de la juste laïcité de la cité terrestre, le chrétien impliqué dans la vie publique, et agissant selon la lumière de sa conscience éclairée par la foi, ne peut être considéré

0: comme un prosélyte ou une menace à l'unité de la patrie. Autrement dit, il n'est pas question de culpabiliser les chrétiens qui s'engagent en politique pour défendre un certain nombre de valeurs fondamentales. Le pape le rappelle très bien. Un peu plus loin, d'ailleurs aussi, place de la Concorde, lors de son homélie du 26 septembre, il invite les laïcs à s'engager en faveur de la vie, de la famille, de la vérité, de la paix, de la fraternité et de la justice. De même que à Metz, lors d'une rencontre intitulée « Aux racines de l'Europe », il proclame, et ce sera ma conclusion, « N'ayez pas peur de travailler sans relâche au service du bien de vos communautés, y compris par l'engagement politique. »
1: Merci beaucoup Olivier Drapé, et au mois prochain.
0: Merci.
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5: Année A, 28e dimanche du temps ordinaire. Psaume 22-23. Le Seigneur est mon berger, je ne manque de rien. Sur des prés d'herbes fraîches, il me fait reposer. Il me mène vers les eaux tranquilles et me fait revivre. Il me conduit par le juste chemin pour l'honneur de son nom. Si je traverse les ravins de la mort, je ne crains aucun mal, car tu es avec moi. Ton bâton me guide et me rassure. Tu prépares la table pour moi devant mes ennemis. Tu répands le parfum sur ma tête. Ma coupe est débordante. Grâce et bonheur m'accompagnent tous les jours de ma vie. J'habiterai la maison du Seigneur pour la durée de mes jours. Nous suivrons, chers auditeurs, Sainte Thérèse d'Avila dans Le Château intérieur. Le psaume « J'habiterai la maison du Seigneur pour la durée de mes jours ». Sainte Thérèse d'Avila, première demeure. Considérez notre âme comme un château fait tout entier d'un seul diamant ou d'un cristal très clair. Considérons donc que ce château a, comme je l'ai dit, nombre de demeures, les unes en haut, les autres en bas, les autres sur les côtés. Et au centre, au milieu de toutes, se trouve la principale, où se passent les choses les plus secrètes entre Dieu et l'âme. Le psaume. Il me conduit par le juste chemin pour l'honneur de son nom. Sainte Thérèse d'Avila, nous arrivons au cinquième demeure. Nous ne pouvons savoir si nous aimons Dieu, bien que d'importants indices nous fassent entendre que nous l'aimons. Mais nous pouvons savoir, oui, si nous avons l'amour du prochain. et soyez certaine que plus vous ferez de progrès dans cet amour-là, plus vous en ferez dans l'amour de Dieu. Car l'amour de sa majesté pour nous est si grand qu'en retour de celui que nous avons pour notre prochain, il augmentera de mille manières celui que nous avons pour sa majesté. Je ne puis en douter. Voilà, elle appelle à Dieu sa majesté. Si vous avez cet amour du prochain, je vous affirme que vous ne manquerez pas d'obtenir de sa majesté l'union dont j'ai parlé. Si vous constatiez qu'il vous fait défaut, même si vous avez de la ferveur et des joies spirituelles, même si vous croyez être parvenu à l'union, avoir une quelconque petite extase dans l'oraison de quiétude, certaines imagineront immédiatement que tout est fait. Croyez-moi quand je vous dis que vous n'avez pas obtenu l'union. Demandez à notre Seigneur de vous donner à la perfection cet amour du prochain et laissez faire sa majesté. Elle vous donnera plus que vous ne sauriez désirer, à condition que vous fassiez des efforts et que vous recherchiez tant que vous le pourrez cet amour-là. Contraignez votre volonté à être en tout conforme à celle de vos sœurs. Même si vous perdez vos droits, oubliez-vous pour elles, pour beaucoup que cela révolte votre nature, et cherchez à assumer des tâches pour en délivrer votre prochain lorsque vous en aurez l'occasion. Le Seigneur est mon berger, dit le psaume. Au début de la sixième demeure, Thérèse d'Avila explique, je résume, que le Seigneur conduit l'âme. Parfois, il lui fait sentir sa présence sans se manifester davantage, ce qui provoque une blessure comme une flèche d'amour. Cependant, la douleur est très douce. Il donne des grâces, mais il faut un grand courage à l'âme pour s'ouvrir à ces grâces. Et je cite, « Vous allez croire encore que la personne qui jouit de choses aussi hautes ne méditera pas sur les mystères de l'humanité très sacrée de notre Seigneur Jésus-Christ, puisque tout entière consacrée à l'amour. » J'ai longuement écrit par ailleurs sur ce sujet, bien qu'on m'ait opposé que je n'y comprenais rien, que ce sont là des chemins par lesquels notre Seigneur nous conduit, et qu'une fois fait les premiers pas, mieux vaut s'occuper des choses de la divinité et fuir les choses corporelles. On ne me fera pas confesser que tel soit le bon chemin. Or, certaines âmes croiront peut-être aussi qu'il leur est impossible de penser à la passion. Dans ce cas, elles pourront moins encore penser à la très sainte Vierge, ni à la vie des saints dont la mémoire nous est si profitable et si encourageante. Je ne puis imaginer à quoi elles songent, car l'éloignement de toute chose corporelle est le fait d'esprits angéliques toujours enflammés d'amour. Alors que nous, qui vivons dans un corps mortel, nous avons besoin du commerce, de la pensée, de la société, de ceux qui, dans ce corps, ont réalisé pour Dieu de si hauts faits. Nous devons d'autant moins travailler à nous écarter de notre plus grand bien, de notre remède le plus efficace, qui est l'humanité sacrée de notre Seigneur Jésus-Christ. Je leur certifie donc à ces âmes qui veulent en quelque sorte ne plus méditer sur les choses concrètes de la vie de Jésus, qu'elles ne pénétreront pas dans les deux dernières demeures, car si elles s'éloignent du guide, qui est le bon Jésus, elles n'en trouveront pas le chemin. Ce sera déjà beaucoup si elles sont assurées de se maintenir dans les demeures précédentes. Le Seigneur a dit lui-même qu'il est le chemin. Il dit aussi qu'il est la lumière et que nul ne peut aller au Père que par lui. Le Seigneur est mon berger, dit le psaume. Serait-il bon pour l'âme de rester dans cette sécheresse en attendant, même comme notre Père Élie, que le feu du ciel brûle ce sacrifice qu'elle fait d'elle-même à Dieu? Non, certes, il ne sied pas d'attendre des miracles. Je crois, quant à moi, que cela, donc penser à la passion et au mystère de la sainte humanité du Christ, à la Vierge Marie et aux saints, nous est nécessaire jusqu'à notre mort, si haute que soit notre oraison. Voilà. Continuons. À la vérité, l'âme que le Seigneur introduit dans la septième demeure, donc que le Seigneur, et non pas je ne sais quelle drogue, quelle plante, que le Seigneur introduit dans la septième demeure, se fait une habitude de ne pas s'éloigner du Christ notre Seigneur. Elle s'attache à ses pas selon un mode admirable, par lequel, humain et divin à la fois, il demeure en sa compagnie. Le psaume. Sur des prés d'herbe fraîche, il me fait reposer. Il me mène vers les eaux tranquilles et me fait revivre. Il me conduit par le juste chemin pour l'honneur de son nom. Si je traverse les ravins de la mort, je ne crains aucun mal, car tu es avec moi. Ton bâton, c'est le bâton du berger qui écarte les difficultés. Ton bâton me guide et me rassure. Sainte Thérèse d'Avila. Il est des âmes qui ont pour principe, lorsqu'elles arrivent à l'oraison de quiétude et à goûter les régals et délices qu'accorde le Seigneur, de croire que c'est une grande chose que de ne rien faire d'autre que de les savourer, et que c'est même le moyen d'y parvenir. Mais, croyez-moi, ne vous laissez pas inhiber à ce point. La vie est longue, les épreuves nombreuses, et nous devons considérer comment notre modèle, le Christ, les a endurés, et même ses apôtres, ses saints, afin de les supporter avec perfection. Eh bien, chers auditeurs, retenez-le. Le Seigneur est mon berger. Qu'il soit votre berger. Suivez-le en méditant sa vie. Et que Dieu vous bénisse. À bientôt.
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1: Abordant cette semaine la question de comment prendre une bonne décision, nous avons déjà éclairé un aspect de la question, à savoir comment prendre une décision. Et nous avons vu qu'il y avait finalement deux excès possibles, soit de la part des timides, des conservateurs, le fait de ne jamais prendre aucune décision, d'être complètement bloqué, paralysé à l'idée même de prendre une décision. Et puis de l'autre côté, à l'autre excès, il y a ceux qui décident tout, tout le temps et pour tout le monde, et qui finissent aussi par prendre certainement de mauvaises décisions, tant ils en prennent en une journée. Et puis, ils les prennent souvent à vif, à chaud. Alors, si nous ne nous situons ni du côté des timides conservateurs, ni du côté des décideurs excessifs, comment pouvons-nous prendre de bonnes décisions? Comment mettre le plus de chance de notre côté? Parce que lorsque l'on prend une décision, on ne peut jamais être sûr à 100% qu'elle est bonne. Nous reviendrons sur cet aspect. Mais comment essayer de limiter les dégâts, si j'ose dire? D'abord, il me semble très important, lorsque la décision est conséquente, de ne pas vouloir prendre sa décision tout seul. Parce que seul, on finit par s'enfermer assez vite dans une problématique. On en minimise certains aspects, on en occulte d'autres. On en hypertrophie d'autres encore. Puisque, la plupart du temps, quand nous prenons une décision, nous sommes concernés directement par la décision. Comment alors garder une certaine paix? Comment garder un certain recul nécessaire et avoir une bonne analyse de la situation? Il faut essayer de sortir soi-même de la situation pour pouvoir l'étudier avec plus d'acuité. Et pour ce faire, les autres peuvent nous être d'un grand secours. Évidemment, des gens qui sont à même de saisir la situation, mais des gens également à qui nous faisons confiance. Ça, c'est primordial. Ne demandez pas conseil à des gens en qui vous n'avez pas confiance. Ça n'est pas la peine, vous perdez votre temps. Car quoi qu'ils puissent vous dire, vous allez le mettre en cause, le mettre en doute. Appuyez-vous sur des gens en qui vous avez confiance. Des amis, des proches, et qui n'auront aucun intérêt personnel dans la décision à prendre ou dans ses conséquences. Pour qu'ils puissent être, j'allais dire, tout à fait neutres et ouverts à la situation que vous allez leur confier. Prenez conseil. Et peut-être multipliez les conseils si la décision est très difficile à prendre. Ne vous contentez pas d'un seul conseil, mais peut-être prenez-en deux ou trois, mais pas plus, parce qu'on peut aussi avoir tendance à surmultiplier les conseils et vous allez multiplier les avis et au bout du compte, vous ne saurez plus quoi décider. Donc appuyez-vous sur quelques conseils, mais de gens en qui vous avez pleinement confiance. Et puis, bien sûr, si vous vivez une vie chrétienne, si cette dimension est importante pour vous, ne la négligez pas lorsque vous avez une décision importante à prendre. Il faut pouvoir confier aussi cette décision à Dieu, lui remettre cela entre les mains, lui demander un éclairage, une aide. Ne pensez pas que votre question est trop banal pour que Dieu s'y intéresse? Jésus ne dit-il pas « Pas un de vos cheveux ne tombe qu'il ne soit compté ». Dieu prend soin des oiseaux, il les nourrit, et vous avez bien plus de prix à ses yeux. Donc, ne partez pas sur cette idée de vous dire « Je ne vais pas déranger Dieu pour cette histoire, je suis assez grand moi-même pour décider ». Ça s'appelle de l'orgueil.

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1: Dieu ne va sûrement pas prendre la décision à votre place, ça n'est pas son genre et ça ne vous rendrait pas service. Par contre, si vous avez remis cette décision dans la prière, entre ses mains, si vous lui avez confié cette décision difficile à prendre, il peut susciter un coup de pouce, un éclairage, une petite étincelle, tout d'un coup. Soit parce que, en vous-même, en prenant le temps, vous allez peut-être ressentir tout à coup une certitude. Oui, une espèce d'évidence qui vous vient maintenant par rapport à cette situation. Ou bien, ce petit éclairage, cette étincelle va venir par quelqu'un d'autre, par un de ceux à qui vous allez vous confier, dont on parlait précédemment. Ou encore, elle peut venir ni en vous-même, ni à travers les autres, mais tout simplement à travers un événement particulier qui va induire le chemin, qui va peut-être ouvrir une porte que vous n'imaginiez pas. Et vous pourrez ainsi vous laisser guider, en quelque sorte. Pourquoi, si nous avons la foi, si nous voulons vivre une vie chrétienne, pourquoi alors laisserions-nous Dieu en dehors de tous nos problèmes, de toutes nos difficultés et de nos grands choix à faire? Il doit être inscrit au cœur de notre vie, dans ses moindres détails, a fortiori, encore plus lorsqu'il s'agit d'une décision importante, avec des enjeux importants, qui est à prendre. En tout cas, toute décision importante, si c'est possible, doit être prise avec du temps. Il faut réfléchir aux conséquences, il faut avoir le temps de bien poser tous les éléments. Encore une fois, si cela est possible. Je pense à deux exemples auxquels Jésus fait allusion et qui peuvent nous aider dans cette attitude à adopter avant de décider. Qui de vous, dit Jésus, en effet, s'il veut bâtir une tour, ne commence par s'asseoir pour calculer la dépense et voir s'il a de quoi aller au bout? De peur que s'il pose les fondations et ne peut achever, tous ceux qui le verront ne se mettent à se moquer de lui en disant « Voilà un homme qui a commencé de bâtir et il n'a pas pu achever. » Ou encore, « Quel est le roi qui, partant faire la guerre à un autre roi, ne commencera par s'asseoir pour examiner s'il est capable, avec 10 000 hommes, de se porter à la rencontre de celui qui marche contre lui avec 20 000 ?» Sinon, alors que l'autre est encore loin, il lui envoie une ambassade pour demander la paix. Dans ces deux exemples, nous voyons qu'il faut prendre son temps. Il faut réfléchir, analyser les éléments tels qu'ils se présentent et envisager déjà les conséquences. Et prendre sa décision en fonction de cela. Et non pas décider tout de suite et puis ensuite subir les conséquences. Mais même dans un cas comme celui-là, où nous allons prendre le temps, analyser, prendre conseil, nous ne sommes encore pas sûrs de prendre la bonne décision.
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1: Ça veut dire quoi être grand-mère aujourd'hui? Est-ce la même chose qu'hier? Au temps de nos mères et de nos grands-mères, les grands-mères d'aujourd'hui sont souvent plus actives, en meilleure forme et mènent une vie riche en activités personnelles, professionnelles ou associatives. Dans le même temps, les familles évoluent, les séparations sont plus fréquentes, les mères travaillent davantage et le télétravail a transformé l'organisation de la vie familiale. Face à ces changements, quel est désormais le rôle des grands-mères? Sont-elles devenues des soutiens indispensables du quotidien, des confidentes privilégiées ou inventent-elles une nouvelle manière d'être présentes auprès de leurs petits-enfants? Pour répondre à toutes ces questions, nous avons le plaisir d'accueillir France de Calou, mère de 4 enfants et grand-mère de 11 petits-enfants. Bonjour France, merci d'être avec nous.
2: Bonjour Armelle.
1: C'est quoi le rôle de grand-mère et en quoi est-ce différent du rôle de mère?
2: Alors, le rôle de grand-mère est un rôle très important aujourd'hui pour nos petits-enfants qui se trouvent quelquefois dans des familles qui sont déstabilisées, disloquées et qui ont besoin d'avoir une oreille qui sache les écouter régulièrement ou pas, selon ce que vivent leurs propres parents, leurs propres mères, et qui doivent être surtout être le plus disponible possible. Et comme vous le disiez tout à l'heure, vous parliez des grands-mères qui aussi travaillent, et en effet, c'est très difficile pour eux, s'ils ont une grand-mère qui travaille, de pouvoir venir partager avec elle. Et là, bon, c'est sûrement un problème pour ces petits-enfants et je pense que du coup, le rôle de grand-mère aujourd'hui est vraiment d'être là de façon inconditionnelle, quoi qu'il en soit, malgré tout ce qu'on peut avoir envie de faire.
1: Et en quoi votre rôle de grand-mère est-il différent de celui qu'avait votre maman ou votre propre grand-mère ?
2: Alors, je pense que dans les familles de nos mères ou de nos grands-mères, il y avait beaucoup de tabous, beaucoup de non-dits, beaucoup de familles qui n'allaient pas bien, mais on faisait comme si elles allaient bien. Aujourd'hui, on parle de tout, on parle de tout ce qui va pas bien, c'est au grand jour, mais du coup, faut faire avec. Et pour les petits-enfants, c'est peut-être pas toujours évident, d'où le rôle de la grand-mère, toujours pareil, d'être là, d'être présent et de savoir écouter.
1: Donc il y a une libération de la parole qui fait que le rôle de la grand-mère en fait a de plus en plus d'importance.
2: Je pense.
1: Et comment on fait pour concilier en fait une vie personnelle, parce que les grand-mères, comme je l'ai dit en introduction, sont de plus en plus actives. Elles font partie d'associations, elles font du sport, etc. Comment on fait pour mener une vie personnelle et avoir un rôle auprès des familles et auprès des petits-enfants?
2: C'est vrai que c'est pas toujours facile, mais il y a certains jours, par exemple le mercredi, où certaines grand-mères décident systématiquement de recevoir leurs petits-enfants. Bon, et puis de toutes les façons, il y a aussi ces sacrés jours où il y a des journées pédagogiques, où les écoles ont ceci ou cela, où il faut y pallier. Donc c'est aux grands-mères souvent de se rendre disponible et savoir où est sa priorité. Alors, il est vrai que moi, personnellement, j'aime beaucoup faire pas mal de choses, mais bon, faut savoir aussi se mettre un petit peu en retrait, savoir dire non, ce qui n'est pas toujours facile, et surtout que le non soit justifié. Donc, en effet, aujourd'hui, c'est pas toujours facile de savoir bien équilibrer son rôle de grand-mère, être là, sans être là, mais sachant que pendant les vacances, tout le monde attend que la grand-mère soit là. Parce que les mères qui travaillent, elles ne peuvent pas avoir toutes les vacances. Donc je pense que là, le rôle des grand-mères prend encore plus importance.
1: Est-ce qu'on pourrait dire qu'il y a 3 catégories de grand-mères? En fait, les grand-mères qui sont là presque à 100%, les grand-mères qui sont là que pendant les vacances, et puis les grand-mères qui sont là que pour les petits grains de sable qui empêchent que le quotidien roule.
2: Tout à fait, tout à fait. Il y a les grand-mères qui sont là pour le grain de sable, en effet. Les grand-mères, par contre, qui se réalisent aussi, moi j'en connais, à travers leurs petits-enfants, parce que ces femmes-là ont souvent très mal vécu le syndrome du nid vide, quand leurs enfants sont partis, ou des couples qui ne marchent pas bien et qui se retrouvent seules avec leur mari, j'en connais aussi, et du coup ne trouvent plus leur équilibre. Et c'est grâce à leurs petits-enfants qu'elles arrivent à tenir debout et en fait à avancer. Et les troisièmes grand-mères, ben, qui veulent bien donner du temps à leurs petits-enfants, mais qui aiment bien faire autre chose. Et personnellement, je fais partie de celles-là.
1: Et ça vous est arrivé de dire non à votre fille ou à votre fils qui vous demandait de l'aide pour un petit enfant?
2: Alors tout à fait, ça m'est arrivé. Je peux pas dire que j'aime particulièrement ça parce qu'après ça me fait travailler la conscience, mais c'est peut-être pas plus mal pour mon ego, voilà. Mais j'estime que si je dis non, le non doit être quand même valable et justifié. Parce que mon premier rôle maintenant, c'est quand même d'aider. Je ne vais pas aller chercher à faire autre chose ailleurs si je ne suis pas capable d'aider d'abord mes enfants. Mais si s'il y a une cause valable, si c'est un rendez-vous de médecin, machin, que je ne peux pas déplacer, bah, je n'ai pas de honte du tout à dire non. Non.
1: Et est-ce qu'on dit non de la même façon à un enfant ou à un autre, ou en fait on a plus de facilité à dire non parce que ça sera mieux accepté, parce qu'il y a plus de fluidité dans la communication?
2: C'est tout à fait exact ce que vous dites. Il y a des noms qui sont plus faciles à donner dans certaines familles, avec certaines personnes, qu'avec d'autres, où ce sera mal interprété, ce sera mal pris, et on risque de faire monter la mayonnaise et que ça va faire une histoire d'État. Et là, les choses se compliquent. Donc en effet, le nom qu'on attribue, on réfléchit bien avant de le dire et à qui on le dit.
1: Est-ce que la grand-mère doit avoir une grande capacité, en fait, pour s'ajuster, s'ajuster à ses enfants, s'ajuster à ses petits-enfants? Quelles sont les qualités qu'une grand-mère, on l'a dit tout à l'heure, vous avez parlé d'écoute, mais quelles sont les qualités que la grand-mère doit avoir aujourd'hui?
2: Mais la grand-mère, avant tout, elle doit être accueillante et aussi savoir se taire. Personnellement, c'est très difficile pour moi, mais... En effet, accepter la façon dont ses propres enfants ou beaux-enfants élèvent nos petits-enfants. Il y a des choses qu'on aime, des choses qu'on n'aime pas. Moi, j'ai la chance personnellement d'être assez gâtée dans le domaine, mais je pense que pour beaucoup de parents, c'est vraiment difficile d'accepter, de voir comment vivent leurs enfants, leurs beaux-enfants. Quelquefois, il n'y a pas de limite. Et en effet, et les interpréter les choses... n'est pas toujours évident. Mais avant tout, dans ces cas-là, on n'a qu'une chose à faire en tant que grand-mère, c'est se taire. Ce qui est difficile d'ailleurs.
1: Donc si je résume, en fait, la grand-mère doit avoir la capacité d'accueillir, elle doit avoir de l'écoute et elle ne doit pas juger et plutôt ne pas trop parler et rester dans cette écoute.
2: Exactement.
1: On a parlé en fait de l'évolution des familles, la femme qui travaille. Comment ça se passe en fait dans votre famille? Est-ce que vos filles et belles-filles travaillent et du coup en fait vous êtes plus sollicitées dans ces cas-là?
2: Alors en effet, j'en ai qui travaillent, j'en ai qui travaillent pas ou à temps partiel. Moi, j'avoue que celles qui travaillent, qui n'est pas forcément obligée de travailler. Je trouve que le rôle de la grand-mère dans ce cas-là n'est pas de subvenir à 100%, elle peut donner un coup de main, mais je trouve que quand le travail n'est pas obligatoire pour la mère de famille, c'est pas à la grand-mère du coup de faire le travail de la mère. Bon, personnellement, c'est ce que je pense. Mais s'il faut donner un coup de main, par exemple de façon épisodique, j'ai une fille qui fait du coaching, même pendant les vacances, bon, et ben de temps en temps, elle me dit, j'ai un rendez-vous, est-ce que vous pourrez me les garder? Oui, quand il s'agit d'un rendez-vous, 1h30, ça va. C'est pas comme si c'était tous les jours.
1: Et qu'est-ce que va devenir la grand-mère dans les années à venir, à partir du moment où les femmes aujourd'hui travaillent, quand elles vont devenir grand-mères, elles continueront à travailler, les petits-enfants vont arriver? Comment ça va se passer? Comment ça va s'articuler? Quelle vision vous avez par rapport à ça?
2: Je pense que le rôle de grand-mère sera plus du tout le même, puisque cette femme-là ne sera pas disponible. Alors que nous, notre grosse différence, c'est d'être disponible avant tout. Donc, elle ne sera pas disponible puisqu'elle sera d'abord obligée de travailler. Donc là, moi, j'ai un gros point d'interrogation. Et si vous pouvez y répondre, dites-le moi. Moi, je ne sais pas.
1: Autre question, est-ce que vous avez été grand-mère en ayant encore vos parents? Comment ça se passe quand on est pris avec ses parents, quand on est pris avec ses petits-enfants? Quelles priorités on donne? Comment s'organise?
2: Tout à fait, en effet, c'est exactement ce que j'ai vécu. J'ai été grand-mère avec en plus une enfant qui était très souvent malade puisqu'elle était souvent à l'hôpital. Et mon père était tétraplégique et j'étais restée habitée au-dessus de chez eux à cause de ça. Donc par moments, je savais plus où je devais être, si je devais être mes parents, mes enfants, etc. Et j'ai eu quelques années assez chaudes. Mais... je me posais pas la question, j'essayais de faire au mieux, Et voilà.
1: On se met un petit peu entre parenthèses dans ces cas-là, quand
2: Ah
1: on
2: oui.
1: a autant de choses à donner à la génération du dessus, à la génération d'en dessous. On n'a plus trop de temps pour des activités personnelles,
2: On
1: pour...
2: n'en a même pas du tout, mais on se pose pas la question, hein. Enfin, moi, je me posais pas la question, hein, parce que quand on aime les gens, on aime se donner. Donc, quand c'était son père ou sa fille, on se pose pas la question et on fonce et on avance. Et vraiment, j'ai trouvé qu'on avait des ailes pour avancer à ce moment-là.
1: Merci. Quelle place occupez-vous pour vos petits-enfants? Ils vous appellent spontanément, ils parlent de vous. Qu'est-ce qu'ils disent?
2: Oui, tout à fait. S'ils en ont un avis, ils parlent spontanément. Là, pendant les vacances, j'ai trouvé ça très mignon. On avait prêté la maison pendant une semaine à tous les enfants et petits-enfants. Et à la fin, ils nous ont fait une chanson magnifique pour nous remercier avec des dessins, des trucs. Enfin bref, j'étais touchée parce que j'ai trouvé que c'était très mignon. C'était quand même pas à la mer à boire de prêter sa maison. Et j'ai trouvé qu'ils étaient très reconnaissants. Donc, il y a des liens à travers tout ça qui se tissent. Et puis, s'ils ont envie d'appeler, ils appellent. Après chaque vacances, en général, ils m'écrivent pour me remercier des vacances. Et c'est vrai que je suis assez bluffée quand même, parce que ça, je me dis que ça vient de la part des parents, donc je trouve que c'est
1: C'est
2: sympathique.
1: vrai qu'aujourd'hui, c'est assez surprenant parce qu'en fait, ils sont relativement jeunes, donc j'imagine
2: Oui.
1: que c'est les parents derrière
2: Voilà.
1: qui sont là en disant, en faisant les petites lignes
2: Voilà,
1: pour le petit mot de remerciement.
2: voilà, exactement. Et j'en ai un qui est élevé un petit peu différemment. Alors lui, il va m'envoyer un message pour me remercier indéfiniment. Ou par exemple, comme ce week-end, il y en a un que j'ai emmené voir le pape. Eh bien, qu'est-ce qu'il avait fait? C'est en arrivant, il m'a dit, Fadou, je suis tellement contente d'y aller. On m'avait donné une tablette de chocolat. Je sais que t'aimes beaucoup le chocolat. Eh bien, je l'ai gardé pour toi. J'ai trouvé ça adorable.
1: Oui, beau cadeau. Nous arrivons à la pause musicale. Nous sommes bien dans Vie de famille et nous parlons aujourd'hui du rôle de la grand-mère en 2026 avec France de Caylou. À tout de suite après la pause musicale.
0: Regarde ta montre, il est déjà 8 heures. Embrassons-nous tendrement.

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0: France, vous avez choisi le lundi au soleil de Claude François. Est-ce que vous pouvez m'expliquer pourquoi ce choix ?
1: J'aime beaucoup Claude François parce que j'aime beaucoup le rythme de ses chansons, que je trouve très entraînantes, souvent très gaies. Bon, il y en a quelques-unes qui ne le sont pas, comme Le téléphone sonne. Mais en plus, je me souviens que quand j'étais petite, que j'allais en classe, je détestais le lundi. Alors cette chanson m'a percutée, parce que le lundi au soleil, ça chante autrement, et que j'aimais beaucoup. Voilà. En plus, j'avais été écouter quand il était venu à Nantes, Claude François. Oh, ça avait une ambiance du tonnerre. J'y avais été avec ma meilleure amie et son frère, et j'en garde un excellent souvenir. Donc Claude François, pour moi, c'est que du bonheur.
0: Et aujourd'hui, nous sommes lundi, donc c'est peut-être le lundi au soleil.
1: Voilà.
0: On n'a pas parlé du télétravail, qui est quelque chose de nouveau. Est-ce que vous êtes impactée en tant que grand-mère? C'est-à-dire, est-ce que vous avez vos enfants parfois chez vous qui viennent avec des petits-enfants et vous devez vous occuper de la préparation des repas, du silence à respecter? Comment ça se passe chez vous?
1: Alors moi, j'ai de la chance parce que je suis pas impactée et ça tombe très bien. Parce que je trouve que toutes les familles qui se trouvent devant ce genre de situation, ça nécessite quand même d'avoir des grandes maisons parce qu'il faut souvent une pièce seule pour la personne qui est en télétravail. Donc, il faut laisser du champ libre ailleurs. Ensuite, il faut que la grand-mère, du coup, garde les enfants sans faire trop de bruit et il faut qu'elle fasse la cuisine. Donc, en fait, la grand-mère, elle est tout le temps occupée et pas forcément pour des choses toujours très agréables. Bon, la seule chose, il y a des grand-mères qui aiment bien parce que quelquefois, elles ne voient jamais leur gendre. Et quand il est en télétravail, eh bien, au moins, il est là sous leur toit. Donc, le soir, elle le voit au dîner et elle dit que c'est une façon d'apprécier. Bon. Et d'autres qui, au contraire, ne supportent plus, par exemple, les calls, parce que forcément, quand c'est à l'international, ça devient très compliqué entre les différentes heures de repas, les plateaux, les trucs. Elles en ont par-dessus la tête. J'en connais une qui m'a dit « me parle plus de calls, je ne peux plus voir ça ». Voilà.
0: Il est vrai que si on travaille avec l'étranger, l'amplitude horaire pour la grand-mère, elle commence très tôt
1: voilà.
0: Et elle finit très tard.
1: Tout à fait.
0: Donc ça fait des journées bien remplies et bien occupées. Quand nous avons préparé l'émission, vous m'avez dit que vous apportiez une grande stabilité à vos petits-enfants. Est-ce que vous pouvez nous en dire plus de cette grande stabilité ?
1: Alors, j'aurais pas la prétention de dire « moi, j'amène une grande stabilité ». J'espère que nous, grand-mère, faisons de notre mieux pour apporter une stabilité. C'est-à-dire qu'elles trouvent à chaque fois des foyers solides où on peut leur montrer les vraies valeurs de la vie, où ils peuvent se reposer, peut-être des choses difficiles qu'ils ont à vivre à l'extérieur, et que là, à l'intérieur, chez leurs grands-parents, il y a quelque chose peut-être de plus paisible, de plus doux, de moins agressive, et qu'ils peuvent se confier.
0: C'est ça la grande stabilité.
1: Je pense.
0: C'est d'apporter de l'écoute, de la sérénité, du temps.
1: De l'écoute de façon inconditionnelle, parce qu'ils sont tellement confrontés à tellement de choses aujourd'hui que nous n'avons jamais connues. Et c'est là où les grands-parents, faut pas fermer les oreilles. Au contraire, faut les ouvrir grandes et être capable d'affronter tous les sujets, même si on se sent poignardé par certains sujets.
0: Pour nos auditeurs, est-ce que vous pouvez nous donner un exemple précis de sujets qui ont interpellé vos petits-enfants et ils vous ont demandé ce que vous en pensiez
1: Ben, je pense que dans certaines familles, c'est quand même très très dur d'affronter le problème de la drogue quand on le vit dans sa propre famille. Le problème de l'homosexualité dans nos familles, même si on veut essayer de le normaliser, c'est quand même quelque chose qui peut être difficile. Pas pour tout le monde, mais justement dans l'époque de nos enfants où on essaie de beaucoup normaliser, on peut pas leur dire que peut-être que c'est mal, on n'a pas le droit de juger, mais on peut leur expliquer vraiment ce que c'est, en conscience, pour éveiller leur conscience et non pas juger, ce qui n'est pas toujours facile.
0: Donc la drogue, l'homosexualité...
1: L'alcool, parce que l'alcool a considérablement augmenté chez les jeunes, donc ça c'est quand même hyper important. Les transgenres, tous les sujets aujourd'hui qu'on peut connaître difficiles, et même les couples qui se désunissent, toute la façon de vivre aussi avant le mariage, voilà. Je crois que c'est à nous de leur dire de ne pas engager leur corps avant d'engager, de pas engager leur corps, oui, avant leur esprit et leur cœur surtout, ce qui aujourd'hui n'est plus du tout à la mode. Quoi. On n'est plus du tout bon. On peut susciter, on peut les éveiller, mais il faut surtout pas blâmer. Et c'est là où c'est difficile, parce que selon les tempéraments de chacun, on peut se retenir. Et la grand-mère, justement, elle doit pas imposer non plus. Elle doit orienter vers le bien, mais elle ne peut pas imposer.
0: Vous me parliez tout à l'heure, en fait, justement, de cette notion du bien et du mal, qui est pour vous hyper importante et que vous souhaitez partager avec vos enfants. Est-ce que vous pouvez nous donner plus d'explications?
1: Tout à fait, parce qu'aujourd'hui, on est vraiment dans une société où on mélange le bien et le mal, et ça, je trouve ça personnellement très grave, parce que c'est pas ça qui est la source du bonheur. Il faut leur montrer leur faire comprendre que vraiment le bien les amènera au bonheur. Le mal, non. Ils auront toujours la conscience divisée, et donc leur parler sans arrêt de ce qui est bien, de ce qui est mal, même donc commencer avec les tout petits, avec des exemples de tous les jours. Est-ce que je choisis ça ou ça? Qu'est-ce qui est bien, qu'est-ce qui est mal? Et je suis impressionnée de savoir comment, déjà tout petits, ils savent ce qui est bien et ce qui est mal. Et je pense qu'il faut tout au long de leur évolution, adolescence compris, toujours en parler.
0: Et quand on dit c'est bien, c'est bien pour moi, c'est mal pour moi ou c'est bien pour le monde, c'est mal pour le monde, c'est à tous les niveaux.
1: Alors, je pense que c'est mal ou c'est bien pour eux personnellement, pour la bonne évolution dans la vie, pour la société, et qu'ils seront tellement en paix avec eux-mêmes s'ils choisissent le bien.
0: Et ça, en fait, ça s'entend facilement, ça se comprend.
1: Alors, moi, j'ai la chance de pouvoir parler assez facilement et j'hésite pas à le dire. Mais voilà, j'en parle très ouvertement du bien et du mal. J'ai pas peur de dire parce que je pense qu'il faut oser aujourd'hui. Il faut oser dire c'est bien, c'est mal. Faut pas être comme dans toutes les médias et tout qui veulent tout mélanger et tout. Non, il faut oser, je pense, avec un grand O.
0: Donc la grand-mère, elle a aussi il faut aussi qu'elle ait cette capacité à oser, à dire, tout en disant, moi je pense que,
1: voilà.
0: Mais après toi tu penseras ce que tu veux, mais
1: exactement.
0: En tout cas moi
1: avec mon âge, avec mon expérience,
0: je pense que c'est ça, que c'est
1: tout
0: pas ça.
1: Tout à fait, parce que même si...

0: un petit garçon qui parle beaucoup et qui me dit carrément « Fadou, assis-toi, on parle ». Et je lui pose la question, je lui dis « Alors, quel sujet tu veux parler ?» Et là, je trouve que c'est très, très important de faire passer plein de choses. Et on peut, parce que justement, c'est l'enfant qui est demandeur à ce moment-là. Donc, c'est encore plus facile pour faire passer des messages. Des petites filles, ça peut être différent. Ça peut être... moi, j'ai deux petites filles qui adorent faire du shopping. Donc, je vais avec elles de temps en temps. Donc, dans la voiture, on parle de différentes choses. Et à ce moment-là, on peut parler de certaines choses. Moi, à ce moment-là, souvent, j'en profite pour leur parler. Ça me revient de leurs parents, parce que souvent, je trouve qu'elles ont des parents qui sont, enfin, je pense à ces deux petites filles en particulier, qui sont assez extra. Et je leur dis, est-ce que vous mesurez la chance que vous avez? Pareil, il faut dire les choses. Quand c'est bien, il faut le dire. Quand c'est mal, il faut le dire. Enfin, moi, je suis comme ça.
1: Et est-ce que vous avez des rituels? C'est-à-dire que vous, par exemple, quand vous rencontrez un petit enfant, vous l'emmenez, je sais pas, dans une pâtisserie, vous l'emmenez déjeuner, vous avez un petit rituel qui met en condition pour que les choses soient chaleureuses et que la parole soit libre?
0: Pas encore, parce qu'ils sont petits. Et celui avec qui je parlais le plus, c'est celui qui vient chez moi assez souvent. À ce moment-là, on se met dans le canapé. Et c'est lui-même qui tape sur le canapé, qui me dit France, qui me dit Fadou, viens, on parle. Parce que c'est le seul qui me tutoie en plus, c'est assez rigolo. Mais c'est très spontané, donc c'est un côté très sympathique.
1: Donc c'est sa demande en fait.
0: Voilà.
1: C'est sa demande.
0: Voilà.
1: Vous entretenez comment le contact avec vos petits-enfants, la place des nouveaux moyens de communication? Comment vous les utilisez?
0: Ils viennent à chaque vacances. J'en ai qui viennent à chaque vacances. J'en ai sept qui viennent à chaque vacances. Quatre autres moins, mais qui, voilà. Et puis autrement, bah, par le téléphone, beaucoup. Mais pas non plus de façon démesurée, parce qu'ils sont pris par leur activité, et moi aussi. Donc, s'il y a un message à passer. S'il y a un anniversaire, évidemment, je téléphone. Ça, alors là, sacré anniversaire. Il ne s'agit pas de l'oublier. Hein.
1: Sinon, ils vous le rappellent.
0: Ça a beaucoup d'importance. Je trouve que tout ça a beaucoup plus d'importance qu'à notre époque.
1: C'est bien. C'est comme ça.
0: Ouais, c'est comme ça.
1: C'est comme ça. Est-ce que vous avez des souvenirs qui vous font sourire quand vous vous rappelez d'une situation avec un petit enfant, quelque chose qui vous a marqué, qui vous fait plaisir
0: Bah, quelque chose qui me fait plaisir, j'en ai une toute fraîche de ce week-end, puisque je suis allée à la messe du pape à la Concorde, et j'ai emmené un petit-fils, et j'ai trouvé absolument délicieux, qui trois fois dans la matinée nous disait « mais ce que je suis content, mais ce que je suis content, mais ce que je suis content ». Ça m'a vraiment interpellée. Et ensuite, quand j'étais le chercher, qui a gardé, je vous en ai parlé tout à l'heure, cette fameuse tablette au chocolat pour moi, j'ai trouvé ça vraiment super mignon. C'est vrai que toutes intentions qu'ils ont vis-à-vis de nous, nous touchent beaucoup. Quand on leur a prêté la maison, qu'ils fassent une chanson, qu'ils fassent des poèmes, à chaque anniversaire, il me faut un petit discours. Et c'est très drôle comment ils vous ciblent très bien, la grand-mère.
1: Qu'est-ce qu'ils disent de vous?
0: Ah ben, moi, ils disent que j'ai toujours mon franc-parler, que de toutes les façons, on sait toujours ce que je pense. C'est très rigolo. Et puis, quelquefois, ils m'imitent en plus. Donc, ça, c'est encore... c'est pas triste. Ils ont une faculté et une facilité de parler de leurs grands-parents. Moi, je trouve que nous n'avions pas à l'époque. La distance n'est pas la même. On était beaucoup plus loin, même si moi, j'aimais beaucoup ma grand-mère qui nous recevait toutes les semaines. Okay. Mais aujourd'hui, il y a une proximité qui est absolument incroyable. Et c'est partout.
1: Merci France, on aura encore plein de choses à partager, mais nous arrivons à la conclusion. Être grand-mère aujourd'hui ne signifie plus seulement transmettre des traditions ou garder les petits-enfants pendant les vacances. Les grand-mères de 2026 inventent de nouvelles façons d'être présentes auprès de leur famille. Plus actives, plus autonomes et souvent engagées dans de nombreux projets, elles cherchent un équilibre entre leur vie personnelle et leur rôle familial. Si les évolutions de la société, travail des parents, télétravail, recomposition des familles, les conduisent parfois à jouer un rôle essentiel de soutien et de stabilité, elles souhaitent aussi préserver leur liberté et construire une relation fondée sur le plaisir, l'écoute et la transmission. Au fond, ce qui ne change pas, c'est l'amour porté aux petits-enfants et la volonté de leur transmettre des repères, des valeurs et des souvenirs qui les accompagneront tout au long de leur vie. Merci France pour votre témoignage. 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Merci à tous pour votre écoute et à la semaine prochaine.

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2: Suivez le guide, Thierry Georges.
3: Welcome to the United States. Bienvenue. Ozenta Zuni.
4: Après avoir atterri à Dallas en 2022, retour aux États-Unis en 2025 avec un nouvel atterrissage à Denver, de belles rencontres dans la capitale du Colorado, mais aussi à Santa Fe et Taos au Nouveau-Mexique. Nous sommes dans cette nouvelle émission pour la seconde fois à Tucson, Arizona, avec quelques petits problèmes de prononciation. Quelle est la bonne ?
5: Tucson, Tucson, Tucson.
4: Le centre-ouest n'est pas la partie la plus prisée des touristes étrangers qui s'y rendent souvent, et c'est mon cas, après avoir découvert les côtes est et ouest, le Grand Canyon et Las Vegas. Tucson est la deuxième ville la plus peuplée d'Arizona, après la capitale Phoenix, et ils sont plus de 500 000 Tucsonans. Aucun French people dans ce second Suivez le Guide à Tucson, mais un amoureux de la langue française, Brian Rosenbaum, et Mary Carrier, notre guide dans le centre historique. Elle est Tucsonane d'adoption.
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6: Hello, everybody. Terry, it's nice to meet you. Here we are in downtown Tucson. Nous sommes ici à Tucson dans l'ancien centre de Tucson. Ça s'appelle le Presidio. C'est un mot espagnol et c'est le premier édifice à Tucson qui date de 250 ans. L'arrivée des Espagnols dans la région ici.
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6: Je m'appelle Mary Carrier, j'habite ici à Tucson depuis 2006. Je suis d'origine canadienne. On était ici depuis la retraite. Maintenant, on était dans le centre de Tucson.
4: Mais, on est dans le centre,
6: effectivement. Oui, mais je vis dans les foothills, les collines au nord de Tucson. Ouais.
4: La bonne prononciation, puisque Marie, vous dites Tucson, ça peut aller de Tucson à Tucson. Il me semblait qu'il fallait dire plutôt ici à Tucson.
6: Oui, oui, oui. Mais les Espagnols disent Tucson et les Tohono O'odham, c'est la tribu des Indiens qui habitent ici. Alors, on peut dire...
4: Tucson aussi?
6: C'est plutôt Tucson. Alors, bon.
4: Et les États-Uniens?
6: Tucson.
4: Tucson,
6: oui. Oui, oui, oui.
4: Bon, alors on dit comme on veut finalement.
6: C'est pas important.

0: Alors, nous sommes au Presidio et c'est le premier édifice construit pour les Espagnols qui sont arrivés ici et au nord de la Mexique. Et pendant, je pense, 50-60 ans, Tucson est une partie de la Mexique. Bon, c'est premièrement le territoire d'Espagne, deuxièmement Mexique. On s'appelle le Gadsden Purchase. C'est un événement historique dans lequel les États-Unis ont acheté une partie de territoire et ça inclut...
1: Ils ont acheté au Mexique.
0: Oui, oui, oui.
1: Mais ce n'est pas le Nouveau-Mexique, puisqu'on est en Arizona.
0: Non.
1: Il faut préciser, Marie, que déjà, quand on découvre Tucson ou Tucson, pour moi, c'est très difficile d'avoir une idée globale de la ville. Jusqu'à présent, je n'avais vu que des immeubles à un étage. Et c'est là, le quartier aussi, juste à côté de ce quartier historique, c'est, on pourrait dire, le quartier des gratte-ciels de Tucson, qui ne sont pas des vrais gratte-ciels, mais qui ont quand même plusieurs étages.
0: Hein. Oui, oui. C'est venu, je pense, dans les années 70. Ils ont appelé le progrès. Alors, pour le progrès, ils ont détruit le centre de ce quartier.
1: Le centre historique.
0: Ouais. Oui, et alors il y a une partie ici et une partie à l'autre côté. Et dans le centre, il y a tous les édifices officiels et tout ça. Mais c'est dommage ce qu'ils ont fait.
1: Bon, ce n'est pas arrivé que à Tucson.
0: Oh,
1: c'est arrivé
0: sais.
1: Ailleurs dans le monde, en France aussi.
0: Oui, je sais.
1: Et à un moment, on a détruit. Et après, oui. On regrette.
0: Hein. Oh, oui, oui, c'est ça. C'est comme ça.
1: Là, c'est préservé. Cette partie-là est préservée du Presidio. Il se passait quoi dans le Presidio?
0: Ça s'appelle musket.
1: Musket?
0: Musket, oui, c'est une arme.
1: Un mousquet?
0: Oui, ils ont vécu ici, les gens qui...
1: Ah oui, c'est la cour du Presidio.
0: Oui.
1: C'est marrant, on est dans la cour historique et il y a une fresque qui montre finalement cette même cour à l'époque.
0: Oui, c'est ça.
1: Donc on voit des animaux, on voit des militaires et on voit des personnes qui discutent plutôt.
0: Oui, qui discutent plutôt.
1: Il y a des poules, oui, il y a des bœufs ou des vaches.
0: Et ils ont emporté avec eux les vaches d'Espagne. Ils ont emporté les fruits, ils ont emporté les arbres. Il y a un jardin ici à Tucson qui s'appelle Mission Gardens. Et c'est tous les arbres, bon, c'est les descendants des arbres, tout ça vient avec... L'arrivée
1: Et puis un personnage important aussi, parce qu'ils sont importants dans la naissance de cette ville de Tucson, ce sont les religieux. Et on voit un moine probablement, c'est plutôt un moine avec une croix. Et puis on dit un moine parce qu'il a une tonsure, on voit une partie du crâne, donc c'est probablement un moine.
0: Il y a un homme très important qui s'appelle Père Kino. On peut voir le nom Kino partout. Et il est le premier, et il y a au sud de Tucson, il y a des églises et tout ça.
1: Mission, des missions.
0: Des missions établies pour Père Kino.

0: C'est la fondation de Tucson moderne, mais les Indiens
1: étaient
0: ici pour années.
1: Peut-être même millénaires.
0: Oui, peut-être, oui.
1: On trouvait aussi ici des paléo-indiens, c'est le terme en français, des paléo-indiens. Et des traces, puisque on en a parlé avec Lee Marvin, qui date de moins 2000, donc ça fait 4000 ans
0: qu'il y avait
1: une population.
0: Oui, je pense que ça c'est vraiment correct.
1: Ouais. Mais on voit aussi le matériau de construction de ces bâtiments, c'est
0: les adobe bricks,
1: donc des briques en adobe. C'est, comment dire, adobe, c'est quoi?
0: C'est de la terre.
1: De la terre, hein.
0: De la terre et de l'eau et de...
1: Et avec cette terre qui tire un peu vers le rouge, mais là pas trop, mais parfois un peu vers le rouge, on fabrique des briques, bien évidemment, et dans cette cour, les bâtiments sont en adobe, en briques fabriquées ici. Et qu'est-ce qui reste alors dans la cour? On a préservé, il y a quoi? C'est un four en face de nous.
0: Et ça s'appelle un ramada.
1: Ramada, il n'y a pas de traduction littérale. Disons une tonnelle ou une pergola.
0: On les appelle ramada.
1: C'est comme les hôtels ramada?
0: Non. Mais c'est un autre mot espagnol. Alors...
1: Mais le nom doit venir de là,
0: oui,
1: ramada.
0: Oui, probablement. L'hôtel a choisi ce nom, oui.
1: Oui, parce que s'il y a l'histoire de couvert, un hôtel, c'est un peu l'idée aussi de couvrir. Et puis il y a des canons pour protéger. Il fallait pouvoir le défendre, le presidio, s'il était attaqué, hein. Presidio San Agustin, je sais tout, dont je le lis, c'est écrit juste en face sur la porte, sur la barrière.
0: Oui.
1: Presidio San Agustin de Tucson, 1775-1856. Le Presidio Saint Augustin de Tucson. Et cette date, 1775, c'est la date officielle de la naissance de la ville de Tucson.
0: Oui, c'est ça.
1: Et si on compte, on enregistre en 2025, c'est pas très compliqué de faire le compte, et on peut facilement déduire que la ville de Tucson, quand on enregistre, a 250 ans.
0: Oui, et il y avait une fête ici, et dans les rues près d'ici, le samedi soir,
1: il y a quelques jours, beaucoup
0: de groupes, de tous les groupes divers de la culture de Tucson. Alors, bien sûr, des Mexicains, des Indiens, mais aussi... les Écossais, les Irlandais, les Chinois, tous les groupes qui étaient ici pendant les années de Tucson. Et il y avait des danses, de la nourriture et tout ça.
1: Donc il y avait beaucoup de monde. Là, on est tout seul parce qu'en plus, il est fermé. Plus de monde que sur la fresque. Il y avait beaucoup de monde ici. Beaucoup de touristes, de visiteurs, d'habitants qui sont venus pour fêter.
0: Ah oui, c'était plein de personnes ici ce samedi soir.
1: Donc si on a raté les 250 ans, il faudra revenir... pour les 300 ans, peut-être.
0: Oui, peut-être. On verra.
1: Rendez-vous dans 50 ans.
0: Oui, on verra.

0: Nous sommes avec Mary Carrier, notre guide dans le centre historique de Tucson. Il y a le train qui passe, on entend le train, et ah, c'est le train de marchandises.
1: C'est pas loin.
0: C'est un train de voyageurs ?
1: Non, non, c'est de marchandises.
0: Et alors, mais ces trains, je suis fasciné de les regarder parce qu'ils font peut-être 3 kilos, 2 miles peut-être de long.
1: Oui, oui, oui.
0: Ah oui, on le voit. Avec des conteneurs, mais sur deux niveaux.
1: La route de le train s'est établie plutôt dans le 19e siècle, et ça a une partie de l'histoire de Tucson aussi.
0: Ouais, c'est la conquête de l'Ouest.
1: Oui, oui, c'est
0: le cheval de fer.
1: C'était très important.
0: On disait en français, comment on dit en anglais le cheval de fer? The Iron Horse. C'est tout le mythe américain.
1: Oui, oui.
0: Alors Tucson, c'est vraiment un petit quartier historique. Si on ne sait pas qu'il existe, on risque de ne jamais le voir. Si
1: oui.
0: On roule dans Tucson, on peut passer à côté. Hein.
1: Exact, c'est vrai.
0: Je vais noter des surnoms de Tucson. Old Pueblo.
1: Ah oui, c'est vieux ville.
0: Aujourd'hui, quand on circule dans Tucson, on ne se dit pas que c'est une vieille ville, puisqu'on ne voit pas trop cette partie ancienne. Mais on dit aussi que cette vallée, c'est Optic Valley.
1: Oh oui, ça c'est la modernité. Oui, parce qu'il y a beaucoup d'astronomie et de choses optiques à l'université.
0: Il y a des télescopes ici à Tucson.
1: Oh, oui.
0: On scrute l'espace ici à Tucson.
1: Il y a des télescopes ici, mais plutôt peut-être à 40 000 ici.
0: Ah, donc à une soixantaine
1: montagnes.
0: De kilomètres
1: oui,
0: dans les montagnes.
1: Oui.
0: Pour observer quoi, tous ces télescopes?
1: C'est ici à l'université qu'ils ont planifié quand les astronautes sont allés à la Lune. C'est tout planifié ici. Et une chose importante, il y a un astronome du Vatican ici.
0: Du Vatican.
1: Le Vatican a un office d'astronomie.
0: Ah bah parce qu'il est en contact avec Dieu peut-être.
1: Oui, un astronome du Vatican.
0: Et à une quarantaine de miles, donc 60 km, c'est normal parce que j'imagine que c'est dans un endroit où il n'y a rien autour pour qu'il n'y ait pas de pollution lumineuse pour observer.
1: Oui. Et Tucson est une city des, on dit en anglais, clear skies. Dans la nuit, il n'y a pas de lumière, il n'y a pas des choses comme ça. Le néon
0: donc
1: est interdit et tout ça pour que les astronomes puissent voir tout.
0: Donc j'imagine que quand le ciel, la nuit, est complètement dégagé, ce n'est pas vraiment le cas cette saison, enfin au mois d'août, ce n'est pas trop peut-être la bonne période pour observer.
1: Non.
0: J'imagine que c'est un ciel très très étoilé ici.
1: Oh oui, c'est magnifique. On a des nuits magnifiques, on peut voir beaucoup, oui. Le ciel est plein des étoiles.
0: Et des étoiles filantes aussi?
1: Oui, mais comme en France. J'ai vu les étoiles filantes en France. Mais c'est plutôt qu'il y a des étoiles partout, surtout dans l'hiver.
0: Il n'y a pas que les étoiles des shérifs, donc il y a aussi les étoiles dans le ciel.
1: On a un shérif. On a un département de la police pour la ville même, mais pour le comté. On est dans le comté de Pima. Et pour le comté de Pima, il y a un shérif.
0: Ouais.
1: Et pour la cité, la ville, c'est la police.

0: Il y a des personnages d'ailleurs qui sont passés par ici, dans la région, oui, je ne sais pas, à Tucson, mais...
1: Linda Ronstadt.
0: Linda Ronstadt, elle est de Tucson?
1: Oui, elle est née ici, sa famille est ici encore. Le salon de musique a son nom. Oui, elle a fait beaucoup. Toute sa famille est bien connue aussi.
0: Alors, Lee m'a dit aussi que Paul McCartney avait un ranch, oui. Mais il ne l'a plus.
1: Oui, oui, dans les montagnes à l'ouest.
0: Mais
1: oui.
0: On pouvait croiser Paul McCartney à Tucson?
1: Non. Ouais. C'est comme il était marié avec...
0: Son épouse qui est décédée, c'est ça?
1: Parce qu'elle est venue de Tucson.
0: Ah, elle venait de Tucson, Linda
1: oui.
0: McCartney,
1: oui,
0: le groupe
1: oui.
0: avec Paul McCartney, les Wings. Je pensais à des personnages historiques des westerns. Il y en a, ils sont passés à Tucson.
1: Oh.
0: Dans la région, il y a eu les frères Earp.
1: Oui, oui. Et spécialement, il y a une autre ville ici qui s'appelle Tombstone. Et on peut voir tous les westerns à Tombstone.
0: Il y a aussi un quartier où on a gardé le quartier western
1: oui.
0: à Tucson.
1: Oui, et on peut visiter tous les, je ne sais pas le mot, sets.
0: Ah oui, les décors.
1: Décors étaient là encore.
0: Ah donc, les décors de tournage.
1: C'est comme un musée, ouais.
0: Des films tournés ici à
1: ouais.
0: Tucson.
1: Et ici, on est sur la rue Meyer. C'est un des plus anciens rues à Tucson.
0: Donc là, on retrouve des bâtiments, effectivement, qui ont un seul étage. Hein.
1: Oui, oui, ouais. Mais plutôt comme bed and breakfast, un petit hôtel, les choses comme ça. Je pense que ça a été le premier magasin chinois au Tucson.
0: Ah, oui.
1: Les Chinois sont venus pour travailler avec le train. Il y a des familles qui sont restées.
0: Alors c'est depuis le 19e siècle.
1: Oui,
0: alors.
1: Oui. On peut voir, je pense, Ming Corner Store.
0: Ah, Ming, oui, on peut deviner les lettres. Ming Corner Store.
1: Et Corner Store, c'est-à-dire comme...
0: Parce que le magasin est au coin de la rue.
1: Oui, oui, c'est ça.
0: C'est un corner.
1: Ouais.
0: Mais effectivement, on peut dire le nom de Ming.
1: Ouais. Oui, oui.
0: Il faut dire, Mary, pendant qu'on marche dans ces rues du vieux Tucson, on croise des personnes qui travaillent, on a croisé des personnes qui travaillent au Presidio, mais sinon, on ne croise à pied personne.
1: C'est vrai, oui.
0: Personne à Tucson.
1: Oui, dans le soir, dans les restos, il n'y en a plus, mais il ne reste que les personnes dans les offices. Hein.
0: Ouais. Ici, c'est un peu, dans cette partie-là, c'est un peu ghost town. All you...

0: Nous retrouverons Mary Carrier à El Presidio dans le centre historique de Tucson, mais faisons connaissance à présent avec Brian Rosenbaum.
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0: Écoutez, MC Solar à Tucson, en Arizona, c'est pas si courant quand même. Bah, c'est Brian qui écoute MC Solar dans sa voiture. Brian, alors on va entrer, on va aller boire un verre au Contiki, dans une ambiance polynésienne, ici donc en Arizona. Toi qui parles français, tu écoutes souvent des artistes français, des chanteuses, chanteurs ou groupes français ou francophones?
1: Bah ouais, mais avec la musique, le contexte c'est important, c'est assez difficile pour moi de le comprendre. J'aime. Et j'étais introduit par MC Solar avant que je pouvais parler la langue.
0: Tu écoutais déjà MC Solar avant de comprendre le français?
1: Je connais les chansons, mais pas les paroles.
0: Mais tu écoutais la musique de la langue,
1: oui,
0: en quelque sorte.
1: Et aussi, je pense que c'était le début de ma passion d'être une... bilingue.
0: Bah, on va en parler à l'intérieur, puisque à Tucson, on l'a déjà dit, on ne se donne pas trop rendez-vous dehors. Surtout en cette saison, au mois d'août, il fait trop chaud. Hein.
1: T'as les chances aujourd'hui parce que c'est presque frais ici.
0: Là, il fait combien aujourd'hui en degrés Celsius, tu dirais?
1: 39. Je ne suis pas bon avec la traduction, avec les
0: moi, je ne suis pas très bon en Fahrenheit.
1: 100, c'est les températures. 105, 110, 44, 45 peut-être. Mais aujourd'hui, il fait beau.
0: Oui, il ne fait que 39, alors tout va bien.
1: Ouais, et il y a les nuages.
0: Il y a des nuages et il y a même un peu de pluie aussi.
1: Ouais, c'est donc c'est plus...
0: C'est plus supportable.
1: Ouais.
0: Pour certains, c'est déjà beaucoup trop chaud, mais...
1: Ouais, c'est quand même.
0: Bon, allez, on va se réfléchir, on va boire un verre. Allez. Okay.

0: au Contiki. Brian, toi tu as commandé un cocktail sans alcool?
1: Je pense qu'il s'appelle Polynesian Punch. C'est avec les jus d'orange, les grenadines, tous les saveurs. Trop sucré un peu.
0: C'est souvent trop sucré aux États-Unis.
1: Oui, oui, oui. Et XXL
0: XXL, oui, oui, c'est ça. Et moi j'ai pris une bière, bon, mais pas très forte, je pense. Il y a du monde ici dans ce Contiki que tu connaissais, Brian, et tu me racontais une anecdote hors micro qui est amusante à raconter quand tu étais étudiant.
1: Oui, durant cette époque, il y a plus que 20 ans, on a eu une grande fête à l'université près d'ici, s'appelle University of Arizona, et c'était arrêté par les polices. Et en fait, on avait un petit programme de connaître le danger de l'abus d'alcool.
0: Vous étiez condamné à suivre le programme.
1: Oui, et c'était en face, cet endroit ici, avec les boissons les plus fortes à Tucson. Et c'est donc après notre 5h, 6h là,
0: on a dangers de l'alcool.
1: Profiter le moment, profiter une grande, s'appelle le Scorpion, avec 6-7 différents types d'alcool, et ça passe mal.
0: Vous avez fêté la fin de la journée de sensibilisation à l'alcool, donc ne pas consommer d'alcool, en prenant un cocktail très alcoolisé ici.
1: Ah, exactement.
0: Contiki, on est dans une ambiance polynésienne ici, et puis ça fait référence, je ne sais pas si tu connais le Contiki, qui était un bateau sur lequel Thor Heyerdahl est parti de tout en bas de l'Amérique du Sud, et il a navigué sur ce bateau à voile vers la Polynésie, pour montrer qu'il y a une population qui avait quitté l'Amérique pour migrer en bateau il y a très longtemps vers la Polynésie, pour dire qu'il y avait des sculptures en Polynésie, elles venaient bien de quelque part et d'une civilisation qui venait d'ailleurs. Okay. Donc ça, c'est une histoire qu'il faut raconter quand on vient boire des cocktails ici au Contiki. Es-tu un Toussonan?
1: Oui, je suis né à Detroit, Michigan, et j'ai passé...
0: Tu es né dans le Michigan?
1: Oui.
0: C'est un peu le nord de Tucson quand même.
1: Oui, complètement différent qu'ici. Je suis arrivé ici il y a 28 ans. C'est drôle parce que j'ai...
0: C'était un enfant.
1: Oui, presque 17 ans en fait. Et je pense que j'ai passé plus de temps ici
0: que dans le Michigan.
1: Oui, mais tout le monde dit que oh, vous êtes Michigander, une personne de Michigan. Mais en fait, je suis plus Tucsonan. Et c'est difficile des fois à dire que oh, je suis d'Arizona, je suis de Tucson, mais c'est la réalité. Well,

0: Mais tu te sens quoi, finalement? Tu te sens, alors, américain, oui, états-unien, mais d'abord, aujourd'hui, plutôt de l'Arizona.
1: Oui, je suis allé à Detroit le week-end dernier, en fait.
0: Dans Michigan, chez toi, dans ton état natal?
1: Oui, c'était vraiment différent que le passé. Il y a beaucoup des améliorations. Je recommande de visiter. C'est vraiment différent. Aujourd'hui, c'est pas mieux.
0: Detroit, c'était la capitale de la construction automobile, non, c'est pas
1: oui,
0: ça?
1: La ville la plus riche aux États-Unis durant les années 1920, 1960. Et durant les 1970, ils ont tombé. Malheureusement, pour la crise des les usines qui sortent, ça portait beaucoup de pauvreté.
0: Ça a été une ville vraiment sinistrée, hein, Detroit.
1: Oui, c'est vraiment connu pour les choses mauvaises, plus aujourd'hui, pour les scènes de les films d'horreur, les choses. Mais maintenant, ils sont en train de faire le comeback.
0: Maintenant, il faut aller découvrir Detroit.
1: Oui, c'est très génial. Oui, ça m'a plu beaucoup.
0: Alors, on n'est pas très, très loin, par rapport à la taille des États-Unis, on n'est pas très, très loin de Chicago.
1: Mais en fait, les grandes polémiques, c'est la pizza de Detroit, c'est mieux, c'est meilleur que la pizza de Chicago. Mais c'est une polémique, mais je jure.
0: Allez, c'est vrai. Donc, on va manger une pizza à Detroit, à Chicago.
1: La pizza de
0: on
1: Chicago.
0: On peut aller à Naples aussi en manger une. Hein.
1: Oui, c'est trop profond. C'est comme une tarte. Ouais. C'est trop lourd.
0: Trop lourd à Chicago.
1: Oui.
0: Elle est plus légère à Detroit.
1: Le style de Detroit, c'est plus légère.
0: On retient. Donc, manger dans la top list, il faut manger une pizza à Detroit.
1: Ouais.
0: Donc, à 17 ans, qu'est-ce qui t'a amené à Tucson?
1: L'université d'Arizona. J'ai fini mes études de la lycée. Je voulais quelque chose de différent et j'ai choisi l'endroit le plus différent que Detroit. J'arrivais ici et plus tard, mes parents m'y suivent.
0: Tu manquais à tes parents?
1: Oui, un peu, j'imagine, oui, d'accord.
0: Donc ils se sont dit, si on veut revoir notre fils, on déménage.
1: Ils aimaient la ville aussi, parce qu'il y a beaucoup de charme ici, beaucoup de choses un peu cachées. Tucson n'est pas une ville pour tout le monde, mais les gens qui aiment, aiment vraiment.
0: Moi, je vais te dire, moi qui suis arrivé hier, finalement, à Tucson, sur un petit séjour de 48 heures, hormis la nature tout autour, si on a envie de marcher, si on a envie de faire du vélo, etc., c'est une ville merveilleuse pour ça. Mais j'ai du mal à percevoir la ville elle-même, puisque je ne vois pas trop où est le centre. Il y a un centre quand même plus historique. Mais sinon, j'ai du mal à avoir une idée globale de la ville de Tucson.
1: Oui, c'est difficile de le trouver. Premièrement, parce que c'est pas Paris, elle est un peu moche. Et en fait, il y a des problèmes aussi sociaux avec des crimes, des drogues. Mais en fait, il y a beaucoup des choses à faire. Il y a des petites choses cachées. Il y a beaucoup de restaurants, beaucoup de culture. Je ne suis pas un grand fan de les arts, mais il y a beaucoup. Il y en a
0: des arts.
1: Des arts.
0: J'avais compris des lézards.
1: L'art.
0: Ah, des arts. Parce qu'il y a aussi des lézards.
1: Oui. Les lézards aussi, oui, je pense. Il y en a. Oui.
0: Il y a des musées à tout ça?
1: Il y a des musées, il y a des cultures, il y a beaucoup.
0: Des cultures.
1: Oui, mais en la première vue, c'est le paysage, les montagnes, le désert. En fait, c'est un désert vert. Tu ne vois pas exactement, probablement, au début, parce que ça paraît être marron, un peu sec. Mais en fait, le désert, c'est vivant. Le vent souffle.

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7: J'ai vu que tu avais travaillé sur beaucoup de sites touristiques, de visites plein de villes, visite Tucson, visite plein d'autres villes aussi. Plutôt dans le tourisme pour construire des sites internet, etc. Des villes.
8: Au début, c'était les guides, les magazines, les journaux. Et graduellement, je me suis devenu un développeur web. J'ai commencé à travailler sur les sites web, sur les choses digitales.
7: Mais plutôt dans le domaine du tourisme.
8: Maintenant, non, mais maintenant, durant cette époque, oui.
7: Donc ça veut dire que tu allais voir toutes les villes, tu allais dans toutes les villes pour lesquelles tu travaillais ?
8: Oui, exactement. C'était vraiment facile de connaître tous les endroits et aussi pour les invités ici, qui me rendent une visite, mes parents, famille. Il y a quelque chose pour tout le monde ici. Il y a le Desert Museum, le musée de la désert. C'est très, très bon. Et aussi les aérospaces.
7: L'aérospatial, oui.
8: Je suis marié. J'étais marié là, en face d'un avion de militaire.
7: Ah bon?
8: Oui, dans le musée.
7: C'est un peu tu t'es marié dans un musée?
8: Oui, pas dans une église, dans un musée.
7: Tu t'es marié dans un musée de l'aviation?
8: Oui. Il y a un espace plein de différents avions. Nous avons une grande base militaire avec le climat ici, c'est vraiment connu, bon pour stocker les avions.
7: On a longé en voiture, effectivement, mais je ne sais pas combien d'avions.
8: Oui.
7: Des dizaines, on a l'impression, de centaines d'avions.
8: Mille, presque milliards.
7: Stockés, effectivement. Oui. Ce sont des avions militaires.
8: Parce que le climat sec. Ici, c'est donc plus facile de les garder ici.
7: Je n'ai jamais vu ça.
8: C'est donc il y a un musée avec les anciens. Tu peux avoir les événements et un jour, ma femme et moi, on a décidé de faire les choses là. Parce que c'était une partie de le film. J'ai oublié le nom maintenant. Ma femme va me tuer, mais heureusement, elle ne parle pas français. Elle ne parle pas.
7: Et avec quel acteur alors,
8: J'ai oublié.
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10: Wouldn't you like to be popular?
9: Cindy's hot, Ronald's not, but he's got a plan that could change all that.
7: Et Brian, tu as retrouvé le titre du film.
8: Can't Buy Me Love.
7: Can't Buy Me Love, la chanson des Beatles. Je ne pense pas que ce soit un film très connu en France. Hein.
8: Non?
7: Je ne crois pas.
8: Ok.
7: Connu aux États-Unis.
8: Durant les années 90. Rom-com, romance comedy aux États-Unis, c'était très célèbre durant cette époque et aujourd'hui aussi, mais durant cette époque, c'était très célèbre pour les différents films comme ça. Le film le plus préféré de ma femme. On a eu notre cérémonie, notre mariage là.
7: Vous le regardez chaque année le film?
8: Non, on devrait.
7: Tu portais pour le mariage un costume de pilote?
8: Non, juste un costume et normal. Les cérémonies, ça prend 5 minutes, probablement moins. C'était le mariage le plus court dans l'histoire. Après, on a profité de l'espace avec les boissons, la nourriture, un peu atypique aussi avec les hot dogs. Sonoran hot dogs, c'est une autre chose.
7: Dans un musée comme ça de l'aviation, on déguste des chicken wings.
8: Oui,
7: ça en a des ailes.
8: Formel, avec les fromages grillés. Un peu bizarre, mais ça fonctionnait pour nous.
7: Donc c'est un mariage qui marche en tout cas.
8: Oui. On est ensemble.
7: Qui a décollé vraiment.
8: Exactement, c'était le meilleur.
7: Aujourd'hui, tu ne travailles plus pour les sites touristiques, etc. Tu fais autre chose?
8: Aujourd'hui, je travaille, ça s'appelle Tucson Electric Power. On fournit toute l'électricité de la ville et les alentours.

0: C'était, je pense, il y a longtemps. Tu avais travaillé pour un magazine, le magazine de Oprah Winfrey.
1: Ouais.
0: Elle est connue, Oprah Winfrey. En France, je pense qu'on connaît quand même Oprah Winfrey. Je sais que c'est la reine des shows. Elle a interviewé tout le monde, jusqu'à la confession de Lance Armstrong. C'était chez Oprah Winfrey. Et puis, elle est très proche de plein de monde politique, hein, et de Obama, etc.
1: J'ai dessiné un peu de les pages pour les publicités, pour les magazines. Mon père m'a dit ça aussi. Oh, c'est Oprah, c'est top, c'est vraiment facile à voir.
0: Chicago, non? C'est pas à Chicago, Oprah Winfrey?
1: Oui, elle vient de Chicago, oui.
0: Donc, pas très loin, finalement, de Detroit.
1: Oui.
0: Elle mange des pizzas, alors, de Chicago.
1: Exactement.
0: C'est bien d'avoir sur son CV Oprah Winfrey.
1: C'était juste l'époque avec les magazines d'elle, était très très connu, très populaire.
0: Mais est-ce que tu l'as rencontré une fois, Oprah Winfrey?
1: Rien à tout, parce que j'ai envoyé les pages et c'était fini.
0: Bah, ça arrivera peut-être un jour, qui sait. Alors la question que je pose à toutes les personnes que je rencontre ici qui parlent français et qui ne sont pas français, mais pourquoi parles-tu français?
1: J'ai toujours voulu être bilingue. Et je suis allé en France durant les Coupes du Monde 1998.
0: Et j'étais... Tu as assisté au match?
1: Juste les trois des États-Unis, on a perdu tout. Malheureusement, le regret le plus grand de ma vie, j'ai vendu le billet de le match France contre le Paraguay.
0: Merde.
1: J'espérais que j'ai pas fait ça. J'ai suivi l'équipe durant cette tournoi à distance, les grands écrans, célébrer avec les vrais Français. Pas les finales, parce que je n'étais pas là. J'étais un grand fan de foot. Je suis un peu différent.
0: De soccer, mais
1: oui,
0: tu es fan et de foot américain, non?
1: Les deux.
0: On peut être fan des deux,
1: oui.
0: C'est possible.
1: C'était durant cette époque que personne n'était fan de foot européen ici.
0: Oui, ça s'est beaucoup développé, ça, l'intérêt pour le soccer aux États-Unis.
1: Et surtout durant cette époque, durant ce tournoi, je suis allé là, c'était presque un des centres.
2: Seulement 100 supporters.
1: Supporters américains, j'imagine. Je pense qu'aujourd'hui, c'est plus et plus populaire. Et aussi, c'est vraiment inutile d'utiliser pour l'apprentissage de la langue. Je peux regarder les matchs en français. Je peux lire les actualités, voir les chaînes YouTube. C'était le début de l'histoire de mon...
0: Ton intérêt,
1: oui,
0: pour la langue française.

0: Et la deuxième raison, c'était au retour de ma voiture. J'avais une amie camerounaise à Washington DC. J'ai habité là pour 6 mois. On était amis et il m'a introduit les rap français, les MC Solar, les choses comme ça. Ah,
1: c'est pour ça qu'on a écouté un peu dans ta voiture tout à l'heure en arrivant à MC Solar.
0: Oui, je ne pouvais pas comprendre les paroles et aujourd'hui quand même, mais plus et plus.
1: Et si je te demande de citer quelques noms de joueurs de l'équipe de France 1998 de là. Première Coupe du Monde gagnée par la France, première des deux gagnée par la France.
0: Bien sûr, les Zizou, les coups de tête, et plus tard les coups de tête aussi. Je peux lister tout, Emmanuel Petit, Marcel Desailly, Laurent Blanc, Bichante Lissacassu, Thierry Henry, tous les 23 je pense.
1: Ah, les 23 carrément.
0: Parce qu'il y a beaucoup de spéciales aujourd'hui, je suis un grand fan de foot, je jure.
1: Tu as souvent voyagé en France ou...
0: Et c'est drôle parce que probablement 3-4 fois dans ma vie, mais pas pendant que je pourrais parler le français.
1: Maintenant que tu parles français, tu n'y es pas allé.
0: Oui, c'est donc la prochaine fois, serait la première que je pourrais communiquer naturellement avec les locaux.
1: On parlait de cuisine, on parlait de pizza, etc. Oui. Mais tu es intéressé par la gastronomie française?
0: Un peu. Pas vraiment, mais j'aimerais tenter. Je suis un grand fan de les pâtisseries. Je connais que les pains, les pâtisseries sont les meilleures du monde pour les Français. Et je suis un grand fan de ça. Mais typiquement, je pense que je ne suis pas un grand fan de les choses de les classiques nourriture. Ici, j'ai un grand conseil pour les visiteurs, les touristes qui viennent ici. Il faut manger un hot dog.
1: Un hot dog?
0: Un hot dog type mexicain.
1: Ah, hot dog mexicain.
0: C'est juste un hot dog avec du bacon, des haricots, une mayonnaise, des moutards, des autres choses. Beaucoup de choses avec du pain un peu sucré. Et c'est une autre chose importante, ne commandez pas dans les restaurants, seulement au coin.
1: Dans la rue.
0: Oui, oui, oui. J'aime pas beaucoup, juste une fois, deux fois chaque année, parce que c'est pas le meilleur pour la santé, mais c'est très délicieux.
1: Donc le hot dog mexicain.
0: Oui, exactement.
1: Ah, c'est le conseil, c'est relevé aussi, puisque la cuisine ici, dans le sud des États-Unis, ce sud-là des États-Unis, proche du Mexique, c'est une cuisine plutôt... Et dans une région, on produit des piments aussi, donc c'est une cuisine plutôt spicy. Hein.
0: Oui, mais... Le saveur est très bon.
1: un peu épicé quand même. Hein.
0: Mais en fait, c'est vraiment délicieux. Je pense que ce serait plus célèbre aux États-Unis parce que les Américains aiment les hot dogs et aussi le bacon.
1: Tu parles portugais aussi?
0: Oui. Avec le portugais, j'ai commencé à zéro, complètement nul. Et j'ai commencé avec un prof et j'ai commencé à parler immédiatement. Et ouais, le français m'aide beaucoup.
1: Et espagnol?
0: Juste la nourriture.
1: La nourriture, pour commander un repas, etc. Okay. Ben merci beaucoup, Brian. Thank you very much. Obrigado.
0: De rien. 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

Quittons le Kentucky et Brian dans ce suivi de guide pour retrouver Mary Carrier, Downtown Tucson. 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
1: Vous avez travaillé dans quoi, Marie? Vous, dans la banque?
2: Dans la banque, oui.
1: Vous étiez la banquière?
2: Oui, c'est ça.
1: Vous n'avez jamais été attaquée par des Billy the Kid ou je ne sais pas qui?
2: Non, non, pas de problème pour moi.
1: Oui, il y a des jolies petites maisons, là, peut-être habitées, là, oui. Avec devant, sur le trottoir, on a planté des cactus, des fleurs, des cactus. Et alors, Mary, vous êtes engagée aussi à l'Alliance française?
2: Oui, c'est vrai, parce que je voudrais ne pas perdre mon français.
1: Donc le français que vous avez appris, mais vous êtes canadienne, mais pas québécoise, vous êtes canadienne-anglaise?
2: Oui, je suis canadienne-anglaise, mais pour 10 ans, de l'âge de 12 ans, j'avais vécu à Montréal. Ah,
1: parce que vous n'avez pas l'accent québécois, hein?
2: Non.
1: Vous n'avez pas dit Calis, Tabernacle?
2: Non, mais je peux. Après l'université, j'avais quitté le Québec pour Californie. Mais j'avais appris le français premièrement à Québec, mais pas beaucoup. Et après à l'Alliance française de San Francisco. Et après en France.
1: Parce que vous avez vécu en France?
2: Oui, nous avions une maison secondaire pendant 15 ans dans la Dordogne.
1: En Dordogne?
2: Oui.
1: Mais en vivant aux États-Unis, vous aviez une maison en France?
2: Oui.
1: Donc vous alliez tous les ans en France?
2: Oui, pour les premières années, nous sommes allés 3 semaines et 3 semaines. Mais après 2005-2006, bon, compliqué, mais j'ai un passeport britannique. Avec ça, avant tous les changements, nous avions l'habilité de rester en France pour 6 mois. Chaque année pendant à peu près 10 ans.
1: Donc là, vous avez profité de la maison en Dordogne.
2: Oui, bien sûr. J'ai profité de la maison, mon époux a profité du jardin.
1: Vous l'avez vendu?
2: Oui, avant la pandémie, alors c'est une bonne chose. Mais j'ai des émotions pour ma maison. C'est une maison de 300 ans, de pierre et tout ça, en pleine campagne. Oh. C'est une vie différente, complètement différente d'une vie ici.
1: Et donc après, vous êtes venue à Tucson, et ce qui fait que vous êtes active au sein de l'Alliance française, mais qui est dynamique, l'Alliance française à Tucson, avec sa directrice Victoria.
2: Oh oui, alors c'est petit, oui, parce qu'il n'y a pas beaucoup de francophones ici à Tucson. La langue la plus importante ici, c'est l'espagnol. On a peut-être, je ne sais pas, peut-être 150, 200 membres de l'Alliance.
1: Qui parle français?
2: Ou qui veulent l'apprendre. Oui.
1: Pour
2: oui.
1: Aller en ça France, dépend, peut-être voyager.
2: Oui, oui.
1: Mais c'est déjà pas mal.
2: Non, c'est déjà pas mal. Et oui, Victoria donne beaucoup d'énergie. On a beaucoup d'activités pour une alliance si petite.
1: Pour une petite alliance,
2: c'est
1: ce que je disais. J'avais l'impression qu'elle était dynamique, cette alliance.
2: Oui, nous avons la bonne fortune parce qu'il y a une nouvelle prof qui s'appelle Muriel et elle est de Lyon. Et elle est ici pendant 3 années parce que son mari travaille dans les mines. Mais avec ce nouveau prof, elle a fait des cooking.
1: La cuisine,
2: oui, tout ça. Oh, et elle était avec nous pour 3 ans. C'est bien, ouais. C'est bien d'avoir une personne qui est venue de France.

0: J'étais un peu perdu quand on est arrivé, qu'on a pris la route en venant du Nouveau-Mexique et en entrant ici en Arizona, en venant à Tucson. C'est que j'avais quand même regardé, il me semblait bien que c'était le même fuseau horaire, le Nouveau-Mexique et
1: Oh.
0: Tucson. Le mon téléphone a reculé d'une heure
1: Oui,
0: et le GPS aussi pour la navigation. Et je me suis dit, mais
1: oh,
0: c'est pas.
1: automatique.
0: Oui, c'est ça, mais je me suis dit, mais c'est pas possible qu'on recule d'une heure. C'est le même fuseau horaire aux États-Unis. Et voilà que j'ai appris que l'Arizona n'est pas passé à l'heure d'été.
1: Oui, c'est ça.
0: Comme Hawaï.
1: Oui, ça s'appelle le temps d'Arizona, tout
0: Ah,
1: seul.
0: le temps d'Arizona tout
1: Oui,
0: seul. Et
1: tout
0: Hawaï.
1: seul.
0: Mais
1: Oui.
0: Hawaï, c'est loin d'ici.
1: Oh, oui, mais bon.
0: Ouais. Il y a 8 heures de décalage horaire quand on est, par exemple, au Nouveau-Mexique avec la France, il y a 8 heures de décalage horaire. Et quand on est en Arizona, 9 heures. C'est un peu déstabilisant. Au début, on se dit, mais pourquoi?
1: Oui, c'est ça.
0: On se dit, mais c'est pas possible, on n'est pas arrivé en Californie quand même.
1: Mais je pense que c'est arrivé parce que dans les jours de l'été, il fait très, très chaud. Et alors, pour que les personnes puivent commencer leur jour à 5
0: À
1: heures.
0: la fraîche, quand il fait
1: Oui, pour
0: encore
1: les
0: frais.
1: personnes qui travaillent dehors et tout ça.
0: L'Arizona résiste à l'heure d'été.
1: Oui, les travaux, par ici par exemple, dans l'été, ils peuvent commencer à 5 heures du matin.
0: C'est encore plus subtil que ça. C'est qu'on peut être en Arizona, mais si on est sur un territoire indien, ils ont passé à l'heure d'été.
1: Oui, c'est vrai.
0: Ah là, on revient vers le restaurant historique.
1: Oui, et bon, plutôt les restaurants ici à Tucson sont les restaurants mexicains. Ça, c'est la cuisine de Tucson.
0: D'abord, la cuisine mexicaine.
1: Il y a des différences entre la cuisine de Nouveau-Mexique et d'Arizona. Les petites différences, oui. On a les mariachis dans les restos pour la musique qu'on mange.
0: Ah,
1: Oui,
0: bon.
1: ça c'est le dimanche, je pense. Mais
0: Ouais.
1: ça arrive partout.
0: Ça sent bon, hein?
1: Oui,
0: Ça donne faim.
1: oui.
0: Voilà, on a fait un peu le tour finalement de ce petit quartier historique de Tucson. C'est un tout petit quartier historique, hein.
1: Pour un autre jour, il y a une autre partie.
0: Ah, il y a une autre partie
1: Quand
0: historique aussi.
1: vous venez autrefois.
0: Quand on se verra pour les 300 ans de Tucson dans 50 ans, on fera l'autre partie.
1: Oui.
0: Là, on découvre un autre bâtiment. Alors là,
1: Oui.
0: historique, c'est pas de la même époque, c'est une espèce de petit capitole.
1: Oui, exact. Parce que pendant peut-être 20 années, après que les États-Unis ont
0: Ah oui.
1: acheté le terroir de la Mexique, pendant à peu près 20 ans, Tucson est le capital d'Arizona. Mais après tout ça, c'était à Phoenix.
0: Aujourd'hui, c'est Phoenix, c'est 1 heure de route à peu près.
1: Plus près à 2 heures.
0: Et donc là, c'était le premier Capitole, c'est ça?
1: Oui,
0: Très
1: maintenant
0: joli
1: c'est
0: bâtiment
1: le.
0: avec un très beau toit très coloré.
1: Oui, maintenant c'est l'hôtel de ville.
0: Avec un jardin avec plein de cactus.
1: Et tu peux voir le bandeau américain et aussi le bandeau d'Arizona.
0: Le drapeau.
1: Drapeau, oui. Je confonds un peu avec l'espagnol maintenant. Le Turquoise Trail,
0: Ah.
1: on peut visiter Tucson, c'est à peu près 5-6 kilomètres qu'on peut suivre.
0: Ah, donc il y a une bande
1: Voilà.
0: bleue turquoise au sol et on peut visiter Tucson. On ne se complique pas la vie, on marche sur, ou on longe la bande bleue et on fait un tour de 6 km.
1: Ça, c'est un mémorial de le 8 janvier. C'est à peu près 2012, mais je dois le
0: Et
1: vérifier.
0: pourquoi le 8 janvier?
1: C'est parce que nous avions un député ici qui s'appelle Gabby Giffords. Un homme voudrait l'assassiner. Il y avait peut-être 5 ou 6 morts. Elle, la députée, elle a survécu, mais
0: Ah oui, c'est une femme, hein.
1: c'est une femme, Gabrielle, oui. Mais elle a un problème de penser en même temps
0: Elle a
1: de
0: gardé des séquelles.
1: parler. Oui, il y a un nom pour ça en anglais, mais Mark, son époux, est le sénateur d'Arizona. Mais elle était la députée à ce temps-là. Et ça, c'est un mémorial à elle.

0: Voilà, on longe l'hôtel de ville pour terminer cette découverte du petit centre historique, petit cœur historique de Tucson, Tucson. Mais c'est vrai que la première attraction à Tucson pour les touristes éventuellement, c'est toute la nature autour et ils
1: Oh
0: viennent marcher, c'est ça,
1: oui,
0: marcher.
1: les parcs et tout ça. Oh oui.
0: C'est pas le centre-ville la première
1: Non.
0: attraction. Ben, on se quitte à l'hôtel de ville,
1: Oui,
0: Mary.
1: ok.
0: Merci beaucoup.
1: Oh, de rien.
0: Thank you very much.
1: C'est mon privilège.
0: Gracias.
1: Gracias. Alors, bon voyage à Monument Valley, oui. Oui.
0: Effectivement, dans la prochaine émission, nous ferons étape à Monument Valley avant de rejoindre Salt Lake City. Et c'est la fin de ce Suivez le guide à Tucson. Tucson? Tucson? Merci encore à nos deux Toussoniens, Mary Carrier et Brian Rosenbaum. Follow the Guide, préparé avec la complicité de Victoria Minette, Executive Director de l'Alliance française de Tucson. Thank you, Maddie Mason, pour le prêt de ta voix.
2: It is a pleasure. Avec plaisir.
0: Réalisation Roman Feocchio. Le site internet visite tucson.org.
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Bienvenue à vous tous, amis auditeurs, sur votre radio chrétienne pour le repos musical. Aujourd'hui, je vous propose un genre musical particulier, il s'agit des ouvertures, et plus particulièrement, nous écouterons des ouvertures d'opéra. L'ouverture, tout d'abord, est avant tout une pièce instrumentale qui va servir d'introduction, que ce soit un opéra, un oratorio ou une autre œuvre dramatique. Les premiers ouvrages du XVIIe siècle en étaient dépourvus, ou bien l'introduction faisait entendre une fanfare, comme dans l'Orfeo de Monteverdi en 1607. Puis au milieu du XVIIe, les opéras vont se structurer et une pièce à deux mouvements voit le jour, notamment chez Lully, par exemple, ce qui deviendra donc ce qu'on appellera l'ouverture à la française, qui correspond à un mouvement lent suivi d'un mouvement rapide. Et puis vers la fin du XVIIe, c'est une composition aussi en trois parties, c'est-à-dire mouvement vif, mouvement lent et mouvement vif, qui va voir le jour, c'est ce qu'on appellera l'ouverture à l'italienne. Jusqu'à la moitié du XVIIIe, l'ouverture est une œuvre assez détachée de son contexte. C'est avec Gluck, mais aussi avec Haydn dans la création, dont l'ouverture illustre vraiment le chaos avec un certain sens du réalisme, que celle-ci devient aussi un élément indissociable du reste de l'œuvre. Plus tard, au début du XIXe, les ouvertures sont aussi composées comme pièces uniques à l'intention du concert. On en trouve à partir de l'époque romantique, notamment chez Beethoven, Mendelssohn ou Berlioz. Et d'ailleurs, un petit ajout, en ce qui concerne Don Giovanni de Mozart, il y a une version de l'ouverture, il y a deux versions, une version de l'ouverture pour le concert avec une cadence qui est en ré majeur, puisque dans le cadre de l'opéra, la fin de l'ouverture est marquée d'une demi-cadence avant l'enchaînement sur le début finalement de l'acte 1 qui est en fa majeur. Voyez. Bien, ceci, ce sont des petites explications, mais... Donc, dans ce qui nous concerne pour l'ouverture, il faut savoir que souvent c'est un simple prélude de quelques mesures, un mouvement à part entière d'une suite ou même d'un ballet. Mais l'ouverture est aussi finalement une pièce de concert imposante, même indépendante, qui est proche du poème symphonique et qui va donner le ton. C'est le cas de le dire, à l'œuvre qui suivra. Nous allons commencer par écouter, donc je vous propose des ouvertures d'opéra célèbres, d'écouter l'ouverture du Barbier de Séville de Gioachino Rossini. C'est une ouverture d'opéra, donc c'est une pièce symphonique qui va être jouée par l'orchestre, qui est toujours jouée devant le rideau fermé. Afin, en fait, l'intérêt, c'est de préparer les auditeurs au spectacle qui va suivre. Et là, vous allez écouter les violons et les bois de l'ouverture du Barbier de Séville de Rossini semblent déjà nous raconter une histoire, celle d'un barbier travaillant à Séville et se montrant d'une bonne humeur inoxydable. Mais la musique nous laisse pressentir que si l'histoire présentée est une comédie, elle connaîtra tout de même quelques rebondissements et un peu de suspense. Eh bien, cette savoureuse comédie, elle est inspirée aussi d'une célèbre pièce de Beaumarchais, qui porte le même titre d'ailleurs, Le Barbier de Séville. Et c'est en 1816 que Rossini en a tiré un opéra immortel, à la fois espiègle et implacable dans son déroulement, car vous le savez, les opéras bouffes ressemblent à des montres suisses. Ce sont des savantes mécaniques où le rythme très théâtral et les rebondissements comiques sont rigoureusement agencés. Alors, on va écouter cette très belle ouverture du Barbier de Séville.

L'ouverture du Barbier de Séville de Rossini, interprétée par l'Orchestre philharmonique de Pfalzig sous la direction de Kurt Redel. Amis auditeurs, nous poursuivons donc dans le repos musical ces ouvertures d'opéra. Je vous propose maintenant de retrouver Giuseppe Verdi, avec très certainement la plus célèbre des ouvertures de Verdi, qui est donc celle de La force du destin. C'est une œuvre ou un mélodrame plutôt en quatre actes, tiré de Alvaro o La forza del destino de Ángel de Saavedra. Nous allons écouter donc cette ouverture, cet opéra donc composé par Verdi en 1862, cette ouverture d'une grande beauté qui reprend les principaux thèmes musicaux de l'œuvre, un thème tourmenté et violent, associé à la défense de l'honneur familial qui va s'opposer à celui de l'héroïne implorant la protection du ciel.

C'était l'ouverture de La force du destin de Giuseppe Verdi sous la direction de Shalabala avec l'orchestre philharmonique tchèque. Place maintenant à un maître, il s'agit de Mozart, et je vais vous proposer l'ouverture de La flûte enchantée. Dans une simplicité à la fois profonde et presque surnaturelle déjà, un enchaînement ascendant de trois accords entrecoupés de courts silences que débute son premier volet joué adagio. Eux-mêmes répétés donc trois fois chacun lorsqu'ils sont repris plus loin, à peu près à mi-parcours de l'ouverture. Ils avertissent de la solennité d'une œuvre qui saura également mêler la gravité à l'humour. L'allegro qui succède sans interruption à cet adagio expose un thème vif, léger, joyeux, sachant aussi devenir majestueux et porteur d'une tension dramatique. Il est d'abord exposé au violon avant de nourrir toute la polyphonie. L'ouverture de La flûte enchantée est en effet la seule de tous les opéras de Mozart et une des rares, sinon la seule de l'époque classique, qui présente un fugato développé après un premier épisode plus lent et solennel et qui se rattache à sa manière à l'ouverture, donc comme nous en avons déjà parlé, à la française, correspondant à l'époque baroque. Je vous propose donc d'écouter cette ouverture de La flûte enchantée sous la direction de Karel Anser, ce sera l'orchestre philharmonique tchèque.

Vous êtes à l'écoute de votre radio chrétienne. Nous sommes dans le repos musical et plus particulièrement avec les ouvertures d'opéra. Je vous propose maintenant d'écouter un maître, Wagner. Et pas n'importe quel opéra, il s'agit du Vaisseau fantôme ou le Hollandais volant. Avec cette ouverture interprétée par l'Orchestre philharmonique de Lille sous la direction de Casadesus, qu'est-ce que nous pouvons dire sur cette très belle ouverture ? Qu'elle a d'abord été composée une fois que les trois actes furent terminés. Donc elle contient en substance les motifs principaux de l'œuvre. On peut, si vous le voulez, la comparer à une bande-annonce de cinéma qui présente les thèmes à venir. C'est une grange de pages orchestrales de plus de 10 minutes qui va nous plonger dans cette atmosphère de tempête déchaînée. Wagner s'est sans doute inspiré de la célèbre ouverture de Weber qui évoque la lutte entre le bien et le mal, qui est un modèle du genre. L'orchestre monumental est la plupart du temps tutti, c'est-à-dire qui va accorder aussi une prédominance au cuivre pour les thèmes masculins et au bois pour les thèmes féminins, sur un accompagnement joué par les cordes qui représentent les flots et le vent. Quant aux percussions, elles soulignent chaque évocation dramatique. Wagner oppose constamment l'obscurité et la lumière, les moments d'inquiétude et de tension à la détente et la légèreté. C'est en se laissant porter par ce flux que le spectateur finalement parviendra à entrer dans un univers où le rêve et la réalité se confondent. Et dans cette œuvre du Vaisseau fantôme, donc ce monument, nous retrouvons ce thème de la rédemption et vraiment c'est bien exprimé par tout ce que vous allez entendre dans cette très belle ouverture.

L'ouverture du magnifique vaisseau fantôme de Wagner. Je vous propose de revenir à Mozart, avec, bien évidemment, je vous en ai parlé tout à l'heure, l'ouverture de Don Giovanni. Cette très belle ouverture, nous l'écouterons interprétée magistralement par l'Orchestre philharmonique tchèque sous la direction de Manfred Honeck. Une ouverture qui porte bien son nom. Elle commence par une première partie d'emblée impressionnante. Un accord martelé trois fois par l'orchestre empoigne l'auditeur. Puis il y a un autre accord qui est asséné de la même manière. C'est comme si l'orchestre retranscrivait les coups frappés à la porte par un invité qui a la main lourde. De fait, cette première partie résonnera à l'identique dans la scène finale de l'opéra au moment où la statue du commandeur viendra dîner chez Don Giovanni. Cette première partie d'ouverture est donc une musique qui traduit à la fois la provenance surnaturelle du convive de pierre et l'effroi que peuvent ressentir les êtres humains devant cette apparition. Puis les tournures mélodiques tortueuses des violons sur une oscillation des altos qui sonne comme une retranscription musicale du tremblement de peur. Pêle-mêle, on va entendre cette musique supraterrestre avec des accents légèrement décalés. Comme un allaitement d'angoisse, des éclats soudains, des gammes ascendantes puis descendantes qui ressemblent à des vagues et qui introduisent une instabilité inquiétante dans le tissu musical. Et puis soudain, sans crier gare, la musique change du tout au tout. L'introduction cède le pas à une deuxième partie aussi lumineuse et énergique que la première était sombre et chaotante. C'est comme si Mozart décrivait la course sans fin, correspondant à la vie de Don Giovanni. Cette partie vive, proportionnellement la plus longue des deux qui composent l'ouverture, va se mouler d'ailleurs sur une forme très importante à l'époque, la forme sonate. Écoutons.

Pour conclure notre émission de ce jour, je vous propose d'écouter un extrait de l'ouverture de Lohengrin, l'opéra de jeunesse de Richard Wagner, romantique par excellence, avec cette très belle ouverture qui est comme un prélude qui a certainement marqué marqué les auditeurs par son développement du thème du Graal, sa forme de poème symphonique. Ce prélude qui est en quelque sorte fondé sur un leitmotiv, une base d'accords harmoniques qui part d'un pianissimo des cordes dans l'aigu et qui va progressivement croître, se déployer à travers tout l'orchestre pour éclater enfin au cuivre avec le thème lumineux et glorieux du Graal. Puis petit à petit, le thème s'éloigne et on revient aux premiers accords célestes au violon. Richard Wagner souhaitait décrire l'arrivée des anges portant le Saint Graal, sa découverte au monde, puis à nouveau l'éloignement des anges. Oui, c'est un véritable poème symphonique et je vous propose de conclure notre émission avec cette ouverture. Interprétée par l'Orchestre Philharmonique Tchèque avec le chef d'orchestre tchécoslovaque Tchalabala.

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3: Voici l'homélie d'aujourd'hui, enregistrée ce matin à la grotte de Lourdes.

Quand il eut terminé, un de ses disciples lui demanda : Seigneur, apprends-nous à prier, comme Jean le Baptiste lui aussi l'a appris à ses disciples. Il leur répondit : Quand vous priez, dites : Père, que ton nom soit sanctifié, que ton règne vienne. Donne-nous le pain dont nous avons besoin pour chaque jour. Pardonne-nous nos péchés, car nous-mêmes, nous pardonnons aussi à tous ceux qui ont des torts envers nous. Et ne nous laisse pas entrer en tentation.

0: Le lieu dans lequel nous nous retrouvons ce matin, frères et sœurs, pour célébrer l'Eucharistie, nous rappelle, et dans nos mémoires, cette image est encore bien vive, ces temps de prière que nous avons vécus il y a quelques jours. Ce lieu des apparitions, cette grotte de Massabielle, lieu de prière par excellence. L'évangile que nous venons d'entendre avec cette demande que formulent ceux qui suivent le Christ de leur apprendre à prier nous rappelle également l'importance de cette vie de prière pour que les pierres vivantes de l'Église ne deviennent pas des pierres mortes, mais demeurent véritablement, oui, des enfants de Dieu, des hommes et des femmes de prière. Et la fête de Notre-Dame du Rosaire, la mémoire liturgique de Notre-Dame du Rosaire que nous célébrons aujourd'hui, nous rappelle également, oui, cette force, cette puissance de la prière face à tout ce qui peut nous arriver dans notre vie. Tout, frères et sœurs, aujourd'hui, que ce soit ce lieu, que ce soit l'Évangile ou que ce soit la mémoire liturgique, tout. Mais sous nos yeux, mais dans nos oreilles, et doit raviver dans notre cœur, il me semble, cette importance capitale de notre vie de prière. Nous avons au cœur et dans nos cœurs chacun des intentions de prière, et nous l'avons entendu, voilà maintenant un peu plus de 10 jours, cette importance de la prière pour la paix. Certainement que cette mémoire de Notre-Dame du Rosaire, qui a été instituée en mémoire, oui, de cette victoire de Lépante le 7 octobre 1571 face à une menace maritime, nous rappelle une chose essentielle. Ne jamais désespérer, ne jamais baisser les bras dans notre vie de prière. Le pape Léon XIV, à la fin de la messe qu'il présidait ici même au sanctuaire, le 27 septembre dernier, dans l'Angélus, nous demandait, nous exhortait à prier tout au long du mois d'octobre le chapelet avec cette intention de prière particulière, celle de la paix. Voilà ce que cette fête de Notre-Dame du Rosaire met également sous nos yeux et dans nos cœurs, cette intention-là. La paix, bien sûr, pour notre monde, la paix, bien sûr, pour nos familles, la paix là où nous nous trouvons. S'il fallait s'interroger, frères et sœurs, sur peut-être l'efficacité de notre prière, parce que notre condition d'homme et de femme est ainsi faite, et quand nous faisons quelque chose, nous voulons tout de suite en voir les fruits. C'est peut-être là un premier écueil de notre relation avec le Seigneur, en se rappelant que le temps de Dieu n'est pas notre temps. Mais en nous souvenant toujours aussi, et c'est ce qui nous est dit dans un autre passage de l'Évangile, qui demande obtient, qui cherche trouve, à qui frappe on ouvrira. Certes, quand nous nous rassemblons ici pour prier, que ce soit au cours de l'Eucharistie comme ce matin, que ce soit pour prier le chapelet, ou que ce soit dans un temps plus simple, plus intime, en passant dans cette grotte de Massabielle, certes, nous présentons au Seigneur tout un tas d'intentions. Nous disons beaucoup de choses au Seigneur. Et prenons-nous le temps de l'écouter. Prenons-nous le temps de laisser Dieu nous répondre et nous, de pouvoir avoir le courage et l'audace de nous mettre à son écoute pour pouvoir l'entendre nous répondre, pour pouvoir le voir nous répondre. Peut-être que c'est là aussi une grâce que nous pouvons demander en présentant cette intention, celle que le pape nous demande de présenter, celle pour la paix, que ce soit aussi les autres intentions que nous portons dans le secret de nos cœurs et de notre prière. Demander cette grâce de pouvoir nous aussi nous arrêter, de savoir faire silence pour pouvoir écouter, pour pouvoir voir Dieu qui répond à notre demande. Si nous faisons mémoire de ce que nous avons vécu il y a quelques jours ici même, comment ne pas avoir été frappé par ce silence pour accompagner la prière de l'Église, peut-être symbolisée à travers le pape Léon à genoux face à cette image de Notre-Dame de Lourdes ici même dans la grotte. Le silence, frères et sœurs, est une forme de prière. Le silence doit devenir notre prière. Le silence doit devenir une part à part entière de notre vie de prière, car c'est dans ce silence que Dieu fait son œuvre, c'est dans ce silence que Dieu se manifeste à nous, c'est dans ce silence que Dieu nous répond. Peut-être s'il fallait rassurer nos humanités un peu empressées, un peu impatientes, toujours en train de demander, toujours à vouloir avoir une réponse, toujours à vouloir aller plus vite.
1: Priez, frères et sœurs, que mon sacrifice...
0: Souvenons-nous, oui, que c'est dans le silence de la nuit que l'ange Gabriel s'est présenté à la Vierge Marie. Que c'est dans le silence d'une brise légère que Dieu s'est manifesté au prophète, et c'est ce même silence d'une brise légère qui a fait tourner les yeux de Bernadette vers cette grotte pour y voir la Mère de Dieu qui venait la visiter, qui venait visiter l'Église, qui venait visiter le monde. Oui, frères et sœurs, n'ayons pas peur du silence comme étant l'occasion d'un véritable cœur à cœur avec le Seigneur, comme étant l'occasion d'un véritable temps de prière. Demandons au Seigneur, comme nous venons de l'entendre dans l'Évangile, oui, de savoir faire de notre silence une véritable prière pour que Dieu agisse en nous et pour nous. Amen.

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3: Chers auditeurs, frères et sœurs en Christ, bonjour, bienvenue à vous tous à notre rendez-vous spirituel, l'heure mariale en ce mois du rosaire. Aujourd'hui, je vous propose de contempler Marie sous un nouveau visage. Marie, femme du service. À peine a-t-elle accueilli la parole de l'ange que Marie se met en route. L'Évangile nous dit, en ces jours-là, Marie se mit en route rapidement vers une ville de la montagne de Judée. Luc chapitre 1, verset 39. Remarquons bien ceci. Marie vient de recevoir la plus grande mission de toute l'histoire, devenir la mère du Sauveur. Pourtant, elle ne reste pas centrée sur elle-même. Elle ne cherche ni honneur ni privilège. Elle pense à sa cousine Élisabeth qui a besoin d'aide. Alors, elle part à sa rencontre. Dans le texte grec de Saint Luc, le verbe utilisé est anisthémie, qui signifie se lever. Marie se lève pour servir. Ce verbe est d'ailleurs souvent employé dans le Nouveau Testament pour évoquer un relèvement, une résurrection, comme si l'Esprit Saint voulait nous dire qu'une personne se relève véritablement lorsqu'elle sort d'elle-même pour aimer. Le service chrétien n'est pas une simple activité. C'est une manière de participer à la vie même de Dieu, car Dieu est amour et l'amour se fait toujours service. Une fois arrivée chez Élisabeth, Marie apporte plus que sa présence. Elle apporte Jésus. Dès qu'Élisabeth entend sa salutation, l'enfant qu'elle porte tressaille d'allégresse. La présence discrète de Marie devient une source de bénédiction. Voilà une belle leçon pour nous. Nous pensons parfois que servir exige de grandes choses. Or, les plus beaux services sont souvent les plus simples. Une visite à une personne isolée, un appel téléphonique, une parole d'encouragement, une écoute attentive, une aide rendue sans attendre de récompense. Dans le Nouveau Testament, le mot grec « diakonia » signifie « le service ». C'est de ce mot que vient le ministère du diacre. La diakonia est le langage de l'amour chrétien. Jésus lui-même a déclaré « Le Fils de l'homme n'est pas venu pour être servi, mais pour servir ». Marie est la première à vivre cette attitude de Jésus. Elle devient ainsi la première disciple de son Fils. Le rosaire doit produire cet effet dans notre vie. Si nous méditons les mystères du Christ avec Marie, nous devenons progressivement plus disponibles aux autres. Chaque « Je vous salue Marie » devrait nous rendre plus attentifs aux besoins de nos frères et sœurs, car la vraie prière conduit toujours à la charité. Aujourd'hui, posons-nous une simple question. Qui a besoin de moi aujourd'hui? Qui attend une visite? Qui attend un pardon? Qui attend une parole de réconfort? Peut-être que Marie nous invite à nous mettre en route, comme elle l'a fait pour Élisabeth. Prions Sainte Marie, toi qui t'es mise en chemin pour servir Élisabeth, apprends-nous à sortir de notre égoïsme. Donne-nous des yeux qui voient les besoins de nos frères. Donne-nous des mains prêtes à aider. Donne-nous un cœur disponible à l'amour. Que notre rosaire nous conduise toujours à servir Jésus dans les plus petits. Amen. Merci, chers auditeurs, de votre écoute. Que Notre-Dame de Lourdes vous apprenne à reconnaître Jésus dans ceux qui ont besoin de votre présence et de votre amour. À bientôt pour notre prochaine méditation. Marie, au pied de la croix, modèle de fidélité dans l'épreuve.

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1: Prions pour Petit Noé. Vierge Marie, protège ma petite sœur Emmanuelle. Faites qu'elle tienne le plus longtemps possible malgré son cancer agressif. Merci Vierge Marie.
2: Notre-Dame de Lourdes, je vous demande de bien vouloir protéger Jean-Pierre qui doit rencontrer le psychiatre cet après-midi. Merci de nous aider à résoudre ce problème. Merci Notre-Dame de Lourdes pour toutes les grâces que nous recevons. Merci, merci, merci.
3: Au nom du Père et du Fils et du Saint-Esprit.
4: Amen.
3: Chers frères et sœurs, soyez les bienvenus à Lourdes, dans cette grotte de Massabielle, où la Vierge Marie, l'Immaculée Conception, est apparue à Bernadette. Avec elle, nous méditerons les mystères glorieux du rosaire. Nous prions avec tous les pèlerins présents à Lourdes, tout particulièrement ceux du rosaire. Nous prions aussi avec tous ceux et celles qui, de par le monde, nous sont unis par l'écoute de leur radio chrétienne francophone, par l'écoute de la chaîne de télévision catholique KTO, par leur connexion au site internet du sanctuaire de Lourdes.
5: Et à l'initiative de l'association Aide à l'Église en détresse, nous prions également avec les enfants du monde entier pour la paix et l'unité dans le monde.
3: Je crois en Dieu le Père Tout-Puissant, Créateur du ciel et de la terre.
6: Et en Jésus-Christ, son Fils unique, notre Seigneur, qui a été conçu du Saint-Esprit, est né de la Vierge Marie, a souffert sous Ponce Pilate, a été crucifié, est mort, a été enseveli, est descendu aux enfers, le troisième jour est ressuscité des morts, est monté aux cieux, est assis à la droite de Dieu, le Père Tout-Puissant, d'où il viendra juger les vivants et les morts. Je crois en l'Esprit Saint, à la Sainte Église catholique, à la communion des saints, à la rémission des péchés, à la résurrection de la chair, à la vie éternelle. Amen.
3: Nous prierons aux intentions du Pape. Notre Père, qui es aux cieux, que ton nom soit sanctifié, que ton règne vienne, que ta volonté soit faite sur la terre comme au ciel.
7: Donne-nous aujourd'hui notre pain de ce jour. Pardonne-nous nos offenses, comme nous pardonnons aussi à ceux qui nous ont offensés. Et ne nous laissez pas entrer à la tentation, mais délivre-nous du mal.
3: Je vous salue Marie, pleine de grâce. Le Seigneur est avec vous. Vous êtes bénie entre toutes les femmes. Et Jésus, le fruit de vos entrailles, est béni.
8: Sainte Marie, Mère de Dieu, priez pour nos pauvres pécheurs, maintenant et à l'heure de notre mort. Amen.

0: Ô Marie, conçue sans péché. Premier mystère glorieux, la résurrection du Seigneur. Jésus est ressuscité. Du livre des Actes des Apôtres, Pierre dit à la foule, « Jésus, que vous avez fait mourir en le clouant au bois de la croix, Dieu l'a ressuscité. » Prions pour toutes les intentions que nous venons d'entendre, les intentions qui nous sont confiées, les intentions que nous portons dans notre cœur. Notre Père, qui es aux cieux, que ton nom soit sanctifié, que ton règne vienne, que ta volonté soit faite sur la terre comme au ciel.
1: Donne-nous aujourd'hui notre pain de ce jour.
0: Pardonne-nous nos offenses, comme nous pardonnons aussi à ceux qui nous ont offensés. Et ne nous laisse pas entrer en tentation, mais délivre-nous du mal.
2: Je vous salue, Marie. Je vous salue, Marie, pleine de grâce. Le Seigneur est avec vous. Vous êtes bénie entre toutes les femmes. Et Jésus est béni. Et vous témoignez de vos entrailles bénies.
0: Marie, Mère de Dieu, priez pour nous, pauvres pécheurs, maintenant et à l'heure de notre mort. Amen.
2: Je vous salue, Marie, pleine de grâce. Le Seigneur est avec vous. Vous êtes bénie entre toutes les femmes. Et Jésus, le fruit de nos entrailles, est béni.
0: Sainte Marie, Mère de Dieu, priez pour nous pauvres pécheurs, maintenant et à l'heure de notre mort. Amen.
2: Je vous salue, Marie, pleine de grâce.
3: Pleine de grâce.
2: Le Seigneur est avec vous. Vous êtes bénie entre toutes les femmes. Et Jésus, le fruit de nos entrailles, est béni.
1: Sainte Marie, Mère de Dieu, priez pour nous pauvres pécheurs, maintenant et à l'heure de notre mort. Amen.
2: Je vous salue, Marie, pleine de grâce. Le Seigneur est avec vous et vous êtes bénie entre toutes les femmes. Et Jésus, le fruit de vos entrailles, est béni.
1: Sainte Marie, Mère de Dieu, priez pour nous pauvres pécheurs, maintenant et à l'heure de notre mort. Amen.
4: Je vous salue, Marie, pleine de grâce. Le Seigneur est avec vous. Vous êtes bénie entre toutes les femmes, et Jésus, le fruit de vos entrailles, est béni.
1: Sainte Marie, Mère de Dieu, priez pour nous pauvres pécheurs, maintenant et à l'heure de notre mort. Amen.
4: Je vous salue, Marie, pleine de grâce. Le Seigneur est avec vous. Vous êtes bénie entre toutes les femmes, et Jésus, le fruit de vos entrailles, est béni.
1: Sainte Marie, Mère de Dieu, priez pour nous pauvres pécheurs, maintenant et à l'heure de notre mort. Amen.
4: Je vous salue, Marie, pleine de grâce. Le Seigneur est avec vous. Vous êtes bénie entre toutes les femmes, et Jésus, le fruit de vos entrailles, est béni.
1: Sainte Marie, Mère de Dieu, priez pour nous pauvres pécheurs, maintenant et à l'heure de notre mort. Amen.
4: Je vous salue, Marie, pleine de grâce. Le Seigneur est avec vous. Vous êtes bénie entre toutes les femmes, et Jésus, le fruit de vos entrailles, est béni.
1: Sainte Marie, Mère de Dieu, priez pour nous pauvres pécheurs, maintenant et à l'heure de notre mort. Amen.
5: Je vous salue, Marie, pleine de grâce. Le Seigneur est avec vous. Vous êtes bénie entre toutes les femmes, et Jésus, le fruit de vos entrailles, est béni.
1: Sainte Marie, Mère de Dieu, priez pour nous pauvres pécheurs, maintenant et à l'heure de notre mort. Amen.
5: Je vous salue, Marie, pleine de grâce. Le Seigneur est avec vous. Vous êtes bénie entre toutes les femmes, et Jésus, le fruit de vos entrailles, est béni.
1: Sainte Marie, Mère de Dieu, priez pour nous pauvres pécheurs, maintenant et à l'heure de notre mort. Amen.

0: Marie, conçue sans péché.
1: Priez pour nous qui avons les vos amours.
0: Deuxième mystère glorieux, l'ascension. Jésus monte au ciel. De l'Évangile selon saint Jean. Jésus ressuscité dit à ses apôtres, « Je monte vers mon Père et votre Père, vers mon Dieu et votre Dieu. » Prions pour les personnes malades, présentes à Lourdes, pour leurs familles, pour tous ceux et celles qui les accompagnent. Notre Père, qui es aux cieux, que ton nom soit sanctifié, que ton règne vienne, que ta volonté soit faite sur la terre comme au ciel.
1: Donne-nous aujourd'hui notre pain de ce jour. Pardonne-nous nos offenses, comme nous pardonnons aussi à ceux qui nous ont offensés. Et ne nous laissez pas entrer à la tentation, mais délivre-nous du mal.
2: Je vous salue Marie, pleine de grâce. Le Seigneur est avec vous. Vous êtes bénie entre toutes les femmes, et Jésus, le fruit de vos entrailles, est béni.
3: Sainte Marie, Mère de Dieu, priez pour nous pauvres pécheurs, maintenant et à l'heure de notre mort. Amen.
2: Je vous salue Marie, pleine de grâce. Le Seigneur est avec vous. Vous êtes bénie entre toutes les femmes, et Jésus, le fruit de vos entrailles, est béni.
3: Sainte Marie, Mère de Dieu, priez pour nous pauvres pécheurs, maintenant et à l'heure de notre mort. Amen.
2: Je vous salue Marie, pleine de grâce. Le Seigneur est avec vous. Vous êtes bénie entre toutes les femmes, et Jésus, le fruit de vos entrailles, est béni.
3: Sainte Marie, Mère de Dieu, priez pour nous pauvres pécheurs, maintenant et à l'heure de notre mort. Amen.
2: Je vous salue Marie, pleine de grâce. Le Seigneur est avec vous. Vous êtes bénie entre toutes les femmes, et Jésus, le fruit de vos entrailles, est béni.
3: Sainte Marie, Mère de Dieu, priez pour nous pauvres pécheurs, maintenant et à l'heure de notre mort. Amen.
4: Je vous salue Marie, pleine de grâce. Le Seigneur est avec vous. Vous êtes bénie entre toutes les femmes. Et Jésus, le fruit de vos entrailles, est béni.
3: Sainte Marie, Mère de Dieu, priez pour nous pauvres pécheurs, maintenant et à l'heure de notre mort. Amen.
4: Je vous salue Marie, pleine de grâce. Le Seigneur est avec vous. Vous êtes bénie entre toutes les femmes. Et Jésus, le fruit de vos entrailles, est béni.
3: Sainte Marie, Mère de Dieu, priez pour nous pauvres pécheurs, maintenant et à l'heure de notre mort. Amen.
5: Je vous salue Marie, pleine de grâce, le Seigneur est avec vous. Vous êtes bénie Marie entre toutes les femmes, et Jésus, le fruit de vos entrailles, est béni.
3: Sainte Marie, Mère de Dieu, priez pour nous pauvres pécheurs, maintenant et à l'heure de notre mort. Amen.
5: Je vous salue Marie, pleine de grâce, le Seigneur est avec vous. Vous êtes bénie Marie entre toutes les femmes, et Jésus, le fruit de vos entrailles, est béni.
3: Sainte Marie, Mère de Dieu, priez pour nous pauvres pécheurs, maintenant et à l'heure de notre mort. Amen.
6: Je vous salue Marie, pleine de grâce. Le Seigneur est avec vous, vous êtes bénie entre toutes les femmes, et Jésus, le fruit de vos entrailles, est béni.
3: Sainte Marie, Mère de Dieu, priez pour nous pauvres pécheurs, maintenant et à l'heure de notre mort. Amen.
6: Je vous salue Marie, pleine de grâce, le Seigneur est avec vous, vous êtes bénie entre toutes les femmes, et Jésus, le fruit de vos entrailles, est béni.
3: Sainte Marie, Mère de Dieu, priez pour nous pauvres pécheurs, maintenant et à l'heure de notre mort. Amen.

0: Marie, conçue sans péché.
1: Priez pour nous qui avons les mots à vous.
0: Troisième mystère glorieux, la Pentecôte. Jésus envoie l'Esprit Saint d'auprès du Père. De l'Évangile selon saint Jean. Jésus dit à ses apôtres, le Père vous donnera un autre paraclet pour qu'il soit avec vous à jamais. Prions pour notre pays, pour ceux qui y habitent, y séjournent et y passent. Notre Père, qui es aux cieux, que ton nom soit sanctifié, que ton règne vienne, que ta volonté soit faite sur la terre comme au ciel.
1: Donne-nous aujourd'hui notre pain de ce jour. Pardonne-nous nos offenses, comme nous pardonnons aussi à ceux qui nous ont offensés. Et ne nous laissez pas entrer à la tentation, mais délivre-nous du mal.
2: Je vous salue, Marie, pleine de grâce. Le Seigneur est avec vous. Vous êtes bénie entre toutes les femmes, et Jésus, le fruit de vos entrailles, est béni.
1: Sainte Marie, Mère de Dieu, priez pour nous pauvres pécheurs, maintenant et à l'heure de notre mort. Amen.
2: Je vous salue, Marie, pleine de grâce. Le Seigneur est avec vous. Vous êtes bénie entre toutes les femmes, et Jésus, le fruit de vos entrailles, est béni.
1: Sainte Marie, Mère de Dieu, priez pour nous pauvres pécheurs, maintenant et à l'heure de notre mort. Amen.
2: Je vous salue, Marie, pleine de grâce. Le Seigneur est avec vous. Vous êtes bénie entre toutes les femmes, et Jésus, le fruit de vos entrailles, est béni.
1: Sainte Marie, Mère de Dieu, priez pour nous pauvres pécheurs, maintenant et à l'heure de notre mort. Amen.
2: Je vous salue, Marie, pleine de grâce. Le Seigneur est avec vous. Vous êtes bénie entre toutes les femmes, et Jésus, le fruit de vos entrailles, est béni.
1: Sainte Marie, Mère de Dieu, priez pour nous pauvres pécheurs, maintenant et à l'heure de notre mort. Amen.
3: Je vous salue, Marie, pleine de grâce. Le Seigneur est avec vous. Vous êtes bénie entre toutes les femmes, et Jésus, le fruit de vos entrailles, est béni.
1: Sainte Marie, Mère de Dieu, priez pour nous pauvres pécheurs, maintenant et à l'heure de notre mort. Amen.
3: Je vous salue, Marie, pleine de grâce. Le Seigneur est avec vous. Vous êtes bénie entre toutes les femmes, et Jésus, le fruit de vos entrailles, est béni.
1: Sainte Marie, Mère de Dieu, priez pour nous pauvres pécheurs, maintenant et à l'heure de notre mort. Amen.
4: Je vous salue, Marie, pleine de grâce. Le Seigneur est avec vous. Vous êtes bénie entre toutes les femmes, et Jésus, le fruit de vos entrailles, est béni.
1: Sainte Marie, Mère de Dieu, priez pour nous pauvres pécheurs, maintenant et à l'heure de notre mort. Amen.
4: Je vous salue, Marie, pleine de grâce. Le Seigneur est avec vous. Vous êtes bénie entre toutes les femmes, et Jésus, le fruit de vos entrailles, est béni.
1: Sainte Marie, Mère de Dieu, priez pour nous pauvres pécheurs, maintenant et à l'heure de notre mort. Amen.
5: Je vous salue, Marie, pleine de grâce. Le Seigneur est avec vous. Vous êtes bénie entre toutes les femmes, et Jésus, le fruit de vos entrailles, est béni.
1: Sainte Marie, Mère de Dieu, priez pour nous pauvres pécheurs, maintenant et à l'heure de notre mort. Amen.
5: Je vous salue, Marie, pleine de grâce. Le Seigneur est avec vous. Vous êtes bénie entre toutes les femmes, et Jésus, le fruit de vos entrailles, est béni.
1: Sainte Marie, Mère de Dieu, priez pour nous pauvres pécheurs, maintenant et à l'heure de notre mort. Amen.

0: Marie conçue sans péché.
1: Priez pour nous qui avons les causes à vous.
0: Quatrième mystère glorieux, l'Assomption de la Vierge Marie. Jésus ressuscité reçoit sa mère auprès de lui. De l'Évangile selon saint Luc. Élisabeth dit à Marie, « Heureuse celle qui a cru à l'accomplissement des paroles qui lui furent dites de la part du Seigneur. » Prions pour toutes les personnes en fin de vie, que soutenues par l'intercession de la Vierge Marie et les sacrements de l'Église, elles se préparent à rencontrer Dieu. Notre Père, qui es aux cieux, que ton nom soit sanctifié, que ton règne vienne, que ta volonté soit faite sur la terre comme au ciel.
1: Donne-nous aujourd'hui notre pain de ce jour. Pardonne-nous nos offenses, comme nous pardonnons aussi à celui qui nous a offensés. Et ne nous laisse pas entrer à la tentation, mais délivre-nous du mal.
2: Je vous salue, Marie, pleine de grâce. Le Seigneur est avec vous. Vous êtes bénie entre toutes les femmes, et Jésus, le fruit de vos entrailles, est béni.
1: Sainte Marie, Mère de Dieu, priez pour nos pauvres pécheurs, maintenant et à l'heure de votre mort. Amen.
2: Je vous salue, Marie, pleine de grâce. Le Seigneur est avec vous. Vous êtes bénie entre toutes les femmes, et Jésus, le fruit de vos entrailles, est béni.
1: Sainte Marie, Mère de Dieu, priez pour nous pauvres pécheurs, maintenant et à l'heure de notre mort. Amen.
2: Je vous salue, Marie, pleine de grâce. Le Seigneur est avec vous. Vous êtes bénie entre toutes les femmes, et Jésus, le fruit de vos entrailles, est béni.
1: Sainte Marie, Mère de Dieu, priez pour nous pauvres pécheurs, maintenant et à l'heure de notre mort. Amen.
2: Je vous salue, Marie, pleine de grâce. Le Seigneur est avec vous. Vous êtes bénie entre toutes les femmes, et Jésus, le fruit de vos entrailles, est béni.
1: Sainte Marie, Mère de Dieu, priez pour nous pauvres pécheurs, maintenant et à l'heure de notre mort. Amen.
2: Je vous salue, Marie, pleine de grâce. Le Seigneur est avec vous. Vous êtes bénie entre toutes les femmes, et Jésus, le fruit de vos entrailles, est béni.
1: Sainte Marie, Mère de Dieu, priez pour nous pauvres pécheurs, maintenant et à l'heure de notre mort. Amen.
3: Je vous salue, Marie, pleine de grâce. Le Seigneur est avec vous. Vous êtes bénie entre toutes les femmes. Et Jésus, le fruit de vos entrailles, est béni.
1: Sainte Marie, Mère de Dieu, priez pour nous pauvres pécheurs, maintenant et à l'heure de notre mort. Amen.
3: Je vous salue, Marie, pleine de grâce. Le Seigneur est avec vous. Vous êtes bénie entre toutes les femmes, et Jésus, le fruit de vos entrailles, est béni.
1: Sainte Marie, Mère de Dieu, priez pour nous pauvres pécheurs, maintenant et à l'heure de notre mort. Amen.
4: Je vous salue, Marie, pleine de grâce. Le Seigneur est avec vous. Vous êtes bénie entre toutes les femmes, et Jésus, le fruit de vos entrailles, est béni.
1: Sainte Marie, Mère de Dieu, priez pour nous pauvres pécheurs, maintenant et à l'heure de notre mort. Amen.
4: Je vous salue, Marie, pleine de grâce. Le Seigneur est avec vous. Vous êtes bénie entre toutes les femmes, et Jésus, le fruit de vos entrailles, est béni.
1: Sainte Marie, Mère de Dieu, priez pour nous pauvres pécheurs, maintenant et à l'heure de notre mort. Amen.
5: Je vous salue, Marie, pleine de grâce. Le Seigneur est avec vous. Vous êtes bénie entre toutes les femmes, et Jésus, le fruit de vos entrailles, est béni.
1: Sainte Marie, Mère de Dieu, priez pour nous pauvres pécheurs, maintenant et à l'heure de notre mort. Amen.
5: Je vous salue, Marie, pleine de grâce. Le Seigneur est avec vous. Vous êtes bénie entre toutes les femmes, et Jésus, le fruit de vos entrailles, est béni.
1: Sainte Marie, Mère de Dieu, priez pour nous pauvres pécheurs, maintenant et à l'heure de notre mort. Amen.

0: Marie conçue sans péché,
1: priez pour nous qui avons les vœux à vous.
0: Cinquième mystère glorieux, le couronnement de Marie. Jésus couronne sa mère. Du livre de l'Apocalypse, un grand signe apparut dans le ciel, une femme vêtue de soleil. Prions pour les missionnaires, pour tous ceux et celles qui donnent leur vie pour l'annonce de l'Évangile. Notre Père, qui es aux cieux, que ton nom soit sanctifié, que ton règne vienne, que ta volonté soit faite sur la terre comme au ciel. Donne-nous aujourd'hui notre pain de ce jour. Pardonne-nous nos offenses, comme nous pardonnons aussi à ceux qui nous ont offensés. Et ne nous laisse pas entrer en tentation, mais délivre-nous du mal.
2: Je vous salue Marie, pleine de grâce. Le Seigneur est avec vous. Vous êtes bénie entre toutes les femmes, et Jésus, le fruit de vos entrailles, est béni.
1: Sainte Marie, Mère de Dieu, priez pour nous pauvres pécheurs, maintenant et à l'heure de notre mort. Amen.
2: Je vous salue Marie, pleine de grâce, le Seigneur est avec vous. Vous êtes bénie entre toutes les femmes, et Jésus, le fruit de vos entrailles, est béni.
1: Sainte Marie, Mère de Dieu, priez pour nous pauvres pécheurs, maintenant et à l'heure de notre mort. Amen.
2: Je vous salue Marie, pleine de grâce, le Seigneur est avec vous. Vous êtes bénie entre toutes les femmes, et Jésus, le fruit de vos entrailles, est béni.
1: Sainte Marie, Mère de Dieu, priez pour nous pauvres pécheurs, maintenant et à l'heure de notre mort. Amen.
2: Je vous salue Marie, pleine de grâce, le Seigneur est avec vous. Vous êtes bénie entre toutes les femmes, et Jésus, le fruit de vos entrailles, est béni.
1: Sainte Marie, Mère de Dieu, priez pour nous.

0: et à l'heure de notre mort. Amen.
1: Je vous salue, Marie, pleine de grâce. Le Seigneur est avec vous. Vous êtes bénie entre toutes les femmes, et Jésus, le fruit de vos entrailles, est béni.
2: Sainte Marie, Mère de Dieu, priez pour nous pauvres pécheurs, maintenant et à l'heure de notre mort. Amen.
1: Je vous salue, Marie, pleine de grâce. Le Seigneur est avec vous. Vous êtes bénie entre toutes les femmes, et Jésus, le fruit de vos entrailles, est béni.
2: Sainte Marie, Mère de Dieu, priez pour nous pauvres pécheurs, maintenant et à l'heure de notre mort. Amen.
3: Je vous salue, Marie, pleine de grâce. Le Seigneur est avec vous. Vous êtes bénie entre toutes les femmes, et Jésus, le fruit de vos entrailles, est béni.
2: Sainte Marie, Mère de Dieu, priez pour nous pauvres pécheurs, maintenant et à l'heure de notre mort. Amen.
3: Je vous salue, Marie, pleine de grâce. Le Seigneur est avec vous. Vous êtes bénie entre toutes les femmes, et Jésus, le fruit de vos entrailles, est béni.
2: Sainte Marie, Mère de Dieu, priez pour nous pauvres pécheurs,

0: Ô Marie, conçue sans péché,
1: priez pour nous qui avons l'épouse à vous.
0: Tu as voulu, Seigneur, qu'à l'annonce de l'ange, ton Verbe prit chair dans le sein de la Vierge Marie. Réponds à nos supplications, puisque nous la croyons vraiment Mère de Dieu. Fais que nous trouvions secours dans sa prière auprès de toi. Par Jésus-Christ, ton Fils, notre Seigneur, qui vit et règne avec toi dans l'unité du Saint-Esprit, Dieu pour les siècles des siècles.
2: Amen.
0: Le Seigneur soit avec vous.
1: Et avec votre esprit.
0: Et que Dieu Tout-Puissant vous bénisse, le Père, le Fils et le Saint-Esprit.
2: Amen.
0: Notre-Dame de Lourdes,
1: priez pour nous.
0: Notre-Dame de Lourdes,
1: priez pour nous.
0: Notre-Dame de Lourdes,
1: priez pour nous.
0: Sainte Bernadette,
1: priez pour nous.

0: une heure.
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2: Loué sois-tu, mon Seigneur, avec toutes tes créatures, spécialement Messire Frère Soleil qui fait le jour. Par lui, tu nous illumines. Il est beau, rayonnant d'une grande splendeur. De toi, très haut, il est le symbole. Loué sois-tu, mon Seigneur, pour Sœur Lune et les étoiles. Dans le ciel, tu les as formées, claires, précieuses et belles. Loué sois-tu, mon Seigneur, pour Frère Vent, et pour l'air et le nuage, pour le ciel serein et tous les temps. Par eux, tu soutiens tes créatures. Loué sois-tu, mon Seigneur, pour Sœur Eau, qui est très utile et humble, précieuse et chaste. Loué sois-tu, mon Seigneur, pour Frère Feu, par qui tu illumines la nuit. Il est beau et joyeux, robuste et fort.

Loué sois-tu, mon Seigneur, pour sœur notre mère, la terre. Elle nous porte et nous nourrit. Elle produit la diversité des fruits, avec les fleurs aux mille couleurs et l'herbe

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1: Amis auditeurs, mesdames et messieurs, vous êtes bel et bien à l'écoute de Radio Vatican. Le pape a ouvert mercredi la salle du synode au Vatican, la rencontre à l'occasion des 10 ans d'Amoris Laetitia, l'exhortation apostolique du pape François sur la famille. L'objectif de cette initiative qui réunit les chefs des églises orientales, les présidents des conférences épiscopales du 7 au 14 octobre, est de faire le point sur les familles d'aujourd'hui en écoutant les témoignages d'évêques et de couples venus des 5 continents. Et bien avant l'ouverture de cette rencontre mercredi, le pape a présidé l'audience générale à Place Saint-Pierre devant plus de 32 000 fidèles, poursuivant son cycle de catéchèses sur la constitution pastorale Gaudium et Spes. Léon XIV a médité sur la mission de l'Église qui est, a-t-il dit, d'aider les personnes à s'interroger sur les questions fondamentales de la vie et de contribuer à l'édification de la cité terrestre. Et à l'occasion de la mémoire liturgique de la Bienheureuse Vierge Marie du Rosaire, mercredi 7 octobre, le Saint-Père a réitéré son appel à réciter le chapelet pour la paix dans le monde. L'actualité de l'Église en Afrique nous conduira au Bénin pour évoquer le lancement officiel mardi de l'année académique de l'Institut théologique Monseigneur Louis Parizeau de Tshangvedi. Et bien avant de conclure cette édition, nous nous rendrons au Gabon, où Mgr Kizito Ouédraogo, nouveau nonce apostolique au Gabon et en République du Congo, a été accueilli sous le signe de l'espérance.
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1: Ouverture mercredi après-midi au Vatican du colloque sur Amoris Laetitia à l'occasion des 10 ans de l'exhortation apostolique du pape François. Dans son discours d'ouverture prononcé en anglais, Léon XIV a encouragé les chefs des églises orientales et les évêques du monde entier à faire part de ce qui a émergé au sein de leurs églises au cours de cette dernière décennie. Le pape les a également exhortés à affronter avec courage les questions, les fragilités et les difficultés auxquelles les familles sont confrontées aujourd'hui. Le compte rendu d'Alexandra Sigan.
3: 10 ans après la publication d'Amoris Laetitia, le moment est venu de partager ce qui a émergé de ce document au sein de l'Église à travers le monde, afin qu'elle puisse renouveler son engagement à accompagner les familles face aux défis contemporains. Si les jeunes aspirent aujourd'hui à l'amour, à la fidélité et au sentiment d'appartenance, ils peinent à avoir confiance en l'avenir en raison de nombreuses problématiques auxquelles ils sont confrontés, énumérées par le pape Léon XIV dans son discours d'ouverture.
4: Economic insecurity, migration, violence, loneliness.
3: L'insécurité économique, les migrations, la violence, la solitude et d'autres formes de fragilité affective influencent les perspectives d'avenir. La fragilité, autre expérience à laquelle le pape souhaite que l'Église porte son attention.
4: What kind of church then? Do people encounter precisely when they are most fragile?
3: Quel genre d'église les personnes rencontrent-elles donc précisément lorsqu'elles sont les plus fragiles, s'interroge Léon XIV. Là encore, le pape invite les évêques à tirer les enseignements des familles elles-mêmes au cours de leurs réflexions cette prochaine semaine.
1: Bien avant cette rencontre, dans la matinée, devant 32 000 fidèles présents pour l'audience générale à Place Saint-Pierre, le pape Léon XIV a poursuivi son cycle de catéchèse sur la constitution pastorale Gaudium et Spes, sur la mission de l'Église dans le monde contemporain. L'Église n'est ni au-dessus ni à côté du monde, mais elle y est comme enracinée, a fait savoir le Saint-Père, méditant ainsi sur la mission première de l'Église et qui est, a-t-il affirmé, d'aider les personnes à s'interroger sur les questions fondamentales de la vie et de contribuer à l'édification de la cité terrestre. Le compte rendu d'Augustine Asta.
5: Poursuivant sa réflexion sur la constitution conciliaire Gaudium et Spes, le pape a mis l'accent sur la mission de l'Église dans le monde contemporain. Cette mission n'a qu'un seul but, que vienne le royaume de Dieu et que s'accomplisse le salut de toute l'humanité, mais, fait-il savoir, elle se réalise aussi en contribuant à l'édification de la cité terrestre à travers le témoignage de la foi et de la charité, ainsi que de l'engagement en faveur de la justice, de la paix et de la fraternité. En promouvant le bien commun, prévient le souverain pontife, le croyant ne peut accepter l'oppression des petits et des pauvres, ni les structures inéquitables qui perpétuent des conditions de dépendance et d'injustice.
6: La Chiesa, dunque, Niente sta più a cuore che di servire al bene di tutti.
5: Ce que l'Église désire par-dessus tout, c'est de pouvoir se développer librement à l'avantage de tous, explique ensuite Léon XIV. Ils reviennent donc à tout le peuple de Dieu, en particulier aux pasteurs et aux théologiens, de discerner ce qui, dans les cultures de notre temps, mérite d'être pris en considération, en gardant toujours comme critère suprême de discernement la parole de Dieu et la tradition de l'Église.
6: La parole de Dieu et la tradition de la Chiesa.
1: Et le pape Léon XIV, qui, au thème de cette audience générale, a exhorté à nouveau en la mémoire liturgique de la Bienheureuse Vierge du Rosaire, les fidèles à invoquer la Mère de Dieu à travers la prière du chapelet pour la paix dans le monde. Dans la suite de cette édition, vous entendrez la méditation du père jésuite Éric Acoué avec les textes liturgiques de la mémoire de la Bienheureuse Vierge Marie du Rosaire. L'actualité de l'Église en Afrique à présent. L'Institut théologique Mgr Louis Parizeau de Tshangweji au Bénin a procédé au lancement officiel de l'année académique 2026-2027, mardi 6 octobre, par une conférence inaugurale. Notre correspondant était sur place.
7: L'étude de la Sainte Écriture, âme de la théologie, quels en sont les défis actuels? C'est le thème de la conférence inaugurale de l'année académique 2026-2027 à l'Institut théologique Mgr Louis Parizeau. Cette conférence a été donnée par le père Edmond Viera, docteur en exégèse biblique, qui a rappelé à cette occasion l'interdépendance entre exégèse et théologie.
8: Les exégèses ne peuvent aborder les textes bibliques sans une pré-compréhension influencée justement par la théologie systématique. C'est au creuset de cette relation dialogique que les deux disciplines s'enrichiront mutuellement dans une attitude de servante de l'Église.
7: Pour le père Providence Gberon, directeur de l'Institut, cette rentrée prend un sens particulier.
9: Cette rentrée a une connotation particulière pour nous parce que, en tant qu'Institut de théologie, nous avons été créés le 22 juillet 2024, bientôt 3 ans. La réalité prend forme progressivement avec de petites hésitations et par conséquent, nous pensons, voulons et confions au Seigneur le projet que cette année nous aide à renforcer davantage l'identité institutionnelle de cet institut, qu'il soit davantage connu dans sa mission, qu'il soit soutenu comme une œuvre ecclésiale qui doit être portée par tous en vue de l'édification du règne de Dieu.
7: J'en veux dire juste un nom pour Radio Vatican.
1: Voilà, créé en 2024, l'Institut théologique Mgr Louis Parizeau de Tshangweji, cette institution universitaire de la Conférence épiscopale du Bénin, s'occupe désormais du pôle académique du grand séminaire interdiocésain Mgr Louis Parizeau de Tshangweji. L'actualité sociopolitique africaine, des troupes érythréennes se déploient ces derniers jours autour d'Adigra, dans le nord de l'État régional éthiopien du Tigré, frontalier à l'Érythrée vers laquelle les forces éthiopiennes semblent se diriger, ont indiqué mercredi des sources sur fond de tensions exacerbées entre Éthiopie et Érythrée. Le gouvernement du Ghana a approuvé une décision de déposer une candidature formelle pour rejoindre les BRICS, a annoncé le ministre des Affaires étrangères ghanéen lors d'une visite de son homologue indien. L'Église a fait mémoire mercredi 7 octobre de la Bienheureuse Marie Notre-Dame du Rosaire. Suivons cette méditation avec les textes de cette mémoire liturgique que nous propose le père jésuite Éric Acoué.
10: Chers frères et sœurs, la paix du Christ, en cette fête de la Bienheureuse Vierge Marie, l'Évangile nous conduit à Nazareth. Ce n'est pas Jérusalem, ce n'est pas le centre du pouvoir, ni un lieu où l'on s'attend voir se produire quelque chose d'extraordinaire. Et pourtant, c'est là, dans la vie toute simple d'une jeune femme appelée Marie, que Dieu vient commencer quelque chose de nouveau. Cela nous rappelle une chose essentielle. Dieu vient nous rencontrer au cœur de notre vie ordinaire. Dieu peut nous rejoindre dans notre famille, dans notre travail, au milieu de nos projets, de nos responsabilités et de nos inquiétudes. Dieu vient parfois précisément lorsque notre vie ne se déroule pas comme nous l'avions prévu. C'est ce qui arrive à Marie. La parole de l'ange vient bouleverser ses projets et ouvrir devant elle un chemin qu'elle n'avait pas imaginé. Et que fait Marie? Elle ne répond pas immédiatement. Elle est bouleversée, elle réfléchit et demande « Comment cela va-t-il se faire ?» Voilà une femme de foi qui pose des questions à Dieu. C'est important pour nous. Avoir la foi ne signifie pas ne plus avoir de questions. La foi nous apprend plutôt à porter nos questions devant Dieu. Et nous en avons des questions. Un père ou une mère s'interroge sur l'avenir de ses enfants. Un jeune cherche sa route. Une personne cherche du travail. Une famille se demande comment faire face aux difficultés. Quelqu'un prie pour un malade. Un autre porte en silence une blessure que personne ne connaît. Peut-être même qu'un auditeur se demande en ce moment, « Seigneur, où es-tu dans ce que je suis en train de vivre ?» Marie nous apprend donc que nous pouvons nous poser cette question. Mais elle ne reste pas enfermée dans l'interrogation. Marie écoute, elle discerne et finalement, elle fait confiance. « Voici la servante du Seigneur, que tout m'advienne selon ta parole. » Marie ne connaît pourtant pas tout ce qui l'attend. Elle ne voit encore ni Bethléem, ni la fuite en Égypte, ni la croix. Elle ne connaît pas toute la route, mais elle connaît celui à qui elle choisit de faire confiance. C'est peut-être cela la foi. Non pas connaître à l'avance toute la route, mais accepter de faire le prochain pas avec Dieu. Nous voudrions parfois que Dieu nous montre tout, mais souvent, il nous donne assez de lumière pour faire un pas, puis un autre. L'ange dit alors à Marie, « Rien n'est impossible à Dieu. » Cela ne signifie pas que toutes nos difficultés vont disparaître ou que Dieu réalisera tous nos projets comme nous le souhaitons. Cela signifie que nous ne devons pas déclarer trop vite qu'une situation est sans avenir lorsque Dieu est encore à l'œuvre. Là où nous ne voyons plus de chemin, Dieu peut encore ouvrir un passage. Et pour accomplir son œuvre, Dieu demande le oui de Marie. Aujourd'hui encore, Dieu veut passer par nos propres oui. Le oui d'un parent qui reprend le dialogue avec son enfant. Le oui d'un jeune qui choisit l'honnêteté. Le oui de celui qui refuse la corruption. Le oui de celle qui prend soin de malades. Le oui de celui qui choisit de pardonner. Le oui de celui qui, ayant reçu une responsabilité, choisit de servir. Alors, chers frères et sœurs, posons-nous simplement cette question. Quel est le oui que Dieu attend de moi aujourd'hui? Un pardon à commencer? Une décision à prendre? Une personne vers laquelle faire un pas? Une responsabilité à assumer? Dans notre prière, demandons à Marie de nous apprendre son chemin. Écouter, discerner, faire confiance et avoir le courage de dire oui. Et lorsque nous avons peur, souvenons-nous, sois sans crainte. Lorsque nous ne voyons plus de chemin, souvenons-nous, rien n'est impossible à Dieu. Que Marie, femme de l'écoute, de la confiance et du oui, nous accompagne et nous apprenne à reconnaître Dieu au cœur de notre vie quotidienne. Amen.

0: L'Église catholique au Gabon a accueilli avec grande ferveur spirituelle dimanche 4 octobre à Libreville, Monseigneur Kizito Ouédraogo, nouveau nonce apostolique au Gabon et en République du Congo. Un événement salué comme un temps de grâce et un moment de joie tant pour la communauté ecclésiale que pour la nation gabonaise tout entière. Monseigneur Mathieu Madega, évêque de Mouila et chargé des moyens de communication sociale de la conférence épiscopale gabonaise, revient sur cet événement.
1: Nous avons accueilli au cours de la célébration eucharistique le nonce qui a eu à présider la même célébration, un temps de grâce, un moment de joie aussi pour l'Église au Gabon et pour la nation gabonaise. Comme vous le savez, le nonce apostolique représente le pape, et pour l'heure actuelle, il représente le pape Léon XIV. Et dans ce sens, c'est un pont direct avec le pape qui préside et à l'unité et à la communion de toute l'Église. Et donc la portée, c'est le renforcement justement d'une manière, j'ai envie de dire, pas seulement virtuelle et spirituelle, ça aussi, mais même de façon physique. Disons que la présence du Saint-Père devient palpable par son représentant. Et bien sûr, il est représentant du Saint-Père aussi bien auprès de l'Église au Gabon qu'auprès de la nation gabonaise comme diplomate. Et sa mission auprès de la nation gabonaise, et bien sûr, c'est la prière, le renforcement de la communion au bénéfice du développement de l'homme et bien sûr de tout homme. C'est-à-dire que c'est une mission au service de la paix, au service du développement, au service de la communion et de la collaboration.
2: Monseigneur, quelles sont, selon vous, les principales attentes de l'Église du Gabon à l'égard de cette nouvelle mission du nonce, notamment dans le domaine pastoral, social et du dialogue avec les autorités publiques?
1: Eh bien, l'attente de l'Église au Gabon, c'est la poursuite de ce qui avait déjà été initié avec les prédécesseurs. L'Église a un accord avec l'État qu'on appelle accord cadre entre le Saint-Siège et la République gabonaise. Et relativement à cet accord cadre, il y a des accords spécifiques que nous devrions porter en avant. Il y a déjà un accord sur l'enseignement, c'est le mettre en application. Et il y a un accord qui devra advenir dans d'autres domaines, tels que la santé, tels que l'assistance des forces de sécurité et avec des aumôneries, et bien d'autres domaines, l'enseignement supérieur, voilà un peu. Donc, l'attente de l'Église au Gabon, c'est la poursuite de ce qui avait déjà été commencé et la mise en œuvre, en pratique, et de l'accord cadre et des accords spécifiques au bénéfice de toute personne vivant au Gabon, sans exclusive.
2: Dans un contexte marqué par de nombreux défis sociaux, sociétaux et spirituels, quel est le message que vous souhaiteriez, Monseigneur, adresser aux fidèles catholiques du Gabon et quelles perspectives envisagez-vous pour l'Église dans les prochaines années?
1: La foi chrétienne au quotidien, c'est faire en sorte que l'Évangile s'incarne dans tous les domaines de la vie et bien sûr dans la vérité, la justice, la paix, l'humilité, le service de chaque homme et de tout homme. Donc le message à envoyer à toute l'Église au Gabon, c'est chrétien, chrétienne, Vis les engagements de ton baptême et tu seras heureux et sur la terre en préparation du grand voyage vers le ciel.
0: Monseigneur Mathieu Madiga, évêque de Mouila et chargé des moyens de communication sociale de la Conférence épiscopale du Gabon, interrogé par Jean-Paul Kamba.
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0: C'est la fin de cette édition. Merci de l'avoir suivi en notre compagnie. Au revoir et à très bientôt.

Jean-Paul II, prière pour les laïcs, 1988. Vierge du Magnificat, remplis leur cœur de reconnaissance et d'enthousiasme pour cette vocation et cette mission. Toi qui as été avec humilité et magnanimité la servante du Seigneur, donne-nous la totale disponibilité qui fut la tienne pour le service de Dieu et le salut du monde. Ouvre nos cœurs aux immenses perspectives du règne de Dieu et de l'annonce de l'Évangile à toutes les créatures. Vierge courageuse, inspire-nous la force d'âme et la confiance en Dieu, qui nous permettront de surmonter tous les obstacles que nous rencontrons dans l'accomplissement de notre mission. Toi qui, avec les apôtres en prière, te trouvais au Cénacle, dans l'attente de la venue de l'Esprit de Pentecôte, demande qu'il se répande de nouveau sur tous les fidèles laïcs, hommes et femmes, pour qu'ils répondent pleinement à leur vocation et à leur mission, comme sarments de la vraie vigne, appelés à porter beaucoup de fruits pour la vie du monde. Vierge Mère, guide-nous et soutiens-nous pour que nous vivions toujours comme de véritables fils et filles de l'Église de ton Fils et que nous puissions contribuer à établir sur la terre la civilisation de la vérité et de l'amour selon le désir de Dieu et pour sa gloire. Amen.

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2: Bonjour à tous. Comme promis, voici la feuille de route donc proposée aux évêques de France. Il a tout d'abord donc commencé à leur demander un nouvel élan missionnaire avec cette phrase « Il n'y a qu'une feuille de route toujours la même, faire connaître et aimer Jésus-Christ authentiquement, avec passion encore et encore. Je vous exhorte à faire preuve de courage, d'audace et de créativité missionnaire. Ne vous laissez pas décourager par les erreurs ou encore « les temps sont mûrs » où beaucoup de nos contemporains attendent d'entendre résonner le message rempli d'espérance de l'Évangile et de voir briller à leurs yeux la lumière du Christ ressuscité. Premier axe de ce discours, la laïcité. La parole de l'Église a toute sa place dans le débat public en France. Elle possède par nature une autorité prophétique, même si elle n'est pas toujours entendue, elle y est attendue, même si elle n'est pas suivie, en particulier sur des questions essentielles qui touchent au fondement de la civilisation, elle est nécessaire, n'en doutez pas. L'Église de France vit sous un régime de laïcité bien particulier, issu d'une histoire mouvementée, aujourd'hui apaisée, mais qui doit permettre à l'Église d'accomplir sa mission. Il s'est inquiété de voir l'équilibre laborieusement obtenu peu à peu remis en cause, à l'image de ce qui se passe dans le monde occidental. Devant cette évolution, l'épiscopat français ne doit pas se résigner, car l'action de l'Église, dans l'esprit du pape, doit être visible, même en terre de laïcité. Je vous invite à faire preuve de vigilance pour défendre la liberté et les droits de l'Église, à évangéliser, à éduquer à la vraie liberté et à pratiquer publiquement le culte afin que de manière visible, la charité puisse être exercée au nom de Jésus-Christ. D'autant que l'Église a assisté, contribué même à la lente édification de votre nation, elle fait largement partie aujourd'hui encore de sa culture, de son identité et de sa vocation pour le monde. Deuxième axe, la dégradation de la vie politique. On constate en France, comme ailleurs en Occident, une inquiétante polarisation, un recul de la fraternité, de la cordialité et de la qualité de la vie en société, ainsi qu'une recrudescence des violences, des inégalités et des pauvretés. Par conséquent, dénonce-t-il, la désillusion et la désorientation succèdent aux promesses mensongères d'un monde dont Dieu serait absent, relégué à la vie privée, où le secours de sa grâce serait considéré comme inutile à la construction de la cité. Or, le message de paix qui prend sa source en Jésus est d'autant plus attendu. Troisième axe, la liberté non négociable de l'enseignement catholique. Je voudrais simplement évoquer l'enseignement catholique dont le caractère propre se trouve ces temps-ci remis en question. Il est heureux que les établissements d'enseignement catholique soient largement ouverts à ceux qui ne partagent pas notre foi. Pour autant, l'enseignement catholique ne peut en aucune manière renoncer à son projet éducatif, un projet centré sur le Christ qui vise le développement intégral de la personne humaine dans toutes ses dimensions spirituelles, culturelles, intellectuelles, morale et sociale. Personne ne doit donc s'étonner des occasions offertes au sein de tout établissement catholique de rencontrer Jésus-Christ et d'entendre sa parole. Moins encore, aucun élève ne devrait se trouver marginalisé dans sa classe simplement parce qu'il croit en Jésus. Nous retrouverons demain ces différents axes proposés par le pape Léon XIV aux évêques de France, tirés d'un article de Jean-Marie Guénois dans Le Figaro. À demain.
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4: Au nom du Père et du Fils et du Saint-Esprit. Amen. Mon Seigneur et mon Dieu, je crois fermement que tu es ici, que tu me vois et que tu m'entends. Je t'adore avec profonde révérence. Je te demande le pardon de mes péchés et la grâce de faire avec profit ce moment de prière. Marie, ma Mère Immaculée, Saint Joseph, mon Père et Seigneur, mon ange gardien, intercédez pour moi. Bien des années avant de devenir le pape Benoît XVI, le cardinal Joseph Ratzinger a raconté l'histoire suivante. C'était au cours d'une homélie, d'une messe de Noël. C'est une histoire qui parle de la logique d'amour très particulière de Dieu. Ce Dieu qui se cache. C'est l'histoire de Jéchiel, un petit garçon juif dont le grand-père était un célèbre rabbin, le rabbin Baruch. Voici donc l'histoire. Jéchiel entra précipitamment et en pleurs dans la chambre de son grand-père. De grosses larmes coulaient sur les joues du petit garçon, tandis qu'il se confiait à son grand-père entre deux hoquets. Il aurait été sympa que j'imite la voix de l'enfant en pleurs, mais bon, ce serait un peu difficile. « Mon ami m'a abandonné, » dit Jéchiel. « Il a été très injuste et s'est très mal comporté avec moi. » Alors le rabbin Baruch demande à l'enfant, « Voyons, peux-tu m'expliquer un peu plus ?» Et tout de suite, le petit garçon répond à son pépé, « Oui, nous jouions à cache-cache. » Et je me suis si bien caché qu'il n'a pas pu me trouver. Mais ensuite, il a simplement arrêté de me chercher et il est parti. Ce n'est pas bien ça. Le grand rabbin caressa alors les joues du petit garçon et ses propres yeux se remplirent de larmes. Et alors, Baruch dit à l'enfant, « Oui, il est sans aucun doute très méchant. Tu vois, c'est exactement la même chose avec Dieu. Il s'est caché et nous ne le cherchons pas. Seigneur Jésus, tu te caches. Tu t'es caché. Pardonne-moi d'être trop souvent cet ami de jeu de Jéchiel. Tu t'es caché et moi, je ne te cherche pas ou je ne te cherche plus. Pardonne-moi Jésus. Et accorde-moi au moins les larmes de ce grand rabbin, les larmes du regret pour ma négligence, ou au moins de la contrition. Je t'ai déçu tellement de fois en arrêtant de te chercher. C'est vrai que tu te caches trop bien. Toi qui es Dieu, tu t'es caché en devenant homme. C'est ce que l'Église appelle le mystère de l'incarnation, le Verbe de Dieu, la deuxième personne de la Sainte Trinité qui prend chair en naissant d'une femme, la Vierge Marie. Et ceux qui ont vu cet homme, ceux qui l'ont entendu, ceux qui l'ont touché, ont vu Dieu. Ils ont entendu Dieu. Ils ont vu Dieu. Dieu caché sous la condition humaine, sous l'humanité. Certains l'ont fait sans le savoir, d'autres l'ont fait sans l'accepter, et d'autres ont cherché au-delà de ce que les yeux leur permettaient de voir. Et avec foi, ils ont pu dire « Mon Seigneur et mon Dieu » ou encore « Souviens-toi de moi quand tu viendras dans ton royaume. » Et les rois mages ont adoré un enfant, se sont mis à genoux devant un enfant. Et Pierre a proclamé que Jésus était le Messie, le Fils du Dieu vivant. Jésus, toi qui te caches, augmente en moi la foi. Tu te caches dans l'humanité. Tu te caches aussi dans l'Eucharistie. J'ignore si on peut dire que tu te caches encore plus que dans l'incarnation. En tout cas, saint Thomas d'Aquin, ce grand saint italien du XIIIe siècle, écrit à propos de Jésus dans l'hostie. Sur la croix se cachait seulement la divinité, mais ici se cache aussi ton humanité. Donc, devant le Saint-Sacrement, c'est encore plus facile d'arrêter de chercher. Je ne vois pas Dieu, bien sûr, mais je ne vois pas non plus d'homme. Je n'entends pas de voix, je ne touche pas de corps. Devant moi, j'ai juste une forme blanche. Pourtant, saint Thomas d'Aquin fait un acte de foi devant Jésus-Eucharistie. Il dit dans ce beau texte, « Je t'adore avec amour, divinité cachée, toi qui vraiment te tiens caché sous ces apparences. » Et moi aussi, Jésus, je fais cet acte de foi maintenant. Je veux le répéter chaque fois que je me retrouve devant le Saint-Sacrement, en m'agenouillant, en faisant la genouflexion devant le tabernacle. Je t'adore avec amour, Dieu caché. Jésus, tu te caches dans l'humanité, tu te caches dans l'Eucharistie, tu te caches aussi dans des événements spécialement douloureux. Et il devient difficile de saisir en quoi il y a de l'amour, il devient difficile de te parler dans ces situations-là. Une maladie qui est dure et qui dure depuis des années, un échec inattendu, du chômage qui dure, ou un deuil, perdre un proche, perdre quelqu'un que j'aime. Et là, tu es tellement bien caché, Seigneur, que j'ai souvent la tentation d'arrêter de chercher. Tu es si caché que je peux croire que tu n'existes pas vraiment, que tu étais juste un mirage, une impression, une illusion. Ou que, si peut-être tu existes, tu n'es pas vraiment amour. Et combien ont abandonné le jeu à ce moment-là? Les amis de Jéchiel. Aujourd'hui, tu leur dis, cherchez, vous trouverez. Jésus, tu m'encourages à te chercher. Cherche, tu trouveras. Et une fois que tu as trouvé, eh bien, Jésus va se cacher encore. Et tu auras des doutes, mais il faudra continuer la recherche. C'est ça le jeu, c'est la règle du jeu. La vie chrétienne, bah, c'est un peu ce jeu-là, ce cache-cache de Dieu. Un jeu inconfortable, un jeu déconcertant, c'est vrai, et un jeu qui va durer toute ma vie. On attribue au jeune Nietzsche, philosophe, cette phrase. Si tu veux atteindre la paix de l'âme et le bonheur, alors crois. Si tu veux être un disciple de la vérité, alors cherche. Eh bien, comme ce philosophe-là, certains pensent que la vie chrétienne, la vie de foi, est trop confortable, qu'elle fournit des réponses rapides et faciles à tous les problèmes, à toutes les questions. Eh bien, pas du tout. La foi est une recherche. Elle exige du courage, de l'honnêteté intellectuelle, elle exige de l'humilité, l'acceptation aussi du doute. Il y a de la souffrance aussi, il y a de la confiance. Parce qu'en définitive, Seigneur, c'est toi la vérité. Alors toi qui fais avec moi ce moment de conversation avec Jésus, si tu veux être un disciple de la vérité avec une majuscule, alors cherche. Et la vérité elle-même te dit, cherche, cherche, tu trouveras, cherchez, vous trouverez. Sainte Maria fait ce commentaire. Sachez-le bien, il y a quelque chose de saint, de divin, qui se cache dans les situations les plus ordinaires. Et c'est à chacun d'entre nous qu'il appartient de le découvrir. Oui, il a de la grandeur dans ce que tu appelles ton train-train quotidien. Il y a quelque chose de divin dans les occupations que tu auras aujourd'hui, dans tes cours, dans tes consultations, dans tes trajets, en voiture, en train, en bus, dans les personnes avec qui tu seras en contact. Il y a une attente de Dieu, il y a une attente d'amour, non ? Il y a de l'amour, il y a la présence de Dieu aussi. Jésus, que je fasse cet effort pour te chercher, pour te découvrir. Et j'aimerais aussi aider les amis, aider mes collègues, aider les personnes autour de moi à découvrir ce quelque chose de divin. Pour dire à ses amis, là, eh bien, ta vie n'est pas vide, ta vie n'est pas sans valeur. Dieu est là plus près que tu ne le penses. Avant de terminer, je ne peux pas te cacher qu'aujourd'hui, c'est mon anniversaire et le calendrier des 10 minutes avec Jésus m'a réservé cette belle surprise. Et voilà, je souhaite un très joyeux anniversaire à mes jumeaux du 8 octobre et aussi à ma jumelle, bien sûr. Et si tu récites un « Je vous salue Marie » pour nous, eh bien nous serons vraiment comblés. Parce que imagine-toi la quantité de grâce que nous allons recevoir aujourd'hui. Alors, merci d'avance. Et bien toi, ma sœur, toi, mon frère, que la Vierge Marie, que nos dames nous aident à chercher ce quelque chose de divin qui se cache dans cette journée que le Seigneur te permet de vivre aujourd'hui. Je remercie mon Dieu des bonnes résolutions, des actes d'amour et des inspirations que tu m'as communiquées dans cette méditation. Je te demande de m'aider à les mettre en pratique. Ma mère immaculée, Saint Joseph, mon Père et Seigneur, mon ange gardien, intercédez pour moi. Eh bien, c'est maintenant le moment pour le Je vous salue Marie. Top chrono.
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6: Devant la gravité des conséquences personnelles, familiales, amicales, professionnelles, il faut se poser la question, existe-t-il une prévention de l'addiction aux jeux d'argent et de hasard? La réponse est non. Il n'existe pas de réelle mesure de prévention de l'addiction si ce n'est limiter la pratique des jeux et encadrer cette pratique. Les jeunes publics sont très exposés à ce type d'addiction. La prévention est la meilleure carte à jouer pour éviter qu'ils ne deviennent des joueurs pathologiques. Tout parent ou éducateur doit pouvoir mettre un jeune en garde contre ce type d'addiction. Cela vaut également pour les adultes et les seniors qui sont de plus en plus exposés à l'addiction aux jeux d'argent ou de hasard. L'accès à ce type d'activité est largement facilité par l'informatique. L'Autorité nationale des jeux, ANJ, a été créée pour réguler, informer, sensibiliser sur les jeux en ligne nouvellement introduits sur Internet. Ces recommandations peuvent être consultées sur son site. On peut aussi aller voir d'autres sites sur Internet tels que le Réseau national pour la prévention et le soin du jeu pathologique. Nombreux sont les sites. Car les sites de Paris n'hésitent pas à favoriser le jeu. Pour eux, il faut bien évidemment plus de perdants que de gagnants. Les perdants sont précieux. Aussi peuvent-elles être invitées à une réception ou autre délicatesse pour les consoler de leur perte. Parfois même, les plateformes retardent le paiement des gains, si les sommes sont importantes, dans l'espoir que le joueur remette en jeu ces sommes au lieu de les empocher. Si vous éprouvez du plaisir à jouer, gardez le caractère social et amical des jeux. Ne restez pas seul. L'isolement n'est jamais bon. Si vous sentez que les jeux prennent une place trop importante dans votre vie, ou si votre entourage vous fait des reproches sur votre pratique, il est urgent de consulter un professionnel de santé et d'en parler. car il faut aborder maintenant le traitement. Il est en effet possible de guérir l'addiction au jeu d'argent. Comme pour toutes les addictions, la prise en charge précoce de l'addiction au jeu d'argent est prédictive d'une évolution positive. Plus l'on commence tôt avec le traitement, plus grandes sont les chances de s'en sortir. Une démarche précoce est donc une bonne mesure. De façon générale, le premier interlocuteur sera son médecin généraliste. Il est celui qui connaît le mieux son patient et ses antécédents. Il va le conseiller, le suivre dans sa démarche. Il va être le relais avec les spécialistes. Pour ce faire, il a la possibilité de s'adresser à des professionnels spécialisés dans cette prise en charge, comme un médecin addictologue ou un psychologue. Un entretien et un test d'évaluation sont indispensables pour évaluer le niveau de dépendance du joueur pathologique et mettre en place un suivi parfaitement adapté.

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1: Cette prise en charge spécialisée peut être envisagée, par exemple, dans des structures médico-sociales spécialisées, pluridisciplinaires, comme les centres de soins d'accompagnement et de prévention des addictions, CSAPA, qui existent dans tous les départements et que l'on peut contacter. La première chose à faire est d'explorer le désir de se traiter. Et les joueurs doivent se poser deux questions. Suis-je capable de m'arrêter ? Et deuxième question, suis-je arrivé à la transgression, c'est-à-dire au cumul des dettes, pour parier aux mensonges, etc. La prise en charge de l'addiction au jeu d'argent repose sur une approche individuelle qui implique plusieurs entretiens. Les psychothérapies sont différentes selon les joueurs. Elles débutent le plus souvent par des entretiens motivationnels. Déterminer ses objectifs. Évaluer avec le patient sa motivation à arrêter de jouer, c'est-à-dire peser les bénéfices et les inconvénients de l'arrêt. Apprécier l'ambivalence du patient. Car que sera la vie sans le jeu ? Les programmes thérapeutiques proposés sont basés sur des psychothérapies cognitives et comportementales visant à modifier le comportement pathologique problématique avec, si besoin, un traitement pharmacologique. Suivant la sévérité de l'addiction au jeu, une hospitalisation peut même s'avérer nécessaire. Il faudra aussi, bien évidemment, traiter la pathologie associée, dépression, angoisse, troubles du caractère, dépendance simultanée à d'autres produits comme le tabac ou l'alcool. Je l'ai déjà dit, quand la situation devient insupportable, le risque de passage à l'acte suicidaire est majeur. Le suivi peut reposer en parallèle sur une prise en charge sociale, dans la mesure où le joueur pathologique a perdu toute autonomie financière et qu'il connaît de grandes difficultés de réinsertion. Souvent, les personnes concernées doivent emprunter aux banques, aux proches, ou bien vendre leurs biens personnels, comme leur voiture, ou même leur domicile. Elles finissent même par se mettre dans des situations difficiles au regard de la loi. Cette situation détruit régulièrement les équilibres familiaux, le climat familial ou l'entourage proche. Ceci est encore plus vrai si le comportement pathologique a été dissimulé avec succès pendant de longues périodes, parfois des années, à travers une accumulation de mensonges. On comprend qu'une approche familiale thérapeutique soit alors indispensable. Du fait de l'absence de produits de substitution comme dans les drogues, à l'arrêt du jeu peut apparaître une symptomatologie de sevrage. Elle est marquée par des symptômes et signes comme des troubles du sommeil, de l'irritabilité, de l'agressivité, de la nervosité. Une perte de l'appétit, des maux de tête, des maux de ventre. Et souvent, d'autres addictions vont s'installer et accompagner le jeu pathologique. Mais même si l'addiction

Mère du Christ, tu as donné au Messie prêtre son corps de chair par l'onction de l'Esprit-Saint pour le salut des pauvres et des hommes au cœur contrit. Garde les prêtres dans ton cœur et dans l'Église, Mère du Sauveur. Mère de la foi, tu as accompagné au Temple le Fils de l'homme, accomplissement des promesses faites à nos pères. Confie au Père, pour sa gloire, les prêtres de ton Fils, Arche de l'Alliance. Mère de l'Église, au Cénacle, parmi les disciples, tu priais l'Esprit pour le peuple nouveau et ses pasteurs. Obtiens à l'ordre des prêtres la plénitude des dons, Reine des apôtres.

Mère de Jésus-Christ, tu étais avec lui au début de sa vie et de sa mission. Tu l'as cherché, maître parmi la foule. Tu l'as assisté, élevé de terre, consommé pour le sacrifice unique éternel, et tu avais près de toi Jean, ton fils. Accueille les appelés du Seigneur lors de leurs premiers pas sur leur chemin. Protège leur croissance. Accompagne dans la vie et dans le ministère ceux qui sont tes fils. Ô toi, mère des prêtres. Amen.

0: Il est 2h.
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3: Le jour de la présentation du Seigneur au Temple, l'Église célèbre la vie consacrée et, pour la première fois, le samedi 31 janvier, le Carmel d'Uzès a accueilli la journée diocésaine de la vie consacrée, réunissant les consacrés et consacrées du diocèse de Nîmes. La journée a été rythmée par des temps de prière, des moments de partage et de témoignages, ainsi que par la présentation de la communauté du Carmel. Nous vous proposons donc de retrouver les sœurs carmélites qui ont cherché à répondre par plusieurs voies à la question qui leur était posée. Rappelez-nous la vocation du Carmel et sa mission aujourd'hui dans l'Église et dans le monde.
4: Bienvenue à chacun, à chacune. C'est quand même une rencontre particulière et unique. Je dois dire, c'est la première fois qu'on vit ça avec vous, aussi nombreux. Alors on vous remercie beaucoup. Et le père Lombard, en accord avec les personnes responsables, nous avait posé une question à laquelle on doit répondre. Donc on va essayer d'être à la hauteur. Alors je rappelle la question, c'était « Rappelez-nous la vocation du Carmel et sa mission aujourd'hui dans l'Église et dans le monde ». C'est vrai que le Carmel, il est toujours un peu mystérieux pour tout le monde, soit on ne le connaît pas du tout, soit on